0: aussi chez Gilles Delpapas sous la variante Laco de Manon. Selon Robert Bouvier dans Le Parler Marseillais, l'expression exprime aussi le dépit ou l'irritation, hein, et il donnait cet exemple, le con de Manon, ça a encore foiré. On trouve aussi des variantes avec le con de Madon, et on vous aime aussi d'amour, les Madons. Non, je vais rien dire parce que je vais avoir des problèmes avec Magaté. Magaté, c'est toi que j'aime d'amour. En tout cas, tous les auteurs s'accordent à dire que Manon est sûrement là juste pour la rime, sans aucun lien avec une quelconque Manon qui aurait existé.
1: Mais bien sûr.
0: Et je vous le confirme parce que j'ai vérifié toutes mes sources.
1: Parfait. Un petit bonjour à votre gâté qui nous écoute ce matin.
2: Manon des sources.
1: Oui, non, mais c'est pardon.
2: Il avait bien Manon des sources.
0: Non, j'ai vérifié mes sources. Manon, je ne sais pas s'il l'a vérifié.
1: Oui, non, mais bien sûr. Bien sûr. Mais vous me prenez.
0: On vérifie. On vérifie.
1: C'est possible, ça.
0: C'est comme ça.
1: Non, mais si vous voulez, je vous laisse.
0: Mais non, thème d'amour, Eric.
1: Bon, donc un petit bonjour à votre gâté. Oui. Je le confirme, mais Eric est sage comme une image.
0: Mais exactement.
1: Enfin, chérie, je t'aime.
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5: Ai-je encore besoin de le présenter ? Arnaud Fromage est avec nous, bonjour Arnaud.
6: Bonjour, bonjour.
5: Pour votre nécessaire minute comtoise, Arnaud, il y a quelques temps, vous nous avez expliqué pourquoi l'emblème de la Franche-Comté était un lion.
6: Mais je ne suis pas allé au bout du raisonnement. Pour rappel, la Franche-Comté adopte le lion vers 1278-79 quand le comte de Bourgogne, Othon IV, décide de se rapprocher du royaume de France. Il décide pour cela d'adopter le lion, le roi des animaux et symbole de la monarchie française. La Franche-Comté n'est d'ailleurs pas la seule région à arborer cet animal que l'on retrouve aussi sur les armoiries de la Normandie ou en Aquitaine et qui est tout autant le symbole de Belfort que de la ville de Lyon parce que oui, il y a une logique là-dedans. Mais voilà, maintenant qu'on a dit ça, reste une question. Pourquoi le lion, qui n'est pas le plus imposant des animaux et qui, soit dit en passant, est une sacrée grosse feignasse, a-t-il pu devenir le roi des animaux et pas la baleine bleue ou le chinchilla ?
5: Bon, déjà, ce n'est pas le cas partout, hein.
6: C'est vrai. En Asie, c'est plus souvent l'éléphant ou le tigre qui sont considérés comme les rois des animaux. En Amérique, c'est l'aigle qui règne aux côtés de l'ours, du jaguar ou du puma. En Afrique, le rhinocéros et le léopard sont aussi dans la place aux côtés, c'est vrai, du roi lion. Et en Europe, eh bien avant le lion, c'était l'ours qui était considéré comme le roi des animaux, mais tout va changer au Moyen-Âge. En gros, ce sont des histoires de symboles. Au Moyen-Âge, on se passionne pour la mythologie grecque, dans laquelle Hercule, qui était méga fort, a tué le lion de Némée, dont la peau était pourtant censée être impénétrable. Et puis, la crinière du lion est vue comme une sorte de couronne, ce qui fait bien plaisir aux souverains du continent, d'autant que bon, l'Afrique c'est méga loin et que personne n'ira vérifier.
5: Et bon, un roi c'est très humain, alors comment un animal peut-il être le roi de quoi que ce soit, quelque part, Arnaud ?
6: Là encore, vous marquez un point, mais ce qualificatif de roi des animaux, depuis qu'il s'est débarrassé de sa symbolique royale, est plutôt là pour qualifier ce qu'en zoologie, on appelle les super-prédateurs. Ces animaux qui sont tout en haut de la chaîne alimentaire et qui sont relativement imprenables à la baston contre les autres espèces du coin. Et même dans ces cas-là, on devrait dire que ce sont les lionnes qui sont les reines, parce que ce sont elles qui chassent, mais seulement les reines de la savane. Bah oui, si on va par là, chaque type de terrain a son roi. Celui de la jungle amazonienne, ce serait plutôt le jaguar, et celui de nos forêts à nous, eh bien ce serait plutôt le cerf. Mais au fond, une grosse feignasse qui laisse les autres combattre à sa place, qui se fait nourrir et qui prend la lumière, est-ce que ce serait pas ça, la définition d'un roi ? Bon bah, je retire tout ce que j'ai dit alors.
5: Voilà, retirez tout, retirez tout. Merci beaucoup Arnaud.
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5: 6h19, c'est votre rendez-vous les gens d'ici. Tous les jours, nous mettons en lumière une personnalité qui fait briller notre région. Elle se confie au micro de Romain Bruno et aujourd'hui, sortez vos crayons de couleur. À l'honneur, une personne qui, grâce à son invention, transforme les dessins de vos enfants en véritables dessins animés. Direction le 11e arrondissement pour retrouver Romain Bruno. Romain, vous êtes avec cette créatrice de génie.
7: Et oui, je suis avec Claire Failly. Elle est artiste et auteure. Claire, bonjour.
8: Bonjour.
7: Vous donnez vie aux dessins des enfants avec cette collection de livres, cahier de dessins animés. On ouvre ce livre, qu'est-ce qui se passe ? Expliquez-nous un petit peu votre idée.
8: Alors c'est magique, ça marche très simplement. C'est un livre à lire et colorier qui se transforme en dessin animé. Je colorie ma page, je la prends en photo à travers l'application Bling Book et instantanément, mon coloriage se transforme en dessin animé qui me raconte une histoire. La page d'après fait la suite du dessin animé et quand on a tout colorié, ça crée un dessin animé complet de 4 minutes pour les petits livres, de 8 minutes pour les grands livres, qui raconte une histoire continue.
7: Il y a plein de thèmes.
8: On a plein de thèmes. On a par exemple les sciences avec les dinosaures ou la mer. On en a sur les contes avec les fables de La Fontaine. On en a sur les héros avec le petit prince, le petit Nicolas, les Schtroumpfs, etc. Et puis on en a sur les artistes avec Monet, Van Gogh, Picasso et plein d'autres.
7: D'où vous est venue cette magnifique idée de cahier de dessins animés?
8: L'idée de départ, c'était de donner un nouveau souffle au livre sans le remplacer. Et là, on va ramener la force du numérique avec la force du travail de l'auteur et qui rassemble les générations, puisqu'on travaille même avec des EHPAD. On a 300 EHPAD en France qui utilisent nos livres pour faire colorier les grands-parents avec les petits-enfants de passage, tous ensemble y créer des dessins animés.
7: J'ai même entendu dire que ça va encore plus loin que l'animation du dessin, puisque même l'enfant qui colorie peut apparaître au final dans le dessin animé.
8: C'est ça qui est formidable, c'est qu'une fois qu'on a fait son dessin animé, l'enfant peut aussi, avec l'application Blinkbook qui est gratuite, faire un selfie et même enregistrer sa voix. Et là, il devient le héros du dessin animé. C'est lui l'acteur. Il va répondre aux questions que ses propres coloriages lui posent. Donc, il écoute l'histoire qu'on lui raconte ou bien, en plus, il peut raconter la sienne et jouer tel un acteur.
7: Une idée comme ça, création de ce cahier de dessins animés, c'est forcément récompensé.
8: Alors, nous avons été récompensés par le concours Lépine. On a eu la médaille d'or du concours Lépine en 2018. Donc, merci pour la médaille d'or.
7: Cahier de dessins animés, Blink Book. On avait avec nous Claire Failly. Merci Claire.
8: Merci beaucoup.
7: Maintenant, je vais prendre mes petits crayons de couleur et je vais m'attaquer à créer un dessin animé. Promis, je déborde pas en plus.
8: Ah, si vous débordez, c'est pas grave, puisque la technologie va reconnaître le dessin. Et donc, au final, le résultat est très beau, même si l'enfant de 3 ans a gribouillé son dessin.
7: J'ai 40 ans.
8: Ça marche aussi.
5: Merci beaucoup Romain Bruno et merci à votre invité Claire Failly, artiste et auteur des cahiers de dessins animés. Et pour voir ce que ça donne, et c'est vraiment très étonnant, n'hésitez pas à aller retrouver dès maintenant la vidéo étonnante de ce cahier animé filmé par Romain sur nos réseaux sociaux, Instagram et Facebook, ici Paris-Île-de-France. Vous tapez ça dans la barre de recherche et vous allez nous trouver très très vite.
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1: Je vous emmène dans un salon de thé andouillé qui a ouvert ses portes il y a quelques mois, c'était l'été dernier, ça s'appelle Au coin de la tasse, un lieu tenu par Marie-Annick Vicard Coap. Et comme dans tout bon salon de thé, on peut aussi boire du café, ça tombe bien, Marie-Annick m'en offre un. Bon ben merci pour le petit café Marie-Annick.
2: Eh ben de rien, avec plaisir.
1: Oui parce que vous aussi vous buvez un café, oui. Vous ne buvez pas de thé alors.
2: Je bois les deux.
1: Quand on vend les deux, c'est bien de connaître les deux.
2: Exactement.
1: Pourquoi vous avez créé ce lieu ?
2: Parce que j'avais envie d'ouvrir un salon thé depuis des années. Pour moi, la commune d'Andouillé, ça a été une opportunité. Je suis arrivée sur la commune il y a 2 ans. Et je voulais monter un lieu différent, qui me ressemble, et dans lequel on pouvait accueillir des ateliers, où ce soit aussi un lieu de rencontre intergénérationnelle.
1: Mais vous aviez déjà tenu un commerce avant ?
2: J'ai été libraire pendant 10 ans.
1: Je propose qu'on se lève, Marie-Annick. Comme ça, on va pouvoir aller faire le tour de ce salon de thé. Bon, c'est pas si grand que ça, mais il y a quand même plusieurs pièces. Hein. Là, on est dans la pièce principale. C'est là où vous proposez le thé, les cafés, il y a quelques gâteaux. C'est vous qui avez fait la décoration de ce lieu, parce que c'est très très joli. Hein.
2: Merci beaucoup. Oui, c'est moi. Donc, toutes les tables et les chaises ont été chinées dans les différentes recycleries Emmaüs de la Mayenne. Le buffet qui me sert à présenter les cafés, je l'ai acheté chez une dame sur Andouillé aussi. Donc, le meuble 100% local.
1: Il y a aussi un coin librairie. Et puis, nous entrons dans l'autre pièce de ce salon de thé où je continue à parler de décoration avec Marie-Annick. Je vois qu'il y a des photos d'Andouillé, de vieilles cartes postales. Je ne sais pas si on voit d'ailleurs votre commerce sur ces cartes postales.
2: Alors, on voit le bâtiment, effectivement, sur toutes les cartes postales, puisque fin 19e, début 20e, le bâtiment accueillait donc un hôtel, le Lion d'Or, qui ensuite est devenu dans les années 50-60 la Poste, avant d'être le cabinet notarial dans les années 90 et donc depuis la fin de l'été, un salon de thé.
1: Et c'est dans cette petite salle du salon de thé que sont régulièrement proposés des ateliers, alors ça peut être des ateliers d'écriture, de dessin. Je retourne ensuite dans la salle principale où sur le comptoir j'observe de très très beaux gâteaux.
2: Je travaille avec la boulangerie d'Andouillé qui est la Tendresse, qui me prépare cakes et tartes. Et moi de mon côté, je fais le cheesecake et je fais des scones. Donc des scones, c'est des petits pains anglais.
1: Bah moi, je vous prendrais bien un petit bout de gâteau. Alors on va partir. C'est cheesecake. Vous faites le cheesecake.
2: Moi, je fais le cheesecake. Oui, je sers ça.
1: Marie-Annick, avant que vous alliez me préparer l'assiette avec du cheesecake, je vois quand même qu'il y a un nain au niveau de la caisse de votre salon de thé.
2: Oui, c'est un nain que m'a offert une amie pour l'inauguration et j'ai trouvé qu'il avait toute sa place dans la décoration du salon de thé.
1: Mais je pensais que c'était un endroit où, vous savez, comme le petit cochon, on peut mettre sa pièce, mais non, il y a pas, vous n'avez pas prévu ça.
2: Si, mais c'est pas le nain.
1: Ah, c'est pas dans le nain. Ah oui, c'est à côté, on peut mettre une petite pièce.
2: Exactement.
1: Mais attendez, c'est quoi ça?
2: Ça, c'est un personnage des films Ghibli, Voyage de Chihiro.
1: Ça fait du bruit ?
2: Oui, tout à fait.
1: Mais c'est trop génial ! Il fait un petit rototo à la fin.
2: Exactement, c'est parce qu'il a bien digéré le pourboire.
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3: Être de mauvaise humeur, ça arrive, mais savoir le dire en breton, c'est pas simple. Eh bien, je vais vous l'apprendre. Et puis, les Botorel, coucou, ça va être votre tour aujourd'hui.
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3: Alors, pour les râleurs du matin ou les râleurs de toute la journée, bah ouais, il y en a, on en connaît, hein, ceux qui ne sont jamais satisfaits et aboient au lieu de parler, eh bien, c'est gualimor, le mot à employer.

0: Gualimore de Irio, ceci est de mauvaise humeur aujourd'hui, Gualimore de Irio. Retenez donc pour aujourd'hui que Gual signifie mauvais en breton, immor, l'humeur, Gualimore, la mauvaise humeur.
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0: Et maintenant, nos Botorel. Nom de famille assez répandu, alors, Botorel, ça sonne fortement breton, hein? Ouais? Eh ben non. C'est une version bretonnisée d'un nom de famille qui vient de l'ancien français. Il n'y en a pas beaucoup en breton, mais il y en a quelques-uns, comme celui-là. Botorel, ça vient de Boterel, qui avait perduré dans la langue galaise, en Haute-Bretagne. Un nom attesté au XVe siècle. On le trouve aussi chez nos voisins de Cornouailles britanniques, d'ailleurs. Mais Botorel, Boterel ou encore Botrel, comme Théodore, le célèbre chanteur de la Paimpolaise, eh bien tous ces noms viennent d'une ancienne forme française, Boterel, qui signifie le petit crapaud. Mais alors, c'est pas un petit crapaud. Ça servait surtout de surnom péjoratif, donné à une personne n'ayant pas des traits de visage des plus beaux, ou d'une personne méprisable, pas agréable du tout. Donc, même si ça semble breton, eh bien l'origine, pour le coup, vient de la partie non bretonnante de la Bretagne. Et ça a été mis ensuite à la sauce armoricaine, langue bretonne par nos anciens. Voilà, quelques mots de plus et des explications sur notre belle langue bretonne. Je vous dis à demain pour d'autres surprises. Kenwar Hwas.
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3: 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Annick Bonhomme.
4: Quelle qualité doit avoir un sportif de haut niveau?
5: Des forces, des muscles, manger sain et beaucoup boire.
6: Il faut beaucoup, beaucoup s'entraîner pour faire le sport qu'on veut.
7: Pour faire marcher ses muscles.
6: On s'entraîne beaucoup, genre on fait de la muscule, prendre des poids de genre 40 kilos sur ses bras. Et tenir le plus longtemps pour avoir des muscles.
4: Et vous connaissez des sportifs de haut niveau?
7: Ah oui. Oui, Cristiano Ronaldo,
6: Teddy Riner, Kylian Mbappé,
7: Lionel Messi,
8: Léon Marchand,
7: Félix Lebrun et Alexis Lebrun.
4: Et ils faisaient quoi eux?
7: Du ping-pong.
4: Vous les avez regardés pendant les JO?
7: Oui, de temps en temps.
6: Moi, je les ai pas regardés, mais
7: j'ai vu surtout.
6: J'ai vu juste Teddy Riner parce que j'aime bien karaté, mais j'ai arrêté.
7: Moi, j'ai vu beaucoup plus de fois Léon Marchand, même si je préfère beaucoup plus le ping-pong. Il faisait vraiment des trucs magnifiques.
9: Will Bayama, je crois, pour la France, le basketteur. Et après, il y avait un Américain. Après, je sais pas comment on l'appelle, mais ma belle-mère, elle avait crié le King, mais je crois pas que c'est son prénom.
4: Est-ce que vous aimeriez être un sportif ou une sportive de haut niveau, vous?
9: Oui.
10: Non.
11: Parce que ça demande trop d'exercice.
6: Faire de la piscine, j'aime bien. Ça fait marcher les bras, les jambes en même temps. Et ça demande beaucoup d'entraînement, du coup j'adore.
7: Moi, oui, parce que j'aimerais bien faire beaucoup de ping-pong. Parce que c'est mon sport préféré. Et Félix Lebrun, il m'a donné un bon coup d'énergie. Maintenant, j'en fais un club et voilà.
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1: La Lorraine regorge de trésors et elle ne le sait pas assez. Des villes, par exemple, qui sont superbes et riches en histoire, parfois à un jet de pierre de chez soi et qu'on ne pense pas toujours à aller voir au moins le temps d'une balade. Vic-sur-Seille est de celle-là. Une cité de caractère en terre mosellane, à moins d'une demi-heure de Nancy, au cœur du riche pays du Saulnois, le pays de la verdure et du sel. Un sel qui a fait la fortune des Gaulois des environs, puis des Romains, puis des évêques de Metz, puis des ducs de Lorraine. Il faut dire que le sel, autrefois, c'était l'or blanc. C'était le seul moyen de conserver longtemps les aliments, la viande notamment. Alors, qui avait la main sur le sel, avait la main sur les réserves. De cette époque très riche, Vic a su garder le meilleur, un patrimoine qui raconte une histoire. Le château des évêques a gardé la porte fortifiée, qui continue d'impressionner ceux qui la découvrent, elle qui prend ses racines au Moyen-Âge, mais qui a tellement bonne mine, parce que la ville en prend bien soin, il faut le dire, tout comme elle prend soin des batraciens qui vivent dans les anciennes douves, qui sont protégés et qui pourraient vous dire en langage grenouille que la Vic est belle, si j'ose dire. Il y a aussi le bel hôtel de la Monnaie, construit à peu près au moment de la bataille de Nancy. Il a donc 550 ans, à peu de choses près, un bâtiment coiffé d'un étonnant balcon en bois qui fait tout le tour. Et dans lequel vous trouverez d'ailleurs l'office du tourisme avec plein d'idées de randonnée dans le coin. Vic, c'est aussi le musée départemental Georges de la Tour qui affiche une collection exceptionnelle de peintures du XVIIe siècle. Et c'est quand on entre à l'intérieur de ce musée qu'on se demande pourquoi on n'a pas eu envie plus tôt de voir de vrais tableaux, vous savez, ceux sur lesquels on voit la trace du pinceau. Et puis Vic-sur-Seille, ce sont de jolies rues avec de beaux hôtels particuliers. En partant, faites un détour par Marsal, la ville de sel des ducs de Lorraine, ville d'histoire, fortifiée par les Français qui voulaient absolument mettre la main dessus, et quand ils l'ont eu, la garder, puisqu'elle était véritablement le bas de laine des ducs de Lorraine. On y voit encore les remparts, la porte de France, et dedans, l'étonnant musée du sel. Vic-sur-Seille, ville d'art et d'histoire, le Saulnois, pays d'héritage et de nature, bah c'est fin bien. En même temps, c'est Lorrain.
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2: Chaque année, près de 800 000 personnes montent sur un bateau à Strasbourg. Soit plus de la population entière de Marseille qui ferait la queue pour voir la petite France. Aujourd'hui, je teste pour vous les coulisses de Batorama. On est bien évidemment à Strasbourg, embarcadère du Palais Rohan. Et il est tôt, il est très tôt. Hein. La ville s'éveille tout doucement et je monte à bord d'une navette Batorama avec Dylan et les capitaines. Autour de nous, l'île est particulièrement silencieuse et on entend juste les clapotis de l'eau contre la coque. Pendant que les premiers touristes dorment encore, eh bien, l'équipage lui prépare déjà la journée. J'ai comme l'impression que je vais prendre part au spectacle que je vois défiler tous les jours devant les fenêtres des studios d'Ici Alsace. Et une fois à bord de la navette, direction le port du Rhin, dans les locaux techniques de Batorama. Avant même qu'un touriste monte à bord, les bateaux passent par une vérification technique complète. Et Dylan m'explique que chaque navette est contrôlée quotidiennement. Hein. Les niveaux, la sécurité, les systèmes électroniques. Normal, on peut transporter jusqu'à 135 passagers par bateau. En fait, Batorama appartient au port autonome de Strasbourg. C'est le deuxième port fluvial français. Et à l'origine, les visites servaient surtout à montrer la puissance industrielle du port aux investisseurs. C'était pas vraiment pour les touristes. Aujourd'hui, la visite dure environ 1h10. Et on traverse la petite France, la Neustadt et le quartier européen. Et selon le capitaine, la difficulté principale, c'est de réussir à anticiper d'une part le courant, mais aussi les écluses et les autres embarcations. Hein, dans un espace, il faut le dire, relativement petit. Et ça prend pas mal d'entraînement pour réussir à passer un aussi long bateau sous les ponts de Strasbourg. Et moi, je me fais trimballer et je dois avouer que depuis l'avant du bateau, la ville est encore plus belle. On voit les rues et les façades des bâtiments complètement autrement. J'ai adoré ça. Aujourd'hui, la flotte compte une dizaine de bateaux. Parce que oui, il y a du monde. Et pour gérer l'afflux des visiteurs, j'ai rencontré Lucie. Lucie, elle est agent de quai. Et elle m'explique que ce sont plusieurs centaines de personnes par heure qui montent et descendent des navettes en haute saison. Et le timing est super précis, parce qu'un bateau part environ toutes les 30 minutes. Alors moi, pour montrer ma bonne volonté, j'ai tenté d'aider à amarrer le bateau. Ah ben, c'était une mauvaise idée. Je tirais la corde, mais dans le mauvais sens. Bref, le bateau ne bougeait absolument pas, mais ça a eu le mérite quand même de lancer un fou rire général. Bon, le capitaine m'a même dit que ça arrivait aussi aux marins. Bon, je me dis qu'à travers ça, je viens d'être officiellement adopté par la marine alsacienne. Youhou ! En tout cas, je réalise que derrière l'image romantique des bateaux qui défilent tranquillement le long de l'île, eh bien, se cache surtout une organisation quasi aéronautique. Car finalement, Strasbourg, vu d'en haut, c'est sûr, c'est beau, mais vu d'en bas, depuis l'eau, eh bien, c'est encore plus beau.
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3: Pour le nourrissage du requin, on fait ce qu'on appelle du target training. Le requin a une cible qui lui est attitrée. Donc là, ici, c'est une petite bouée jaune qu'on va venir plonger dans l'eau. Avec le temps, on a appris au requin à reconnaître cette cible et il sait que quand celle-ci est présente dans l'eau, c'est à son tour de manger.
4: C'est tous les jours à la même heure ?
3: Pour les plus grosses espèces, on va nourrir seulement une fois tous les deux jours parce que ces espèces ont un métabolisme plus lent et ont des réserves plus conséquentes dans leur corps. Pour les petites espèces, comme par exemple les petites demoiselles bleues et vertes qu'on voit à la surface là-bas, ce sont des poissons qui, eux, donc, du coup, ont moins de réserves dans leur corps et qui ont besoin de manger plusieurs fois dans la journée. 3 à 4 fois en général.
4: C'est quoi celui avec une corne, là ?
3: Alors ça, c'est ce qu'on appelle un naso. On l'appelle aussi le poisson de licorne. Et chez les mâles, on peut voir cette protubérance sur le crâne, comme une corne, en fait, qui va pousser tout au long de sa vie.
4: Elle est à combien de la température de l'eau, là ?
3: On est à 26 degrés toute l'année, donc c'est de l'eau de mer qu'on pompe en mer et qu'on va venir chauffer et filtrer avant de la mettre dans nos aquariums. Pour les aquariums dits d'eau tempérée, on a une température de 15-16 degrés à l'année. C'est très agréable de plonger.
4: Vous plongez régulièrement ?
3: On plonge au moins une fois par semaine pour l'entretien de chaque aquarium.
4: Et vous faites quoi dans ce grand aquarium-là ?
3: Tout d'abord, tout ce qui va être l'entretien de la vitre. La vitre fait quand même 11 mètres de haut, donc il faut l'entretenir. On va venir aussi entretenir tout ce qui va être pompe de brassage. Et ces pompes, elles vont venir capter tout ce qui va être, par exemple, les algues qui vont se dégrocher du décor et autres. Ou par exemple, des restes de nourriture qui n'auraient pas été consommés et qui vont venir se colmater sur la grille de la pompe. Donc on va venir l'entretenir afin qu'elle garde toute son efficacité. Et après, on va pouvoir aussi, par exemple, venir effectuer du bouturage de coraux, puisqu'on a quelques espèces qui poussent dans ce bassin pour augmenter la taille de nos élevages ou, par exemple, pour faire des échanges avec d'autres aquariums.
4: Ah oui, là, c'est les coraux qu'on voit jaunes et marrons là-bas.
3: Oui, c'est ça.
4: Bah, c'est impressionnant quand même. On se rapproche et là, on voit effectivement la profondeur de l'eau là. Et c'est un peu attirant comme quand on est sur des hauteurs en montagne, on est toujours attiré comme ça par le vide. Là, c'est un peu le même principe.
3: Oui, c'est vrai qu'il y a cette sensation de grandeur d'être en haut du plus grand bassin, de regarder vers le bas et de se dire mais qu'est-ce qu'il y a au fond ? Peut-être qu'il y a un poisson qu'on ne voit pas, qui est là en bas et qui lui nous attend aussi peut-être.
4: Ouais, lui, il a le naso ?
3: Le naso, c'est ça.
4: Il commence à être impatient, là, il est en train de sortir de l'eau quasiment.
3: Ils attendent là.
4: Bon, je vous laisse faire, allez-y. Là, ils vont sauter dans tous les sens. À vous donner à manger au requin, là.
3: Le poisson destiné au requin.
4: Ah, ça saute dans tous les sens.
3: Ça saute dans tous les sens, ils sont très excités. Hop, ça y est, il l'a eu. On reviendra dans 2 jours pour lui donner un autre poisson.
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1: On sait qu'on est lorrain parce que...
2: Parce qu'on prend des obus pour des cèpes.
1: C'est une histoire qu'on m'a racontée.
3: Ça va aller dans les Vosges.
2: Non, du côté d'Amnéville. Non, j'ai croisé Frédéric, le Fred Kuntz. Vous le connaissez?
3: Non.
2: Il est maître d'école à Amnéville.
3: Je ne savais pas.
2: Il m'a raconté ses aventures. Ça va rappeler des souvenirs à tout le monde.
3: Allez-y.
2: Lorsque, adolescent, il partait en vacances en mobylette.
3: Mm-hmm.
2: Trajet à Gondange, Niederbronn-les-Bains, 150 bornes en cyclo. Largement de quoi faire cuire le steak sous la selle, comme Attila le Hun.
3: Mon père faisait Paris, le Jura, en vélo.
2: Ouf, tu... En vélo?
3: En mobylette.
2: Ah bah ouais, on essaye. Qu'est-ce qu'il avait comme mobylette?
3: Ça devait être un 103 à l'époque, ça devait être ces mobylettes-là, je pense.
2: S'ils étaient déjà là, ouais. Ou un Solex. Le Fred, il partait avec Bernard, dit Bébert, le Mat, le Bled. Le Bled, c'était son nom, pas la destination de ses vacances. Et Mounir, Et Mounir, le passager de dernière minute, qui s'était dégoté une cacahuète improbable pour se joindre à l'équipage. Une mini-moto, vous savez, qu'il fallait laisser refroidir toute les 10 bornes, l'enfer. Le Fred m'a dit, il avait l'air d'un singe sur un paquet de tabac. Mais une vraie équipée sauvage que ceux-là, et puis ces bandes-là, ça roule en triangle, comme les oies sauvages. Pour ceux qui ont une meule moins puissante, profite de l'aspiration. Comme mon Fred, il avait une 103 SPR, refroidissement liquide et carbut 17, autant dire qu'il roulait en tête. Sourire béat, les dents éclatées de moustiques, en route pour le camping, la gloire et les grandes découvertes. Parce que ces types-là étaient des chercheurs de trésors, des fanades de la Seconde Guerre mondiale, le genre qui arpente les champs et les forêts, poil à frire entre les pognes, à la recherche de vestiges. Résumé des vacances par le principal intéressé, je cite le Fred, on allait chercher des bricoles qu'on ne trouvait jamais. Des chercheurs du trésor au pied de l'arc-en-ciel, en somme.
3: C'est joli, ça.
2: Tente plantée à Sturzelbrunn. Oh la vache, c'est pas facile,
3: c'est pas facile,
2: le matin. Le Beecherland comme terrain de jeu. Les gars vivent la grande vie. Pique-nique tous les jours, et peu importe les guêpes qui les taquinent, ils découvriront que le dernier jour que le nid était précisément sous la table du déjeuner. Les gars, ils s'en foutaient. Les grands soirs, ils sortent au casino de Niederbronn. 15 kilomètres en brêle à travers les bois. La 103 devant, Mounir loin derrière. Vers la fin du congé, alors qu'ils zonent dans un coin qu'on leur a vendu pour être un coin à champignons, ils se baissent pour ramasser des cèpes. Et là, bingo, tout un tas d'obus et de munitions de la guerre de 14. Pompiers, gendarmes, des mineurs, les ados sont au comble du bonheur. Des vacances 100% Lorraine, plus locales, tu meurs.
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4: Les petits bonheurs, généralement, ce sont des sourires qui se récoltent tous les jours au hasard des rencontres. Il suffit d'un micro ici, de ne surtout pas prendre de rendez-vous et de ne pas se présenter. Ça marche très bien à Megève, par exemple. Nous sommes donc en Haute-Savoie, sur les hauteurs de Megève, au Mont d'Arbois, pendant que des chevaux sont en train de monter dans une bétaillère.
5: Bonjour.
4: Matin de bonheur, venez vous occuper des bêtes.
5: C'est ça, on vient les mettre au chaud, ouais.
4: Ah, c'est-à-dire que là, ils quittent la montagne?
5: Ouais, ce coup-ci, ouais, c'est bon. Ce coup-ci, on va les ramener, on va les mettre en pension pour cet hiver, ouais. Ils ont passé tout l'été en montagne, donc ce coup-ci, ça y est. Ils vont aller se mettre au chaud pour l'hiver.
4: Ah oui, ils font toute la saison, hein, ici?
5: Ouais, ceux-là, ils font toute la saison ici. Il y en a qui sont là pour la monte, il y en a qui sont là pour l'attelage, et puis vu que nous, on est élevage, il y en a, ils sont juste là pour grandir.
4: Vous, c'est pas juste un loisir, c'est votre métier?
5: Ouais, moi, c'est mon métier, ouais. Je suis cocher palefrenier. Ouais.
4: Quand vous dites pour l'attelage, c'est les calèches qu'on peut voir à Megève, par exemple?
5: Exactement, c'est ça.
4: Donc, les chevaux, quand ils sont pas attelés, on les voit ici, sur les hauteurs de Megève?
5: Ouais, c'est ça. Nous, on en a à l'Alpette, comme là en face, en haut de la côte 2000. On en a aussi au Mont d'Arbois, là, juste derrière. Et puis, après, au fur et à mesure de la saison, on les fait descendre petit à petit. Puis là, ils atteignent leur point le plus bas sur Megève. Puis après, on les change de département et puis voilà.
4: Donc là, ils montent dans le bus?
5: C'est ça, ouais. Ils montent dans le bus. Là, je vais en mettre 4. Là, après, j'ai mon patron qui va arriver. Il va prendre le reste. Et puis après, on va prendre un camion et une remorque. Puis on y charge tout dedans. Puis lui, il part cet après-midi.
4: Et là, ils partent où, hein, en résidence d'hiver?
5: Ils partent dans l'Allier, ceux-là. Ils partent dans l'Allier. Ils ont des gros champs de plusieurs hectares où c'est qu'ils ont du foin, des abris pour eux, de l'eau à volonté. Puis voilà.
4: L'Allier, donc en Auvergne, si je ne m'abuse, il fait pas beaucoup plus chaud qu'ici l'hiver.
5: Non, il fait pas beaucoup plus chaud. Mais par contre, ils auront plus d'herbe qu'ici, on va dire. Ils auront moins de neige, ils auront un peu plus de foin, un peu plus d'eau. Parce que nous, ici, c'est qu'on est tout de suite dans la neige. Et puis nous, on n'a pas assez de foin pour tous les nourrir l'hiver. Donc on préfère les mettre en pension. C'est beaucoup plus agréable pour eux. Puis pour nous, l'hiver, on a déjà bien assez de boulot comme ça. Donc au moins, ils sont un peu tranquilles aussi de leur côté.
4: Alors justement, vous faites quoi l'hiver si vous avez plus de chevaux ?
5: Alors c'est pas qu'on en a plus, c'est qu'on en a moins. Toute la partie élevage en fait part tout en pension, et en fait l'hiver nous on fait énormément de calèches. Sur Megève, on a des grosses calèches qui montent jusqu'à 12 personnes. C'est qu'on fait les fondus en calèche en soirée ou le midi, et on fait juste des balades en calèche.
4: Bon, vous, j'imagine que le cheval c'est une passion, on fait pas ce métier là par hasard.
5: Mon grand-père était déjà éleveur de chevaux, là maintenant je bosse chez un ami de mon grand-père. Puis voilà, après on fait ça par passion, de toute façon c'est pas par l'argent qu'on va le faire, hein, comme dans tout métier agricole.
4: Même à Megève.
5: Même à Megève, l'agricole, ça reste l'agricole, à Megève ou pas.
4: Je peux vous demander votre prénom ?
5: Moi c'est Mathieu, moi.
4: Et c'est quoi le dernier petit bonheur de Mathieu, s'il vous plaît ?
5: Mon dernier petit bonheur, c'est d'avoir fait un galop sur les crêtes de la côte 2000 en plein été avec le soleil couchant. Et ça, je pense que je m'en souviendrai jusqu'à ma mort.
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6: Ici dans le Nord, vous le savez, on aime le ballon. Mais parfois, le ballon a une forme qu'on n'attendait pas.
7: Je m'appelle Perrine Berstich et je suis directrice générale de la Ligue des Hauts-de-France de rugby.
6: Et vous avez découvert le rugby comment ?
7: C'était à l'Olympique Marquois Rugby quand j'étais en master à l'Université de Lille. Et je cherchais une alternance et je l'ai trouvée à l'OMR. Je pense que ça a été accentué quand même par le fait que, en même temps que dans le rugby, je suis tombée dans le Nord. Le film avait raison, hein, quand on vient, on n'a plus envie de partir.
6: Alors c'est d'autant plus fort qu'on dit que le Nord n'est pas forcément une terre de rugby. C'est vrai ?
7: Bah, c'est en train de le devenir. Aujourd'hui, on le voit sur la métropole lilloise, on a de plus en plus de clubs. Leurs écoles de rugby sont pleines, les sections baby rugby ne désemplissent pas. C'est également le cas dans le Nord et dans l'ensemble des Hauts-de-France où on a beaucoup de nouvelles sections. Aujourd'hui, le rugby se développe aussi parce qu'on a une pratique pour tous et partout. Du rugby adapté, du rugby santé, du rugby à 5. On invite tout le monde, c'est mixte. C'est intergénérationnel et je pense que c'est ça qui fait que ça marche dans les Hauts-de-France.
6: Est-ce qu'il faut avoir joué au rugby pour être directrice du rugby ?
7: Pas du tout, je suis basketteuse de formation. Maintenant, malheureusement, j'entends encore parfois dans les tribunes des gens dire « j'aime pas voir des femmes jouer au rugby » ou « c'est un sport d'hommes ». Donc on est aussi là pour faire changer les mentalités. Aujourd'hui, je gère surtout les équipes. À la Ligue, on est 17 salariés au service du rugby, donc 11 plutôt sur le côté sportif et 6 sur l'administratif.
6: On entend souvent les joueuses et les joueurs de rugby parler de valeurs, mais quelles sont ces valeurs ?
7: Bah, les grandes valeurs du rugby, c'est le respect, la solidarité, l'engagement. C'est ce qu'on essaie de transmettre tous les jours et c'est à nous aussi les adultes, encadrement, la ligue, les éducateurs, de les transmettre. Aujourd'hui, nous, on parle toujours d'éducateurs et pas d'entraîneurs parce qu'on n'est pas seulement là pour faire des joueurs et des joueuses, mais aussi les hommes et les femmes de demain. Moi, c'est ici, au service des clubs, au service du développement du rugby, que je m'épanouis.

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1: Oh, ce vin-là, il est ben trop bon pour la modurer.
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1: À modurer le vin, ça veut dire y rajouter de l'eau. Je vous avoue que je connaissais pas ce mot-là, puis que je l'ai trouvé dans mes livres. Je vole souffler au grand maître des chevaliers du PSU à Mentoux, vu que là-bas, les gars, ils s'engageront à ne jamais couper d'eau un vin de qualité. Ça veut dire, les gars, qu'il faut jamais amodurer du vin, à moins qu'il soit ch'ti. Par chez nous, les ch'tis vins, il y en a plus. Oh, je dis pas que dans le temps, il y avait pas Chuck Pichet qui méritait d'être amoduré. Mais au jour d'aujourd'hui, plus besoin de s'accrocher au bord de la table pour avaler votre canon de Sauvignon. Quand même, chez eux, les marchands, on trouve des vins qui venons, on sait pas ben de l'avou. Des gros rouges que tâchons les nappes et le fond des verres. Et que méritons ben d'être amodurés. Voilà ce qu'en dit Georges Blanchard. Si par hasard, la souée vous amène par chez nous, jabio dégraissé, ou rentrez jamais au ch'ti domaine, beuvez plutôt l'eau du fossé. Le bourgeois, il vous recevrait avec jouet, vu qu'il est plus barlot que méchant. Mais, je vous préviens, il vous ferait bouer du vin de marchand. Oh, si le vieux Noé, sroutant de sounache, n'avait pu goûter que ce jus-là, je connaîtrais encore que le vin de parche, et je dirais point de mal du Noah. Ouais, qui est pourtant bon à valouer. Et qu'on dit, pour ben exigeant, oh, c'est plus fort que moi, je peux pas boire du vin de marchand. C'est épais, ça saoule et ça tache, le fond du verre, et devient noir et bleu. Quand que ça pendait à la moustache, on croit voir goûter du sang de bœuf. Pour moi, bon gens, v'là ma consigne. Gardez le corps solide et sain, buvez surtout du vrai vin de vigne, du vin de chez nous, du jus de raisin, et le pays connaîtra la joie. En nous montrant son vrai penchant, le jour qu'on n'y donnera plus à boire du vin de marchand.
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3: L'auteur du livre que je vous présente aujourd'hui dans Toujours à la page les a tous interrogés. Ce père de famille qui, après avoir tué femme et enfant, s'inquiète du sort de sa chienne. Ce japonais cannibale interpellé au bois de Boulogne ou encore ce membre de la Société de protection des oiseaux soupçonné d'être un tueur en série. Jacques Poinaz fut commissaire de police, chef adjoint de la brigade criminelle de la police judiciaire de Paris, également chef de l'unité de coordination de lutte antiterroriste. Cet Ardéchois de naissance témoigne de sa carrière dans « Le temps des aveux, le réfrigérateur du japonais cannibale et autres récits de la brigade criminelle », un livre paru chez Mareuil Éditions. Le retour sur 13 des enquêtes les plus marquantes de sa carrière avec, en ligne de mire, à une époque où l'ADN n'était pas encore la reine des preuves, l'obtention des sacro-saints aveux. Des aveux qui viennent ou non, et qui dissimule parfois une partie de la réalité, qui laisse aussi souvent l'enquêteur avec un sentiment de frustration. Jacques Poinaz.
4: Oui, de la frustration, parce que les aveux ne sont pas toujours totalement sincères, ou complets, ou indiscutables. Il y a souvent une fragilité de l'aveu, puisque lorsque dans les aveux, on se projette déjà dans le procès et la preuve devant les assises pour les homicides. Mais ces histoires, c'est aussi ce basculement de la personne qui avoue, et souvent, même si le policier avant tout est content d'avoir résolu une affaire, parce qu'une affaire criminelle est toujours un poids pour les policiers, mais il y a également parfois un peu de, sinon de pitié, du moins de tristesse de voir un homme qui parfois avait une vie jusque-là normale et qui bascule dans le monde de la prison pour une longue peine.
3: Mais quelle perception vous avez de ça quand vous êtes face à quelqu'un qui n'est pas un criminel aguerri et qui bascule pour des raisons qui paraissent en fait futiles, si on y pense bien?
4: Alors, je crois que ça reste un mystère de l'homme, un mystère de l'humanité. Comment comprendre que quelqu'un qui a jusque-là eu une vie parfaitement banale, d'un seul coup, pour des raisons difficiles à imaginer, passe à des actes terribles?
3: On voit la grande diversité des affaires que vous avez traitées. C'est d'autant plus agréable à lire qu'effectivement, on ne sait jamais où vous allez nous emmener à chacune des histoires. Comment vous avez fait la sélection?
4: J'ai pris celles qui sont restées dans ma mémoire, je dirais, qui m'ont laissé un sentiment, soit de satisfaction, soit d'échec, ou comme celle qui se passe en Ardèche, où je reviens pratiquement dans mon village natal pour enquêter sur une affaire d'explosifs dans la communauté de l'ex-tueur de l'Ardèche, Pierre Conti. Mais souvent aussi parce que ce sont des affaires qui ont quelque chose de particulier, parfois de presque burlesque, parfois de troublant, comme ces adolescents qui, pour donner un alibi à leur ami, inventent un stratagème un peu diabolique. J'ai essayé de montrer que la réalité est souvent plus surprenante que la fiction même.
3: Et c'est sans doute ce qui est le plus fascinant dans chacune des histoires que nous confie Jacques Poinas. Et ce qui est captivant, c'est ce récit au plus proche du travail de l'enquête et les impressions, les réflexions que partage l'auteur avec nous au fil de chacune. Alors si vous êtes fan de faits divers, jetez-vous sur Le Temps des aveux de Jacques Poinas, paru aux éditions Mareuil.
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2: Le quotidien d'une personne en situation de handicap, et plus précisément en fauteuil roulant, quelles sont les difficultés du quotidien? Est-ce que c'est galère? C'est ce qu'on va découvrir parce qu'aujourd'hui, j'ai testé pour vous un trajet en fauteuil roulant. J'ai rendez-vous à la radio en centre-ville du Mans. C'est là que je retrouve Damien Loison-Planchon.
5: Bonjour, bienvenue dans mon quotidien de personne en situation de handicap.
2: Damien a 38 ans et le syndrome de Hartnup avec une neuropathie. Ancien informaticien de métier, il est touché par cette maladie très rare. À sa connaissance, c'est même le seul cas en France. Il enchaîne donc les hôpitaux, les spécialistes et les soins du quotidien en attendant que la recherche avance. Tout un ensemble lourd à porter auquel s'ajoute le stress de tous les jours lorsqu'il sort en extérieur. Et pour m'en rendre compte, je vais donc le raccompagner chez lui, ce qui implique de passer par la tant redoutée avenue Bollé et ses travaux. C'est parti, on démarre.
5: Là, tu vois, il y a un exemple, c'est que tu vois le trottoir devant, il est rehaussé. Donc là, moi, je vais m'amuser parce qu'il va falloir que je fasse arrêter tout le monde pour pouvoir faire un demi-tour.
2: Et très vite, je me rends compte des difficultés. Poubelles mal rangées, voitures mal garées, trottoirs abîmés. La liste est très longue et ça devient vite un parcours du combattant.
5: T'as pas le choix, en fait, t'es obligé d'être vigilant sur tout. C'est hyper lourd et puis c'est surtout hyper fatigant et hyper énergétique de réfléchir à comment je fais pour aller d'un point A à un point B en prenant le temps, entre guillemets.
2: Avec parfois l'obligation de devoir prendre des risques parce qu'au fur et à mesure qu'on avance, on arrive sur l'avenue Bollé et problème, certains trottoirs ne sont pas adaptés. Donc, Damien doit aller sur la route.
5: Voilà, et puis alors ça, les voitures qui te klaxonnent alors que, tu fais comme tu peux.
2: Heureusement, Damien garde le sourire, mais il me fait prendre conscience de tous ces petits détails auxquels on ne prête jamais attention. Exemple, les petites marches des devantures d'établissement.
5: Ça, c'est un cabinet de kiné, regarde, t'as deux marches.
2: Et ces petites marches, ça prive carrément Damien de pouvoir accéder à certains commerces tout simples, à commencer par une boulangerie devant laquelle on passe sans pouvoir s'arrêter. Et Damien m'explique que le problème de ces sols mal entretenus, c'est que ça use les pneus plus vite. Au bout de plus d'une demi-heure, on arrive enfin à destination, mais comble du sort, son entrée est en travaux depuis le mois de juin et il est obligé de passer par le parking. Preuve qu'il reste encore du travail en matière d'accessibilité. Et à ce propos, à partir du début d'année 2026, avec son association Les Étincelles 72, ils vont distribuer des flyers
5: à tous les ERP, tous les établissements en soins du public, pour leur dire comment faire des aménagements. Penser à nous, c'est penser aux autres, c'est-à-dire penser aux personnes âgées qui sont en déambulateur, c'est penser aux dames qui sont avec des fauteuils. C'est penser à tout ça.
2: Et pour y penser, quoi de mieux que le Téléthon qui se mobilise dans toute la Sarthe? Alors, ce quotidien de personnes en fauteuil roulant, c'est testé, mais avec toutes les galères, il y a encore du boulot et ça, c'est pas approuvé par Ici Mène.
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trio morlaisien revient avec un nouvel extrait de l'album « Tout s'efface ». 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
3: Décibel, toute l'actualité musicale avec ce soir un de vos compositeurs de musique de film préférés. Serra ne monte pas ce soir les marches du Festival de Cannes comme il avait fait en 88 pour la première présentation du Grand Bleu dont il a signé l'inoubliable musique. Non, il est avec nous en direct dans Décibel pour célébrer ses 45 ans de création musicale et vous présenter la tournée anniversaire qu'il fera voyager partout en France à l'automne prochain. On y plonge.
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3: Salut à toutes, salut à tous et bienvenue sur votre radio. Ici, c'est Décibel en direct, l'actualité musicale jusqu'à 21h. Le coup de cœur du jour, c'est la toute nouvelle chanson de Camélia Jordana que vous découvrirez tout à l'heure. L'anniversaire, c'est l'anniversaire d'une toute première fois très importante pour les Rolling Stones. Une première fois qui s'est passée il y a 63 ans, jour pour jour. Vous en saurez un petit peu plus à la fin de l'émission. Shakira a révéler au monde le prochain hymne de la Coupe du Monde de foot, puisqu'elle a à nouveau été choisie par la FIFA, après son Waka Waka assez inoubliable, il faut bien le dire, qui n'avait pas vraiment porté chance à la France. 2010, c'était pas notre meilleure Coupe du Monde, mais bon, pour 2026, on vous fera découvrir cette chanson tout à l'heure, et puis on ira faire un tour à Vienne avec notre envoyé spécial à l'Eurovision, Laurent Petit-Guillaume, qui est allé à l'ambassade de France à nouveau aujourd'hui. J'ai l'impression qu'il y prend ses habitudes, en tout cas il s'est passé des trucs avec les Eurofans et la candidate française Monroe. Vous en saurez plus tout à l'heure. On sera en direct de Vienne avec Laurent Petit-Guillaume. Mais là, à 20h02, il est temps de retrouver mon invité ce soir, c'est Éric Serra. Bonsoir Éric.
4: Bonsoir.
3: Bienvenue dans Décibel. On est ravis de vous recevoir à nouveau. La dernière fois, c'était la première saison de cette émission, je me souviens. Et vous étiez déjà en train de nous parler de live et de concert. C'était autour de la musique du Grand Bleu. Là, c'est autour de tout votre répertoire. Mm-hmm. 45 ans de création musicale. Bon, vous les faites pas. Ça ouais. Fait mal de compter ou pas?
4: C'est horrible.
3: Et à la fois, ça veut dire que voilà, c'était plutôt une bonne voie, cette histoire de musique de film quand même.
4: Oui, oui, oui, je suis très... je me rends compte de la chance que j'ai justement d'être encore là, après tant d'années, mais en même temps, ouais, je préférais quand ça faisait 5 ans.
3: Alors justement, tiens, est-ce que quand vous aviez 5 ans, 6 ans, 10 ans, quand vous étiez gamin, vous rêviez d'être compositeur de musique de film? Je vous pose la question, parce qu'à vos débuts, vous partiez pas tellement dans ce sens-là. On vous a entendu notamment aux côtés de Higelin.
5: Quel manque de place.
3: Fait de la scène avec lui, du studio, vous avez même écrit des chansons ensemble.
4: Ouais, celle-ci d'ailleurs.
3: Oui, je ne l'ai pas choisie au hasard, on bosse un peu, c'est le service public.
4: C'est la toute première, celle-là, en plus, et ça faisait, ça devait faire 15 jours que j'étais avec lui.
3: Ouais. Et il vous a fait confiance?
4: Bah en fait, j'étais en train de jouer de la basse comme ça, et puis j'étais en train de faire ce gimmick de basse, et il a dit « c'est quoi ça ?» Et puis il a commencé à chanter dessus, et voilà, c'est devenu une chanson.
3: Ouais, donc à ce moment-là, vous pensiez déjà aux musiques de film, ou bien vous voyez musicien, peut-être même chanteur, ou en tout cas guitariste, etc.
4: Ouais, non, moi j'avais commencé ma carrière très jeune, à 17 ans, j'étais musicien professionnel, et j'étais parti pour faire une carrière d'instrumentiste. C'était ça qui me fasciné et dont je rêvais depuis que j'étais gosse. Et j'avais jamais pensé faire de la musique de film, ça m'intéressait pas particulièrement. C'est vraiment Luc Besson qui m'a demandé ça. On s'est rencontrés quand on avait 18 ans. Et moi, j'étais donc déjà musicien professionnel. Lui, il avait encore rien fait. Il avait été assistant sur un film, je crois. Et en fait, il a fait son premier court-métrage quelque temps après ça. Et il m'a demandé de composer la musique. Et au départ, moi, je lui ai même dit non, je suis pas compositeur. Je suis juste musicien. Ouais. Mais il a insisté parce que il sentait quoi que si je devais être compositeur, parce qu'il m'avait vu improviser, c'est ça qui lui faisait penser que j'étais compositeur. Et puis évidemment quelques années plus tard, je l'ai beaucoup remercié d'avoir insisté, parce que Mais vraiment, non, j'avais jamais pensé faire ça et j'ai jamais été particulièrement intéressé par la musique de film.
3: C'est intéressant que vous disiez qu'il vous a beaucoup remercié, que vous l'aviez beaucoup remercié, pardon. Mmh. Et j'allais dire, lui aussi peut vous remercier parce que vos musiques, elles ont donné une dimension vraiment supplémentaire au film. Je pense pas, je sais pas, Subway. Il y a des moments comme ça, on voit les images. Enfin, c'est complètement collé, corrélé. Et puisqu'en ce moment, c'est le Festival de Cannes, je me posais la question, qu'est-ce que vous pensez, vous, de la place qui est donnée aux compositeurs de musique de film? Par exemple, à Cannes, il n'y a pas de prix pour la meilleure musique.
4: Ouais, je sais.
3: Il y a un César quand même, que vous avez eu d'ailleurs.
4: Ouais.
3: Mais à Cannes, et dans plein de festivals de films, finalement, la musique, c'est un peu la cinquième roue du carrosse, on n'en parle pas, quoi.
4: Ouais, je suis d'accord que c'est pas normal et c'est dommage. Parce que, enfin, d'ailleurs, je sais qu'il y a beaucoup de gens qui se battent pour ça, notamment à Cannes, pour qu'il y ait un prix pour la musique.
3: Ouais.
4: Mais apparemment, ils n'y sont pas encore arrivés. Mais c'est vrai que c'est dommage. Et puis, il n'y a pas de raison. En plus, il devrait y avoir un prix. Il n'y en a plus non plus d'ailleurs aux Victoires de la musique.
3: Ouais. Mais il n'y a plus rien aux Victoires maintenant. Il y a 5 catégories, il n'y a vraiment plus grand chose aux Victoires.
4: Hein. Ah bon?
3: Ah bah oui. Ouais. Non, c'est pas ouf. Il n'y a plus l'album rock, il n'y a plus l'album électro. C'est, tous les albums, ils sont dans une seule catégorie. Il n'y a plus de niche.
4: Ah, je ne savais pas. Vous voyez,
3: c'est bien, ça vous passionne.
4: À quel point je suis. Ouais.
3: Mais c'est vrai que le compositeur de la musique, il est co-auteur du film officiellement, au même titre que le réalisateur avec le scénariste. Et il me semble parfois, oui, qu'ils sont pas autant considérés que les autres.
4: Ben oui, je ne saurais pas vous dire pourquoi.
3: Je sais pas, faut un autre ministre de la culture, j'en sais rien, mais je trouve que c'est important parce que en plus c'est une façon de faire de la musique qui est différente et qui pourrait parler à plein de gamins qui font de la musique aussi, enfin parler de ce métier-là. Il faut faire de la musique de jeux vidéo, faut faire de la musique pour les séries, enfin c'est.
4: Ouais.
3: C'est
4: mais ouais, non, il y a beaucoup de travail là-dedans et c'est passionnant. Hein, je dois dire que même si tout à l'heure je disais que j'avais jamais été intéressé par la musique de film. Depuis que j'en fais, par contre, oui, j'adore ça. C'est passionnant à faire. Ça, je m'y intéresse toujours pas plus que ça, mais comme travail, quoi. C'est extrêmement passionnant. C'est magique, en fait. Quand on commence à travailler sur une scène, et puis dès qu'on trouve le truc, quoi, soudain, c'est magique. La scène prend une autre dimension. Soudain, et même soi-même, le compositeur, on se fait attraper nous-mêmes, quoi. C'est vraiment magique. Et l'avantage aussi de la musique de film, par rapport à la musique sans film, c'est que on peut passer d'un style à l'autre,
3: oui,
4: sans que ça dérange personne. Alors que si on est chanteur, ou c'est difficile, si on peut pas faire un album de rock et puis après faire un album de jazz, les gens ils vont pas comprendre, quoi.
3: Oui.
4: Alors que dans la musique,
3: Gainsbourg, je vais faire du reggae, mais c'est pas tout le monde.
4: Oui,
3: ouais.
4: Oui, c'est vrai. Gainsbourg, il s'est permis. Et
3: oui,
4: il
3: mais pouvait. C'est rare.
4: Mais enfin, ouais. Et puis, en plus, c'est pas exactement. C'était du reggae, c'était la mode de ce moment-là. En fait, il était juste dans l'air du temps, quoi. Et alors que la musique de film, donc, ça a cet avantage, c'est que d'un film à l'autre, moi, j'ai fait des musiques totalement, enfin, plutôt rock, comme Subway, c'était ambiance groupe de rock. Ensuite, Le Grand Bleu Nikita, c'était plutôt, c'était l'ancêtre de l'électro.
3: Ouais.
4: Ensuite, j'ai commencé à intégrer du symphonique là-dedans. Ensuite, j'ai fait certaines BO entièrement symphonique. Enfin bref, ça m'a permis vraiment de passer d'un monde à l'autre sans que ça gêne personne.
3: Ouais, c'est ça. Donc pas de frustration de musicien qu'on peut avoir quand on est, c'est vrai, oui, quand on est dans un style.
4: Ben voilà, du coup, pour moi, c'est passionnant, ça, c'est génial.
3: Ben, c'est une vie heureuse, donc professionnelle, que vous allez pouvoir célébrer. Eric Serra live. Il y a toute une série de concerts en novembre, décembre, notamment à Paris, Bercy, l'Accor Arena, comme disent les jeunes, le 6 décembre prochain, et sinon c'est une grande tournée des Zéniths et donc sont annoncés sur l'affiche Anna, Lucie, Arthur, Emily Moyes, Rollerball, le cinquième élément, GoldenEye, James Bond, c'est vrai qu'on le dit pas assez, mais vous avez fait ça aussi, Léon, Nikita, Le Grand Bleu, et Subway. Je résiste pas au plaisir d'écouter It's Only Mystery, parce que ça aussi c'est chouette quand même, Eric Serra, de se dire oui, je fais de la musique de film, mais je fais aussi des tubes du top 50 dans mes musiques de film. Bah ouais.
4: Oui, j'ai pas fait exprès. Hein. Je suis ravi que ce soit un tube.
3: Éric Serra n'a pas fait exprès. Mais quel tube ? It's only mystery.

0: compositeur de musique de film qui disait non, je suis pas compositeur. Ah bah voilà ce que ça donne, des musiques de film inoubliables et en plus des tubes, des chansons. Ça, dès le départ, vous vous êtes dit, Eric Serra, que quand vous ferez des musiques de film, vous alliez mettre aussi des chansons dedans, parce que c'est pas obligé, on peut juste faire le score, faire comme ça des musiques instrumentales.
1: Bah, disons que moi, encore une fois, j'avais pas prévu de faire de la musique de film. Du coup, j'ai pas du tout été influencé par ce qui se faisait en musique de film. Donc moi, mes influences et ma culture, c'était surtout à cette époque-là, c'était surtout le rock, tout simplement. Ouais. Moi, je venais de là, et du coup, pour moi, faire des chansons comme ça, c'était assez logique. Puis même le style de musique de toute la BO de Subway, par exemple, c'est de là que je venais. Et je m'étais pas du tout intéressé à ce que faisaient les autres en musique de film. Donc voilà, moi j'ai fait ma... C'est pour ça d'ailleurs, pendant des années, ça me dérangeait qu'on dise que j'étais compositeur de film. Parce que moi j'étais juste musicien, et ok, compositeur, mais pas... je me sentais pas faire partie d'une espèce de confrérie de musique de film. Alors, et cette chanson, je tiens à préciser...
0: Oui.
1: Que je l'ai pas faite tout seul. On l'a composée ensemble. Je l'ai composée. Corinne Marienneau a écrit les paroles.
0: De téléphone.
1: Ouais.
0: Ouais.
1: Et ensuite Louis Bertignac est venu faire les guitares et c'est lui qui a fait un peu la réalisation de la chanson. Et il a amené vraiment beaucoup quand il a fait la réal, notamment toutes les parties de guitare, c'est lui qui les a écrites quoi. Et le fameux gimmick, le toup toup toup toup. Qu'on entend presque tout le long, c'est lui qui a eu cette idée. Or, mais mine de rien, c'est le gimmick de la chanson un peu. Quoi. Donc on a tout signé ensemble finalement.
0: Ouais. Est-ce que cette chanson, elle fait partie du spectacle Eric Serra Live, qui va donc célébrer, je le rappelle, vos 45 ans de création musicale à la rentrée, grande tournée. Ça ressemble à quoi?
1: Oui, cette chanson en fera partie évidemment, parce que je suis un peu obligé quand même.
0: Je pense que les gens attendent quand même moment.
1: Et puis, contrairement à certains, malheureusement, je n'ai pas fait que des tubes. Donc, les quelques tubes que j'ai fait, il faut qu'ils soient dans le spectacle.
0: Ouais.
1: Je pense à ça parce que l'autre jour, c'était il y a quelques années déjà, mais j'étais à un concert de Sting et j'étais avec lui dans sa loge avant le show, juste avant qu'il monte sur scène. Et il avait sa setlist à la main. Et du coup, je lui ai dit, tiens, fais voir. Et j'ai regardé la setlist. Et là, j'étais assez impressionné quand même, parce que c'était que des tubes.
0: Que des tubes.
1: C'était 100% de méga tubes planétaires.
0: Ouais.
1: Là, effectivement, du coup, ça calme.
0: Donc, il y aura les tubes, Eric Serra live. Est-ce qu'il y aura des extraits de films? Est-ce que c'est un son et lumière? Parce que alors, moi, j'ai lu des trucs formidables. On me dit que sur scène, vous serez tour à tour bassiste, chanteur, chef d'orchestre. Il y a plein de musiciens avec vous. Ça ressemble à quoi, le show?
1: Alors, on va être environ une trentaine de musiciens, ouais. C'est un genre de groupe pop, entre guillemets, c'est-à-dire un batterie,
0: groupe pop,
1: guitare.
0: Ils sont trois, hein. Donc là, c'est 10 groupes pop, vous.
1: Non, mais c'est parce qu'on est un groupe façon, un peu le même que la même formation que j'avais pour le ciné-concert Grand Bleu,
0: ouais.
1: C'est-à-dire deux batteries, deux claviers, un sax, une guitare. Moi, principalement à la

0: des décors, des ambiances qui nous replongeront dans l'ambiance des films, mais sans pour autant avoir des images du film.
1: Alors, notez, parce que Eric Serra live, ça va se passer près de chez vous, les amis, à l'automne prochain, au mois de novembre, au Zénith de Rouen, Lille, Dijon, Rennes, Caen, Brest, Nantes, Poitiers, Bordeaux, Toulouse, Aix-en-Provence, Nice et Montpellier, en décembre à Lyon, Reims, Amnéville, Strasbourg, et donc le 6 décembre, en clôture, grand concert à Paris, Accor Arena. Vous avez parlé du Grand Bleu, il faut qu'on en parle évidemment du Grand Bleu parce que votre musique, Eric Serra, cette BO, on parlait des tubes de Sting, là c'est un énorme succès, c'est 3 millions d'exemplaires vendus et en 4 secondes, vous êtes sous la flotte avec Jacques Mayol. C'est dingue que vous nous ayez dit que voilà, vous n'aviez finalement pas tant d'expérience que ça en composition de musique de film parce que tout colle parfaitement les scènes de comédie.
2: Ayuda !
1: Là, moi, je vois la tête de Jean Reno immédiatement. Immédiatement, il y a des moments romantiques. Et les moments sous l'eau.

0: C'était un travail solitaire, cette BO.
1: Ah bah, c'est toujours un travail solitaire quand on compose. On est tous, enfin moi je suis en tout cas, moi je suis toujours, je suis enfermé dans mon studio tout seul pendant des mois.
0: Ouais.
1: C'est toujours un travail solitaire. C'est comme écrire un bouquin, c'est un travail solitaire.
0: Alors à part que vous, vous n'avez pas été que enfermé dans votre studio, vous avez pris des cours d'apnée pour essayer de comprendre le personnage.
1: Oui, mais ça c'était avant.
0: Ouais.
1: C'est avant de commencer à écrire. C'était oui parce que je voulais absolument ressentir ce dont parlait Jacques Mayol, le vrai Jacques Mayol, dans son documentaire sur lequel il y avait sa voix en voix off. Et ça m'avait complètement bouleversé ce documentaire, je trouvais ça, parce que c'était à la fois un exploit sportif de très haut niveau, il était champion du monde, et en même temps c'était très spirituel, très très zen, très philosophique, et cette combinaison me convenait parfaitement. Donc je voulais absolument aller ressentir ce dont il parlait, parce que je sentais que ça avait l'air tellement fort et tellement beau que je voulais aller le ressentir moi-même. Et pour ça, du coup, je me suis entraîné. Ouais, on a eu de la chance parce qu'on a été initié par Jacques Mayol lui-même.
0: Le champion du monde d'apnée qui vous apprend l'apnée.
1: Voilà, qui nous a appris sa technique et après, on s'est entraîné grâce à sa technique et c'était incroyable.
0: Et ça vous a inspiré?
1: Énormément, oui.
0: Ouais.
1: Ouais. Alors, l'inspiration, elle vient pas instantanément. C'est-à-dire que quand j'étais sous l'eau pendant plusieurs minutes.
0: Combien vous avez fait?
1: J'ai fait 45 minutes.
0: Non, t'es fou. Non, mais parce que vous n'aviez jamais fait d'apnée, donc.
1: Non, j'en avais jamais fait. Et en fait, quand on a commencé à s'entraîner, au bout de 3 semaines, j'avais 2 minutes 30.
0: Ah ouais!
1: Ce qui est déjà pas mal, ouais.
0: Oui. Là, moi, par exemple, 2 minutes 30, j'ai le temps de mourir, donc bravo.
1: Oui, quand on n'est pas entraîné, en général, en moyenne, on doit tenir, je sais pas, à 30 secondes.
0: Ouais, c'est ça.
1: Mais dès qu'on s'entraîne, assez rapidement, on atteint des chiffres comme ça.
0: Ok.
1: Après, on est loin des records. Hein. Les records, c'est 7, 8 minutes, même plus que ça,
0: incroyable.
1: Je crois. Mais déjà, 2 minutes 30, ça permet quand même de ressentir des choses qui ressemble à rien d'autre, quoi. C'est unique ce qu'on ressent, et du coup c'est très fort comme émotion. Et en fait, ces émotions et la puissance de ces émotions qui sont une nourriture idéale pour la création et la créativité et l'inspiration. Mais

0: c'est pas au moment où j'étais sous l'eau que j'entendais la musique du Grand Bleu. Non, ça c'est pas vrai. Ça c'est pour les, c'est pour le, la version dessin animé.
1: Oui, c'est ça. On va pas faire la version dessin animé, mais on va faire la version où vous chantez, parce que c'était pas évident au départ que vous chantiez. Et c'est vous qui chantez My Lady Blue.
0: Oui, ça non plus, c'était pas prévu. Ouais.
1: Ouais, comme quoi. C'est tout un tas d'heureuses surprises, ces 45 ans de création musicale d'Éric Serra. On l'écoute chanter donc My Lady Blue, la chanson du Grand Bleu.

0: Et le monde entier découvrit le talent d'Éric Serra en 1988, le Grand Bleu, vendu à plus de 3 millions d'exemplaires, cette bande originale de film, et puis un film qui a été vu par des millions et des millions de personnes aussi, partout dans le monde. Alors vous nous avez emmené sous l'eau, Éric Serra, dans une minute vous nous emmenez dans l'espace, ça vous dit ?
1: Ah bah avec plaisir, oui. Ah,
0: il connaît bien le chemin, à tout de suite.
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0: Space Project UMO, c'est le nom de votre dernier album, Éric Serra. C'est pas une bande originale de film.
1: Non, c'est mon deuxième album.
0: En 45 ans, bravo.
1: Voilà, ouais. Je suis pas ce qu'il y a de plus prolifique, ouais.
0: Ouais, mais l'idée est géniale. Vous êtes passionné par l'espace depuis que vous êtes tout petit, c'est un truc de gamin.
1: Ouais. Oui, c'est un truc de gosse. Bah, j'ai vu quand j'étais gosse les premiers hommes marcher sur la Lune.
0: Ouais.
1: Et à l'époque, c'était de la science-fiction absolue, quoi. Donc, ça m'avait totalement fasciné. Et depuis, j'ai toujours été passionné par ça. Ouais.
0: Alors, l'album nous emmène dans tout un tas d'endroits du cosmos, de la galaxie, et donc dans la station spatiale internationale, the ISS, le Lebaye.

0: 14 titres. Ça commence avec Astronaute et ça finit par Return to My Planet. Donc c'est quand même un petit peu un film, puisque oui. Y a un voyage.
1: Oui, oui, d'ailleurs je l'ai conçu effectivement comme un film. C'est-à-dire chaque scène, chaque...
0: Vous voyez, chanson.
1: chaque morceau représente une phase de l'aventure que vit un astronaute quand il va passer 6 mois dans l'ISS. Ouais. Donc chaque morceau est une phase de ça. Donc c'est comme un film effectivement. Et j'ai fait valider les phases en question par des astronautes.
0: Oui, par une astronaute en particulier. Parlez-nous de votre rencontre.
1: Alors non.
0: Ah.
1: Elle, je suppose que vous parlez de Sophie Adnaud.
0: Oui, Sophie, qui est en ce moment dans l'espace.
1: Oui, donc Sophie, je l'ai rencontrée en juillet l'année dernière, donc l'album était déjà presque terminé. Donc elle m'a pas beaucoup inspiré puisque l'album était déjà fait. Non, j'avais d'abord rencontré il y a longtemps Thomas Pesquet, Luca Parmitano, qui est l'homologue italien de Thomas, Jean-François Clairvoy, qui est un astronaute des années 90. Donc, c'est surtout eux, enfin, mon expérience personnelle déjà, et des discussions avec eux qui m'ont beaucoup inspiré, beaucoup nourri pour faire ce projet. Ensuite, j'ai rencontré Sophie qui m'a fait un cadeau magnifique. Elle m'a invité à venir assister à son lancement. Donc j'étais là-bas à Cap Canaveral. J'ai assisté à ça. Et du coup, à cette occasion, j'ai rencontré plein d'astronautes d'un coup. Là, j'en connais plein maintenant.
0: Il y en a plein dans son téléphone.
1: Voilà.
0: Ouais.
1: Et du coup, j'ai sympathisé notamment avec Claudie Aigneret et son mari Jean-Pierre,
0: ouais,
1: qui sont adorables. Enfin, qui sont d'ailleurs adorables comme tous les astronautes que j'ai rencontrés. C'est des gens qui m'impressionnent beaucoup.
0: Ça, quand même, dans votre vie, vous en avez croisé. On parlait tout à l'heure de votre rencontre avec Jacques Mayol, un apnéiste incroyable. Là, des astronautes. Enfin, c'est des gens... Alors, c'est des gens comme nous, mais ils sont pas comme nous. Je veux dire, il y a un côté...
1: Ouais, non, ils sont pas comme nous.
0: Alors, si on devait nous faire confiance pour faire tourner la station spatiale, autant vous dire, ce serait compliqué, quoi.
1: Mais justement, j'ai, comme vous venez de le dire, j'ai eu la chance de rencontrer beaucoup de gens dans différents domaines et beaucoup de gens pour qui j'ai beaucoup d'admiration, ouais, de respect, etc., qui m'ont impressionné, qui étaient très accomplis dans leur domaine. Ce qui m'étonne le plus, ce qui me surprend le plus avec les astronautes, et d'ailleurs, je me suis rendu compte que c'est tous les gens qui travaillent dans le spatial, c'est-à-dire,
0: ouais,
1: c'est pas que les astronautes, c'est les gens de l'Agence spatiale européenne, ouais, les gens de la NASA,
0: les ingénieurs,
1: les gens du CNES, tout ça.
0: Ouais.
1: C'est tous, j'ai jamais rencontré des gens aussi accomplis dans autant de domaines. Parce que, vous voyez, les autres gens impressionnants, quoi, que j'ai rencontrés, ils sont accomplis dans leur domaine,
0: oui,
1: éventuellement dans un ou deux domaines, mais les astronautes et les gens, c'est à la fois des athlètes de haut niveau,
0: c'est
1: des scientifiques de haut niveau, et notamment, ils ont un don pour la communication, ils sont extrêmement attentionnés, pas du tout méprisant, alors que ouais, je sais pas, mais vous savez, quand vous êtes, je sais pas moi, si vous vous retrouvez un jour pour une raison X au milieu d'un congrès de médecine, il y a un moment, forcément, il y en a qui vont vous faire vous sentir un peu mal à l'aise parce que
0: nous on sait pas,
1: vous y connaissez, ouais, rien en médecine, ouais, et vous, voilà. Et ça, c'est un peu valable dans plein de domaines. Chez les politiques, c'est la même chose. Chez les sportifs, ça va être la même chose en règle générale. C'est-à-dire, s'ils se mettent à parler de sport, à un moment donné, ils vont vous ignorer en partie parce que... Et c'est logique, d'ailleurs.
0: C'est
1: parce
0: naturel.
1: Que, comme vous y connaissez rien, ils se parlent entre eux, quoi. Eh ben, les astronautes, pas du tout. Et moi, quand je suis arrivé à Cap Canaveral, j'étais un peu au départ, j'étais un peu intimidé, parce que j'arrive là-bas, j'étais le seul artiste,
0: ouais,
1: dans tous les gens qui étaient sur place. Il y avait des gens du CNES, des gens de la NASA, de l'ESA. Alors il y avait quelques journalistes évidemment, mais et puis bon, des astronautes. Et vraiment, ce qui m'a sidéré, c'est que je me suis senti, mais adopté. et accueilli dans leur monde comme, mais vraiment comme une adoption, quoi. C'est-à-dire que je n'ai jamais senti la moindre fraction de seconde
0: de supériorité, voilà, de leur part.
1: Ouais.
0: C'est beau, ça.
1: Ils sont, et pour ça, je trouve qu'ils sont admirables. Et quand vous leur posez des questions techniques, par exemple, de vous expliquer comment marche l'orbite, vous expliquer l'orbite. Eh ben, ils vous expliquent ça et c'est super clair. Vous comprenez tout de suite. Ils ont ce don-là. Donc, bref, c'est les gens les plus accomplis que j'ai rencontrés dans ma vie.
0: Alors, cet album, vous leur dédiez, hein, Space Project UMO, il est disponible. Allez l'écouter, le streamer, puisque maintenant, on peut faire ça de manière dématérialisée. Vraiment, vous avez passé un moment dingue. Et il y aura, j'imagine, des extraits aussi sur votre tournée, Eric.
1: Oh bah oui, j'ai envie. C'est mon dernier album, j'en suis très très fier. Et du coup, évidemment, j'ai envie de jouer. Donc il y en aura, je sais pas, un ou deux ou trois morceaux, je sais pas.
0: Alors, Space Project, UMO, Subway, Le Grand Bleu, Nikita, Léon, GoldenEye, James Bond, Le Cinquième Élément, Rollerball, Arthur et les Minimoys, Lucie, Anna et 3 points de suspension. Vous allez aimer cette série de concerts. Eric Serra live. Bon anniversaire, Eric. Merci, hein. À votre carrière.
1: Ah,
0: c'est un concert anniversaire.
1: Ah oui, c'est vrai.
0: 45. Enfin, c'est ce qu'on m'a dit.
1: Oui, j'en ai entendu parler.
0: Et bonne tournée, en tout cas, et merci d'être venu nous voir.
1: Bah, avec plaisir, merci à vous.
0: On se dit au revoir avec la Diva Dance du Cinquième Élément.
1: Allez.
0: Eric Serra, featuring la voix de Inva Moula.

0: cinquième élément et ce moment fou, The Diva Dance. Eric Serra était l'invité de Décibel. Fascinant, non? Vendredi 15 mai, demain, c'est la finale de l'Eurovision. Vous allez pouvoir la vivre à la télé, sur France 2, en direct, avec votre radio ici, qui est la fière partenaire de l'événement. Et sur place, nous avons notre infiltré préféré, Laurent Petit-Guillaume. Salut Lolo.
1: Salut Émilie, bonsoir à tous.
0: Alors,
1: qu'est-ce que je me suis infiltré? Oui,
0: il paraît que là maintenant, Vienne n'a plus aucun secret pour toi.
1: Oui, c'est vrai.
0: Et alors, notamment l'ambassade de France, tu passes ta vie là-bas. Alors, tu y étais hier, tu nous as raconté hier soir la rencontre entre Monroe et les Eurofans. T'es retourné aujourd'hui?
1: En fait, ça s'est passé hier en fin de journée, l'après-midi, et c'est un très très beau moment qui circule beaucoup sur les réseaux sociaux, dont nos réseaux sociaux à nous, et c'était l'ambassade de France hier. En fait, ils avaient invité Gigi, c'est le gagnant pour l'Autriche de l'an dernier. Il était accompagné par deux violonistes, et il a commencé à interpréter devant les personnes qui étaient là, le titre de sa victoire. Alors lui aussi, c'est un artiste qui vient du lyrique, il a une voix au perché. Monroe là, est arrivé, l'a rejoint, et ensemble ils ont chanté ce titre qui nécessite des tessitures mais vertigineuses. C'est beau, c'est très beau, franchement. Allez surfer un petit peu à droite et à gauche, vous verrez des images, elles sont très très belles.
0: Mais oui, bon, notre compte Instagram, c'est ici officiel, et vous allez pouvoir retrouver.
1: Ah oui, il y a plein
0: ça.
1: De choses. Bah,
0: oui,
1: alors bon, on se prépare pour demain.
0: Oui,
1: alors les
0: popcorn,
1: les chips, le pot de glace, soirée télé imposée, pas improvisée sur France 2.
0: Mais c'est drôle, Laurent, parce que tout le monde a ses traditions. Alors chez nous, tu sais ce que c'est? On fait pizza maison, où en fait chacun fait sa garniture préférée, mais on est obligé de faire un truc, en famille, on est tous sur le canapé à manger des trucs délicieux.
1: Et est-ce que vous mettez des notes? Parce que ça aussi, il y a beaucoup de gens qui m'ont dit on met des notes.
0: Hein, on met des notes.
1: Le stylo, on met des notes.
0: Et on fait des pronos.
1: Ouais. Puis on dit du mal aussi de certains.
0: Oui, alors on juge énormément les coiffures et les fringues, j'avoue.
1: Bon, un conseil que je vous donne, c'est surtout ne loupez pas l'intro du show. Il y a un sketch à mourir de rire par les deux présentateurs, présentatrices, présentateurs, dont le présentateur parle très très bien français. Merci sa maman, vous verrez ça demain.
0: Ah, donc faut voir dès le début. Ok.
1: Ouais. 25 pays vont donc s'affronter demain soir. Lors des demi-finales hier, plusieurs ont été éliminés, dont la Suisse et le Luxembourg.
0: Oh,
1: je suis désolé.
0: Mais t'aimais bien la Suisse, toi?
1: Toi aussi, oui, exactement.
0: Moi aussi, au revoir les Suisses. À l'année prochaine, c'est pas grave.
1: Ouais, exactement. Alors, concernant les pronostics, les paris, les rumeurs, les bruits de couloir, après les prestations d'hier soir, franchement, hier soir, le public et la salle où se trouvent les journalistes ont acclamé, c'était un triomphe, pour l'Australienne, Delta Goodrem, absolument, énorme coup de cœur. Elle passe demain soir en 8e position. Vous verrez le final, ça donne le vertige. Mais je n'en dis pas plus. Écoutons un petit extrait de Eclipse. Figure-toi que grâce à ça, elle est remontée dans les prévisions. Elle est deuxième maintenant.
0: Oh, wow!
1: Toujours,
0: belle remontada.
1: Toujours derrière les favoris, les Finlandais. je rappelle que les parieurs se sont souvent trompés. Alors, les Finlandais, c'est la fameuse violoniste Linda et le chanteur Pete. Et elle va jouer du violon parce que, soi-disant, ça remplace sa voix et que, soi-disant, c'est un duo. Hélène ne chante pas, elle chante avec son violon. Bref.
0: Laurent, ça s'entend que tu les aimes pas trop. Dans ta voix,
1: exact.
0: Ça s'entend. Hein. Ouais,
1: exact.
0: Non, je te le dis.
1: moi, je suis très Monroe. Hein, et puis, c'est comme ça.
0: On écoute quand même quelques notes ou pas?
1: Ouais, il va falloir s'en souvenir.
0: Ok, on y va. Laurent Petit-Guillaume est un livre ouvert, les amis. Enfin, en tout cas, sa voix. Bon, donc, eux, ils sont bien placés, mais ce n'est pas nos préférés. Tu voulais aussi nous parler de Alexandra Capitanescu?
1: Oui, tu sais, on en a parlé hier ou avant-hier, je ne sais plus, la Roumaine qui fait quand même un truc un peu beaucoup plus rock. Et hier soir, grâce à la demi-finale, elle aussi, elle est remontée dans les sondages, elle se retrouve cinquième. On en a parlé, c'est un titre qui s'appelle Shock Me, Étouffe-moi, qui avait créé un petit peu la polémique. L'UR voulait même qu'elle modifie ses paroles, mais bon, ils sont revenus après sur cette décision. Shock Me, hier soir, n'a pas choqué, mais a fait l'unanimité. Attention aux Roumains. Bon, on verra demain.
0: Oui.
1: J'ai une petite info.
0: Ah, qu'est-ce qui se passe?
1: L'an dernier, qui est-ce qui a donné les points pour la France à la télévision?
0: C'était moi. Oui.
1: Bah, ils ont choisi une Miss France cette année. Magali.
0: Oui, non, mais pardon, tu sais pourquoi c'était moi? Parce que la Miss France qu'ils avaient choisie, elle était ambassadrice de l'UNICEF et elle était partie dans un pays et tout. Et donc au dernier moment, ils m'ont appelé, mais j'ai fait le bouche-trou en fait, moi, l'an dernier.
1: Alors cette année, c'est Magali Ripoll. Tous ceux qui regardent l'émission N'oubliez pas les paroles connaissent Magali. C'est elle qui va donner les points demain soir pour la France.
0: Elle fait quoi? Ah, c'est la chanteuse de N'oubliez pas les paroles.
1: Oui, exactement, qui joue du piano et qui chante. Elle te remplace tu étais l'année dernière, c'est elle cette année.
0: D'accord.
1: Mais je parlais de la Miss France parce que Camille Cerf présente l'émission demain soir avec notre Stéphane Bern.
0: Évidemment.
1: Alors, demain, rendez-vous aux alentours de 22h28.
0: On passe disons, c'est 15e... précis. 22h28.
1: Monroe, 15e place.
0: Ah, c'est bien pas ou pas, c'est pas mal. Qu'est-ce que t'en penses?
1: C'est bien. Non, c'est bien. C'est bien.
0: 15, veut dire quoi? C'est à peu près à la moitié du show?
1: Oui, exactement.
0: Ouais.
1: Un petit peu plus que la moitié, puisqu'il y a 25 candidats.
0: Oh, d'accord. Mais bon, tu penses que c'est
1: mal,
0: bien?
1: C'est pas mal. Ouais, c'est pas mal. Tout le monde dit que c'est pas mal. Elle passe après l'anglais, qui, alors, au secours.
0: OK.
1: Et après elle, il y a le Moldave qui a soulevé les foules plusieurs fois, mais bon, on verra.
0: Okay.
1: En tout cas, on compte sur elle. Moi, j'ai vu la prestation hier soir en live dans la salle. C'est extraordinaire. Il y a un souffle, il y a une énergie, il y a une générosité incroyable. Et hier soir, triomphe total dans la salle, mais également dans la salle où se trouvent les journalistes. Donc, on croise les doigts.
0: Allez, un petit extrait. Écoute. Allez, Monroe.
1: Ben ouais.

0: Tu vas voir, c'est très beau.
1: Ah oui, oui, oui, ça je veux magnifique. Bien croire.
2: Bon, quand même
1: on y croit pour mon euro, alors.
2: Ben, mais oui, franchement.
1: Ça fait 49 ans qu'on n'a pas gagné, Lolo.
2: On m'en parle pas, j'étais devant ma télé.
1: Il y a 49 ans, en 1977, la dernière victoire de la France à l'Eurovision, c'est Marie-Myriam, l'oiseau et l'enfant. D'ailleurs, on peut souligner, Laurent, qu'elle est très sport, Marie-Myriam, et que tous les ans, elle fait des petits tweets, des petits machins pour encourager les candidats français.
2: C'est vrai. Allez, elle va nous porter chance cette année, j'en suis sûr.
1: Allez, on y va, l'oiseau et l'enfant. On se souvient de la dernière victoire de la France à l'Eurovision, un temps que les moins de 20 ans ne peuvent pas connaître. Et bonne soirée, Laurent, à Vienne.
2: Merci. Rendez-vous demain soir sur France Télévisions, sur France 2.
1: Oui. Allez, Monroe, quand même.

0: 49 ans, Marie-Myriam remportait l'Eurovision, l'oiseau et l'enfant en 1977, tous et toutes avec Monroe. Alors vous le savez, hein, depuis la France, on ne peut pas voter pour la candidate française. Donc à chacun sa technique, sa tactique, mais faisons tout pour l'encourager le plus possible.
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0: Elle n'a pas besoin d'encouragement. Elle a la cote avec la FIFA, la chanteuse Shakira, qui avait marqué les esprits avec l'hymne de la Coupe du Monde 2010. Un peu comme nos Bleus et leur petite grève. Waka Waka, vous vous souvenez? Eh bien, Shakira a de nouveau été choisie par la FIFA pour chanter l'hymne de la Coupe du Monde de foot 2026. Il y aura 48 équipes qui vont s'affronter à partir du 11 juin aux États-Unis, au Canada et au Mexique. Alors du coup, comme il y a 3 pays, d'ailleurs, il y aura 3 cérémonies d'ouverture avec à chaque fois des concerts, etc. Ça va être vraiment un gros événement musical aussi. La chanson de Shakira s'appelle Die Die, en collaboration avec Burna Boy, et effectivement c'est complètement taillé pour les stades. On dit allez les bleus et on commence à la prendre par cœur, à chanter avec

0: Et ça va rentrer dans la tête de tout le monde, c'est sûr. Dai Dai, signé Shakira, l'hymne de la Coupe du Monde 2026. Allez les Bleus!
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0: Vous le savez, votre animatrice du soir a une passion pas du tout secrète pour Camélia Jordana. Sa voix, son style, ses choix artistiques aussi qui n'ont pas été faciles parfois pour elle. Elle aurait pu sans doute prendre un chemin plus simple, plus pop, plus variété. Mais non, il y en a là-dedans, Camélia, ça bosse dur. Et la nouvelle chanson qu'elle vient de sortir, je la trouve somptueuse. Elle s'appelle « On se quitte ». Elle donnerait presque envie de se faire larguer. J'ai dit presque. Et je vous annonce que Camélia Jordana continue sa série de concerts intimistes à Paris, dans un écrin, une toute petite salle, dans un hôtel qui s'appelle le Grand Mazarin. Il y a encore deux séries de concerts, les 24, 25, 26 et 27 mai. Et puis ensuite, au mois de juin, les 28, 29, 30 juin, 1er juillet, vous pourrez aussi applaudir Camélia Jordana à la Cité internationale de la langue française, à Villers-Cotterêts. Ce sera le 27 juin. Et puis, elle fait quelques festivals, notamment les Suds à Arles le 15 juillet ou encore le So Good Festival le 26 septembre à Marseille. Découvrez sa nouvelle chanson « On se quitte ». La dernière fois qu'elle est venue dans Décibel, je lui ai demandé « Elle sera sur le nouvel album, cette chanson ?» Elle m'a répondu « Oui ». Après, je lui ai dit « Mais il sort quand, le nouvel album ?» Et elle m'a dit « Quand il sera prêt ?»

0: On se quitte, Camélia Jordana.
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0: Il y a 63 ans, nos amis, les Rolling Stones, étaient pour la toute première fois en studio pour enregistrer leur tout premier 45 tours qui allait sortir. Ah bah oui, comme tout le monde, ils ont débuté à un moment, les Stones. Alors eux qui vont sortir dans quelques semaines un nouvel album, hein, ce sera le 10 juillet. Et bah voilà, nos Stones, imaginez-vous, il y a 63 ans, jour pour jour, en studio, en train d'avoir un peu les miquettes quand même, parce que c'est pas rien d'enregistrer son premier 45 tours. C'est une chanson qui s'appelle Common, qui est une chanson de Chuck Berry qui datait de 1961. Et donc les Stones l'ont enregistré à Londres, au studio Olympique, au mois de mai 1963, juste pour le plaisir. On réécoute cette chanson, c'est très court, hein, ça dure moins de 2 minutes, mais je trouve ça beau que, voilà, 63 ans plus tard, merci la technologie, on puisse écouter, plutôt avec un bon son d'ailleurs, le tout premier enregistrement officiel des Rolling Stones.

0: 1963, le tout premier 45 tours des Stones. Bon anniversaire, 63 ans.
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3: Bonjour à tous. Cette semaine, Valérie Damido et Eric Bastien sont en vacances. Nous nous replongeons donc dans les meilleurs moments de l'émission. Au menu, un candidat qui monte les meubles à l'envers. Bon, en même temps, ça peut nous arriver aussi. Un autre qui conseille des coins sympas en Picardie, sans oublier celui qui a exercé une multitude de métiers, ou encore celle qui a failli dormir sur le parking de Disneyland à Paris. Et oui, nos candidats ont plein d'histoires et d'anecdotes à raconter sur votre radio ici.
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3: Musique à présent avec Madonna, Who's That Girl?

0: With That Girl dans la playlist ici, Madonna. En novembre dernier, Valérie Damido et Eric Bastien jouaient avec Lucie d'ici Azur qui adore voyager et Benjamin d'ici Touraine. Alors Benjamin, c'est le chouchou de son club de sport, vous allez comprendre pourquoi. En revanche, si vous avez besoin d'aide pour monter des meubles, surtout, vous ne l'appelez pas.
1: Benjamin, eh bien, il fait de l'aquagym.
2: Alors, moi, je suis dans... je pourrais être avec toi, parce que Benjamin, il fait de l'aquagym avec des petites mamies.
3: Ouais, c'est trop rigolo. La moyenne d'âge, c'est aller 75-80 ans. Oh, Valérie, vous n'en êtes pas là, quand même.
2: Oh, écoute...
4: Non, vous faites du mal, Valérie.
2: J'en suis pas très loin, tu sais, je suis à ça du déambulateur.
4: Hein. Bol de sangria, des pâtes, des mimosas.
3: Ouais. Je suis la mascotte, c'est génial, parce que du coup, moi, j'ai la quarantaine, donc quand, dès que je ne viens pas, elle le remarque, c'est très, très drôle. Oh, vous n'avez pas vu la semaine dernière? Oui, je sais, j'arrive. Et ce qui est très drôle, c'est qu'elles sont très souples, très agiles, alors que moi, des fois, je galère, et je vous jure, ça fout des complexes.
2: Ah bah oui, je comprends. Moi, je comprends. Bon, moi, je suis vieille, mais je suis souple. Mais bon, alors, il y a une piscine à Montbazon?
3: Non, c'est à Jouer les Tours, c'est la piscine Bulldo.
2: Ah oui, la piscine de Tours. Alors par contre, tu n'es pas du tout bricoleur. Il paraît que tu montes même les meubles à l'envers, dis donc.
3: Ah ouais, non mais c'est une catastrophe, j'ai laissé tomber. Hein. C'est plus la peine. Les meubles à l'envers, les portes à l'envers, j'y passe des heures, je mets trois plombes à comprendre la notice. Donc je maudis certains types de meubles, si vous voulez, je vais dire.
2: Je vois très bien les meubles suédois avec des noms... Moi j'adore les notices où il y a marqué une personne 16 heures, deux personnes 8 heures, en fait c'est toujours pareil. C'est une gala pour
4: ils ont fait des efforts.
2: Un cauchemar, je suis d'accord. Et donc, tu n'es pas très cuisinier non plus, hein. Tu fais un peu la base, mais tu as la chance d'avoir un frère cuistot, c'est ça?
3: Ouais, ça c'est top. J'ai un frère cuistot qui fait des super bons petits plats. Et d'ailleurs, il travaille dans un restaurant sur l'île de Ré où il a eu la chance de vous croiser, Valérie.
2: Ah oh, bon, ça
3: donc, ouais, trop marrant. Saint-Martin de Ré. Alors malheureusement, le restaurant, là, il a fermé l'année dernière. Je ne saurais pas vous redire le nom. Mais du coup, voilà, il vous avait croisé plusieurs fois.
2: Eh ben oui, c'est un peu ma deuxième patrie.
4: C'est votre QG, ça.
2: C'est mon QG, ouais.
3: C'est ça.
2: Alors, on va essayer de marquer un deuxième point, mon Benjamin, avec la deuxième question. Oui. Vrai ou faux? Alors, attention. Elon Musk a appelé un de ses fils XAEA12.
4: Sûr.
2: XAEA12 est-il le prénom d'un des fils d'Elon Musk? Est-ce que c'est vrai? Est-ce que c'est faux? Top chrono, 5 secondes.
3: C'est un personnage tellement particulier que je vais dire vrai.
2: Bah t'as bien raison, parce que on va dire que le gars est complètement... Enfin bref. En 2020, Elon Musk et la chanteuse Grimm, sa compagne, ont nommé leur fils XAEA12 en hommage à leur passion commune, X pour l'inconnu, AE leur lien d'amour et A12 le nom de l'avion espion du couple. Voilà. Bienvenue chez les dingues. Allez, un point de plus, tu as deux.
4: On n'a pas le code Wi-Fi. Lucie est avec nous, ici à Azur, elle a 43 ans, elle habite à Nice, elle est mariée avec Jamel depuis 20 ans, assistante maternelle qui a toujours voulu être maîtresse d'école. Tu adores voyager. Voilà. Toujours l'occasion d'écouter Desireless.
2: Ah oui.
4: Là, tu dis voyage, hop, ça part tout de suite. Hein. Oui. Tu as découvert quel pays? Quel pays t'a marqué le plus?
5: Alors, j'ai pas un pays en plus vraiment qui m'a marqué le plus. Je crois que chaque pays nous apporte des choses tellement différentes que on est marqué de partout où on passe, en fait, par des choses autres. Mais oui, on adore voyager.
4: Tu as raison. Eh bien, nous allons jouer à présent pour te permettre de marquer un premier point, parce que t'as pas encore ouvert le bal, là. On y croit, Manu.
5: Mais oui, surtout que les deux réponses de Benjamin, je les
4: avais. Mais c'est toujours comme ça,
2: madame.
4: Bien évidemment. Allez, je suis sûr que tu vas l'avoir. Écoute cette chanson où on a été la chercher dans les greniers. Vous vous souvenez de ça? Twin, ils ont fait l'Eurovision, hein, il me semble, avec la moustache 2014, me dit-on. C'était hier. Salvatore Dali, pour ça qu'on parle de moustache, a créé un parfum avec un flacon qui était en forme de moustache. Souvenez-vous? À moins que ça n'ait jamais existé. Vrai ou faux? Top chrono.
5: Alors, non mais là, c'est des questions incroyables.
4: Incroyables. Vite, vite, vite.
5: Faux.
4: Ouais, on est après le gong, là.
2: Ouais, hein. On est beaucoup trop après le gong.
4: Beaucoup trop après le gong, c'était la bonne réponse. Pourtant, 5 secondes, hein, vraiment, Lucie, j'insiste pour répondre.
5: Oh.
4: Oui, un flacon en forme de nez et de lèvres, mais il n'y avait pas la moustache. Il est sorti en 1983.
5: Mais moi, j'ai pas entendu le gong, alors, vous voyez. Mais honnêtement.
4: Dès que j'ai fini la question, 5 secondes. Voilà, tout de suite, ça part tout de suite, en fait.
2: Alors, nous sommes à 2 pour Benjamin, à pas de points pour Lucie, mais c'est pas grave, il y a encore plein de questions.
4: Oui, Lucie.

0: Il repart en concert à partir du mois de juin, Lille, Amiens, Paris et ailleurs. Florent Pagny, bienvenue chez moi. Bienvenue surtout dans les meilleurs moments d'Otaquet. Valérie Damidot et Eric Bastien sont à présent avec Sylvie d'ici Provence, l'heureuse propriétaire de Colombe. Mais qui est donc Colombe? Et puis il y a aussi Eric d'ici Picardie, supporter des Gothiques, une équipe de sport qu'il suit depuis des dizaines d'années.
1: Sylvie, sa passion, c'est Marseille. Alors, il paraît que tu dis que tu as du sang bleu. Ça veut dire quoi, avoir du sang bleu? C'est la couleur de l'équipe Marseille?
2: C'est la monarchie, ça.
3: Ouais, c'est royal.
2: Mais oui.
1: Eh oui, bien sûr.
3: Non, le bleu de Marseille.
1: Eh oui, le bleu de mar de l'équipe de l'OM. Alors, il paraît que tu as une barquette marseillaise.
3: Oui, j'ai une barquette marseillaise avec mon compagnon, mon mari. Hop. Enfin, je vais me faire frapper.
1: Oh, aïe. Dis donc, maintenant, tu t'appelles madame. Hein. Alors, attention. Et comment elle s'appelle, cette barquette?
3: Elle s'appelle Colombe. Elle est sur le Vieux Port à Marseille.
2: La classe.
1: Eh oui, parce que c'est une barquette. Oui. Les vieilles barquettes, c'est les bateaux traditionnels de Marseille. Et la tienne, en plus, elle date de quand, la tienne?
3: Oh, 1953.
2: Ah, c'est génial.
1: Et tout le monde la connaît à Marseille, ta barquette.
3: Oui, elle est connue. Oui, elle est connue et reconnue. Oui.
1: Bien sûr.
3: Ah, et sur le plan d'eau.
1: Voilà.
2: Bon, on va saluer les équipes d'ici Provence hein, quand même.
1: Mais
2: tout à l'heure.
1: Bien sûr qu'on les embrasse. Puis surtout, on les jalouse parce que
2: c'est vrai.
1: Ils sont au soleil dans une région magnifique.
2: Ils sont à Aix-en-Provence.
3: Faut venir faire un tour de barquette.
1: Ben oui, bien sûr. Alors en plus, il paraît que tu fais des rassemblements de bateaux à Marseille, mais dans toute la France aussi.
3: Ouais. Elle navigue. Par la route, attention.
1: Elle a la patate Colombe, hein, dis donc.
3: Elle a la patate Colombe.
1: Exactement. Alors tu fais partie d'une association qui s'appelle les Pescadous de l'Estac. Et donc c'est les Pescadous, c'est les pêcheurs. Et aussi du Marseille Accueil, Culture et Tradition, Association Culturelle.
3: C'est ça, c'est là où se trouve notre bateau au Vieux Port.
1: Et voilà, et tu vois, elle aime ça. Si elle aime pas Marseille, celle-ci.
2: Et la musique qu'on entend, on l'entend dans Le Gendarme se marie, au moment où il se marie, ça se passe justement à Hyères les Palmiers, et c'est le Var, les Bouches-du-Rhône.
1: Eh ben super. Bon, t'es prête à jouer et gagner, t'es en tête, hein, t'as 4 points. Est-ce que t'es prête à gagner 3 points de plus?
3: Allez. Eh ben on va essayer au moins.
1: Allez, je t'emmène en Égypte. Alors écoute-moi bien. Sylvie, je vais te proposer des... Tu sais, c'est la question à choix multiples. Hein. T'écoutes la question, je te propose des réponses. Alors écoute bien. Dans la mythologie égyptienne, le dieu solaire, qu'on appelle Ra, ou Ré avec un chapeau, en tout cas c'est Ra, est représenté avec une tête de faucon, loup, chat, Eric Bastien.
2: Faucon et Eric Bastien, c'est pareil.
1: Top chrono, 10 secondes.
3: Eric, non. Un faucon, moi, j'ai dit.
2: Oui, moi, je suis le récon, moi.
1: Et voilà.
3: Non, le pauvre,
2: le plus cher.
1: Le plus cher, celui qui le dit, c'est
2: plus
1: pas moi.
2: Cher,
1: et oui, c'est le faucon. Et bien sûr, c'est le symbole de la puissance. Il est protégé par le cobra royal et prêt à cracher le feu sur les ennemis. 3 points de plus, 7 points.
2: Eric, est-ce que tu pourrais me parler un petit peu de ta région? Parce qu'on parle beaucoup de Marseille, c'est un peu Interville. Là, aujourd'hui, on a la Picardie contre la Provence. Et toi, je crois savoir que tu supportes, et peut-être que tu vas en parler justement, l'équipe d'Amiens de hockey sur glace, dont voici l'hymne. Génial! Tu reconnais, Eric?
4: Ah oui, c'est les gothiques d'Amiens.
2: Ah, l'équipe s'appelle les Gothiques, d'accord.
4: Bah oui, par rapport à la cathédrale, forcément, d'Amiens, on a une super cathédrale.
2: Bien sûr.
4: Les Orpillons à Amiens, et puis on a une équipe de hockey sur glace, donc je suis supporter depuis 30 ans.
2: Ouais.
4: On a gagné la Coupe de France, on a gagné le Championnat de France.
2: Bah dis donc, bravo.
4: Et bon, bah, j'y vais souvent. Après, je loupe pratiquement jamais de match.
2: Ouais, bah oui, si t'es abonné aux Gothiques d'Amiens, on les salue hein, depuis une vingtaine d'années. Bravo, et puis ouais, c'est vrai que tu as aussi une très très belle région. Tu as un endroit comme ça en particulier que tu aimes bien en Picardie, où tu vas te ressourcer, où tu vas te
4: rencontrer? Moi j'adore la baie de Somme, forcément.
2: Ouais,
4: la baie de Somme. Et puis les Ortillons d'Amiens, c'est super.
2: Et bah voilà. C'est quoi les Ortillons, pour ceux qui ne connaissent pas, c'est quoi les Ortillons d'Amiens?
4: Ah bah, c'est un peu comme c'est les canaux dans Amiens, on peut se balader en barque.
2: C'est la petite Venise.
4: C'est un peu comme la Venise verte la Belgique. Là, oui.
2: Non, c'est vrai que c'est très
4: comme
2: joli.
4: C'est un peu comme Bruges, en fait.
2: Je fais un lien avec la barquette, hein, justement, de Sylvie. Parce que c'est vrai que c'est la petite Venise. Et puis, alors quand même, un petit défaut, juste avant de jouer, parce que voilà, on dit que des bonnes choses, mais toi, t'aimes

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1: Midi et demi, bienvenue si vous nous rejoignez, vous tombez bien, ce sont les meilleurs moments d'Otaquet avec Valérie Damido et Eric Bastien, des instants choisis rien que pour vous, à écouter ou à réécouter pour vous changer les idées à l'heure du déjeuner. La suite, c'est juste après Jean Schultes et une chanson que vous n'allez pas pouvoir vous empêcher de fredonner, j'en suis sûre. Alors montez le son pour Confidence sur votre radio ici.

0: Comtesse, confidence pour confidence sur votre radio ici. Et puisqu'on parle de confidence, Séverine, d'ici Brézizel, raconte maintenant à Valérie Damido et Eric Bastien la rencontre avec son mari. Quant à Sébastien, d'ici Pays de Savoie, il partage son petit coin de paradis qui se situe en Savoie, évidemment.
1: Le petit coin de paradis à notre Sébastien, c'est les Hauts de Maurienne et surtout le village d'Écho ou Écotte, je ne sais pas comment on dit. Écho ?
2: Écho.
1: Et c'est là où a été tourné les Sébastien.
3: Oh là là.
1: Alors moi, quand j'étais petite, c'était mon petit feuilleton. J'étais amoureuse du petit garçon qui jouait.
3: Ça se comprend.
1: T'es tellement mignon. Voilà. Alors, qu'est-ce que tu fais pour aller... Tu pars, il paraît, camper là-bas, tout seul et tout.
2: Alors, j'ai eu camper tout seul, avec mes enfants, avec ma compagne. Des petites nuits aussi en couple. Et puis, forcément, de la randonnée. Un petit peu de trail aussi. Et du ski de randonnée. Voilà. Visiter les glaciers, un peu tout, quoi, les plateaux.
1: Eh ben oui. Les glaciers, tu fais bien d'en parler parce qu'il paraît que tu rêves de partir en Islande.
2: Exactement.
1: Ouais. Et alors, ça s'organise, ça, ou pas ?
2: Non, pas encore.
1: Ah !
2: Non, mais je sais pas quand, mais c'est vrai que c'est un pays...
3: je recommande.
2: Depuis très longtemps.
1: C'est un très, très, très joli endroit. Alors, tu as presque réalisé tout ton rêve, parce que ton rêve, c'était d'avoir un salon de barbier à ton compte. C'est-à-dire que là, c'est pas encore totalement à toi, c'est pour ça que tu dis que c'est presque réalisé ?
2: Oui, enfin, c'est... Voilà, bon, je loue un local, donc... c'est-à-dire que oui, je suis pas... pas à moi 100%, quoi.
1: Non, mais enfin, c'est quand même ton business, on s'en fiche, la location, c'est un...
2: Après, j'imaginais aussi un peu différemment quand j'étais un peu plus jeune, quoi.
1: Ah oui.
2: Mais forcément, on a toujours des choses qui modifient au cours des années.
1: Ah bah moi, quand j'étais petite, je voulais être écuyère de cirque, hein, tu vois, donc bon.
3: Vous n'êtes pas loin.
1: Je bosse dans un cirque, mais je suis toujours pas écuyère. Alors, il paraît
3: que... Oui, mais vous mettez des coups de cravache.
1: Ah bah j'aimerais bien savoir à qui.
3: Bah moi, hein, vous faites mal, hein, régulièrement. Voilà, des petits coups comme ça, là, verbalement, bien sûr.
1: Oh là vous mettez pas des coups de cravache. Tu es gênant. Alors, il paraît que t'es un peu de tête de mule, c'est vrai ?
2: Oui, bien sûr.
1: Ah oui, bien sûr. Bon, écoute, en même temps, tu l'assumes. Hein. J'adore l'idée que tu assumes. Ça veut dire que tu es têtu ou tu veux toujours avoir raison ? C'est pas pareil.
2: Un peu des deux, on va dire. Un mix des deux.
1: Ah bah, d'accord. Ok, un peu des deux. Très bien. Alors, tu as 3 points. Séverine a 5 points. Là, je te donne l'occasion d'en marquer 5 d'un coup. Écoute bien la question. Tu regardes des séries ?
2: Non.
1: Ah, merde. Alors, bon.
3: On est mal.
1: Alors, écoute bien. Quelle série Netflix ? Tu vois ce que c'est Netflix, quand même ?
2: Oui.
1: Bon, voilà. Quelle série Netflix raconte l'ascension d'une jeune américaine qui débarque à Paris ? Top chrono, 10 secondes.
2: L'ascension ?
1: Ouais, enfin, qui raconte l'histoire de la jeune américaine qui débarque à Paris.
3: Mais oui.
2: La voyageuse.
1: Ça s'appelle Emily Paris. Ah oui, c'est le gros carton Netflix. Là maintenant, il paraît que là dans la prochaine saison, elle est à Milan, puis après elle ira, je sais pas, à Bourg-en-Bresse. Emily voyage partout avec tous ses clichés, les bérets à Paris, les tout ça. Bon bref. Et oui, donc bon bah pas de points, mais maintenant tu iras voir la série ou pas. Voilà.
3: Émilie in Savenay, in Brézizel, oh, on vit à Séverine, bien sûr, Émilie, en Bretagne. Séverine, on va faire un peu de shabadabadabadabada.
1: Shabadabada.
3: Shabadabada. Alors, on a parlé de François, hein, tout à l'heure à midi, c'est ton chéri, ça fait 22 ans que vous connaissez. Parlons de cette rencontre, c'est grâce à la cousine Renée. Qu'est-ce qu'elle a fait, la Renée ?
4: En fait, Renée, c'est la cousine de ma maman. Et elle gardait à l'époque le frère de François, elle était nourrice.
3: D'accord.
4: Donc, voilà, et un jour, quand j'avais 20 ans, je crois 22 ans, en fait, elle a, je ne sais pas si c'était arrangé, mais elle a fait un petit repas chez elle.
3: Oui.
4: Marie-François est venue la voir, parce qu'ils avaient gardé des liens, sa famille, avec René, et puis moi, la cousine de ma mère. Et donc, on était plein de jeunes autour de la table. Et après, on allait faire un petit tour à la plage.
3: Attends, stop, j'arrête l'histoire. Vous avez été à la plage.
4: Oui.
3: J'écoute la suite. On y va, on est à la plage. Comme dans
4: Un homme et une femme. Il fait beau, il fait chaud. Et puis, on a appris à se connaître sur la plage. Et...
3: Mmh.
4: Il n'y a rien eu, mais un mois plus tard, on s'est revus et ça l'a fait.
3: Dans une boîte de nuit.
1: Excusez-moi, j'interromps l'histoire. Il fait beau, il fait chaud à la plage. Bon, c'est pas en Bretagne, alors.
4: Oui, Valérie, à Pornic, il fait beau l'été. Il fait 25 degrés.
1: Ouais, chaud, t'emballes pas quand même. C'est pas non plus. Hein? Voilà.

0: Vous écoutez ici, Sia, Gimme Love. Place à José maintenant, José d'ici Gironde, qui nous raconte toute sa vie professionnelle avec beaucoup d'humour. Et Nelly d'ici Cotentin, qui a eu la joie de marier son fils. Elle explique pourquoi à Valérie Damido et Eric Bastien sur votre radio ici.
1: Alors, nous sommes avec José qui habite à Canéjan, en Gironde, qui est marié, qui a deux enfants, qui est fan de bulldog et qui vient de débaucher. Il a débauché de quoi ? Il est préparateur de commandes et livreur, c'est ça ?
2: Oui, tout à fait, sur une société qui s'appelle AEH à Vinave-d'Ornon.
1: Okay.
2: Voilà, particulier, professionnel, livraison, produits d'entretien, tout type pour les sols, pour tout ce qui est nettoyage, voilà, dans des chariots. Il faut venir nous voir à Vinave-d'Ornon.
1: D'accord, bien sûr. Alors, mais avant de faire ça, dis donc, ton père t'avait poussé à bosser dans un resto et t'étais cuisinier.
2: Voilà, en fait, une anecdote, c'est que mon père était un peu un don Juan, façon de parler, donc il rencontrait pas mal de dames, on va dire. Et jusqu'au jour qu'il a rencontré une dame qui était très amie avec le directeur de la Casa Nostra sur Mérignac, une pizzeria. Ouais. Et du coup, il m'a dit, mon fils est un peu un branleur, donc j'aimerais qu'il travaille.
3: Entre le don Juan et le branleur, on est bien là.
2: Hein. Et oui, voilà, oui, je suis un phénomène, on va dire.
1: Ah ouais.
2: Du coup, qu'est-ce qui s'est passé, c'est que j'ai commencé en tant que cuisinier.
1: Ouais.
2: Et j'ai débarrassé la table et tout. Et puis il me dit, ça serait bien de t'essayer un samedi en salle. Avec un pantalon et une chemise blanche. Du coup, j'ai essayé. Donc, il me voyait que je me sentais à l'aise. Et ça a commencé comme ça, après la restauration. Et après, j'ai fait ça pendant au moins 25 ans.
1: Ah ouais, quand même.
2: Ouais. Et puis après, je suis parti en intérim. Après, j'ai ouvert la société de lavage de voitures. Voilà, que je continue un petit peu actuellement. Mais bon, en ce moment, c'est un petit peu compliqué. Enfin, c'est forcément avec tout ce qui se passe dans le monde. Et puis, le pouvoir d'achat est compliqué. Et puis après, je suis reparti en restauration. Je travaille sur Gradignan, un restaurant sur Bordeaux, sur Gradignan, pardon. Et il y a deux messieurs qui sont venus manger au restaurant et qui m'ont demandé si je connaissais un livreur. Et puis, ils ont vu dans mon regard que j'étais intéressé. Et du coup, il y a eu feeling et il fallait que je démissionne rapidement. Donc, j'ai montré avis. J'en ai parlé à ma femme qui m'a dit, écoute, si tu le sens, fonce. Et j'ai foncé, donc j'étais au début un peu le Pierre Richard, je savais rien faire, rien ne monte pas l'aspirateur, pas très très mauvais, bref. Et puis maintenant, ça fait 4 ans et demi, 5 ans que je suis dans cette société où je suis très très bien.
1: Eh ben voilà.
3: Ce n'est que le volume 2 de ses mémoires, de l'encyclopédie qui sort très bientôt. Hein. Voilà.
1: Bon, c'est super. Alors, est-ce que tu vas aller au ski ? Est-ce que tu vas gagner ? On va le voir tout de suite. T'as déjà un point. Je vais poser la deuxième question, vrai ou faux. Tiens, je te mets les frères Jacques.
4: Ce que c'est quoi, la photographie ?
1: Oui. Alors, on va parler photographie, José. Écoute bien ma question. La première photo de toute l'histoire de la photo, c'était une photo de chat. Est-ce que c'est vrai ? Est-ce que c'est faux ? Top chrono, 5 secondes.
2: Je dirais que c'est faux.
1: T'as raison, c'est totalement faux. La première photo de l'histoire prise en 1826 par Nicéphore Nips. Ça montre une vue depuis la fenêtre du gars. Il n'y a pas de chat. Donc bravo, un point de plus, t'as deux.
3: Nelly, c'est à toi de nous raconter ton œuvre. Allez, raconte-nous ton œuvre, on y va. C'est parti. Date de naissance, enfance, adolescence. On t'écoute.
5: Tout s'est passé à Cherbourg.
3: D'accord, tout s'est passé à Cherbourg.
5: Déjà, voilà.
3: T'as commencé il y a 66 ans.
1: Avec les parapluies de Cherbourg.
3: Oui, les parapluies, bien sûr. Vous avez tourné.
5: Ah bah oui, les fameux parapluies de Cherbourg.
3: Tu as tourné dans le film, Nelly, dans les parapluies de Cherbourg.
5: Non, j'étais trop petite.
3: Je sais pas, d'accord. Je pensais
1: attends, elle a presque mon âge.
3: Elle a 66 ans.
1: Ouais. Bah oui, donc 66 ans.
3: C'était quand, parapluie de Cherbourg ?
5: J'étais trop jeune pour tourner dans le film.
1: C'était, à mon avis, elle devait avoir...
5: Beaucoup de Cherbourgeois qui ont été figurants dans ce film.
3: On va vérifier quand est-ce que c'est sorti.
1: C'est en 60, je crois, 61.
5: C'est en 62.
1: Ouais, tu vois.
3: Ah oui, donc c'était juste avant.
5: Ouais, il me semble, ouais.
3: Tu adores faire le jardin et alors surtout sarcler. Alors je ne savais pas ce que ça voulait dire sarcler, tu vas nous l'expliquer.
5: Oui, c'est enlever les mauvaises herbes.
3: Voilà, mauvaises herbes.
5: Et ça me vide la tête, ça me fait du bien.
3: Ça te détend, c'est très bien. Oui. Tu aimes cuisiner également.
5: Oui.
3: Mais alors, tu cuisines surtout le salé. Allez, régale-nous un peu là, midi.
5: Oui. Oui, je préfère le salé au sucré. Comme je me persuade que je ne sais pas faire le sucré, je rate les gâteaux.
3: Ouais. Mais alors, c'est quoi ton plat signature ? Enfin, t'as plusieurs plats signatures que t'aimes bien faire. Il y a quoi ?
5: J'aime bien faire, aujourd'hui c'est la semaine dernière, de la joue de porc confite au miel et au cidre.
3: Joue de porc, c'est bien, c'est lourd, mais ça va. Et puis,
5: c'est très léger.
3: Et la tagine de poulet au citron ?
5: Oui, parce que j'ai un citronnier. qui est couvert de citron, donc j'en profite.
3: Oh là. Citron du jardin du Cotentin, c'est excellent. Ouais. Et alors un petit mot pour vous dire que quand même la Marseillaise, s'il vous plaît, pour madame. Oui, madame Nelly a été élue pendant 20 ans dans une commune proche de Cherbourg. Maire adjointe, ouais. Madame, pendant 15 ans. Faut te représenter, non, 2026.
5: Ouais, ce qui m'a d'ailleurs permis de célébrer le mariage de mon fils.
3: Oh, ça, c'est génial.
1: Oh, génial.
3: Oh, super.
5: Oui.
3: Beaucoup
5: c'est
3: de
5: un moment, j'imagine. Beaucoup d'émotions.
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0: Ce n'est rien sur votre radio ici. Julien Clerc qui sera sur scène à partir de fin juin, notamment dans quelques festivals cet été, comme les Francofolies de La Rochelle, mais pas que, il passe dans de nombreuses villes jusqu'à l'année prochaine.
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2: Nous sommes avec José qui est en tête avec 7 points, Nelly qui s'est wake up a little bit avec 4. Et surtout, alors notre ami José, hein, qui donc habite en Gironde, qui joue avec Ici Gironde, qui fait des apéros avec les voisins, qui aime le foot. Mais alors par contre, tu détestes les sensations fortes. Il paraît qu'un jour à Disney, t'as fait les manèges, mais t'as crié tout le long sur ta pauvre femme.
3: Oui, tout à fait, parce qu'en fait, vous avez des amis et sur les attractions, il y a toujours des panneaux. Et marquer attention pour ceux qui sont cardiaques, etc. Et comme moi, ils savent très bien que je suis tête en l'air et que je suis toujours un peu cuit les oiseaux, je ne voyais pas les panneaux. Et ah le problème, c'est que je suis monté dans les manèges, donc j'ai fait pas mal de manèges à Disney, où j'en suis même très fier, parce que, voilà, des looping compagnie. Et je l'ai un peu traité tous les noms dans le monde des Nemo.
2: Ah, je comprends. Ah, je comprends, parce
4: ça
2: que
4: fait plaisir.
2: Comme il est cuit les oiseaux. Ça fait longtemps que je n'avais pas entendu cette expression. Tu es en tête, mais est-ce que tu vas le rester? Tu as 7 points. Je te propose de tout de suite marquer 5 points de plus avec Carlos.

0: Carlos, c'était le fils de Françoise Dolto. Ouais,
1: il nous manque, c'est
0: ça
1: sympa.
0: Ça me régale.
1: Toujours la bonne humeur avec Carlos.
0: Toujours. Alors, José, attention. Quel objet sert à mesurer la pression atmosphérique? Quel objet sert à mesurer la pression atmosphérique? Top chrono, 10 secondes.
2: Quel objet? Un baromètre.
1: Nanomètre, il a dit.
0: Non, un baromètre.
1: Un baromètre, il a dit.
0: C'est bien, t'es sourd en plus d'être aveugle. Alors, bien sûr que c'est un baromètre. C'est un objet inventé au XVIIe siècle par Evangelista Torricelli, un disciple de Galilée. C'est très simple, hein, quand la pression monte, l'aiguille en haut au soleil. Quand la pression baisse, aiguille en bas. Et ben, c'est que vous êtes en Bretagne. Voilà, 12 points, c'est un sans faute pour José.
1: Oh, ça va, ça va. J'ai cru que c'était Evangeli qui l'avait créé, parce que vous avez dit créé par Evangeli. Heureusement que vous avez continué Evangelista Torricelli, parce que Evangeli qui crée le baromètre. Écoutez, elle peut créer des choses.
0: Oh, ça va, c'est bon. Merci Florent, merci mon Flo, parce que là, ça faisait longtemps que j'attendais que tu te réveilles.
1: Bon, Nelly, ici Cotentin, qui habite à Cherbourg, dans le Cotentin, dans le 60, avec son petit parapluie. Il pleut aujourd'hui ou pas dans le Cotentin, ou c'est un cliché, ma question?
3: Très beau, magnifique.
1: Très beau. Eh ben écoute, nous il pleut. Bon, il y a quelques années, t'es parti à Disney lors d'une sortie en famille. T'as dormi à l'hôtel et puis tu retrouvais plus ton hôtel. Tu pouvais plus y aller. Alors comment tu t'es débrouillé pour rentrer à l'hôtel?
3: Alors il y a très longtemps et oui, on est sorti du parc. On avait pris les deux jours sur le parc et le premier soir, donc on est sorti du parc et il n'y avait pas grand-chose autour de nous, voire rien du tout. Il y avait un commerce qui était allumé, pas de bus, pas de taxi, rien du tout. Donc je suis allée demander, on m'a dit « Ah non, non, mais... » Alors je ne sais plus où on avait réservé l'hôtel, hein, c'était à quelques kilomètres de là. Et dans le commerce, ils m'ont dit « Ah non, non, mais les bus ne vont pas là, là-bas, au-delà d'une certaine heure. »
1: Oui.
3: Ah bon? Je lui dis, alors un taxi. Ah non, mais les taxis non plus ne se rendent pas là-bas.
1: D'accord.
3: Voilà. Alors donc on était seuls sur le parking, à plusieurs kilomètres de notre hôtel, ne sachant que faire. Donc j'ai vu qu'il y avait des bus de tourisme qui étaient là. Donc je suis allée voir le chauffeur, je lui ai expliqué mon cas, et il n'arrêtait pas de me dire, c'est coquet.
1: Sympa. Il va te ramener.
3: Oui. Oh là là. Et on fait quoi? Et au bout de 5 minutes, il m'a dit, bon, j'ai pas le droit, parce qu'il attendait des groupes qui voulaient sortir du parc. Il m'a dit, j'ai pas le droit, mais tant pis, je vous emmène.
1: Oh, il est sympa.
3: Donc, il est venu nous conduire devant notre hôtel.
0: Chauffeur, si t'es champion, pose donc ta petite question.
1: Non, bah, le bus pour toi toute seule, quoi, c'est génial. Hein.
3: Bah, non, on était 5 dans le bus, voilà.
1: Allez, on va jouer. Avec une émission de télévision française. Ça vaut 5 points, Nelly, s'il te plaît. Tu sais que sur cette question, tu peux ne pas reprendre la main parce que t'as pas assez de points. Mais tu peux quand même monter un peu.
3: Ouais.
1: Quelle émission de télé française des années 80 réunissait Evelyne Leclerc, Fabien Egal, Simone Garnier et Charlie Oleg? Top chrono 10 secondes. Evelyne Leclerc, Fabien Egal, Simone Garnier, Charlie Oleg.
3: Ouais, c'était le midi, peut-être.
1: Ouais, midi. Non. Mais non, il avait son orgue, Charlie Oleg. Formidable.
0: Non, ça, c'est Guilux.
1: Ah non, mais il disait toujours formidable, Charlie Oleg.
0: Ah, oui.
1: Je vous ai peut-être fait la voix de Guilux. Bon.
0: Tournez manège.
1: Bien sûr, tournez manège.
0: Allez, tournez manège.
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0: Porto Vecchio, Julien Doré. Et voilà, les meilleurs moments d'Otaka, c'est terminé. Lundi, vous retrouvez Valérie Damido et Eric Bastien en direct avec de nouveaux candidats qui tenteront de gagner un séjour pour 4 personnes au parc Astérix. J'étais ravie de passer cette semaine avec vous. À bientôt.
1: Allez, bon week-end à tous. J'ai envie de vous dire, amusez-vous bien, kiffez bien. Puis on se retrouve quand, Eric ?
2: On se retrouve lundi avec grand plaisir entre 12h et 13h pour Otaka.
1: Allez, yalla.

0: Qu'est-ce qu'on aime démarrer la journée avec la guitare de Mark Knopfler. C'était Dire Straits, Walk of Life.
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0: Bonjour, bon réveil, c'est vendredi, on a le sourire évidemment. Heureux de vous retrouver avec l'équipe des Leftos au rendez-vous. Saveria, Mélodie, Fabien, Christophe et Paul Tillier. Bonjour Paul.
3: Bonjour Johan, bonjour à tous. À la une ce matin, les aides carburants, pas de mesure générale, mais un nouveau paquet d'aides dévoilé hier soir. Des aides ciblées, prolongées jusqu'à la fin de l'été. La crise du carburant, loin d'être terminée.
0: On en parle dans le journal. Tiens, ce week-end, vous partez peut-être pour une petite escapade ou même si vous projetez déjà vos prochaines vacances pour cet été. On vous donne un bon plan ce matin, la solution pour payer le parking deux fois moins cher en vacances. Explication dans 5 minutes avec Valère Coréard. 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Dernière ligne droite pour vous.
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0: Vendredi 22 mai, bon réveil, belle fin de semaine, 5h. À la une, les aides carburants prolongées jusqu'à la fin de l'été.
3: Signe que la crise que nous traversons est loin d'être finie. Nouveau paquet de mesures dévoilé hier par le Premier ministre Sébastien Lecornu. Plus de 700 millions d'euros débloqués et des aides ciblées prolongées. 3 mois de plus pour les pêcheurs, les agriculteurs, les artisans du BTP et les transporteurs. L'indemnité pour les gros rouleurs passe de 50 à 100 euros. 3 millions de personnes concernées. Autre mesure, le montant maximal des primes carburant versées par les employeurs passe de 300 à 600 euros, des primes nettes d'impôts. Encore faut-il que les patrons les versent, déplore Pierre Chasseret, c'est le délégué général de l'association 40 millions d'automobilistes.
4: J'entends bien que pour les entreprises qui pourront se permettre de verser cette petite prime à leurs salariés, c'est super. Sauf que là, le gouvernement est en train de retourner la charge de la responsabilité. En fait, il dit, nous, on fera rien, mais par contre, on vous autorise, vous, les entreprises, à le faire. Ça me rappelle un dessin animé, Astérix et Obélix, en fait. Vous vous souvenez d'Obélix, comment il partage le gâteau? Il prend l'énorme part pour lui. Ben, c'est exactement ce que fait le gouvernement sur les taxes et la fiscalité sur les carburants. Il demande à tous les autres acteurs de faire un effort. Non, l'effort qui doit être fait aujourd'hui dans un pays qui, pardonnez-moi, mais en termes économiques, se casse la gueule. La seule chose qu'on peut faire aujourd'hui, la seule solution, il n'y en a pas 50, c'est la baisse de la fiscalité sur les carburants. C'est la seule mesure aujourd'hui que les Français attendent. La TICPE qui a été transformée en accise de mobilité, cette taxe, elle est 2,5 fois supérieure aux préconisations européennes. Donc on peut la baisser.
3: Des aides carburants saupoudrées, qu'en pensent les Français à la pompe? On vous emmène tout à l'heure en reportage à 5h32. À Décines, près de Lyon, 4 interpellations hier soir après l'incendie volontaire d'un immeuble il y a 10 jours qui avait fait 3 morts. Christophe Vincent, 2 mineurs sont notamment en garde à vue.
5: 4 personnes âgées de 16 à 18 ans sont en garde à vue. Leur arrestation résulte de l'enquête ouverte par le parquet pour dégradation ayant entraîné la mort, homicide volontaire en bande organisée et association de malfaiteurs. Toutes ont été interpellées dans l'agglomération lyonnaise. Les enquêteurs privilégient toujours la thèse du règlement de compte sur fond de trafic de drogue. Ces dernières semaines, des départs de feu et des fusillades avaient créé un climat de tension dans ce quartier situé aux portes du Groupama Stadium. L'incendie avait pris à 7h40 du matin dans un immeuble de 7 étages. Une femme de 61 ans et deux hommes de 28 ans avaient péri, l'un d'eux en se jetant par la fenêtre. 14 personnes avaient été hospitalisées. Hier soir, le ministre de l'Intérieur et le préfet ont salué le travail des enquêteurs. 80 sinistrés sont toujours sans logement.
3: Christophe Vincent, à Lyon, à Paris, deux hommes et une femme, animateurs dans le périscolaire, présentés à un juge aujourd'hui. Ils sont suspectés de gestes à caractère sexuel sur une vingtaine d'enfants dans 3 écoles de la capitale. C'est la plus grande catastrophe aérienne française. Le crash du Rio Paris en 2009, 228 morts. Hier, la cour d'appel a condamné Airbus et Air France, jugés coupables d'homicides involontaires. Le constructeur et la compagnie aérienne avaient été relaxés en première instance. Ils écopent donc de 225 000 euros d'amende. Symbolique, mais désastreux pour l'image. Leurs avocats annoncent un pourvoi en cassation.
0: 5h03 sur votre radio ici. La finale de la Coupe de France de football, c'est ce soir.
3: Lens contre Nice au Stade de France, 21h. Les Lensois Brestois, deuxième de Ligue 1, ont l'occasion de rendre leur saison encore un peu plus belle et pourront compter, Vanessa Lamar, sur le soutien de leurs jeunes supporters.
2: T-shirt sang et or sur le dos, Matisse mise évidemment sur une victoire du RC Lens.
6: 2-1 ou 2-0, j'aimerais.
2: But de qui ?
6: Florian Thauvin ou Asfessaïd ? Ils peuvent très bien gagner la coupe. Parce qu'ils ont une bonne équipe, un bon effectif.
2: Océane, abonné au club, voit deux fois plus grand.
7: 4-0. Ah là, ça va le faire, on va battre Nice. On va la victoire, on va la coupe.
2: Devant leur télévision, ces toutes petites sont équipées pour la soirée.
8: Mère, ils nous ont acheté un maillot exprès pour le porter. Il est tout rouge, avec à l'arrière écrit RC Lens. Vendredi 22 mai.
2: Théo, collégien lensois et joueur de football à Liévin, est un privilégié.
9: Ce match, je vais le suivre au Stade de France, à Paris, avec le groupe 1906 que mon oncle fait partie. Je suis fan depuis tout petit, j'ai déjà fait des essais dans ce club. Ça va être un très très bon match pour gagner peut-être la Coupe de France que Lens n'a jamais décrochée. On est sur la bonne voie.
2: Ses amis Timothée et Naël seront à Bollard.
10: Au grand écran, ils ont des bons joueurs, ils ont un bon gardien surtout. Ça fait longtemps qu'ils n'ont pas eu de trophée.
2: La main sur le cœur, ils donneront de la voix pour leur équipe.
11: La terre. C'était le charbon.
2: Près de 50 000 supporters devraient se déplacer au Stade de France. 38 000 suivront la rencontre à Bollard.
11: Des mineurs de France.
3: Vanessa Lamar, coup d'envoi 21h dans une atmosphère brûlante grâce aux supporters, mais pas que. Un dôme de chaleur se pose au-dessus de la France. Il fera 35 degrés à Dax aujourd'hui, 30 en Bretagne, 32 à Toulouse. On ne parle pas encore de canicule d'après les climatologues, mais bien d'un épisode de chaleur exceptionnel lié au changement climatique. Retour des normales prévues mercredi prochain.
0: Ah justement, bah la
3: météo sur le ciel.
0: Ah bah ouais, le soleil qui s'impose très largement aujourd'hui sur le pays. On notera simplement alors des développements de cumulus cet après-midi sur les massifs des Alpes et des Pyrénées, mais ailleurs c'est vraiment le ciel qui reste très dégagé. On parlait de la chaleur, bah on a déjà de la douceur ce matin à Strasbourg, à Dijon et Limoges, 12 degrés. À Paris, Lille, Chambéry, Châteauroux, on a 13 en ce moment. À Rennes et Caen, 14. À Toulouse et à Nantes, 16. 17 à Marseille et Bordeaux, 18 à Nice pour les maximales. Entre 26 et 31 degrés en général sur le pays, jusqu'à 35, notamment dans le sud-ouest. Et donc, demain, l'été va prendre à nouveau ses quartiers sur notre pays, avec des conditions estivales qui vont perdurer à dimanche, et donc, on l'a évoqué, une grande partie de la semaine prochaine.
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0: 5h06, excellent réveil. On a le sourire déjà parce qu'on est ensemble et puis c'est vendredi, mais pas n'importe quel vendredi. Celui qui annonce un pont, bah oui, celui de la Pentecôte avec le lundi férié, évidemment. Vous allez peut-être en profiter, partir pourquoi pas sur un coup de tête. Ça tombe bien, le coup de folie est toujours plus agréable avec Thierry Pastor.

0: Thierry Pastor, le coup de folie, et pensez à éviter le coup de soleil aussi, avec le soleil qui va pas mal taper aujourd'hui.
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0: Bon Paul, hier nous avons eu le tirage au sort de Roland Garros, on a scruté les tableaux, analysé les chances des favoris. Ouais, mais on a très peu parlé d'une certaine joueuse au profil pourtant très atypique.
3: Dites-moi.
0: Elle s'appelle Mireille, elle vient du club de Waterloo, c'est dans le Nord, et à 80 ans.
3: Quoi ?
0: Ouais, 80 ans, elle s'apprête à fouler la terre battue de la porte
3: Génial.
0: D'Auteuil. L'histoire est folle, en fait, Mireille n'a pris sa première raquette qu'il y a 7 ans seulement, donc c'est peu. Et depuis, en fait, c'est le coup de foudre avec ce sport. Chaque jour, à l'entraînement, elle défie des joueuses qui pourraient être ses filles, avec une règle d'or, prendre la balle au bon pour ménager ses épaules, mais ne rien lâcher sur le mental. Pour elle, en fait, le tennis est une thérapie contre les douleurs, c'est un moteur qui la portera dès le 26 juin au championnat de France des plus de 80 ans qui vont se dérouler donc à Porte d'Auteuil. Son rêve, c'est passer un tour et pourquoi pas hériter du casier numéro 59. Pourquoi ? Parce que ce casier numéro 59, c'est celui d'un certain Raphaël Nadal.
3: Évidemment.
0: Ben oui, légende de Roland-Garros, en tout cas. Quoi qu'il arrive,
3: on lui souhaite.
0: Mireille a déjà prévu de ramener un peu de terre battue dans ses bagages. Vous retrouvez son portrait sur ici.fr. 5h11. Bah tiens, après le sport, Paul, on met les pieds dans l'eau ce vendredi.
3: Ouais, vague de chaleur exceptionnelle en France à partir d'aujourd'hui et jusqu'à mercredi. Je vous offre ce matin le bruit des vagues dans votre café et les premiers baigneurs dans l'Atlantique.
0: C'est un vrai bonheur. Pour la musique, on se réveille avec le maître. La voix de Freddie Mercury et le groupe Queen, Show Must Go On. On l'écoute dans 5 minutes, mais avant, par ici les économies.
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0: Bonjour Valère Coréard.
5: Bonjour Johan.
0: Chaque jour avec vous, un bon plan pour notre pouvoir d'achat aujourd'hui. Vous vouliez nous parler d'une astuce pour garer sa voiture pas chère quand on part en vacances.
5: C'est un vrai sujet ça, quand on prend la voiture pour aller en vacances. Une fois sur place, on peut se retrouver à chercher une place, un parking gratuit, parfois très éloigné du centre-ville. Il peut y avoir aussi le sujet gare, le sujet aéroport. Quand on va sur le lieu en voiture et qu'il faut payer 2 semaines de parking, ça peut vite faire monter la note et s'ajouter à un budget parfois déjà contraint. Donc à ce sujet, j'ai peut-être une solution intéressante pour vous. Une société propose de mettre en relation des particuliers. D'un côté, une personne qui a de la place dans un jardin, un garage vide par exemple, et de l'autre, quelqu'un qui a besoin de stationner sa voiture le temps d'un week-end ou d'un séjour plus long. Un petit revenu et une petite dépense, tout le monde s'y retrouve. Cette société s'appelle Casa Park, c'est le parking chez l'habitant.
0: Ouais, intéressant. Et cette solution est vraiment moins chère qu'un parking classique ?
5: Le fondateur promet 50% moins cher et avec du service, parce que l'idée c'est que la personne qui vous accueille vous dépose ensuite sur votre lieu final de destination. Allez jeter un œil, donc casapark.fr, C-A-S-A-P-A-R-K. Vous pouvez créer un compte gratuitement, vous inscrire en tant que hôte pour accueillir les véhicules des voyageurs ou rechercher une place de parking. Alors comme souvent dans l'économie collaborative, des rencontres, des économies, du gagnant-gagnant aussi, puis la tranquillité d'esprit, ce qui n'est pas du luxe quand on part se reposer. Je vous recommande au passage d'écouter le dernier numéro de la version magazine de cette chronique, au sommaire vacances à petit prix mode d'emploi. Ça se passe sur ici.fr. Et sinon, vous, qu'est-ce que vous pensez de cette solution ? Est-ce que vous seriez prêt à tenter ? Pensez à m'écrire par ici les économies @radiofrance.com.
0: Merci beaucoup Valère. Demain, nous, on vous retrouve dans votre mag à 13h05. En attendant, tous les bons plans de la semaine, on vous les met en détail sur ici.fr, page par ici, les économies.
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0: 5h14, bon Paul, on va le constater encore aujourd'hui, le thermomètre est sans dessus-dessous.
3: Après le temps maussade, voilà le soleil et l'été en avance. Une vague de forte chaleur s'abat sur la France. Hausse des températures brutales, plus 10 degrés en un clin d'œil. Le mercure atteindra les 35 degrés cet après-midi dans les Landes, 30 à Paris, Rennes ou Strasbourg, 30 degrés aussi à La Rochelle, où les plages se remplissent. Gérald Paris, premier bain de soleil, on aurait tort de ne pas en profiter.
8: 14 degrés dans l'océan, mais pour Bénédicte, une rochelaise de 61 ans, pas de souci, elle a déjà fait quelques longueurs.
9: Fraîche mais bonne. Aujourd'hui, c'est mon premier bain. Ce matin, je me suis dit, il fait beau, même si c'est pas très chaud le matin, l'eau est là le matin. Je me pose pas la question, j'y vais, c'est tellement agréable. Et puis même pas de vent sortant, rien du tout. C'est très calme, personne dans l'eau, donc c'est un bonheur. C'est la première fois cette année en mer.
8: Bénédicte habite à deux pas de la plage depuis 40 ans. Elle n'y va pas toute l'année, mais se baigne plus de 6 mois du mois de mai à octobre. Un peu à l'écart, au calme, mais sans serviette de plage, Léonie, 17 ans, une élève en terminale du lycée Valin, concentrée sur des notes inscrites sur un cahier qui vole un peu au vent.
10: Je travaille mon grand oral, je passe un grand oral blanc cet après-midi, de géopolitique.
8: Il fallait réviser à la plage aujourd'hui.
10: Oui, j'avais pas envie d'aller au lycée, donc je me suis dit que la plage était un peu plus plaisant.
8: Il y a du soleil, ça vous fait du bien?
10: Oui, oui, clairement, j'en avais besoin.
8: Un peu stressé quand même ou...
10: Oui, oui, carrément, mais ça va le faire.
8: L'histoire ne dit pas si Léonie a réussi ou pas son oral, mais en fin d'après-midi, des centaines de lycéens et d'étudiants n'ont pas manqué de se retrouver sur la plage pour fêter le retour du beau temps.
0: Et voilà, pour le bruit des vagues,
3: absolument, pour cet épisode de forte chaleur précoce. La France donc sous un dôme de chaleur, hein, comme une casserole et son couvercle, l'air chaud, qui remonte du Maroc et de l'Espagne et vient stagner au-dessus de l'Hexagone. Ce phénomène est lié au changement climatique, ça ne fait aucun doute pour les scientifiques. Un retour des normales de saison est attendu mercredi prochain.
0: Bon, j'ai bien noté l'eau à 14 degrés, vous laisseriez tenter ou pas Paul?
3: 14 j'y vais, ouais.
0: Ouais, franchement, ben moi aussi. Eh ben allez, on va enfiler le maillot et on part à La Rochelle.
3: 5h16, tiens, on est en plein Festival de Cannes. Samedi a lieu d'ailleurs la clôture. Mm-hmm. Et il y a une émission qui fait l'actualité sur France 5, ça s'appelle Cannes ce soir. Elle est présentée par Karim Rissouli. Il va nous en dire un petit peu plus dans les coulisses télé, mais avant, Show Must Go On. Rien de mieux que Queen pour bien démarrer la journée avec la grande famille ici qui est réunie pour votre réveil.

0: la pression du public ne l'oblige à le ressusciter. Sherlock, qu'on adore en livre, c'est vrai. Vous aimez cet univers un peu polar, vous, Paul ?
1: Sherlock Holmes surtout. J'aime beaucoup. Je suis très très fan de Sherlock Holmes. J'adore les polars. Absolument.
0: Ça vous va bien. On l'aime en tout cas en livre comme au cinéma. 7e art, on en parle justement dans les coulisses télé ce matin.
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0: On retrouve Patrice Gascoigne avec ses coulisses télé aujourd'hui. Patrice, à la veille de la clôture du Festival de Cannes, vous nous parlez de l'émission de Karim Rissouli, Cannes ce soir, diffusée sur France Télévisions.
3: Pas de Festival de Cannes sans le générique du Festival de Cannes. Cette musique mise en place au festival en 1990 est signée du compositeur Camille Saint-Saëns, extraite de son œuvre Le Carnaval des Animaux. Alors, il n'y a pas d'animaux sur le plateau de l'émission quotidienne de France 2 Cannes ce soir. Émission proposée depuis lundi en seconde partie de soirée qui proposera sa dernière ce soir après la finale de la Coupe de France avec toujours une présentation signée Karim Rissouli. D'ailleurs, Karim Rissouli, est-ce qu'il y a plus de stress à faire ses directs en extérieur, loin de son studio et de ses repères de ce soir sur France 5?
4: Il y a à la fois un peu plus de stress, mais qui est compensé par un plaisir de dingue et une chance folle d'être ici et de faire des émissions à Cannes. Le stress, il n'est pas lié au fait d'être en direct, parce que c'est ce que je préfère, je crois, le direct dans mon métier. Et que quand on est à Paris sur ce soir, on est systématiquement tous les soirs dans les conditions du direct. Il n'y a jamais de montage. Et que d'ailleurs, on est aussi en direct quand l'actualité l'exige. Donc non, le stress, il n'est pas lié au direct, mais plus au fait que quand on est à Cannes, on sort de notre zone de confort. C'est pas le même plateau. Un plateau, ça s'apprivoise. Et c'est pas la même matière. On délaisse, en gros, la guerre, la politique, les crises en tout genre pour le cinéma et la culture. Donc ça change, même si le cinéma permet, bien sûr, et c'est ce qu'on fait, de raconter le monde et la société.
3: Karim Rissouli, un invité qui annule, une averse qui tombe. Le propre d'un direct à Cannes en extérieur, c'est que tout peut changer, non ?
4: Clairement, oui, tout peut changer. Alors, côté météo d'abord, les averses, on gère. On a un toit, donc ça, on gère. Non, c'est plutôt le vent qui est l'ennemi numéro un quand on est en plateau en extérieur et qu'on a des fiches qui peuvent s'envoler à tout moment. Et puis oui, après Cannes, je crois que c'est l'événement culturel le plus médiatisé au monde, donc il y a une concurrence totale. Un invité peut se rajouter aussi à une heure de l'antenne. Et franchement, si John Travolta ou Penelope Cruz, Javier Bardem, n'importe qui de ce calibre-là, ou qu'on a envie de recevoir à tout prix, nous dit à une minute de l'antenne, on vient chez vous, évidemment on fait de la place et on s'adapte.
3: Les petits secrets de Karim Rissouli qui présente ce soir sur France 2 la dernière de Cannes ce soir. Quant à moi, même sans palme, je reviens demain pour de nouvelles coulisses télé.
0: Merci beaucoup Patrice Gascoigne. 5h23, on parle souvent du faste du château de Versailles, mais saviez-vous qu'il a été conçu pour surveiller? Oui, mais pour surveiller qui et pour surveiller quoi?
5: Les Parisiens.
0: Réponse de Stéphane Bern, justement, dans 3 minutes. Mais avant, peu importe, c'est le nouveau Zazie qui fait son grand retour aujourd'hui avec cette nouvelle chanson. Et on vous la propose en exclusivité ce matin sur votre radio ici.

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1: Le tout nouveau Zazie, peu importe, sur votre radio ici. 5h27, un peu d'histoire avant l'actu. Stéphane Bern, ce matin, on voyage au temps où un palais royal servait aussi de cage dorée.
2: Le château de Versailles ressemble au plus grand caprice royal de l'histoire de France. En réalité, c'est surtout un outil de contrôle politique. En 1682, Louis XIV décide que sa cour, son gouvernement et lui-même vont déménager à Versailles. Vu de loin, l'affaire ressemble à une fantaisie royale et à un palais qui n'est pensé que pour éblouir. Sauf que ce n'est pas tout. Derrière les dorures, il y a une stratégie très sérieuse. Versailles est un instrument de contrôle politique, car oui, le roi Soleil avait un côté plus sombre.
3: Si seulement tu connaissais le pouvoir du côté obscur.
2: 40 ans plus tôt, la noblesse s'était révoltée contre le pouvoir royal. Pendant ce qu'on a appelé la fronde, le roi Soleil était enfant à l'époque, mais il n'a pas oublié.
4: Non, rien n'a changé.
2: Alors plutôt que de laisser les princes et autres marquis libres de vaquer à leurs occupations, il les attire à Versailles comme la lumière attire les papillons et ce faisant, les isole de leur fief. Ainsi, à trop vouloir s'approcher du soleil, il s'y brûle les ailes. D'autant qu'au château, la vie est rythmée par les règles de l'étiquette qui devient un outil de domination. Pour espérer un regard du roi, chacun doit s'incliner devant sa grandeur royale et passer une bonne partie de ses journées à assister à son lever, attendre dans les antichambres, rivaliser d'élégance, une sorte d'émission de télé-réalité mais en version royale. Et pendant ce temps, le pouvoir se concentre aux mains du monarque absolu. Pour ce qui était de contrôler la cour, le roi Soleil en connaissait vraiment un rayon. Versailles, ce n'est pas qu'un château. Pour Louis XIV, c'était l'application parfaite de l'adage « Garde tes amis près de toi et tes ennemis encore plus près ».
1: Merci beaucoup Stéphane Bern pour ce voyage dans le temps à retrouver en podcast sur ici.fr et l'application ici. Petite question, Paul, comment s'appelle votre compagne, s'il vous plaît ?
5: Romane.
1: Romane, on salue Romane
5: oui,
1: ce matin.
5: Absolument.
1: Pourquoi ? Parce qu'il y a un lien avec Stéphane
5: oui.
1: Bern, vous n'auriez pas dû me dire ça. Pourquoi dites-le nous ce matin ?
5: Parce qu'elle a un merveilleux t-shirt Stéphane Bern qu'elle porte. Il est très très kiffé, il est très joli. Voilà, avec la grosse tête de Stéphane Bern au milieu.
1: Ça lui fera plaisir.
5: Absolument,
1: en tout cas,
5: absolument.
1: Si on peut organiser une rencontre, on le fera. Vous pouvez prévenir votre compagne. N'hésitez pas, oui. On va lui faire dédicacer le t-shirt. Bon, nous ce matin, alors on ne vous offre pas le t-shirt Stéphane Bern, mais on vous offre le cadeau de la semaine, la boîte de jeux Par ici les économies, chronique de Valère Correard, qui se transforme donc en jeu de cartes ludique, parfait pour vous amuser, faire des économies en famille. 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Nous sommes le vendredi 22 mai. Il est 5h30. Toute l'actualité en France et dans le monde, c'est le 90 secondes avec vous, Paul Tillier.
6: La crise du carburant partie pour durer. Plus de 700 millions d'euros d'aides débloqués hier soir par le Premier ministre Sébastien Lecornu. Toujours pas de mesures générales, mais des aides ciblées. Celles déjà en place pour certains secteurs comme l'agriculture, la pêche, le BTP ou les transports sont prolongées jusqu'à la fin de l'été. Les fonctionnaires et les aides à domicile intègrent le dispositif et verront leurs indemnités kilométriques revalorisées. Autre mesure, le plafond de la prime carburant versée par les employeurs passe de 300 à 600 euros. Un revirement judiciaire dans l'affaire du crash du Rio Paris en 2009, 228 morts. Relaxés en première instance, Airbus et Air France ont été reconnus coupables hier en appel d'homicides involontaires. Ils se pourvoient en cassation. À Paris, deux hommes et une femme, animateurs dans le périscolaire, présentés à un juge. Aujourd'hui, ils sont soupçonnés de gestes à caractère sexuel sur une vingtaine d'enfants dans plusieurs écoles de la capitale. À Décines, près de Lyon, quatre interpellations hier soir, dont deux mineurs, après l'incendie criminel d'un immeuble il y a 10 jours qui avait fait 3 morts. La piste d'un règlement de compte sur fond de trafic de drogue est privilégiée. En football, OGC Nice contre RC Lens, finale de la Coupe de France. Ce soir au Stade de France, c'est à 21h. Et puis un dôme de chaleur au-dessus du pays à partir d'aujourd'hui et jusqu'à mercredi. 35 degrés dans le sud-ouest, 30 en Bretagne. Températures exceptionnelles pour un mois de mai, jusqu'à 12 degrés au-dessus des normales de saison.
1: L'info du jour avec la crise du carburant, c'est parti pour durer.
5: Oui, j'y suis pas du tout.
1: Pardon. Au moins jusqu'à la fin de l'été. Pardon, j'avais pas changé mon petit pas.
5: Ça
1: vous savez.
5: Aussi.
1: Voilà, un petit peu de rodage. 700 millions d'euros d'aide, donc débloqués par Sébastien Lecornu hier soir. Le Premier ministre prolonge les aides ciblées pour les gros rouleurs et certains secteurs, agriculture, pêche, transport, BTP. Les fonctionnaires et les aides à domicile pourront aussi bénéficier d'aides carburant. Des aides ciblées donc, mais toujours pas de mesures générales à la pompe. Les automobilistes font grise mine, comme à Aix-en-Provence, Christophe Van Ven.
0: Federico vient de raccrocher, pas le téléphone, mais le pistolet de la pompe. La barre des 100 euros pour celui qui travaille dans une start-up et qui attend toujours une baisse directe.
7: On paye les taxes, on le retrouve dans l'essence. C'est mon argent.
0: Catherine a attendu d'avoir le réservoir à sec.
8: La guerre là-bas en Iran ne va pas s'arrêter, donc on est pénalisé.
0: Face aux millions annoncés par le gouvernement, Kevin résume.
9: C'est une petite pièce qu'on jette dans l'eau, quoi.
0: Une pièce dans l'essence, en l'occurrence. Mohamed, lui, en a ras le réservoir des annonces.
10: Ça devient ridicule.
0: Chauffeur routier à Marseille.
10: Y a rien qui baisse, en fait, compte, quoi.
0: Qu'est-ce que devrait faire ce gouvernement?
10: Comme tout le monde le sait, il faut baisser sa marge, baisser la taxe sur le carburant.
0: En ciblant, le gouvernement rate sa cible, estime Roger, retraité.
11: Ça crée quelques animosités. Pourquoi les uns, pourquoi les autres? Il n'y a pas que les agriculteurs, que les routiers qui ont de la peine à finir le mois.
0: Adil, jeune entrepreneur, a fait son deuil du quoi qu'il en coûte et il trouve qu'on est beaucoup trop sévère avec ce gouvernement.
12: On est toujours là à critiquer l'État, mais bon, je ne pense pas que l'État aussi, ça soit très facile pour eux. Il faut serrer la ceinture et puis il faut aller de l'avant, quoi.
0: Et ce Niçois qui dirige 4 commerciaux promet de leur doubler la prime carburant. C'est l'une des mesures de Sébastien Lecornu.
1: Christophe Van Ven avec des automobilistes qui en ont ras le réservoir. Une des mesures très commentées, c'est le gouvernement qui double le plafond de la prime carburant versée par les entreprises à leurs salariés. Elle passe de 300 à 600 euros, sauf que c'est au bon vouloir des entreprises.
5: Bon, ce matin, on va aussi vous donner une bonne nouvelle avec le soleil qui va s'imposer sur le pays très largement. Simplement quelques développements de nuages cet après-midi sur les massifs des Alpes et des Pyrénées, mais ailleurs, c'est vraiment un ciel qui reste bien dégagé. Les températures de la douceur déjà relevées en ce moment à Strasbourg et à Dijon, 12. À Paris, Lille, Chambéry et Châteauroux, 13 degrés. À Rennes et à Caen, 14. À Toulouse, Nantes, 16. On a 17 à Marseille, à Bordeaux, 18 à Nice. Il y a aussi vos messages sur la page Facebook ici. Didier qui, dans le Puy-de-Dôme, a relevé 11 degrés. Même température à Amnéville. On salue Fabrice. 13 à Guéret. Merci Maya. 14 à Mialet en Périgord. Ça, c'est une info de Ginette. 15 dans le département du Var, à la Garde. On salue Denise. 18. Voilà une belle destination aussi, Arcachon, pour aller tremper les pieds dans l'eau avec Marie-Christine. 19 à Artiglouve, c'est dans les Pyrénées-Atlantiques. On salue Marie-France. Pour les maximales, comprises cet après-midi entre 26 et 31 en général sur le pays, on ira jusqu'à 35 degrés dans le sud-ouest. Et puis demain samedi, ça va rester un temps très estival. Ça va perdurer dimanche avec une grande partie aussi de la semaine prochaine.
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5: 5h34, bon réveil, c'est une journée aussi chargée que tiens qui s'annonce sur les routes avec le week-end de la Pentecôte. Heureusement, votre radio ici est là aux quatre coins de la France pour vous guider, vous accompagner avec info, musique, bonne humeur, ça c'est le programme parfait. Et ça démarre dès maintenant avec Laurent Voulzy, Les Nuits sans Kim Wilde. Très bon vendredi.

0: Laurent Voulzy, les nuits sont Kim Wilde, et la voix que vous entendez, justement la voix féminine, c'est celle de Kim Wilde, évidemment. 5h39, bon réveil.
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0: C'est pas vrai, c'est le rendez-vous qui chaque matin prend soin de vous alerter face aux arnaques du moment. Et Paul, ce vendredi, c'est une arnaque aux faux banquiers.
3: Oui, qui commence avec le SMS d'un faux livreur. Ah. Décryptage avec Aude Razo dans 5 minutes.
0: Pour la musique du réveil, c'est avec Indochine. Le chant des signes arrive dans 5 minutes avec le groupe Indochine. Mais avant, on accueille Daniel qui est à Tours. Bonjour Daniel.
4: Bonjour.
5: Bonjour Yann.
0: Ravi de vous accueillir de bon matin. Quel est le programme pour vous?
5: Bah là, je suis en train de faire des tartes et puis pour ce midi, et puis on fera la pétanque cet après-midi.
0: Ouais, franchement, c'est le programme.
5: Ce midi, et puis là, je fais des tartes. Chacun fait ce qu'il a, un petit truc.
0: Programme rêvé, franchement, on adore. Des tartes à quoi, Daniel? On est curieux avec Paul ce matin.
5: Ben, il y en a une aux fraises, une aux pommes et une aux poires.
3: Vous nous enverrez une part dans le studio quand même, Daniel.
5: Ah ben, si vous voulez.
0: Franchement, non, mais vous assurez.
5: Il faut les faire de bonne heure cette heure-là, parce que sinon après il va faire trop chaud.
0: Ah ben, je suis entièrement d'accord. Ah ouais, ça c'est vrai. Vous y prenez en amont et ça c'est très bien. Mais vous recevez de la famille ou pas, Daniel, ce week-end?
5: Moi, j'ai un pote qui a une maison et puis à la campagne, il fait un terrain de boules.
0: Ah là là, le programme, c'est génial. On valide ce programme. On a envie de vous rejoindre, cher Daniel.
3: Envoyez pas les tartes pour l'avenir, ouais.
5: Il y a le rosé avec.
0: Ah, avec modération, ouais. Avec modération évidemment.
3: Plutôt, Daniel.
0: Mais vous savez clairement nous parler. Bon, nous, ce matin, on vous offre le jeu de cartes par ici, les économies, pour profiter justement avec les copains ce week-end, Daniel. C'est le jeu de Valère Correa pour vous amuser, pour trouver des solutions chez vous pour faire des économies au quotidien. Daniel, profitez bien de ces moments avec les copains et vous nous direz comment étaient les tartes.
5: D'accord,
0: ben
5: normalement, elle devrait être bonne.
0: Ouais, il n'y en aura plus. Daniel, on vous souhaite une très très belle journée. Merci de votre fidélité.
4: Bonne journée.
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0: C'est pas vrai, le rendez-vous anti-arnaque. Aude Razo, une auditrice vous a contacté parce qu'elle a été victime d'un faux banquier.
8: Oui, et son témoignage, c'est ce que je lui ai dit, est extrêmement précieux parce qu'il va nous permettre de décortiquer les méthodes des escrocs. L'arnaque aux conseillers bancaires, attention, c'est toujours probablement la plus dévastatrice. Pour Céline, tout commence avec le SMS d'un faux livreur, pas un faux banquier, hein, notez bien. Un faux livreur lui dit que son colis ne rentre pas dans la boîte aux lettres. Céline clique pour reprogrammer sa livraison, ou en tout cas c'est ce qu'elle pense, et elle paye quelques euros pour ça. L'arnaque, la grosse arnaque, elle vient juste après, coup de fil en fin d'après-midi, c'est un conseiller du service des fraudes. L'homme dit à Céline qu'elle est victime de fraude, référence au texto du livreur sur lequel elle a cliqué. Il faut faire vite, dit-il, avant que les escrocs aient accès à son compte en banque. Sauf que l'escroc, c'est lui qui veut accéder au compte en banque de notre auditrice.
0: Mais Aude, comment fait-il pour accéder justement à son compte ?
8: Alors, écoutez bien, c'est important, il demande à Céline d'ouvrir l'application de sa banque et de faire un partage d'écran. Ça veut dire que l'escroc, là, voit tout ce qui s'affiche sur le smartphone. Céline reçoit même un mail qui lui dit qu'elle est bien en ligne avec un conseiller appelé Pascal Runan et qui l'invite à, je cite, suivre scrupuleusement ses instructions. Je vous précise tout ça parce que on voit bien là à quel point l'arnaque est crédible. Céline me dit « j'ai honte, je me sens ridicule », mais il n'y a pas à se sentir ridicule et surtout, notre auditrice a fini par avoir le bon réflexe, elle a douté. Elle a dit à l'homme, je trouve quand même tout ça un peu bizarre, et bim, le voilà qui lui raccroche au nez. Doutez toujours, c'est important, ça peut vous sauver.
0: Merci Aude, cette auditrice a aussi eu le bon réflexe en vous écrivant sur notre adresse email ici.arnaque avec un s@radiofrance.com. Si vous êtes vous aussi témoin ou victime d'une arnaque, n'hésitez pas à partager, c'est le bon réflexe hein, pour nous sensibiliser. Chronique à retrouver sur ici.fr, page C'est pas vrai, 5h44. Voici Indochine et le chant des signes pour bien démarrer la journée. Bon réveil.

0: Indochine, le chant des cygnes, Indochine, groupe qui avait fait notamment le Stade de France, ils avaient établi un record d'affluence. Bon, ça a été battu il y a une semaine, je crois, par un certain Jules, qui a fait 100 000 entrées pour, ouais, pas du tout, 100 000 entrées au Stade de France. Tiens, avant de démarrer la journée, est-ce que vous prenez quelques compléments alimentaires avec le petit déjeuner?
1: Moi?
0: Ouais.
1: Oui, ça m'arrive de prendre de la créatine le matin.
0: Ah, ça c'est pour avoir des gros muscles.
1: Pour faire la musculation.
0: Exactement. Et bien, on va parler justement avec le magazine Ça m'intéresse dans un instant. Chaque matin sur votre radio ici, on parle de ce qui fait votre quotidien, l'actualité qui marque votre journée, c'est avec l'équipe d'ici matin. Bonjour.
2: Oh, il fait déjà bien jour, on est content de vous retrouver. Bonjour Johan, bonjour Lydie.
3: Bonjour Marc.
2: On commence l'émission dans 10 minutes dans le Loiret, le Loiret-Cher. On vous écoute Lydie, qu'y aura-t-il à la une?
3: Le projet de réhabilitation de la place d'Arc qui était en débat au conseil municipal à Orléans hier soir. Les élus ont voté deux délibérations concernant la vente de certaines surfaces au groupe Carrefour qui veut restructurer le centre commercial. La cour d'appel de Paris qui a condamné Airbus et Air France pour homicides involontaires après le crash du vol Rio-Paris en 2009. Les deux groupes avaient été relaxés en première instance. Il y avait deux Loiretains parmi les 228 victimes. Le Loiret où le conseil départemental a réalisé un guide pratique pour alerter sur la prostitution des mineurs, phénomène qui se développe et notre département n'est pas épargné, vous l'entendrez. Et puis la finale de la Coupe de France de football ce soir entre Lens et Nice. L'attaquant lensois Florian Thauvin est impatient.
4: Le club n'a jamais remporté la Coupe de France, en plus l'année des 120 ans, donc c'est quelque chose qui est ultra important, c'est très significatif, mais après on sait et on est conscient que dans un match il y a tout qui peut se passer, donc il ne faut pas que la pression prenne le dessus sur ce match.
3: Florian Thauvin, l'Orléanais, qui aimerait bien ajouter une ligne supplémentaire à son palmarès.
2: Bon, la météo va avoir encore une belle journée à son palmarès, elle par contre, on va encore en profiter. On va passer un cap avec les températures maximales, il va faire chaud, profitez de la fraîcheur ce matin, mais bon, c'est chouette d'avoir le soleil pour ce week-end de la Pentecôte. On va en reparler, les infos, la météo. On y revient dans 10 minutes à 6h. À tout à l'heure.
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0: 5h49, la une de la presse.
1: Compléments alimentaires, vraiment utiles? C'est la question que pose dans son nouveau numéro le magazine Ça m'intéresse.
0: Et on en parle avec son rédacteur en chef. Bonjour Stéphane Delazéry.
6: Bonjour.
0: Un plaisir de vous retrouver ce matin. Déjà, qu'est-ce qu'on appelle complément alimentaire?
6: Alors, déjà que celle ou celui qui n'en a jamais pris lève le doigt. Mieux dormir, rester en forme, booster sa vitalité, ça donne envie. Surtout s'il s'agit de prendre une gélule plutôt que de se mettre au sport ou au régime. Alors, par définition, selon les autorités, un complément alimentaire, c'est une source concentrée de nutriments, vitamines et minéraux, ou d'autres substances et plantes ayant un effet nutritionnel et physiologique, dont le but est de compléter le régime alimentaire normal. Une définition assez large, donc pour tous les produits qui ne sont pas des médicaments, puisqu'ils n'ont pas besoin d'autorisation de mise sur le marché. Mais ça plaît. Deux tiers des Français en ont consommé au cours des 24 derniers mois, et trois quarts d'entre eux les considèrent comme efficaces.
0: On va rester dans les chiffres. Quel est un petit peu le panier moyen et quel est le rapport très concret des Français avec ces compléments alimentaires? Parce qu'on en parle de plus en plus.
6: Oui, on estime que le marché il a atteint 3 milliards d'euros en 2025, c'est selon les chiffres du syndicat des compléments alimentaires, le SINADIET. C'est une progression de plus de 2,5% par rapport à l'an dernier. Et il a doublé, en fait c'est un marché qui a doublé en 10 ans, preuve qu'il y a une vraie appétence pour les promesses de ces produits. Le panier moyen des Français autour d'une quarantaine d'euros par an, avec une prédilection pour les vitamines, les minéraux, les produits de la ruche, les probiotiques et les oméga-3. Pour les motifs qui reviennent assez souvent en boucle, booster son immunité, sa vitalité, mieux dormir, les compléments anti-stress et mieux digérer.
0: Mais concernant les vitamines, parce qu'on entend parfois un peu tout et son contraire, il faut faire attention.
6: Oui, enfin, chez une personne en bonne santé, généralement une alimentation équilibrée et diversifiée, ça couvre tous nos besoins. Je mets de côté des cas particuliers, des femmes enceintes, des femmes carencées en fer, etc. Mais pour revenir aux vitamines, manger une orange et un kiwi chaque jour apporte la quantité recommandée en vitamine C. On peut en prendre, bien sûr, plus. Ça changera pas grand-chose, notre corps l'éliminera pour la vitamine C. Mais d'autres vitamines, effectivement, sont à manier avec plus de précaution, car on peut parfois tomber sur du surdosage avec des conséquences. La vitamine A, par exemple, peut provoquer, dans le pire des cas, des comas. Ou la vitamine D, provoquer un excès de calcium dans le sang, ce qui peut avoir des conséquences, voire des calculs rénaux, etc. Donc tout est une question de dosage aussi, il ne faut pas se ruer à fond non plus et en consommer comme des bonbons.
0: Ouais. Vous parlez de dosage, justement pour nos lève-tôt qui auraient du mal parfois à s'endormir, on prend parfois de la mélatonine, là aussi c'est à prendre avec prudence et avec un bon dosage.
6: Alors, la mélatonine, il faut savoir que c'est une hormone que l'on sécrète la nuit. Elle influe sur notre horloge biologique, notre rythme jour-nuit, et ça participe à notre endormissement. Elle est d'ailleurs prescrite, hein, un dosage de 2 mg dans le cadre de troubles du sommeil. Mais la mélatonine est déconseillée dans de nombreux cas. Les enfants, les ados, les femmes enceintes, des personnes atteintes de certaines pathologies, maladies inflammatoires, asthme, etc., etc. Donc, efficace sûrement, à prendre ponctuellement, mais surtout avec prudence, selon son état de santé aussi. Hein, encore, faut toujours prendre un avis d'un professionnel de santé.
0: Prudence, en tout cas, c'est le maître mot. Stéphane Delazéry, merci pour ces précisions ce matin. Pour en apprendre plus sur ces fameux compléments alimentaires, rendez-vous dans le dernier numéro de Ça m'intéresse, qui est à la une des kiosques. 5h53. Si vous avez des ados à la maison que vous ne savez plus comment leur parler, ça arrive. Muriel Jordan vient à votre rescousse ce matin avec les mots à ne plus utiliser face à eux. On met à jour notre dictionnaire, mais avant, ne partez pas sans moi. Vous l'avez reconnu, c'est Céline Dion. 5h53, bon réveil.

0: Ne partez pas sans moi, Céline Dion, 5h56, c'est votre rendez-vous entre info et humour avec Muriel Jordan qui tous les jours s'arrête sur une tendance. Grâce à vous Muriel, on va pouvoir mieux communiquer avec nos ados, avec en fait la nouvelle génération.
1: Oui, et surtout grâce à moi, vous allez éviter de vous taper la honte en essayant de parler le langage de la jeune génération sans forcément bien la maîtriser. Quels sont les mots démodés? Quels mots vous devriez absolument éviter d'employer auprès des moins de 25 ans, histoire d'éviter de vous faire taxer de vieux boomer qui comprend rien? J'ai mené ma petite enquête au paradis de l'acné et des appareils dentaires, direction les collèges et les lycées. Premier cas, vous êtes dans le salon, votre ado a ramené des potes. Peut-on encore dire « Salut les jeunes ».
2: Les jeunes, c'est un peu beauf, un peu mignon.
3: C'est les anciens qui disent ça en général.
4: C'est nos parents qui disent.
3: Tous nos parents ils disent bah les jeunes.
2: Quand les parents ils disent les jeunes, on est en mode vous êtes des vieux.
1: Ici les parents ils disent ça me fait gaulerie.
2: Non, on les aime parce qu'ils sont comme ça les vieux. En vrai.
1: Qu'est-ce que tes parents disent qui te saoule?
5: Par exemple avec ma grand-mère ils disent les mêmes choses. C'est des trucs faut pas mettre. J'ai oublié l'expression, faut pas pousser mémé. Ouais, exactement. Faut pas pousser mémé dans les orties ou des choses comme ça. Des expressions vraiment de vieux, en fait.
1: Ça, on peut plus dire ça, faut pas pousser mémé dans les orties.
5: Non, faut plus dire.
1: Voilà, alors évitez ce genre de cascade avec vos enfants ou petits-enfants parce que vous risquez de baisser drastiquement votre cote de popularité et atteindre celle, par exemple, d'Emmanuel Macron auprès des Français. Vous imaginez la débâcle? Attention. Donc, les parents, les grands-parents, il ne faut pas vous ringardiser.
0: Bon, si on connaît ces mots devenus démodés, Muriel, ça veut dire qu'on a été jeune dans les années 70 ou 80. C'est vrai que ça ne nous rajeunit pas. Y a-t-il d'autres expressions à bannir?
1: Oui, prenez votre petit carnet et notez.
6: Ça, ma daronne, elle m'a sorti ça l'autre jour. Elle m'a dit, c'était quoi? C'était, oui, quand on se prend un vent, on dit il s'est pris un vent. Alors, visiblement, à l'époque, on disait in the wind. In the wind, ma daronne m'a sorti ça l'autre fois et j'étais choqué. Je me suis dit, waouh, plus personne dit ça aujourd'hui. Quoi.
1: Toi, t'as pas le béguin pour quelqu'un?
6: Non, ça se dit moins aujourd'hui. On a plus un crush, je sais pas.
1: Est-ce que toi, il y a des mots que ta mère ou ton père emploie et qui te foutent la honte?
2: La teuf, ouais, la teuf.
7: Pas la teuf. Je sais pas, boom, jeans, tout ce qui va avec.
8: Ça gaze. Je déteste ça.
1: Ta mère, elle dit ça gaze. Alors, essayer de parler comme nos ados, c'est une intention louable. Mais attention, parce que ça peut faire l'effet inverse. Cet étudiant de 19 ans a vécu ça avec ses parents.
9: Moi, ils emploient des expressions de jeunes, mais dans le mauvais contexte. C'est-à-dire, genre malaisant, ils vont le dire. Déjà, plus personne dit ça. Et surtout, ils disent, oh là là, j'ai mal dormi, j'étais mal mis, c'était malaisant. Des trucs comme ça.
1: Alors qu'en fait, ça veut pas dire ça.
9: Ça veut pas dire ça. Elle pense que wesh, ça veut dire oui. Donc tu lui poses une question, elle répond wesh.
1: Voilà, vous savez tout sur les mots qui ne sont plus du tout tendance. Mais comme j'aime être à contre-courant, vous savez, je terminerai dignement cette chronique par un à plus dans le bus. Hein. Voilà. Bon, je sais, carton rouge.
0: Merci beaucoup, Muriel Jordan. Tiens, si l'équipe d'ici matin a aussi des petites expressions désuètes, partagez-les. On adore. Bon vendredi.
10: Tout va bien, madame la marquise. Bonjour, Lydie Lahaye.
11: Bonjour, c'est moi la marquise.
10: Ah oui, c'est ça.
11: Bonjour Marco.
10: On commence la journée ensemble dans le Loiret. Le Loiret-Cher, bon, chez moi tout va pas bien. Enfin, j'ai mes amis, j'ai mes amours, mais j'ai mes emmerdes aussi. Ouais. Vous voyez où je veux en venir?
11: Oh, je vois très bien.
10: Il est né le 22 mai 1924. On va parler d'Aznavour ce matin parce que nous aussi, hier encore, on avait 20 ans. On va parler de lui en sa date d'anniversaire et de sa relation avec Édith Piaf, puisqu'il y a un comédien et auteur orléanais qui en parle dans un de ses livres qu'on va vous présenter juste avant 9h. Restez bien avec nous. En attendant, Lydie, emmenez-nous en haut de l'info maintenant.
11: Allez.
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10: Et emmenez-nous vers la machine à café. C'est l'heure du petit-déj. Il est 6h. Bonjour. Ici Orléans, votre journal, le point sur l'actu locale, c'est maintenant. On vous retrouve, Lydie Lahaye. 17 ans après le crash du vol Rio-Paris, la justice a condamné Airbus et Air France.
11: Oui, pour homicide involontaire, la cour d'appel de Paris a rendu sa décision hier. Les deux sociétés condamnées à la peine maximale de 225 000 euros d'amende. Décision saluée par les familles des victimes, car cette condamnation, elle arrive au terme d'un très long parcours judiciaire. Aurélien Tirard.
13: 17 ans de montagnes russes émotionnelles, de décisions contradictoires et à la fin, la présidente de la cour d'appel l'annonce clairement dans une lecture implacable. Oui, Air France et Airbus sont les seuls et entiers responsables de l'accident. Philippe Linguet a perdu son frère dans le crash.
14: 17 ans de lutte, de bataille, à peu près 6200 jours. Nous sommes satisfaits du verdict.
13: Aujourd'hui, vous pensez à votre frère?
14: Tout à fait.
4: Je pense aussi à mon papa qui est décédé il y a quelques mois, qui ne verra pas ça, mais nous sommes fiers de ce que nous avons fait.
13: Fiers, soulagés, et les familles se réjouissent de voir que les trois pilotes du vol AF-447 ne sont pas responsables. Eux qui ont fait des erreurs, mais pas des fautes de pilotage, selon la Cour. Eux qui n'ont pas pu gérer correctement la panne de sonde de vitesse à l'origine de l'accident en plein océan. La faute à Air France et à Airbus. Une décision de justice que regrette Simon Ndiaye, l'avocat d'Airbus.
15: La cour d'appel vient de prendre le contre-pied de tous les autres magistrats qui ont travaillé sur ce dossier avec une motivation inexistante au niveau du droit.
13: Les familles des victimes, elles considèrent qu'avec ce jugement, une page enfin se tourne.
11: Et Airbus et Air France ont annoncé ce pourvoir en cassation. On reparlera de tout cela avec Philippe Linguet, le florissois que vous venez d'entendre, vice-président de l'association Entraide et Solidarité AF447. Il l'a perdu, son frère, dans cette catastrophe. Il sera notre invité tout à l'heure à 8h moins le quart. À Orléans, devant la cour d'assises du Loiret, c'est la fin du procès d'un homme et d'une femme jugés pour la mort de leur nourrisson en février 2021 à Sermès dans le Pitivray. L'enfant avait 4 mois. L'autopsie a conclu au syndrome du bébé secoué. Alors qu'ils nient tous les deux tout acte de violence, le verdict est attendu ce soir.
10: La ville d'Orléans avance sur le projet de rénovation de la place d'Arc.
11: Hier soir, les élus ont voté 2 délibérations concernant la vente de certaines surfaces au groupe Carrefour. Le géant de la distribution veut redynamiser le centre commercial en proposant une extension de 7500 m². Tout ça s'inscrit dans le projet bien plus vaste d'une refonte complète de la place d'Arc avec la destruction de la Trémie, des déviations également du tramway. En tout cas, l'opposition a voté contre ces délibérations. Cédric Maréchal dénonce un manque clair d'informations et la méthode employée par la ville.
16: Je ne connais pas le projet. Je n'ai pas d'éléments pour connaître le projet. Autrement de ce qui s'est dit dans les médias à un certain moment, je n'ai pas l'actualisation du projet, je n'ai pas les éléments techniques du projet. On n'a pas les tenants sur ce que revêt les plus de 7500 m² d'extension. On n'a pas les détails sur le coût des destructions, que ce soit pour le bureau de poste ou pour ce qu'on fera sur le tram. Et donc on nous demande de voter les yeux fermés, sans travail aux commissions, sans éléments préliminaires sur lesquels on peut se documenter. Et de toute évidence, on confond aujourd'hui vitesse et précipitation.
11: Voilà pour cette réaction et les élus orléanais qui ont aussi adopté une subvention marque de 80 000 euros pour aider à le financement d'un nouveau festival de musique. C'était une promesse de campagne de Serge Grouard, le Fire Flame Festival. Il se déroulera le 19 septembre prochain au Zénith d'Orléans. Festival de rap, hip-hop, R&B et musique afro. Caribéenne.
10: C'est le grand rendez-vous du soir au Stade de France, Lydie, avec la finale de la Coupe de France de foot.
11: Entre Lens et Nice. Alors sur le papier, les nordistes partent largement favoris. Deuxième de la Ligue 1, qualifié pour la Ligue des Champions. Ils ont fait une saison exceptionnelle alors que Nice n'est toujours pas assuré de se maintenir dans l'élite. Gagner un trophée, une Coupe de France, ce serait une première pour les Lensois. Une première aussi pour l'attaquant orléanais du club, Florian Thauvin.
17: La Coupe de France est ultra importante. Je pense que la Coupe de France, c'est la coupe de tous les joueurs de foot. En fait, c'est la coupe de tous les passionnés de football, pas seulement les professionnels, puisque ça part du niveau le plus bas. Donc, c'est quelque chose qui nous réunit, tous les amoureux du football. Et je trouve que voilà, ce serait beau de la gagner. L'histoire serait tellement belle de clôturer cette saison avec la deuxième place et un trophée et la victoire au bout. Donc, on va faire le maximum. On se donnera toutes nos chances. Le club n'a jamais remporté la Coupe de France. En plus, l'année des 120 ans. Donc, c'est quelque chose qui est ultra important. C'est très significatif. Mais après, on sait et on est conscient que dans un match, il y a tout qui peut se passer. Donc, il ne faut pas que la pression prenne le dessus sur ce match.
11: Excellence au GC Nice, 21h ce soir au Stade de France.
10: Et on reste avec le ballon rond, Lydie, puisqu'un joueur de l'USO va s'envoler demain pour l'Amérique et la Coupe du Monde de football.
11: C'est Sébastien Rabaud, entraîneur adjoint du club. Il est aussi entraîneur adjoint de l'équipe d'Haïti. Haïti qui participera à son deuxième mondial de son histoire. Tristan Ranea l'a rencontré avant le grand départ.
18: Survêt de l'USO sur le dos, Sébastien Rabaud revient sur son parcours. Originaire de la région lyonnaise, il a joué à Bourg-en-Bresse jusqu'à ses 20 ans avant de basculer côté encadrement. Haïti, ça s'est fait bien plus tard grâce à une rencontre.
19: En fait, à Bourg, j'ai eu la chance aussi de travailler avec Guillaume Coffi, qui était l'entraîneur des gardiens à l'époque. Et lui, ça faisait une dizaine d'années qu'il vadrouillait aussi en sélection, notamment dans la sélection africaine avec le sélectionneur Sébastien Migné. Et c'est vrai qu'à chaque fois qu'il revenait des différents rassemblements, il me racontait. Moi, je lui ai dit, mais le jour où il y a une opportunité, fais-le moi savoir, quoi. Tu vois, moi, ça me botte.
18: Et c'est finalement un appel au mois d'août qui va tout changer.
19: Le coach, là, va chercher un adjoint et je lui ai parlé de toi, ça l'intéresse. Est-ce qu'on peut faire un entretien? Donc, du coup, j'ai rencontré le sélectionneur. Et puis, finalement, début septembre, j'étais avec eux.
18: Derrière, Haïti obtient son ticket pour la Coupe du Monde et tombe dans le groupe de l'Écosse, du Maroc et du Brésil, nation la plus titrée dans la compétition.
19: J'ai toujours du mal à réaliser les choses bien, entre guillemets, qu'on fait, parce qu'en fait, on travaille. Donc, j'ai pas toujours ces étoiles dans les yeux à chaque fois qu'on réussit quelque chose. Et c'est vrai que je réalise à travers l'admiration des gens. C'est ça, t'imagines, tu vois, la Coupe du Monde.
18: Lui, le petit gars de Bourg-en-Bresse, va connaître une Coupe du Monde et vivre un été à rallonge avec un objectif, passer les poules. Il faudra pour ça finir au moins à la troisième place.
11: Tristan Ranea, la première participation d'Haïti, et la seule d'ailleurs, hein, la Coupe du Monde de football. C'était en 1974, il y a 52 ans.
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10: Là, c'est digne d'un mois d'août, hein, je vous le dis. Hein. On le rappelle sur votre radio locale ici, Orléans, à 6h07. Hein. Il va faire encore beau et chaud, du grand soleil annoncé, hein, tout au long de ce vendredi. Ça va, on respire ce matin. Hein. On a 13 degrés en ce moment en moyenne dans le Loiret, le Loir-et-Cher. Et là, on va passer un cap, hein, pour les maximales cet après-midi. On attend 28 à Artenay, 30 quasiment partout, hein, pour Blois, Gien, Montargis et Pithiviers. On ira même jusqu'à 31 à Lombres cet après-midi, hein, pour Orléans. On va continuer sur la même lancée pour notre week-end de 3 jours. Il n'y a pas de problème. Hein, et la semaine prochaine aussi, hein, il fera beau et chaud. On parle peut-être d'orage aux alentours de mercredi ou jeudi prochain. Mais enfin, l'indice de confiance, c'est que de 2, hein, pour le moment. Donc, on va suivre ça de près, vous vous en doutez ici. Pour le moment, en tout cas, pour vous qui avez besoin de vous déplacer pour démarrer la journée, il n'y a aucun problème sur nos routes et dans les transports.
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10: Bon, ça va aller ce matin, c'est le dernier réveil sérieux avant 3 jours de réveil sans le maître, justement le réveil. Et avant la Pentecôte, on commence ce vendredi avec juste une illusion. Bienvenue.

0: Vous êtes ici. Dans les 20 prochaines minutes, on va retrouver Jean-Louis Aubert ou encore le tout nouveau single d'Obispo en duo avec Cabrel.
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0: Nous sommes le vendredi 22 mai 2026 et nous fêtons les Amélie et les Émile aujourd'hui. Bonne fête à vous, hein, si vous portez ces prénoms, on vous fait un coucou. C'est le 22 mai, ah bah ça tombe pas mal Lydie, c'est le 22 mai 1885 qu'est mort Victor Hugo. Et vous avez fait une petite balade
3: Ah oui, je suis allée à la maison Victor Hugo à Paris, que je recommande à tous les auditeurs. C'est Place des Vosges, dans le 4e arrondissement.
0: Il y avait des anecdotes dans la maison, il y avait des petits écriteaux, des petits panneaux?
3: Bah, il y avait, oui, des petits panneaux, des petits écriteaux, mais j'ai pas la réponse à...
0: Il avait une technique bien particulière. Lorsqu'il devait impérativement finir un chapitre, il avait tendance à procrastiner. Il s'était dit, non, là, pour Notre-Dame de Paris, il s'est dit, faut absolument que je le rende en temps et en heure. Du coup, il demandait à son domestique de lui confisquer tous ses vêtements afin de l'empêcher de sortir de chez lui. Il les récupérait qu'une fois que sa tâche quotidienne était accomplie. Et s'il faisait trop froid, il était quand même tout nu, mais avec juste une couverture pour s'envelopper. Et puis, autre fait insolite, hein, il est l'un des rares Français à avoir habité dans une rue qui portait son nom de son vivant, en fait. Hein, pour ses 80 ans à l'époque, l'avenue Dello à Paris a été rebaptisée avenue Victor Hugo. Hein, quand vous écrivez votre adresse, c'est la classe, écrivez votre nom deux fois. C'était fort. Allez, on change de registre maintenant. Même les esprits les plus puissants restent soumis aux limites de nos corps. Et justement, le corps, parlons-en, parce que quand il commence à fatiguer, à manquer et de souffle, c'est peut-être pas seulement pour des questions de volonté. On va en discuter ici tout de suite avec notre toubib.
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0: Et pour se réveiller, on prend soin de notre santé maintenant à 6h15 ici. Vous êtes de retour, Gérald Kierzek. Bonjour, docteur. Aujourd'hui, ce vendredi, nous nous intéressons ensemble à l'essoufflement que nous ressentons en montant les escaliers. C'est normal en soi, mais il y a un mais quand même, Gérald.
5: Bonjour à tous. Monter des escaliers, c'est plus dur que de marcher sur le plat. Mais quand vous gravissez des marches, vous luttez contre les gravités. Donc, vous soulevez votre propre poids à chaque pas. Donc, oui, c'est tout à fait normal de voir sa respiration s'accélérer un peu. Vos muscles réclament plus d'oxygène, le cœur pompe plus fort, c'est la mécanique du corps en action. Une respiration rapide pendant une minute ou deux, tout ça, c'est normal. Mais ça redevient normal rapidement aussi, c'est une réaction physiologique banale. C'est pas tout à fait normal quand vous êtes à bout de souffle après un effort qui est beaucoup plus modéré. C'est là où l'essoufflement est inquiétant. C'est l'essoufflement qui va changer. Je m'explique. Vous étiez capable de monter vos 3 étages sans problème il y a 6 mois et aujourd'hui vous êtes à bout de souffle après un seul étage. Ça, c'est un signal d'alarme. Si vous êtes essoufflé plus de 3 minutes après l'effort, là, c'est un autre signal. Vous ne redescendez pas finalement en pression. Et puis, surtout, si l'essoufflement s'aggrave, si c'était d'abord à un effort, puis à un moindre effort, puis au repos ou pour des efforts minimes, par exemple pour enfiler vos chaussures, là il ne faut pas attendre. Ce qui doit aussi vous alerter, ce sont les signes d'accompagnement. Allez, une douleur dans la poitrine, un gonflement des chevilles, des palpitations cardiaques ou des sueurs. Si vous avez l'un de ces signes, n'attendez pas parce que derrière il peut y avoir des causes plus graves. Ça peut être le cœur, ce qu'on appelle l'insuffisance cardiaque débutante, ça peut être une maladie pulmonaire, la bronchite pulmonaire chronique obstructive ou de l'asthme, ça peut être aussi une anémie, bref, il y a plein de causes qu'il va falloir trouver.
0: Mais si on n'a aucun de ces signes d'alerte, docteur, est-ce qu'il y a des bons gestes à adopter pour améliorer son souffle au quotidien ?
5: Si votre essoufflement est isolé et qu'il ne s'accompagne d'aucune douleur ni signe alarmant, alors c'est probablement juste un déconditionnement physique. En fait, vous manquez d'entraînement et le manque d'activité régulière, la sédentarité, le surpoids ou une perte de masse musculaire, par exemple après une maladie ou une hospitalisation, c'est les causes les plus fréquentes. Ce qui est formidable, c'est que ça se corrige. Le meilleur traitement, c'est justement de continuer à monter les escaliers. Alors évidemment, pas d'emblée jusqu'au 7e étage en courant, mais progressivement. Vous commencez par un étage, puis deux, vous faites une petite pause et vous intégrez des activités cardio douces comme la marche rapide, la natation ou le vélo. Et puis adopter une bonne technique aussi, monter les marches une par une, tranquillement, en expirant par la bouche, en poussant sur une jambe, avec de la régularité, vous verrez, vous allez reconditionner votre système cardiovasculaire. Et dans l'immense majorité des cas, votre corps vous dit simplement, réveille-toi, bouge-toi un peu, donc pas de panique, pas de fatalité non plus, l'essoufflement, ça se travaille. Allez, d'ici là, portez-vous bien.
0: Alors, elle, c'est son intelligence qui est à couper le souffle. C'est Nathalie, cette Orléanaise est une pro des mathématiques et elle les enseigne d'ailleurs à la Sorbonne, vous allez voir. Si vous repensez à vos cours et à vos mauvaises notes de l'époque, sachez qu'elle en a eu aussi des mauvaises notes. Ouais, on ne naît pas génie en fait. Hein. C'est ce que va nous dire Nathalie qu'on va vous présenter dans Les gens d'ici dans 3 minutes, juste après un grand tube.

0: vu la météo, on va avoir envie de se jeter un peu à l'eau ce week-end au minimum. On y pensait en écoutant Aubert, bien sûr, ce vendredi ici à 6h20. Les maths peuvent-elles expliquer nos comportements humains? Selon Nathalie, oui, et voici son histoire. On la découvre tout de suite, son portrait, on vous le propose avec Vincent James dans Les gens d'ici.
1: Nathalie Ailly, 37 ans, maîtresse de conférence à Sorbonne Université.
2: Et vous êtes d'Orléans?
1: Absolument. Moi j'aimais bien tout, mais les maths...

0: on peut décrire le comportement d'un gaz avec des équations mathématiques.
1: Vous avez changé de bord là maintenant.
0: Ça peut paraître très...
1: Nébuleux.
0: Oui, parce que j'ai migré des mathématiques appliquées à la physique aux mathématiques appliquées à la sociologie. On peut utiliser en fait le même formalisme pour décrire le comportement d'un gaz et décrire le comportement des humains.
1: Grâce aux mathématiques, vous pouvez identifier, vous pouvez comprendre le comportement des humains.
0: En tout cas, on peut essayer de construire des modèles qui se rapprochent de ce qu'on observe dans la réalité.
1: Elles ressemblent à quoi les équations que vous résolvez?
0: Pas mal de lettres grecques.
1: Ah ouais.
0: Et finalement, pas tant de chiffres que ça. Mais ces lettres représentent des quantités. Moi, dans mon cas, ça va représenter une opinion qui va évoluer au cours du temps.
1: Vous étiez élève, Charles Péguy, au lycée à Orléans. Vous étiez déjà en haut de la liste, enfin, vous faisiez déjà partie du top 10 de la classe.
0: Oui, ça se passait bien. Je suis une perpétuelle étudiante, quelque part.
1: Oui, vous n'êtes jamais sortie de l'école?
0: Non, exactement. Quand on est chercheur, chercheuse, on continue d'apprendre tous les jours. Donc.
1: Vous intervenez beaucoup, justement, dans les lycées pour répondre, justement, la bonne parole. Ils réagissent comment, les élèves de première ou de lycée que vous rencontrez?
0: Le fait de rencontrer quelqu'un qui pratique ce métier, c'est concret. Et le fait aussi de partager avec eux les difficultés que j'ai pu avoir. Parce que souvent, on a cette image que c'est que des génies qui peuvent faire ce métier. Non, c'est des gens tout à fait normaux.
1: Ouais.
0: Quand je suis arrivée en prépa, comme tout le monde, j'ai eu mon lot de mauvaises notes.
1: C'est pas vrai. Vous êtes tapé des deux et tout?
0: Ah bah oui.
1: Ça fait chaud au cœur.
0: Mais justement, un point sur lequel j'insiste avec les élèves quand je les rencontre, c'est le fait de dire qu'il ne faut pas qu'ils pensent que les gens qu'ils voient, qui sont chercheurs en poste, chercheurs, chercheuses en poste, qu'ils n'ont jamais eu de difficultés. La différence entre ceux qui sont arrivés à cet endroit et les autres, c'est la façon dont on rebondit face aux obstacles.
2: Eh oui, ça veut donc dire que les bonnes notes ne pleuvaient pas toujours pour tout le monde, même pour les plus forts. Enfin, il faudrait que pleuve l'amour quand même. C'est ce que nous dit Obispo, maintenant qui est de retour, avec son nouveau single en duo avec Francis Cabrel. C'est l'événement ici.

0: aujourd'hui. Il s'appelle Héritage. Obispo est de retour en duo avec Benabar, Zazie, Renaud, Gaëtan Roussel ou encore Francis Cabrel qu'on vient d'écouter. Obispo donc de retour, on le dit ici ce vendredi. Bon, qu'est-ce qui va nous arriver aujourd'hui? On va découvrir un petit peu la tendance avec notre horoscope et vous, Catherine Viguier. On commence avec un gâteau à préparer. Tenez Catherine, c'est...
1: Votre cher Gémeaux, joyeux anniversaire. Bélier, durant environ 4 semaines, vous franchissez les frontières en pensée comme en acte. Taureau, il y a une chance de faire fructifier vos gains et vous ne vous en privez pas. Gémeaux, vous illuminez le monde de par votre aura et vous trouvez les mots pour vous raconter. Cancer, tout va bien, à une condition, c'est de rester discret sur votre vie privée. Lion, le soleil, votre maître, est en signe ami. Eh bien, le résultat, votre aisance à briller en société. Vierge, c'est le moment de trouver un travail et d'assumer de nouvelles responsabilités. Balance, bonne nouvelle, le soleil en signe d'air comme le vôtre, avec au programme l'évasion sous toutes ses formes. Scorpion, vous êtes doué pour voir au-delà des apparences, c'est une grande force qui désarme. Sagittaire, plein feu sur votre vie relationnelle, amoureuse ou professionnelle. Cher Capricorne, vous êtes particulièrement appliqué à vos tâches et super motivé. Verseau, vous allez aimer les semaines à venir qui vous éveillent et réveillent vos sentiments. Poisson, on privilégie la raison, vous allez apporter votre intuition un côté moins cartésien. Et pour nous tous, on prend quelques minutes pour se parler.
0: Bon, et alors pour la musique, on va prendre quelques minutes pour bien se réveiller en écoutant dans la prochaine demi-heure un grand tube d'Elton John. Ça, on va tous le fredonner sous la douche ce matin. Il y aura I'm Still Standing. Ah, ceci dit, il y aura de quoi faire pour la musique qui va nous booster, puisqu'on aura aussi France Gall ou encore les Cool and the Gang avec Let's Go Dancing. Et puis, on attend vos messages, évidemment, sur la page Facebook d'ici Orléans. Vous pouvez nous rejoindre, poster un petit peu vos photos. Si vous en avez profité hier, si vous êtes sorti, on a hâte de voir ce que vous avez fait. Et puis, dites-nous si vous avez un petit peu de fraîcheur et si vous avez ouvert les fenêtres ce matin pour respirer un peu avant les grandes chaleurs de cet après-midi. On va en reparler d'ailleurs.
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0: Et oui, nous sommes contents de vous retrouver pour commencer cette journée ensoleillée. Soyez les bienvenus, c'est vendredi, il est 6h30 et c'est Lydie qui est de retour ce matin pour les infos. Dans un instant Lydie, il y aura la Minute Sport. Et ce matin, on va se demander si un Orléanais va ramener la coupe à la maison alors qu'il n'y habite plus.
3: Exactement, ça fait un petit bout de temps qu'il n'habite plus là. Florian Thauvin, l'attaquant du RC Lens. Florian Thauvin, on se souvient aussi, champion du monde. Et ouais. 2018, il avait été remplaçant, mais il a la médaille de champion du monde. Il est attaquant de cette équipe du RC Lens qui a fait une saison véritablement incroyable et qui vise ce trophée Coupe de France. Ce serait une première pour les 100 et or.
0: Et puis avant la Minute Sport, Lydie, on va évoquer le département du Loiret qui monte au créneau sur le problème de la prostitution des mineurs.
3: Oui, le conseil départemental vient de réaliser un guide pratique pour repérer et accompagner les mineurs victimes. Un guide destiné aux éducateurs, aux associations, au personnel de l'éducation nationale. On va voir ça après le 90 secondes. L'actualité en France et dans le monde, présentée par Paul Tillier.
4: Un nouveau paquet d'aide carburant dévoilé hier soir par le Premier ministre Sébastien Lecornu, 710 millions d'euros. Les mesures pour les secteurs du BTP, transport, agriculture et pêche sont prolongées jusqu'à la fin de l'été. Les fonctionnaires et les aides à domicile intègrent le dispositif. L'aide aux gros rouleurs passe de 50 à 100 euros, 3 millions d'automobilistes concernés. Les versements doivent démarrer d'ici 10 jours. Une décision historique saluée par les familles des victimes du crash du Rio Paris en 2009, 228 morts. Airbus et Air France, relaxés en première instance, ont été condamnés hier soir en appel, reconnus coupables d'homicides involontaires. Leurs avocats annoncent un pourvoi en cassation. La maman de deux petits garçons, 4 et 5 ans, retrouvée seule au Portugal, a été arrêtée hier avec son compagnon. Les enfants disparus depuis une dizaine de jours, après le signalement de leur père à Colmar, ont été retrouvés en pleurs au bord d'une route. Selon leur récit, leur mère les aurait abandonnés dans une zone boisée après leur avoir bandé les yeux. Soignés, les soignants, la ministre de la Santé présente des mesures ce matin pour leur venir en aide. Prévention, pause obligatoire, temps de récupération. Les soignants sont plus nombreux que le reste de la population à tomber malade et à souffrir d'addiction à l'alcool, au cannabis ou aux anxiolytiques. Une vague de chaleur exceptionnelle s'abat sur la France à partir d'aujourd'hui et jusqu'à mercredi. 35 degrés dans le sud-ouest, 30 en Bretagne ou à Paris. Une atmosphère très chaude pour la finale de la Coupe de France de football ce soir à 21h. Le RC Lens affronte l'OGC Nice au Stade de France.
3: On en... en parler, justement. Merci, Paul. Le conseil départemental du Loiret s'empare donc du problème de la prostitution des mineurs. Il vient de publier un guide qui est destiné à ses éducateurs, mais également au personnel de l'éducation nationale, les forces de l'ordre et les associations. En France, le phénomène, il faut le dire, est en pleine explosion. Et évidemment, le Loiret n'est pas épargné, Patricia Pourrez.
5: Sur ces deux dernières années, le département du Loiret a recensé 125 situations d'exploitation sexuelle de mineurs. La moitié concerne des jeunes déjà placés à l'ASE, l'aide sociale à l'enfance. Les autres sont collégiens, lycéens et aussi en situation de rupture familiale ou affective. Dans tous les cas, la bascule peut aller très vite, explique Samantha Giraud, responsable de l'unité prévention au département du Loiret.
6: On est toujours sous un phénomène d'emprise et de réseau qui peut aller extrêmement vite, en une demi-heure, une demi-journée. Ça peut être dans le cadre d'une fugue, ça peut être l'ami du collège qui est déjà dans un réseau, ça peut être le petit copain qui joue de sa relation sentimentale avec un mécanisme d'emprise, qui s'occupe vraiment d'identifier le besoin chez la victime, de remplir ce besoin, de proposer des gains, des avantages.
5: Les victimes sont en majorité des filles, mais il y a aussi des garçons, et tous sont de plus en plus jeunes, selon Manon Bavin, psychologue à l'unité des enfants en danger au CHU d'Orléans.
7: Quand on voit des jeunes de 13 ans déjà dans des réseaux de prostitution, ça pose question. Puis c'est pas exceptionnel, enfin, c'est de plus en plus régulier, donc c'est ça aussi qui alerte.
5: Toute la difficulté pour l'entourage de ces jeunes, c'est de repérer les premiers signes de l'engrenage. Ça peut être un changement de comportement, des absences scolaires ou simplement un usage excessif du téléphone et des réseaux sociaux.
3: La prostitution des mineurs passible de 5 ans de prison, je vais y arriver, jusqu'à 20 ans de réclusion, selon l'âge de la victime, bien sûr, et la nature des faits.
0: À la une du journal de 7h, Lydie, Airbus et Air France sont condamnés dans le crash du vol Rio-Paris.
3: Oui, la Cour d'appel de Paris a rendu sa décision hier, reconnaissant responsable et donc coupable Airbus et Air France. Une décision historique saluée par les familles des victimes sur laquelle on va revenir dans le journal de 7h.
0: De la crème solaire et des bouteilles d'eau, hein, c'est le programme du week-end. C'est le conseil, il ne faudra pas les oublier, vraiment, hein, puisqu'il va faire encore beau et chaud. On le rappelle sur votre radio locale ici à Orléans à 7h-25. Du grand soleil jusqu'à ce soir. Un peu de fraîcheur, on respire ce matin parce qu'on a à peu près 13 en ce moment en moyenne dans la région. Mais pour les maximales, ça continue de grimper. Aujourd'hui, on devrait à l'ombre atteindre les 28 à Artenay. 30 quasiment pour tout le monde. 30 annoncés pour Romorantin, Blois, Beaugency, Gien, Montargis et Pithiviers. Même jusqu'à 31 pour les maximales cet après-midi à Orléans. C'est ce que nous dit Météo France. Ça va continuer pour ce week-end de 3 jours. Et on dépassera encore les 30, d'ailleurs, d'ici lundi, certainement. Est-ce qu'il y aurait quelques coups de tonnerre, un peu d'orage en milieu de semaine prochaine? C'est possible, nous dit Météo France, mais l'indice de confiance est que de 2 sur 5 actuellement, donc c'est pas encore non plus officiel. On pense à vous qui avez besoin de vous déplacer et de quitter vos logements ce matin. Il n'y a pas de problème actuellement sur nos routes et dans les transports aussi. Tout est OK ce matin pour les trams et les trains à Orléans.
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0: Allez, courage, aujourd'hui on travaille, mais intérieurement, on est déjà en mode barbecue du week-end de la Pentecôte, je pense. On a tous hâte d'en faire un. Allez, pour se motiver, pour se réveiller maintenant, on écoute France Gall et avec elle on résiste.

0: ici Orléans après France Gall. On commence ce vendredi en faisant un petit clin d'œil hein, qui va résister face à Nice, on l'espère ce soir, puisque dans la Minute Sport Lydie, on évoque le football. La finale de la Coupe de France, c'est ce soir.
1: Oui, l'équipe, le journal L'Équipe, un titre aujourd'hui. Sensation garantie, Lens contre Nice. A priori, c'est un duel déséquilibré, mais c'est un match important pour Florian Thauvin, l'attaquant lensois dans sa jeunesse. Vous le savez, il a joué à Ingré, à Saint-Jean-de-la-Ruelle et à l'USO, puisqu'il est orléanais, Florian Thauvin, qui a fait de ce trophée un objectif majeur, François Guérouf.
2: Et pour cause, malgré son statut de champion du monde, Florian Thauvin, à 33 ans, n'a qu'une seule ligne à son palmarès en club, un titre de champion de Ligue 2 décroché avec Bastia en 2012. C'est peu, et il le sait, Florian Thauvin.
3: C'est quelque chose qui me dérange, c'est une anomalie pour moi de pas avoir remporté de trophée majeur avec mon club, que ce soit Lens ou les clubs avec lesquels je suis passé. Donc c'est une motivation supplémentaire, j'ai vraiment cette envie de remporter un trophée. Malheureusement, j'ai joué deux finales avec Marseille, une en Europa League et une en Coupe de France contre le PSG que nous avons perdu. On avait deux adversaires de taille à ce moment-là, meilleurs que nous, donc c'était compliqué de les gagner. Je crois qu'avec l'expérience, ça a encore un peu plus de sens et d'importance pour moi de gagner un trophée, parce qu'on laisse une marque, on laisse un héritage. Au-delà d'être un objectif collectif, c'est aussi un objectif personnel.
2: Ce trophée serait aussi pour l'Orléanais un joli lot de consolation cette saison, alors qu'il n'a pas été retenu par Didier Deschamps dans la liste des Bleus qui disputeront la prochaine Coupe du Monde.
1: Voilà, Lens-Nice, finale de la Coupe de France. C'est à 21h ce soir au Stade de France.
0: Bon, en attendant de savoir hein, qui va gagner au Stade de France ce soir, on va voir qui va gagner dans le jardin avec nos chiens ce matin. S'ils ont envie de jouer avec les insectes et de les croquer, qui peut gagner face à l'abeille et au frelon? On se doute déjà de la réponse quand même, hein. Ça peut être compliqué. On va en parler dans un instant de ces situations avec notre vétérinaire. On va accueillir, bien sûr, notre véto dans 10 minutes pour son conseil. Et juste avant, voici les Cool and the Gang.

0: Ici Orléans avec les Cool and the Gang. Ambiance disco funk ce matin pour commencer la journée. C'est chouette avec Let's Go Dancing. C'est du sport hein, de danser, c'est vrai. Hein, enfin, moins que le footing hein, quand même.
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0: La course à pied, on va en parler ici ce matin. Tout le monde n'est pas amateur hein, de ce genre de sport. Chez les humoristes, certains ne comprennent même pas du tout le concept. On va voir pourquoi, on va écouter leur meilleur sketch ici, avant les infos de 7h.
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0: Et ici ensemble, pour commencer ce vendredi, on va se marrer avec les meilleurs sketchs des plus grandes stars du rire. On va vous proposer des idées de sortie pour le week-end. Mais avant, on l'a tous remarqué, les beaux jours sont là et c'est la période où les jeux de beaucoup de chiens reviennent avec la chasse aux insectes volants. Nos toutous donnent des coups de mâchoire en l'air et d'un coup, lâche un grand couinement de douleur, c'est parce qu'ils ont été piqués par une abeille ou autre bestiole. Alors on se précipite pour voir ce qui se passe, hein. On essaie de comprendre où est la zone de la piqûre qui commence certainement à gonfler. D'ailleurs, Pierre Fabin, vous êtes notre vétérinaire ici, qu'est-ce qu'on fait en cas de piqûre ? Est-ce qu'on fonce aux urgences vétérinaires ou est-ce qu'on peut essayer quand même de gérer ça à la maison ?
10: Et c'est effectivement un motif de consultation très fréquent au printemps ou en été. La bonne nouvelle, c'est que dans la majorité des cas, une piqûre d'abeille chez le chien n'est pas plus grave que chez nous. Si votre animal s'est fait piquer sur le flanc ou sur la patte, vous allez observer un gonflement localisé. Il va se lécher avec insistance parce que ça brûle. C'est douloureux, mais ce n'est pas une urgence. Cependant, il ne faut surtout pas banaliser l'incident et passer à autre chose, car la gravité dépend en réalité de la zone piquée et de la réaction immunitaire de votre chien.
0: Mais justement, comme ils essaient souvent de les attraper au vol, les piqûres à la tête sont très fréquentes. Est-ce que c'est plus dangereux si le chien se fait piquer sur le museau ou carrément dans la gueule ?
10: Effectivement, en fonction de l'endroit, le niveau d'alerte n'est plus du tout le même. Si la piqûre a lieu à l'intérieur de la bouche, sur la langue ou dans la gorge parce qu'il a avalé l'insecte, le gonflement des tissus peut provoquer un blocage des voies respiratoires et provoquer une asphyxie. C'est une urgence absolue. L'autre danger, c'est le choc anaphylactique, c'est-à-dire une réaction allergique extrême. Un chien peut être allergique au venin sans qu'on le sache. Si vous voyez son visage se déformer complètement, ses babines et ses paupières gonfler des deux côtés de façon spectaculaire pour lui donner une tête d'hippopotame, c'est un œdème de coinx. Si cela s'accompagne de vomissements, de diarrhée ou qu'il peine à respirer, n'attendez pas une seconde, filez en clinique.
0: Bon, c'est très clair, à la moindre difficulté à respirer, on fonce. Mais si on n'est pas dans un cas d'allergie et qu'il n'a qu'un petit bobo sur la patte, quels sont les gestes de premier secours qu'on peut faire à la maison ?
10: Alors, s'il s'agit d'une abeille, le dard est souvent resté planté dans la peau avec sa petite poche à venin accrochée. L'erreur absolue, c'est d'essayer de le retirer avec une pince à épiler. Vous allez simplement presser la poche et injecter tout le venin restant. L'astuce, c'est de racler doucement la peau avec une carte de crédit pour l'expulser sans l'écraser. Et ensuite, enveloppez un glaçon dans un gant de toilette ou un torchon et appliquez-le sur la piqûre pendant une dizaine de minutes pour calmer l'inflammation.
0: Bon, écoutez, on referme la trousse de secours et on va maintenant ouvrir nos agendas, hein, puisque le week-end commence dans quelques heures. Et pour la Pentecôte, vous avez des choses de prévues ou pas ? Parce que dans le Loiret, il y a plein d'événements sympas à vivre chez nous, hein, pour faire la fête et pour boire un verre. En profitant du beau temps, on a deux bons plans à vous donner, hein, dans notre Ici Express. C'est notre agenda, c'est notre rendez-vous des bons plans qu'on vous propose dans 3 minutes, juste après le tube du matin qui fait du bien, avec Elton John ici. Bonjour.

0: Merci Orléans, le matin pour se réveiller à l'heure du café. On écoute de la musique et vous parlez musique aussi sur nos réseaux sociaux. La météo aussi, quand même, vous nous en parlez. Enfin, les deux, c'est ce que fait Jacqueline sur la page Facebook d'ici Orléans. Elle nous dit, le ciel est lumineux, comme disait Charles Aznavour, la misère est moins pénible au soleil. C'est son anniversaire, sa date de naissance aujourd'hui à Aznavour. On parlera de lui et de sa relation avec Édith Piaf avant la fin de l'émission, parce qu'il y a un comédien et auteur orléanais qui a sorti un livre qu'on veut absolument vous présenter, vous verrez. Et puis Jacqueline, au-delà de ce clin d'œil à Aznavour, vous nous dites que ce matin, à Saint-Jean-de-Bray, vous avez 12 degrés avec un ciel qui est bien dégagé. Oui, là on le sait, on entre dans une période très agréable, très ensoleillée et chaude, puisqu'on va atteindre les 30 degrés cet après-midi dans le Loiret, le Loiret-Cher. La météo, on va y revenir ici, bien sûr, juste après les infos de 7h.
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0: De la fête et une guinguette. Voilà le programme de notre Ici Express ce matin. On a deux idées de sortie à vous proposer pour ce week-end de la Pentecôte. Et on commence avec Orléans, après la paillette, après la capitainerie. C'est la guinguette du ponton qui ouvre et qui fait son retour sur le quai du Châtelet à partir de ce soir, cet après-midi même. On va pouvoir de nouveau profiter des tables pour boire un verre et manger avec des bières locales, entre autres, qu'on consomme avec modération pour manger. Il y aura des burgers, des frites maison, du houmous, du concombre mariné et puis des soirées spéciales avec des chefs aussi qui viendront cuisiner exceptionnellement. Pour les concerts, il y a une date que je veux voir. C'est le live de DJ Supermarket. J'adore ce nom parce qu'il est super et il y a Marc aussi dedans. Pour les concerts, il y aura de tout, du blues, du swing, du rock, du tango. Ça va être très varié dans cette guinguette. Et puis, il y aura les journées à thème aussi avec les barbecues du ponton. Ils ont les barbecues. Vous avez juste à ramener la barbac qu'il faut cuire. Et puis, il y aura aussi les projections de films, des quiz pour jouer tous ensemble. C'est vraiment top ce qui est fait sur place. Rendez-vous au ponton, donc au 34 quai du Châtelet. La guinguette ouvre aujourd'hui à 16h et on pourra y aller. C'est long quand même, il bosse longtemps. On pourra y aller jusqu'au 20 septembre. Et puis, il y a aussi un rendez-vous bien connu ce week-end dans cette saison. C'est le retour à Châteauneuf-sur-Loire de la fête des rhododendrons. Les Castelneuviens vont se retrouver de ce soir à dimanche pour profiter de la fête foraine, des différents stands de restauration, des animations. Je me souviens que j'avais fait une broche avec ma fille sur un des stands. Elle avait fait une petite broche libellule. On nous avait tout fourni avec le matériel et c'était gratuit. Elle était contente de l'avoir fait à Châteauneuf. Et puis, au-delà des stands et des animations, il y aura aussi des déambulations, des concerts. Et comme c'est férié lundi, on pourra profiter du feu d'artifice qui sera tiré dimanche soir. Et avant l'inauguration, on va voir si tout se passe bien avec notre baladeur. Vincent James sera sur place en direct ce matin. Je crois qu'il n'a jamais vu un rodo de sa vie, Vincent. On va voir s'il est capable d'en trouver. Juste à côté du parc château, il y a quand même une belle balade à faire. Il y en a plein. On espère quand même qu'il va réussir à en l'identifier. Rendez-vous dans moins d'une heure avec Vincent qui sera donc dans les dernières installations avec les bénévoles de cette fête des rodos de Châteauneuf-sur-Loire. Allez, en attendant de sortir et d'en profiter, il faut se réveiller et à l'heure du café. On a de la musique pour nous aider avec Emmanuel Moire maintenant. Bonjour.
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0: ici Orléans. Il était de retour au Zénith hein, il y a quelques semaines hein, pour le Roi Soleil. C'est Emmanuel Moir pour nous réveiller ce matin avec son tube Beau Malheur. Bon, est-ce qu'il nous arrive des malheurs avec le sport de temps en temps? À chaque marathon, les dossards s'arrachent et les runners hein, s'époumonnent. Fred Ballard, pour tenter de comprendre ce phénomène, vous avez réuni des experts en glandouille ce matin. Ce sont les humoristes et avec eux, on va dresser le portrait type du marathonien.
1: Des gens, ils se réveillent le matin, ils se disent « Oui, 42 km, oui, c'est une bonne idée, oui. » Moi, tu m'appelles, tu me dis 42 km, peu importe le véhicule, hein, je raccroche.
2: Oui, c'est vrai que dit comme ça, le mot marathon perd un petit peu de sa superbe hein, quand on n'est pas fan des déplacements en général et surtout le week-end. Se taper 42 km sans escale un dimanche matin, ça relève de la punition pour Romain Frécinet.
1: 42 km pour finir dans la même ville. Moi, si je fais 42 km, il faut que le paysage, il ait changé. Sinon, comment j'explique à mon corps pourquoi on est fatigué? Il va me dire, on était là tout à l'heure. Hein. Je lui dis quoi, moi? Oui, mais le dossard, il est stylé, à vous.
2: Oui, bon, définitivement, la tête de Romain Frécinet est taillée pour le rire, mais pas pour courir. Hein. Il n'est pas le seul dans ce cas-là. Bien avant lui, Raymond DeVos avait questionné les organisateurs de marathon sur l'aptitude de certains participants.
3: J'en vois un qui marche, là. C'est un contestataire. Il en avait assez de toujours courir comme un fou, alors il a organisé une marche de protestation. Il m'a dit, dis donc, il n'a pas l'air d'être suivi. Il me dit, si, mais comme tous ceux qui le suivent courent, il est dépassé.
2: Voilà, bah, si l'humour absurde s'en mêle, on n'est pas prêt de franchir la ligne d'arrivée. Mais bon, l'important c'est de participer. Et tant qu'on se tape des barres, peu importe le dossard.
0: Allez, celle qui prend le relais maintenant, c'est l'info, c'est l'heure du journal.
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0: Ici Orléans, on vous souhaite un bon vendredi avec nous. Il est 7h, bienvenue. Et Lydie Lahaye nous rejoint maintenant pour le journal et le point sur l'actu locale. Lydie à Orléans, c'est un feuilleton qui continue.
5: Celui du projet de rénovation de la place d'Arc en débat depuis plusieurs années que le maire Serge Grouard avait remis sur la table lors des dernières élections municipales. Alors, nouvel épisode hier soir au conseil municipal précisément. Les élus ont voté deux délibérations concernant la vente de certaines surfaces au groupe Carrefour qui veut restructurer ce centre commercial. Mais donc tout ça s'inscrit dans un projet bien plus vaste et pour l'instant c'est bien difficile de savoir quand la refonte complète de la place d'Arc va démarrer, Arnaud Rozac.
6: Nous sommes dans une phase opérationnelle, c'est ce qu'affirme Béatrice Baruel, l'élue en charge du dossier à la mairie d'Orléans, autrement dit, feu vert pour débuter les opérations. Mais dans le même temps, elle reste très prudente sur la date de lancement.
7: Non, je ne peux pas vous le dire encore parce que si je commence à annoncer des choses et qu'en fait ça ne se fait pas, on a tout un ensemble aujourd'hui de décisions à prendre, de mise en œuvre du planning.
6: La dernière date avancée et connue, c'était l'été 2027, dans un an. Mais les travaux commenceront plus tard, ça c'est une certitude. Pour la mairie d'Orléans, la prudence est aussi de mise concernant la durée de ce chantier colossal. La suppression de la trémie, la suppression de la plateforme piétonne pour rejoindre la place d'Arc ou encore les déviations des voies de circulation et du tramway. Combien de temps tout ça va durer? L'élue Béatrice Baruel n'a pas encore la réponse.
7: L'objectif, c'est que ça dure le moins longtemps possible. Après, on va être soumis quand même à des périodes, tout ce qui est chantier du tram. L'idée, c'est plutôt de le faire pendant les périodes estivales. Donc, c'est ce qu'on est en train aujourd'hui d'ajuster. Comment on peut déterminer ce chantier, mettre les choses en œuvre?
6: Un flou qui agace l'opposition et qui rappelle les difficultés d'un autre chantier important, celui de la rénovation des halles. Là aussi, à ce jour, il n'y a pas de date précise pour le lancement des travaux.
5: Explication Arnaud Rozac, un dossier complet à retrouver sur ici.fr et l'application ici.
0: C'est le dernier long pont du mois de mai.
5: Le week-end de la Pentecôte qui débute sur les routes aujourd'hui. Bison Futé a classé ce vendredi rouge dans le sens des départs. Il recommande d'éviter l'autoroute A10 entre Paris et Orléans à partir de 14h cet après-midi. La circulation devrait être un peu plus facile demain. 17 ans après l'accident du vol Rio-Paris, la justice a condamné hier Airbus et Air France. La compagnie et le constructeur avaient été relaxés en première instance, mais cette fois, la cour d'appel, au terme d'un second procès qui avait eu lieu à l'automne dernier, les a reconnus seuls et entièrement responsables de cette catastrophe de juin 2009. L'accident avait fait 228 morts au-dessus de l'océan Atlantique. C'est une décision qui a été saluée par les proches des victimes, comme Teddy Robert. Son frère était l'un des deux pilotes.
8: une énorme satisfaction, effectivement, parce que quand on est famille de pilotes, c'est qu'on a vécu 17 ans d'informations mensongères sur le comportement des pilotes. Tout ça fait par Airbus pour pouvoir avoir une ligne de défense qui est tombée et qui est aujourd'hui très très difficile à supporter pendant ces 17 années où seuls les pilotes étaient coupables. Ils sont enfin réhabilités. Vous imaginez 17 ans à porter le poids de faute de pilotage alors que c'était que des erreurs et des erreurs qui ont été prouvées, qui ont été amenées par la conception d'un avion qui ne pouvait amener qu'à ses erreurs.
5: On va reparler de cette décision de la Cour d'appel de Paris tout à l'heure à 7h45 avec Philippe Linguet, vice-président de l'association des familles des victimes du crash Rio-Paris. Il sera notre invité en direct.
0: Le conseil départemental du Loiret a réalisé un guide pratique pour tirer la sonnette d'alarme sur la prostitution des mineurs.
5: Un phénomène qui se développe, le Loiret n'est pas épargné. Depuis 2 ans, plus d'une centaine de situations d'exploitation sexuelle de jeunes mineurs ont été enregistrées dans le département. La moitié concerne des jeunes déjà placés à l'ASE, le service de l'aide sociale à l'enfance. Le plus dur pour les éducateurs, les enseignants, également les parents, justement, c'est de repérer les signes d'une emprise. Comme l'explique Samantha Giraud, elle est responsable de l'unité prévention au conseil départemental.
9: Il y a plusieurs facteurs particuliers. Alors déjà, identifier des facteurs de vulnérabilité, des ruptures particulières chez les jeunes dans le parcours. Repérer aussi les situations où il y a plusieurs portables chez des jeunes, des situations où ils vont avoir des objets de grande valeur qu'ils ne devraient pas avoir à leur âge, des sommes d'argent liquides. On peut avoir aussi beaucoup de mouvements sur tout le territoire, donc des fugues. Après, tous ces critères ne sont pas cumulatifs à chaque mineur, ces facteurs de vulnérabilité et ces clignotants. Par contre, sur la chaîne d'accompagnement, on a encore à structurer des réponses concertées pour que, au niveau du département, tous les professionnels sachent bien quoi faire, comment faire, qui solliciter et qu'on puisse travailler des réponses. Parce que ça ne va pas être des mineurs où il suffit finalement de les placer entre guillemets pour les faire sortir des réseaux. On est vraiment sur des phénomènes d'emprise qui nécessitent de pouvoir travailler en réduction des risques, pour pouvoir travailler progressivement sur la prise de conscience du mineur de son statut de victime, parce que pour lui, il n'est pas victime.
5: Des propos recueillis par Patricia Pourrez. La ministre de la Santé, Stéphanie Rist, annonce 13 mesures pour améliorer la santé des soignants. Objectif, leur apprendre à prendre soin d'eux. Ils sont plus nombreux à tomber malades et à souffrir de douleurs chroniques que le reste de la population. Des explications à retrouver sur ici.fr.
0: Cap sur l'Amérique pour un membre de l'USO Foot.
5: Il s'appelle Sébastien Rabaud, il a 38 ans. C'est l'entraîneur adjoint du club orléanais. En septembre dernier, il est aussi devenu le coach adjoint de la sélection haïtienne. Haïti qui va participer à la Coupe du Monde. Ce sera ce mondial à suivre, vous le savez, à partir du 11 juin. Sébastien Rabaud qui s'envole pour les États-Unis dès demain pour préparer la compétition.
10: Le climat, entre guillemets, d'insécurité aussi, et toute l'histoire des gangs qui est à Haïti, c'est assez compliqué. Tous nos matchs, en fait, se sont joués à Curaçao, les matchs à domicile. Et là, normalement, le 29 mai, on va à Haïti avec tout le groupe, pour justement essayer de mettre Haïti, entre guillemets, en valeur, et pas tout ce qu'il pourrait y avoir de négatif. Donc l'idée, c'est de montrer aussi aux joueurs ce qui peut se passer là-bas, parce que tous ne sont pas aussi originaires là-bas, il y a beaucoup de binationaux. Nous, les premiers dans le staff, on n'a jamais été aussi à Haïti, donc ça va être une belle journée, en tout cas, pour donner de la fierté aux joueurs, et puis un shoot de motivation, on va dire. Et puis bah, après, on enchaînera sur la compétition.
5: Voilà, Sébastien Rabaud qu'on va vous faire mieux découvrir hein, dans le long format L'Info d'ici tout à l'heure à 7h30.
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0: Ne faites pas la bourde.
5: Non.
0: D'oublier la gourde. Parce qu'il va faire chaud encore. On aura besoin de se désaltérer aujourd'hui. Petite astuce, mettez des glaçons dedans. Ça va être bien hein, cet après-midi. Parce qu'on le rappelle sur votre radio locale ici à Orléans, il va faire chaud et très beau encore. Hein, comme hier, ça va être très agréable. Ça va ce matin, on respire. Hein. On a 13-14 degrés en ce moment en moyenne dans dans la région. Ça va grimper très vite, hein, parce qu'on frôlerait les 20 degrés déjà aux alentours de 9h. Hein. Donc, on se prépare pour la chaleur, puisque cet après-midi, encore une hausse des températures, avec les 28 annoncés hein, pour Artenay, 30 quasiment partout ailleurs, hein, pour Romorantin, Blois, Beaugency, Gien, Montargis, Pithiviers, 30 degrés, et 31 même à l'ombre hein, cet après-midi pour Orléans. On est toujours sur une bonne lancée hein, pour les prochains jours. Il fera beau et chaud jusqu'à peut-être mercredi ou jeudi de la semaine prochaine, où là, il y aurait peut-être des orages. Enfin, on n'en est pas encore certain chez Météo France quand même. En ce qui concerne nos conditions de circulation, il est tôt et tout va bien ce matin sur nos routes et dans les transports.
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0: Ce matin, nos patrons vont vouloir nous parler, hein, Lydie, quand on aura la réunion des programmes. Évidemment, tout le monde va vouloir nous dire plein de trucs pour ce long week-end, mais là, tous ceux qui vont être en réunion ce matin, quel que soit le boulot qu'on fait, on va tous penser aux glaçons qu'on va mettre hein, dans nos verres ce soir pour traquer avec modération, évidemment. On a un petit peu la tête ailleurs avec ce week-end de la Pentecôte, mais on essaie de rester concentré et de se réveiller pour le moment avec ce grand tube de Jean-Jacques Goldman pour commencer ce vendredi. Ici, bienvenue.

0: famille pour le petit déjeuner. Bon café avec nous dans le Loiret, le Loiret-Cher. Ici Orléans après Goldman et celui qui changeait la vie. On a celui qui va peut-être changer le programme du week-end.
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0: Si vous n'avez pas encore tout prévu pour ce week-end et si vous avez envie de bouger, on a tout prévu avec un super festival des arts de rue à vous proposer pas loin de Main-sur-Loire. On va tout vous expliquer et vous y inviter ici dans 10 minutes. À tout de suite.
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0: Et c'est le week-end pour parler sport, Lydie. Ouais. Il y aura plein de choses à dire ici. Et dans notre édito maintenant à 7h15, on revient sur la grosse ambiance qu'il y avait hier soir à Roland-Garros.
8: Autour de Gaël Monfils, 39 ans, le Parisien, qu'on adore et qui a inventé un nouveau tennis juste pour le plaisir, David Ossiouf.
9: Et là, c'était juste pour le plaisir. Les copains d'abord, il fallait voir le champion français tellement heureux de voir débarquer ses meilleurs potes.
10: Elina Svitolina,
11: Novak Djokovic,
10: Richard Gasquet, Jo-Wilfried Tsonga.
9: Eh oui, du beau monde pour jouer un tennis très original avec des règles inventées par Gaël Monfils. Terrain réduit, échange ultra rapide, une partie en 9 points, des coups improbables, des joueurs qui rigolent presque autant que le public. Bref, exactement tout ce que certaines reprochent aujourd'hui au paddle. Cette soirée, elle tombait en pleine polémique parce que la semaine dernière, dans l'Express, la philosophe Julia de Funès, oui, la petite fille de l'acteur, s'en est prise à ce sport pratiqué désormais par plus de 850 000 Français. Selon elle, il symbolise une époque qui veut réussir sans souffrir, sans apprendre vraiment, presque sans échouer. Elle dit même que le développement personnel est à la philosophie ce que le paddle est au tennis. Elle a en partie raison. C'est vrai qu'il faut parfois des mois pour réussir un beau geste au tennis. Des mois à envoyer des balles dans le filet alors qu'au padel, on peut s'amuser en 5 minutes. Est-ce que c'est si grave? Est-ce qu'on est obligé de souffrir pour mériter le plaisir? Est-ce qu'un sport doit forcément humilier avant de procurer une sensation? Hier soir, devant un Roland-Garros plein à craquer, des champions adulés faisaient exactement l'inverse. Des points rapides, des règles simplifiées. Comme si même les grands champions finissaient eux aussi par revenir à l'essentiel. Jouer. Et peut-être qu'après une journée de travail entre amis, à 40, 50 ans, beaucoup de Français ne cherchent pas l'enfer de Roland-Garros, mais juste du plaisir. Alors désolé, mais chez les deux finesses, je préfère le grand-père. Et au tennis, j'ai adoré mon fils hier soir, qui au passage a battu Djokovic.
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0: Et pour commencer ce vendredi ici, maintenant à 7h15, on se réveille avec un grand tube de Balavoine maintenant. Bienvenue à tous.

0: Ah bah nous en tout cas on est heureux ce matin, on le rappelle sur votre radio locale ici Orléans, on est tous heureux de retrouver le soleil bien sûr, c'est ce que nous confirme Christelle sur la page Facebook d'ici Orléans. Génial ce soleil pour le week-end. En plus dimanche je vais m'installer en brocante à l'école élémentaire du Clovino à Amilly, donc je risque de faire un petit peu bronzette durant la journée. Et sinon pour la météo ce matin, j'ai 11 degrés à Amilly avec le soleil qui est déjà bien présent. Merci pour votre petit message adorable, bon courage pour organiser la brocante à Amilly, Christelle. Et oui, le soleil est de retour, on va en profiter toute la journée et parfois localement, on va un peu dépasser les 30 degrés aujourd'hui. Vous verrez la météo, on y revient dans 10 minutes. L'eau manque encore à 400 millions d'Africains et à Ingré, on fournit une partie du continent en système autonome. Et on va tout expliquer avec vous, Nathanaël Bruni, dans Ici ça marche. Vous recevez ce matin le directeur général adjoint de Vernier Hydro.
1: Bonjour Étienne Decherf.
2: Bonjour Nathanaël.
1: Depuis 50 ans, Vernier Hydro propose des solutions aux populations rurales et isolées d'Afrique pour accéder à l'eau potable. On va rappeler qu'il y a encore 400 millions, c'est ça, de personnes en Afrique qui n'ont pas accès à l'eau potable.
2: 400 millions de personnes n'ont pas accès à l'eau potable, dont au moins la moitié sont encore en milieu rural.
1: Où est-ce que vous intervenez ?
2: Alors, on intervient dans toute l'Afrique subsaharienne, avec un historique assez fort sur l'Afrique de l'Ouest et l'Afrique centrale, l'Afrique francophone en fait. Et aujourd'hui, on peut estimer à une cinquantaine de millions de personnes qui ont accès à l'eau grâce à nos produits depuis une cinquantaine d'années.
1: C'est beaucoup, 50 millions, mais on vient de dire qu'il y avait encore 400 millions de personnes qui manquaient d'eau potable. Donc la marche est encore grande et la route est encore longue, n'est-ce pas ?
2: La route est encore longue, d'autant plus que ce qui a été construit il y a quelques années doit continuer à fonctionner. C'est bien là le cœur du problème, au-delà de l'investissement.
1: Et vous avez d'ailleurs un savoir-faire particulier dans ce domaine. Concrètement, ce que vous amenez, alors historiquement, c'était d'abord des pompes à eau, des pompes à eau à motricité humaine.
2: C'est ça. Dans les années 70, on s'est mis à réaliser qu'il y avait de l'eau en Afrique et qu'on savait développer les techniques de foration pour y aller. Et Marc Vernier, donc le fondateur, avait inventé une pompe assez maligne pour aller chercher de l'eau.
1: À bas coût aussi, j'imagine.
2: Alors, à bas coût, mais surtout à bas coût d'entretien. C'est
1: c'était ça le
2: vrai génie. Ouais. Et qui a permis donc d'alimenter en eau toutes ces populations pendant des années.
1: Alors, ce qui...

0: Pompamain, constitue un peu le patrimoine qui nous a permis de maintenant proposer des services différents sur les systèmes plus complexes d'alimentation en eau potable.
1: Ça leur permet aussi une forme d'autonomie.
0: Ça permet une autonomie, ça permet aux usagers d'entretenir à des coûts abordables pour eux en fonction de leur niveau de vie, leurs équipements, et puis ça permet au gouvernement d'avoir une planification de long terme dans lequel la problématique qu'il a résolue aujourd'hui va pas demain ressurgir dans 5 ans, dans 10 ans, sachant qu'on est dans des pays avec des contextes démographiques qui sont pas ceux des pays développés et des populations qui grandissent plus vite que qu'on s'est posé les tuyaux.
1: Votre sujet, c'est quand même une industrie. Vous êtes d'ailleurs membre de ce label Territoire Industrie qui allie les industries du territoire à Orléans Métropole. Vous êtes nombreux ici dans l'agglomération à être adhérents à ce label. Vous en tirez de nombreux avantages, surtout pour ceux qui ont un marché local. Vous, ce n'est pas du tout le cas. Votre marché est très très loin. Et pourtant, ça vous apporte aussi des avantages.
0: Oui, oui, tout à fait. C'est un peu paradoxal. On fait 100% de notre activité à l'export, mais on est ancré localement. Ouais. Le territoire d'industrie, il est important pour nous parce qu'il nous offre aujourd'hui de la lisibilité. Il nous permet aussi de nous aider à identifier les talents. Et puis, il y a tous les sujets d'innovation auxquels on est très intéressé de collaborer avec eux.
1: Vernier-hydro.com, Étienne de Scherf, vous êtes le directeur général adjoint de Vernier Hydro. Merci beaucoup d'être venu jusqu'à nous en studio aujourd'hui.
0: Merci Nathalie.
2: Une belle découverte ce matin, messieurs. À 7h23, on le sait en plus, hein, pas d'eau, pas de vie. Hein. Et s'il y a bien un endroit où il va y avoir de la vie ce week-end, c'est à Bôle. Il y a du beau spectacle à voir en profitant du temps si agréable qu'on va avoir pour ce week-end de la Pentecôte. C'est le retour du Bôle d'air, le festival pluridisciplinaire qui met en scène les arts de rue. Il sera donc de retour entre Mains-sur-Loire et Beaugency à Bôle, d'où son nom. Et cette année, la fanfare La Belle Image, qui propose toutes les festivités, hein, va célébrer ses 30 ans. Donc on prévoit ça en grand sur place. Il y a 6000 visiteurs qui sont attendus avec à peu près 180 bénévoles, 80 artistes professionnels et 250 musiciens seront présents. C'est vraiment un grand événement qui vous attend avec des spectacles, des rires, de la danse et le programme. Il y aura plein de surprises aussi, je ne vais pas tout vous dévoiler mais c'est parti. C'est de ce soir à dimanche à Bôle et si vous voulez y aller, on a deux invitations à vous offrir dès maintenant. Venez récupérer vos places sur simple appel. Faites un petit coucou à Juliette maintenant pour tenter votre chance. 02 38 53 25 25. On vous retrouve en direct dans 3 minutes.

0: fais un petit coucou à tous les Henri qui nous écoutent ce matin, parce que souvent c'est leur surnom, hein. Enrique, ce matin, hein. Iglesias nous réveille avec son tube Bailamos. Il est 7h28, tube qui donne envie de faire la fête. Et bien justement, je crois que Jacques aussi est dans les starting blocks. Vous nous appelez pour notre jeu des petits plaisirs. Bonjour Jacques.
1: Bonjour Marc, bonjour Didier.
2: Bonjour.
0: Vous nous appelez au 02 38 53 25 25, vous habitez à Saint-Y. Si on fait le calcul, oui. Jacques, entre Saint-Y et Baule, il y a combien de kilomètres? Une dizaine, c'est ça?
1: Oui, à peine, oui.
0: Donc ça vous fait aller 10 minutes hein, pour aller à Baule ce week-end au festival du Baule d'air qui monte en puissance chaque année. Hein. L'équipe de l'embouchure qui organise cet événement fait toujours très très fort. On salue hein, Stéphane Pilet, entre autres, qu'on connaît bien ici à la radio, qui fait partie de l'organisation. Vous y êtes déjà allé au Baule d'air, Jacques?
1: Oui, j'y suis allé il y a environ 2 ans. Mais j'avais pas vu la totalité du festival. Une partie, en fait.
0: Et alors, qu'est-ce qui vous avait plu sur place?
1: Toutes les déambulations.
0: Avec les fanfares, les musiciens, les artistes.
1: Exactement. Ouais. J'avais beaucoup apprécié.
0: Bon, bah, ça va être chouette. Le Baule d'air, édition 2026. Vous y retournez puisque vous avez vos invitations. C'est gagné. Bravo et bon week-end de la Pentecôte, Jacques.
1: Je vous remercie beaucoup.
0: À bientôt.
1: Merci à toute l'équipe.
0: Au revoir.
1: À bientôt. Au revoir.
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0: Lydie, un Orléanais s'envole demain pour l'Amérique où il va disputer la Coupe du Monde de football.
2: Exactement, Sébastien Rabaud, c'est l'entraîneur adjoint de l'USO Foot. Il est aussi entraîneur adjoint de l'équipe d'Haïti. Son parcours, son portrait, comment il en est arrivé là? On voit ça dans un instant. C'est après le 90 secondes. Le tour de l'actualité en France et dans le monde, Paul Tillier.
4: 710 millions d'euros d'aide carburant débloqués hier soir par le Premier ministre Sébastien Lecornu. Les dispositifs déjà en place pour les agriculteurs, les pêcheurs, les transporteurs et professionnels du BTP sont prolongés jusqu'à l'été. Les aides à domicile et les fonctionnaires qui utilisent leur véhicule intègrent le dispositif. Enfin, l'aide pour les 3 millions de gros rouleurs passe de 50 à 100 euros. Les premiers versements sont attendus d'ici 10 jours. Au Portugal, la mère de 2 petits garçons retrouvés seuls au bord d'une route près de Lisbonne a été arrêté hier soir avec son compagnon. Les enfants, 4 et 5 ans, étaient portés disparus depuis une dizaine de jours et le signalement de leur père à Colmar. Selon les 2 garçons, leur mère leur a bandé les yeux et les a abandonnés dans une zone boisée. À Paris, 3 animateurs dans le périscolaire, 2 hommes et une femme, présentés à un juge aujourd'hui. Ils sont soupçonnés de gestes à caractère sexuel sur 20 enfants dans plusieurs écoles de la capitale. 100 d'enquêtes similaires sont en cours dans les établissements scolaires parisiens. Les Français de moins en moins attachés au livret A, 4e mois consécutif de baisse avec plus d'1 milliard d'euros en moins sur l'ensemble de ces livrets. Les épargnants lui préfèrent d'autres produits plus rémunérateurs. Une vague de chaleur précoce en France. À partir d'aujourd'hui, le mercure grimpe brutalement, plus 15 degrés par endroit. Il fera 35 dans le sud-ouest. Le mercure dépassera aussi les 30 degrés au nord du pays. Du football, ce soir, la finale de la Coupe de France. Le RC Lens affronte l'OGC Nice. C'est à 21h au Stade de France.
2: Merci Paul. La belle histoire dans l'info d'ici, c'est aussi le football et c'est celle de Sébastien Rabaud, l'entraîneur adjoint de l'US Orléans en septembre dernier. Sébastien Rabaud est devenu le sélectionneur adjoint de l'équipe d'Haïti qui participe au mondial pour la 2e fois seulement de son histoire. Le mondial, coup d'envoi dans moins de 3 semaines, mais lui part dès demain pour les États-Unis. Tristan Ranea.
5: Arrivé au club l'été dernier, Sébastien Rabaud a déjà adopté ses nouvelles couleurs. Survêt de l'USO sur le dos, il revient sur son parcours. Originaire de la région lyonnaise, il a joué à Bourg-en-Bresse jusqu'à ses 20 ans avant de basculer côté encadrement. Haïti, ça s'est fait bien plus tard grâce à une rencontre.
6: En fait, à Bourg, j'ai eu la chance aussi de travailler avec Guillaume Coffi, qui était l'entraîneur des gardiens à l'époque. Et lui, ça faisait une dizaine d'années qu'il vadrouillait aussi en sélection, notamment dans la sélection africaine avec le sélectionneur Sébastien Minier. Et c'est vrai qu'à chaque fois qu'il revenait des différents rassemblements, il me racontait. Je lui ai dit, mais le jour où il y a une opportunité, fais-le-moi savoir, quoi. Tu vois, moi, ça me botte.
5: Et c'est finalement un appel au mois d'août qui va tout changer.
6: Bon, Seb, c'est le moment. Le coach, là, va chercher un adjoint et je lui ai parlé de toi, ça l'intéresse. Est-ce qu'on peut faire un entretien? Donc, du coup, j'ai rencontré le sélectionneur. Et puis finalement, début septembre, j'étais avec eux.
5: L'aventure haïtienne de Sébastien Rabot peut commencer. Et de quelle manière? Son équipe obtient son ticket pour la Coupe du Monde et tombe dans le groupe de l'Écosse, du Maroc et du Brésil, nation la plus titrée dans la compétition.
6: J'ai toujours du mal à réaliser les choses bien, entre guillemets, qu'on fait, parce qu'en fait, on travaille pour avoir des résultats. Donc, j'ai pas toujours ces étoiles dans les yeux à chaque fois qu'on réussit quelque chose. Et c'est vrai que, en fait, je réalise à travers l'admiration des gens. C'est assez, t'imagines, tu vois, la Coupe du Monde. Peut-être que, ouais, je prendrai plus conscience une fois que je serai là-bas, certainement. Ouais.
5: Lui, le petit gars de Bourg-en-Bresse, va connaître une Coupe du Monde et vivre un été à rallonge.
6: C'est vrai qu'il n'y aura pas forcément de vacances avec la famille, mais bon, comme ils m'ont dit, c'est une fois dans ta vie. S'il faut faire un sacrifice une fois dans l'année pour pas partir en vacances, il n'y a aucun problème par rapport à ça.
5: Et Sébastien Rabot compte bien faire durer le plaisir. Objectif de la sélection, passer les poules. Il faudra pour ça finir au moins à la troisième place.
2: Voilà, la Coupe du Monde de foot à partir du 11 juin, Marc, juste comme ça, le groupe de la France.
0: C'est pas prévu ça. J'en ai dit 15, je crois, le Sénégal.
2: Oui, c'est bien, le Sénégal. Ce sera d'ailleurs le premier match des Bleus. Il y a aussi l'Irak et la Norvège.
0: Ah oui, eux, ils me manquaient par contre. Voilà. Allez, merci Lydie. On se retrouve dans un instant avec le prochain journal. À la une à 8h, le crash du vol Rio-Paris, la justice a tranché.
2: Oui, la cour d'appel condamne Airbus et Air France pour homicide involontaire. Les deux groupes avaient été relaxés en première instance. On y revient d'ailleurs dans quelques minutes.
0: C'est digne d'un mois d'août pour la météo. Là, franchement, on va encore passer un cap. Ça a été très agréable hier, ici, dans le Loiret et le Loiret-Cher. Ça valait tout autant ce vendredi. On respire ce matin. On a 13-14 degrés hein, déjà en moyenne hein, dans la région. On va certainement frôler les 20 degrés à 9h. Ça va grimper très très vite, au point que cet après-midi, avec le grand soleil qu'on va avoir, on devrait être proche des 30 degrés. Alors un petit peu moins, là. Je commence par Artenay, où on attend 28. Et puis après, les 30, tout le monde devrait les avoir hein, pour Romorantin, Blois, Beaugency, Gien, Montargis, Pithiviers. Même 31 à Lombres cet après-midi, hein, nous dit Météo France. Pour le week-end, ça va continuer hein, pour ce long week-end de 3 jours. La semaine prochaine aussi, hein, il fera beau et chaud. Est-ce qu'on aura une tendance orageuse aux alentours de mercredi, jeudi prochain? C'est pas impossible, nous dit Météo France, mais c'est pas encore garanti. Hein. L'indice de confiance n'est que de 2 sur 5 pour les orages de la semaine prochaine. On va peut-être y couper, donc. En ce qui concerne nos conditions de circulation, on se déplace tranquillement ce matin hein, sur nos routes, pas de problème, et dans les transports non plus. Tout est OK actuellement.
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0: C'est la meilleure matinée de la semaine, parce que c'est la dernière pour le boulot avant la Pentecôte, bien sûr. Et en plus, on a la meilleure chanson pour se réveiller tout en sensualité maintenant, avec ce grand tube des années 90 d'Axel Red. Bonjour à tous, soyez les bienvenus. Jamais.

0: La sensualité, effectivement, d'Axel Red, hein, pour commencer cette nouvelle journée en mode été avec la belle météo qu'on va avoir. C'est le tube qu'il nous fallait pour nous réveiller tranquillement à 8h20 ici. Avec les rodos, est-ce que la fête est prête à éclore? Bonjour Vincent James.
1: Elle va l'être, Marc. Bonjour, bonjour à tous.
0: Pour finir la semaine, vous êtes en direct de Châteauneuf-sur-Loire pour nous faire vivre les derniers préparatifs de la célèbre fête des rhododendrons qui commence à 19h au parc du château. Les bénévoles sont à fond pour tout installer. Alors Vincent, c'est quasi prêt ou c'est encore bien le bazar?
1: Ben Marc, pourquoi attendre 19h alors que tout est prêt, qu'il va faire beau toute la journée, que le parc de Châteauneuf est ombragé? Moi, je vous invite à commencer la fiesta de manière un peu illégale dès 17h. Bonjour Agnès.
2: Bonjour.
1: Merci d'être avec nous. Vous êtes de l'organisation. Ce soir, les Castelneuviens vont montrer un petit peu aux Loiretains comment on fait la fiesta.
2: Absolument, et ça va être la fiesta.
1: Alors justement, vous fêtez le rhododendron, ça ressemble à quoi exactement un rhododendron? Figurez-vous que j'en ai jamais vu.
2: Alors, faut venir dans le parc du château pour venir les voir. C'est une jolie fleur rose.
1: C'est beau. C'est une fleur ou c'est un arbre?
2: Alors, c'est presque un arbre, parce que chez nous, ils sont géants.
1: D'accord, mais genre, ils font combien de mètres?
2: Ah, ils peuvent faire 5-6 mètres de haut.
1: Ah oui, quand même, d'accord. Donc l'objectif, c'est quand même d'arriver à en trouver un ce matin. Je crois qu'il y a des fleurs qui sont plutôt rosées, quelque chose comme ça?
2: Tout à fait, rosées, violet également.
1: Et ça fleurit entre avril et mai?
2: Oui, là, on est presque à la fin de la floraison.
1: Donc ça tombe bien que vous fêtiez le rhododendron. En tout cas, c'est en train de se préparer. On voit qu'il y a le livreur de boissons qui est arrivé. Et puis, il y a plein de petits chapiteaux. Alors, cet endroit-là qui se trouve dans le parc du château, vous lui donnez un petit nom particulier?
2: Oui, on l'appelle le Massif Central.
1: Et il vous faut pas grand chose pour voir des montagnes, par chez nous.
2: Eh oui.
1: Donc c'est juste des chapiteaux blancs et vous appelez ça le Massif Central?
2: Oui, voilà, on aime bien.
1: Bon, bah, trop bien. En tout cas, ce matin, il vous reste quoi encore à préparer?
2: Eh bien, à préparer, on attend les exposants, les food trucks que l'on va placer avec notre équipe de bénévoles.
1: Et donc les food trucks qui vont arriver dans l'après-midi et qui seront opérationnels dès 19h ce soir?
2: Oui, tout à fait.
1: Il va y avoir quoi comme type de restauration?
2: Alors là, vraiment, vous allez avoir du choix.
1: Okay. Hein,
2: du poulet rôti, du rougail saucisse.
1: Ça me donne déjà envie de manger alors qu'il est très tôt.
2: Ah oui, ça va être super, il va y en avoir pour tous les goûts.
1: Et puis vous êtes hyper gâtés au niveau de la météo là.
2: Alors là, vraiment, j'espérais pas tant.
1: Mais là, pour tout vous dire, Agnès, elle est en t-shirt. Moi, je suis en sweat, mais vraiment, je pourrais quasiment me mettre en t-shirt.
3: Bah,
1: il fait super, super bon. Et puis, vous avez quand même dû vous adapter cette année parce qu'il y a des gros travaux autour des douves.
2: Oui, tout à fait. Il y a la restauration des douves du château, des douves humides, et en plus, la restauration du petit pont qui nous permet de rentrer dans le parc du château.
1: Donc ça vous a un peu enquiquiné, ça, cette affaire?
2: Oui, quelques contraintes. Quand même.
1: En tout cas, la fête foraine, elle aussi, elle sera ouverte dès ce soir. Elle fermera même à 1h du matin, et ça, pareil, c'est dans le parc du château.
2: C'est à l'avant-cour du château. Hein. Les forains vont vous accueillir, c'est par là que vous allez passer.
1: Bon, bah, trop chouette. Marc, moi, ce que je me donne comme mission, c'est quand même d'aller découvrir un rhododendron. Voir quand même à quoi ça ressemble. Voilà. S'il y en a des géants, théoriquement, ça devrait être facile d'en trouver.
0: Alors là, il faut marcher un petit peu, mais enfin, vous allez en trouver quand même. Il y en a tellement à Châteauneuf-sur-Loire, il y a de la nature vraiment magnifique. Si vous n'en trouvez pas un, vous n'êtes vraiment pas doué, entre nous quand même. Vincent.
1: Bon, je vous remercie, Marc. Avec Agnès, la mission rhododendron, et puis on vous retrouve tout à l'heure.
0: Allez, vous allez voir, le parcours est chouette en pleine nature pour trouver ce rhodo à l'occasion de la fête des rhododendrons de Châteauneuf-sur-Loire qui commence ce soir. On vous retrouve dans les préparatifs à 8h20. À tout à l'heure, Vincent.
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0: La Cour d'appel de Paris a déclaré hier Air France et Airbus coupables d'homicide involontaire. Elle reconnaît donc leur responsabilité dans la chaîne de défaillance qui a conduit au crash du vol Rio-Paris en 2009. C'est, on le rappelle, l'accident le plus meurtrier de l'aviation française qui avait fait 228 victimes, dont deux Loiretains. Pour leurs proches, la condamnation des deux entreprises est un soulagement. On va faire le point ce matin avec le vice-président de l'association Entraide et Solidarité AF447. Il a perdu son frère dans ce crash et on va l'accueillir. Il est notre invité ici dans 3 minutes.
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0: Et ici, ce vendredi, on écoute pour se réveiller une grande voix de la musique américaine. Voici Pink avec son tout nouveau single maintenant.

0: Bon début de journée avec nous dans le Loiret cher et avec la grande star américaine de la pop. C'était Pink pour commencer la journée à 7h48. Et Airbus sont reconnus coupables dans le crash du vol Rio-Paris en 2009. C'est la décision de la Cour d'appel de Paris qui a été rendue hier. Lydie Lahaye, on le rappelle, cet accident, le plus meurtrier de l'histoire de l'aviation française, avait fait 228 morts, dont deux Loiretains. Et vous en parlez maintenant avec le frère de l'un d'eux.
1: Bonjour Philippe Linguet.
2: Bonjour.
1: Merci d'être là. Vous avez perdu votre frère dans cet accident en juin 2009. Quand la Cour d'appel, hier après-midi, a déclaré Airbus et Air France coupable d'homicide involontaire. Vous étiez dans la salle d'audience. Quelle a été votre réaction?
2: Je dirais le devoir accompli. 17 ans de bataille, 6200 jours de bataille, et enfin, deux responsables, deux coupables, Air France et Airbus.
1: Coupable et seul responsable, c'est ce qu'a dit la présidente de la Cour d'appel.
2: Tout à fait. Donc pour nos familles de pilotes, c'était un soulagement. Nos pilotes ont fait tout ce qu'ils pouvaient faire pour sauver l'avion.
1: Oui, il n'y a pas eu de faute de pilotage, mais des erreurs, c'est également ce qu'a précisé la présidente. C'est ce que vous attendiez comme explication et comme
2: décision. Oui, on a créé notre association avec quatre objectifs. La mémoire de nos disparus, connaître la vérité, connaître les responsables et améliorer la sécurité aérienne. Donc aujourd'hui, on sait ce qui s'est passé dans l'avion, on sait qui sont les responsables et les coupables. Et l'objectif final, c'est d'améliorer la sécurité aérienne. Vous, moi, nous prenons l'avion. Et il faut qu'on ait moins peur lorsqu'on monte dans un avion.
1: Donc 225 000 euros d'amende pour Airbus, autant pour Air France, 500 000 d'amende à payer. Il n'y a pas de peine de prison, alors c'est quelque chose qu'il faut comprendre, parce que ce sont Airbus et Air France en tant que personne morale. Vous regrettez d'ailleurs qu'il n'y ait pas eu
2: de responsable,
1: de directeur poursuivi?
2: Notre objectif, ce n'est pas de mettre les gens en prison. Notre objectif, c'est de faire reconnaître à ces deux sociétés qu'elles ont commis des fautes, qu'elles doivent en tenir compte, qu'elles ne sont pas infaillibles.
1: Parce que c'est historique encore, vous l'avez répété.
2: Oui, jamais ces deux sociétés n'ont été condamnées au pénal depuis leur existence. Et donc il y aura un avant et un après 21 mai 2026.
1: Philippe Linguet, on va rappeler surtout aussi que c'est un revirement judiciaire, puisqu'en première instance, Airbus et Air France avaient été relaxés.
2: Tout à fait. Mais entre le premier procès et le procès en appel, ce n'étaient pas les mêmes personnes. Nous nous sommes mieux défendus. Et donc nous remercions la justice française pour ce qu'elle a fait hier soir.
1: Ce procès en appel, il avait eu lieu à l'automne dernier.
2: Oui.
1: Il a duré 2 mois.
2: Oui.
1: Le procès en première instance lui avait duré 3 mois. Quelle bataille judiciaire pour arriver à ça, à cette décision-là?
2: Donc le message que je voudrais faire passer devant vous aujourd'hui, c'est pour toutes les familles de victimes, pour toutes les associations de familles de victimes. Battez-vous, ça peut durer 5 ans, 10 ans, 15 ans, 17 ans. Gardez le moral, soyez forts, soyez tenaces. Donc ce qui est arrivé hier après-midi, pour les familles de victimes, c'est une victoire.
1: C'est cette pugnacité justement depuis 17 ans.
2: Ne jamais abandonner, voilà, restez soudés, restez comme le nom de notre association. Entraidez-vous et soyez solidaires.
1: Solidarité, entraide, voilà. Vol AF447. Justement, la présidente de votre association, Danielle Lamy, la Florissoise, vous êtes Florissois,
2: oui.
1: Vous aussi. Elle a dit hier qu'une page était tournée, mais c'était avant qu'Airbus et Air France décident dans la soirée et annoncent un pourvoi en cassation.
2: Oui, ça ne nous étonne pas, connaissant ces deux entreprises. Nous, on a une condamnation. S'il faut demain aller en cassation, on ira. Voilà, donc on continuera.
1: Ça veut dire que ça peut encore durer
2: deux années, un an, deux ans.
1: Bon.
2: C'est la justice, donc on a confiance en elle et on continuera, on n'abandonnera pas.
1: Aujourd'hui, l'essentiel, il est là, il est sur cette reconnaissance de culpabilité et de responsabilité. Combien de membres dans votre association aujourd'hui?
2: Plusieurs centaines, on représente plusieurs dizaines de familles françaises et étrangères. Voilà, donc... Beaucoup de personnes ont quitté l'association, beaucoup de gens malheureusement sont décédés en 17 ans, mais on a un noyau fidèle d'une centaine d'adhérents et aujourd'hui on représente une trentaine de familles.
1: Donc vous nous dites ce matin, le combat n'est pas terminé,
2: non.
1: Cette association, elle va pas
2: elle
1: se
2: va
1: dissoudre
2: continuer. Elle va continuer.
1: Non. Je vous remercie beaucoup, Philippe Linguet. Merci à vous d'être venu ce matin. On rappelle, vous êtes le vice-président de cette association de victimes du crash Rio-Paris.
2: Merci.
0: Merci de nous rejoindre. Merci aussi d'être présent sur nos réseaux sociaux, sur la page Facebook d'ici Orléans. Vous pouvez participer à nos bulletins. Il y a Ali d'ailleurs qui nous a déjà laissé un petit mot dans le Montargois à Saint-Germain-des-Prés. Oui, parce que certains pensent que ça c'est en Ile-de-France, mais non. Saint-Germain-des-Prés, c'est dans le Montargois. Il fait déjà 14 degrés ce matin avec un ciel bleu, hein, nous dit Ali, qui nous souhaite une bonne journée à tous. On a un petit mot de Catherine aussi, hein, à Blois. Elle a 13 degrés ce matin. Il y avait quelques petits nuages quand elle s'est réveillée il y a moins d'une heure. Bon, c'est anecdotique, hein, c'est des petits nuages d'altitude. Ils vont vite se dissiper pour laisser place à une journée très ensoleillée, très agréable et encore plus chaude qu'hier, hein, puisqu'on va atteindre les 30 degrés certainement aujourd'hui dans le Loiret et le Loiret-Cher. La météo, hein, pour le week-end de la Pentecôte, on va y revenir à 8 heures. En attendant, construire le château de Versailles à l'époque, est-ce que c'était un caprice royal ou un coup de génie politique? On va voir ça avec Stéphane Bern et son voyage dans le temps dans 3 minutes, juste après un petit tour au Macumba avant.

0: On le sait bien avec le long week-end de la Pentecôte, on a tous hâte de sortir et d'en profiter. Oh, évidemment, alors on se mettait déjà dans l'ambiance, peut-être de la musique que vous écouterez dans le jardin ou à la maison, en famille ou entre amis, avec Jean-Pierre Madère, évidemment. Hein. Macumba pour commencer la journée. Qu'est-ce que vous allez faire ce week-end d'ailleurs hein, pour la Pentecôte? Si vous avez des bons plans, n'hésitez pas à nous les donner hein, sur notre WhatsApp 02 38 53 25 25 ou alors sur Facebook. Hein. Si vous avez des bonnes idées, par exemple, il y a Sandrine qui nous dit qu'elle a fait des rhododendrons à Châteauneuf-sur-Loire. Hein. Ce week-end, oui, on est déjà en direct sur place. Vous verrez, on retrouvera notre baladeur dans moins de 30 minutes qui est dans les préparatifs. En attendant, on se pose une question maintenant, avant les infos de 8h. Que se passait-il au temps où un palais royal aurait servi aussi de cage dorée? La réponse, c'est maintenant, avec vous et votre voyage dans le temps, Stéphane Bern.
1: Le château de Versailles ressemble au plus grand caprice royal de l'histoire de France. En réalité, c'est surtout un outil de contrôle politique. En 1682, Louis XIV décide que sa cour, son gouvernement et lui-même vont déménager à Versailles. Vu de loin, l'affaire ressemble à une fantaisie royale et à un palais qui n'est pensé que pour éblouir. Sauf que ce n'est pas tout. Derrière les dorures, il y a une stratégie très sérieuse. Versailles est un instrument de contrôle politique, car oui, le roi Soleil avait un côté plus sombre.
2: Si seulement tu connaissais le pouvoir du côté obscur.
1: 40 ans plus tôt, la noblesse s'était révoltée contre le pouvoir royal. Pendant ce qu'on a appelé la fronde. Le roi Soleil était enfant à l'époque, mais il n'a pas oublié.
3: Non, rien n'a changé.
1: Alors plutôt que de laisser les princes et autres marquis libres de vaquer à leurs occupations, il les attire à Versailles comme la lumière attire les papillons et ce faisant, les isole de leur fief. Ainsi, à trop vouloir s'approcher du soleil, il s'y brûle les ailes. D'autant qu'au château, la vie est rythmée par les règles de l'étiquette qui devient un outil de domination. Pour espérer un regard du roi, chacun doit s'incliner devant sa grandeur royale et passer une bonne partie de ses journées à assister à son lever, attendre dans les antichambres, rivaliser d'élégance, une sorte d'émission de télé-réalité mais en version royale. Et pendant ce temps, le pouvoir se concentre aux mains du monarque absolu. Pour ce qui était de contrôler la cour, le roi Soleil en connaissait vraiment un rayon. Versailles, ce n'est pas qu'un château. Pour Louis XIV, c'était l'application parfaite de l'adage « Garde tes amis près de toi et tes ennemis encore plus près ».
0: Bonne anecdote encore ce matin, merci beaucoup Stéphane. Après Louis XIV qui gardait ses ennemis à portée de main, nous, on va surtout garder un œil sur ce qui se passe maintenant avec le journal C'est l'heure des infos.
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0: Avant ce long week-end de 3 jours, on commence ce vendredi ici. Bienvenue! Ici Orléans, il est 8h et Lydie Lahaye nous rejoint maintenant pour le point sur l'actu local. Le conseil départemental du Loiret monte au créneau, Lydie, sur le problème de la prostitution des mineurs.
5: Oui, le département vient de publier un guide pratique destiné aux éducateurs, au personnel de l'éducation nationale, aux forces de l'ordre et aux associations. En France, le phénomène est en pleine explosion. Le nombre de mineurs entraînés dans la prostitution a augmenté de 140% entre 2016 et 2024 et le Loiret, évidemment, n'est pas épargné, Patricia Pourez.
6: Sur ces 2 dernières années, le département du Loiret a recensé 125 situations d'exploitation sexuelle de mineurs. La moitié concerne des jeunes déjà placés à l'ASE, l'aide sociale à l'enfance. Les autres sont collégiens, lycéens et aussi en situation de rupture familiale ou affective. Dans tous les cas, la bascule peut aller très vite, explique Samantha Giraud, responsable de l'unité prévention au département du Loiret.
7: On est toujours sous un phénomène d'emprise et de réseau qui peut aller extrêmement vite, en une demi-heure, une demi-journée. Ça peut être dans le cadre d'une fugue, ça peut être l'ami du collège qui est déjà dans un réseau, ça peut être le petit copain qui joue de sa relation sentimentale avec un mécanisme d'emprise, qui s'occupe vraiment d'identifier le besoin chez la victime, de remplir ce besoin, de proposer des gains, des avantages.
6: Les victimes sont en majorité des filles, mais il y a aussi des garçons et tous sont de plus en plus jeunes, selon Manon Bavin, psychologue à l'unité des enfants en danger au CHU d'Orléans.
8: Quand on voit des jeunes de 13 ans
3: sont déjà dans des réseaux de prostitution, ça pose question. Puis c'est pas exceptionnel, enfin, c'est de plus en plus régulier, donc c'est ça aussi qui alerte.
6: Toute la difficulté pour l'entourage de ces jeunes, c'est de repérer les premiers signes de l'engrenage. Ça peut être un changement de comportement, des absences scolaires ou simplement un usage excessif du téléphone et des réseaux sociaux.
5: La prostitution des mineurs passible de 5 ans à 20 ans de réclusion selon l'âge de la victime et la nature des faits. À Orléans, devant la cour d'assises, à la fin du procès d'un homme et une femme jugés pour la mort de leur nourrisson en février 2021 à Sermaise, dans le Pitivray, l'enfant avait 4 mois. L'autopsie a conclu au syndrome du bébé secoué alors qu'il nie chacun tout acte de violence. Le verdict est attendu ce soir.
0: La ville d'Orléans avance sur le projet de rénovation de la place d'Arc.
5: Hier soir, les élus du conseil municipal ont voté 2 délibérations pour la vente de certaines surfaces du centre commercial au groupe Carrefour qui propose une extension de 7500 m2. Tout ça s'inscrit dans le projet plus large effectivement de la rénovation de Place d'Arc avec la destruction de la trémie, la passerelle piétonne, également du bureau de poste. En tout cas, hier soir, l'opposition municipale a voté contre les 2 délibérations. Cédric Maréchal de l'Union de la Gauche et des écologistes dénonce le manque d'informations et la méthode employée par la ville sur ce dossier.
8: Je ne connais pas le projet. Je n'ai pas d'éléments pour connaître le projet. Autrement de ce qui s'est dit dans les médias à certains moments, je n'ai pas l'actualisation du projet, je n'ai pas les éléments techniques du projet. On n'a pas les tenants sur ce que revêt les plus de 7500 m2 d'extension. On n'a pas les détails sur le coût des destructions, que ce soit pour le bureau de poste ou pour ce qu'on fera sur le tram. Et donc on nous demande de voter les yeux fermés, sans travail aux commissions, sans éléments préliminaires sur lesquels on peut se documenter. Et de toute évidence, on confond aujourd'hui vitesse et précipitation.
5: Un dossier complet à retrouver sur ici.fr et l'application ici. À noter aussi qu'hier, les élus orléanais ont voté une subvention de 80 000 euros pour aider au financement d'un nouveau festival de musique. C'était une promesse de campagne de Serge Gouard, le Fire Flame Festival. Il aura lieu au Zénith le 19 septembre. Festival de rap, de hip-hop, d'R&B et de musique afro-caribéenne.
0: Le crash du vol Rio-Paris, 17 ans. La justice a mis à condamner Airbus et Air France.
5: Oui, 17 ans après la catastrophe, c'est une décision saluée par les familles des victimes. Air France, Airbus condamnés à 225 000 euros d'amende pour homicide involontaire. Une condamnation qui arrive au terme d'un long marathon judiciaire qui n'est pas terminé. Aurélien Tirard.
9: Les montagnes russes émotionnelles, les familles de victimes du crash, elles y sont habituées depuis ces 17 ans. Et elles en ont encore au moins une à gravir, puisqu'Air France et Airbus se pourvoient en cassation. Une décision jugée irrespectueuse par les familles et que regrette profondément Alain Jakubowicz, avocat de dizaines de proches de victimes.
10: C'est très mal vécu pour les familles de victimes. Et moi, je me joins à l'association en disant Airbus, Air France, voilà. Il est temps de classer ce dossier. Voilà.
9: Les familles des victimes, certaines d'entre elles en tout cas, n'en ont pas fini aussi avec les audiences puisque la justice va s'intéresser aux dédommagements qui leur sont dus, les intérêts civils, des sommes qui pourront largement dépasser les 225 000 euros d'amende dont devront s'acquitter Air France et Airbus. Sébastien Buzy, autre avocat de proches de victimes.
11: On parle là en millions d'euros. Je pense qu'aujourd'hui, il faut tourner cette page judiciaire. L'essentiel est que les sociétés concernées prennent conscience des fautes qu'on leur reproche. Je crains, hélas, que nous ne soyons pas entendus sur cet aspect-là des choses.
9: La date de cette audience sur les intérêts civils n'est pas encore fixée et en fonction de la décision, un appel sera encore possible. Le marathon judiciaire du Rio-Paris n'est donc pas encore terminé.
5: Aurélien Tirard, un nouveau volet d'aide face à la hausse du prix des carburants annoncé hier par Sébastien Lecornu. Certaines aides sont prolongées jusqu'à la fin de l'été et augmentées pour certaines. L'aide aux gros rouleurs passe de 50 à 100 euros pour quelques 3 millions de personnes modestes qui ont absolument besoin de leur voiture pour aller travailler.
0: C'est le grand rendez-vous du soir au Stade de France, Lydie. La finale de la Coupe de France de football.
5: Entre Lens et Nice à coup. Le coup d'envoi sera donné à 21h. Alors sur le papier, les nordistes partent largement favoris. Deuxième de Ligue 1 qualifié pour la Ligue des Champions. Ils ont fait une saison exceptionnelle. Alors qu'en face, Nice n'est toujours pas assuré de se maintenir. Gagner une Coupe de France, ce serait donc une première pour Lens, une première aussi pour l'attaquant orléanais du club Florian Thauvin.
12: La Coupe de France est ultra importante. Je pense que la Coupe de France, c'est la coupe de tous les joueurs de foot. En fait, c'est la coupe de tous les passionnés de football, pas seulement les professionnels, puisque ça part du niveau le plus bas. Donc, c'est quelque chose qui nous réunit, tous les amoureux du football. Et je trouve que voilà, ce serait beau de la gagner. L'histoire serait tellement belle de clôturer cette saison avec la deuxième place et un trophée et la victoire au bout. Donc, on va faire le maximum. On se donnera toutes nos chances. Le club n'a jamais remporté la Coupe de France. En plus, l'année des 120 ans. Donc, c'est quelque chose qui est ultra important. C'est très significatif. Mais après, on sait et on est conscient que dans un match, il y a tout qui peut se passer. Donc, il ne faut pas que la pression prenne le dessus sur ce match.
5: Voilà. Et puis en basket, qui sera la dernière équipe à rejoindre les playoffs d'Elite 2? Il y a une place à prendre en play-in. Ça se joue entre La Rochelle et Chalon-Reims qui s'affrontent ce soir. Le vainqueur rejoindra Pau en quart de finale. Quart de finale des playoffs d'accession pour l'OLB. Ce sera dimanche après-midi à domicile contre Vichy.
0: Et on aura des places à vous offrir dans une demi-heure. Vous verrez la météo.
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0: Bouteille d'eau et crème solaire, c'est vraiment important de ne pas les oublier pour ce vendredi et aussi pour ce long week-end. On le rappelle sur votre radio locale ici Orléans à 8h07, hein, tout comme hier. On va avoir du grand soleil aujourd'hui. Si vous aviez quelques brumes, hein, un petit peu de nuages d'altitude, ça ne va pas durer, vous vous en doutez. Hein. Ça y est, on est en plein cœur d'une très belle période ensoleillée avec des températures qui soit encore respirable ce matin. On a 14-15 déjà en ce moment en moyenne dans le Loiret, le Loiret-Cher. On va frôler les 20 degrés avant 9h, nous dit Météo France. Et les 30, on va les atteindre cet après-midi à l'ombre. 30 degrés prévus, entre autres pour Romorantin, Blois, Gien, Montargis et Pithiviers. Peut-être même 31 pour les maximales aujourd'hui à Orléans. Pas de changement pour les prochains jours. Il va faire beau et chaud. Est-ce qu'il y aurait une tendance orageuse en milieu de semaine prochaine, vers mercredi, jeudi prochain? C'est possible, nous dit Météo France, c'est encore à confirmer quand même. À 8h08, vous commencez à emprunter les transports et les routes aussi pour vous déplacer ce matin. Bon, pour le moment, ça se passe bien à Orléans, sauf, on vient de l'apprendre, attention, quand vous quittez les quais, le quai Saint-Laurent ou le quai Barentin pour aller en direction du boulevard Jean Jaurès et de la médiathèque, vous êtes ralenti sur le boulevard Jean Jaurès, parce qu'il y a un accident qui a eu lieu à hauteur de la rue de Limard. Attention, à côté du cours Saint-Charles. Dans ce secteur, vous êtes un peu ralenti vers Jaurès et Roche-Plate. Et sinon, partout ailleurs, pas de problème ce matin.
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0: Trois mots. Vendredi, soleil et Pentecôte. Trois mots qui résument tout de suite pourquoi on est de bonne humeur et on a envie de sourire ce vendredi matin. Bah oui, ça nous évoque tous tout de suite de bons moments. Mais avant, il faut quand même se motiver et se réveiller. Ici, bienvenue.

0: Voici Orléans, l'épaule tatou, c'est sexy, oui, mais alors attention, par contre, quand même, il y en a certains qui préfèrent nous marquer ailleurs, si vous voyez ce que je veux dire.
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0: Et on le dit clairement, face aux arnaques, non, on va pas se faire empapaouter ce matin. On va être prudent avec une nouvelle arnaque au faux banquier qui est très bien rodée. Et on va la déjouer ici ensemble avec Audrazo ce matin.
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0: Pour bien commencer la journée ici, ce vendredi, on va pas se faire avoir, on le dit clairement, Lydie Lay, oui, avec notre rendez-vous, c'est pas vrai, il y a beaucoup de haine dans cette phrase, c'est notre rendez-vous anti-arnaque, et nous parlons ce matin de ce qu'on est, justement, les faux conseillers bancaires.
5: Oui, Audrazo, une auditrice vous a contacté, elle a été victime d'un faux banquier.
6: Oui, et son témoignage, c'est ce que je lui ai dit, est extrêmement précieux parce qu'il va nous permettre de décortiquer les méthodes des escrocs. L'arnaque aux conseillers bancaires, attention, c'est toujours probablement la plus dévastatrice. Pour Céline, tout commence avec le SMS d'un faux livreur, pas un faux banquier, hein, notez bien. Un faux livreur lui dit que son colis ne rentre pas dans la boîte aux lettres. Céline clique pour reprogrammer sa livraison, ou en tout cas c'est ce qu'elle pense, et elle paye quelques euros pour ça. L'arnaque, la grosse arnaque, elle vient juste après, coup de fil en fin d'après-midi, c'est un conseiller du service des fraudes. L'homme dit à Céline qu'elle est victime de fraude, référence au texto du livreur sur lequel elle a cliqué. Il faut faire vite, dit-il, avant que les escrocs aient accès à son compte en banque. Sauf que l'escroc, c'est lui qui veut accéder au compte en banque de notre auditrice.
5: Et comment fait-il pour accéder à son compte ?
6: Alors, écoutez bien, c'est important, il demande à Céline d'ouvrir l'application de sa banque et de faire un partage d'écran. Ça veut dire que l'escroc, là, voit tout ce qui s'affiche sur le smartphone. Céline reçoit même un mail qui lui dit qu'elle est bien en ligne avec un conseiller appelé Pascal Runan et qui l'invite à, je cite, « suivre scrupuleusement ses instructions ». Je vous précise tout ça parce que on voit bien là à quel point l'arnaque est crédible. Céline me dit « j'ai honte, je me sens ridicule », mais il n'y a pas à se sentir ridicule et surtout, notre auditrice a fini par avoir le bon réflexe, elle a douté. Elle a dit à l'homme, je trouve quand même tout ça un peu bizarre, et bim, le voilà qui lui raccroche au nez. Doutez toujours, c'est important, ça peut vous sauver.
5: Merci beaucoup Aude, c'est pas vrai, votre rendez-vous anti-arnaque à réécouter sur ici.fr et l'application ici.
0: Après les faux banquiers qu'on va envoyer bouler hein, sans scrupule, on va se préparer à festoyer, puisque ce soir, nous sommes invités à la fête des rodos à Châteauneuf-sur-Loire, bien sûr. Déjà, qu'est-ce que c'est un rhododendron? Bah, parce qu'un peu plus tôt dans l'émission, on le dit pour vous qui nous rejoignez, Vincent Saint James en avait encore jamais vu. Alors, il y en a une dose. Hein. Alors, pas dans le parc du château, à Châteauneuf-sur-Loire, mais si on se balade après et si on descend un peu dans la nature, il y a de quoi faire quand même. Est-ce qu'il va être capable d'en trouver un de 6 mètres? Normalement, c'est faisable. Vincent James se balade à Châteauneuf dans 3 minutes, après le roi de la pomme, maintenant, pour nous réveiller ici.

Ah, quand on va voir le biopic dédié à Michael Jackson, qui est très discutable au niveau scénario, mais quand même, quand on va le voir, c'est la dernière scène du film. Je ne vais pas tout vous spoiler, mais franchement, la dernière scène est redoutable avec ce tube « Beat It », le biopic de Michael Jackson, qui est toujours projeté dans nos salles de ciné du Loiret et du Loir-et-Cher. Si vous trouvez qu'il fait trop chaud ce week-end et que vous voulez un petit peu de clim, c'est peut-être le bon plan pour aller voir le film. Et si vous y allez, dites-nous ce que vous en pensez sur la page Facebook d'ICI Orléans. Vous êtes déjà nombreuses et nombreux à nous rejoindre pour parler de la météo tout d'abord. Ce matin, quand je me suis réveillé, j'avais 11 degrés à Dampierre-en-Burly, nous dit Françoise. Bon, c'est déjà bien ensoleillé. Bon anniversaire à mon chien Sam, qui a 5 ans aujourd'hui. Et bon vendredi à tous. Faites-lui une caresse de notre part. Ça a l'air d'être un cavalier King Charles, si je me trompe pas, Françoise. Merci pour votre petit mot sur nos réseaux sociaux. Vous aussi, partagez vos photos et vos messages. Pour la météo, rien de particulier à vous signaler. Comme hier, il va faire beau et chaud. Cette fois, on va atteindre les 30 degrés pour les maximales aujourd'hui.

0: nous parler hein, de ce grand buisson fleuri. Trouver un rodeau de 6 mètres, c'est fait, Vincent, quand même?
1: Oui, c'est fait. Alors, par contre, il fallait une bonne paire de bottes. C'était quand même... Il y a beaucoup d'humidité. Je suis avec Agnès, qui est de l'organisation de cette fête du rhododendron. Ouais, faut y aller avec une paire de bottes chez vous.
2: Hein. Ah oui, vaut mieux. Hein. C'est dans les zones humides du parc. Hein.
1: Et alors, pourquoi vous avez autant de flotte par ici?
2: Il y a des sources.
1: D'accord.
2: Beaucoup de sources.
1: Ça explique tout ça.
0: Et des petites grenouilles aussi, quand on va se balader là-bas.
1: Il y a aussi des petites grenouilles. Ah, et en ce moment, ce qui est chouette avec le rhodo, là, c'est qu'il est en pleine floraison. C'est vraiment le moment où aller le voir.
2: Oui, oui, oui. Mais il faut quand même un peu se dépêcher. Hein. Il est presque là. C'est presque la fin.
1: Et ceux qui vont se dépêcher aussi, c'est les bénévoles là, qui vont se mettre à pied d'œuvre dans pas longtemps. Il y a une mission panneau là, qui est en train quasiment de se dérouler devant nous. Qu'est-ce que c'est que ces panneaux? Ça va indiquer quoi?
2: Eh ben, les panneaux, ça va indiquer en fait les diverses animations, guider les visiteurs pour aller voir le jardin boucher, visiter le musée de la Marine de Loire qui va être gratuit pendant tout le week-end.
1: Okay. Une petite animation pêche apparemment aussi.
2: Oui, une petite animation pêche au gardon dans les douves du château.
1: Vous êtes pêcheuse vous un peu Agnès?
2: Pas du tout.
1: Pas du tout. Bah, ça va être l'occasion de s'y mettre.
2: Pourquoi pas?
1: Ouais, voilà, pourquoi pas. En tout cas, vous avez même des bénévoles qui sont venus avec leur propre marteau. Voilà, c'est important d'avoir un bon marteau. Vous appelez ça comment? Un massé?
2: Une masse.
1: Non, vous n'avez pas utilisé un autre mot tout à l'heure pour m'en parler?
2: Une massette,
1: voilà, c'est ça qui m'a fait sourire. En tout cas, au niveau de la programmation, ça commence aujourd'hui à 19h pour finir jusqu'à 1h du matin avec la fête foraine. Et puis samedi, une petite appétence à l'apéro, il y en a deux de prévues.
2: Eh oui, on va faire l'apéro parce que c'est sympa l'apéro, ça réunit.
1: Donc il y en a quand même un à 11h30 et au cas où on l'a oublié, il y en a un autre à 18h.
2: Bah oui, il faut. Il y a deux apéros par jour.
1: Au final, la programmation, ça se fait vite ici à la fête des rhodos.
2: Ah oui, ça c'est simple.
0: Doucement quand même. Hein,
1: on le rappelle, l'apéro, c'est avec modération.
2: Ah, absolument, c'est marqué partout.
1: Toujours. Ah oui, c'est marqué partout.
2: Oui, on a fait des pancartes.
1: Bah,
2: oui.
1: Bon, les festivités, elles commencent aujourd'hui à 19h. Il y a aussi un moment qui est particulièrement tendu, c'est le feu d'artifice.
2: Oui, c'est tendu, oui et non, mais bon.
1: Non, attendu.
2: Ah pardon, excusez-moi.
1: Il n'y a rien de tendu, là, on est détente. Hein.
2: Oui, le feu d'artifice est très attendu. Il sera tiré après le dernier concert.
1: Donc ça va être quoi, du 22h, 22h30?
2: 23h.
1: Et puis ce qui est chouette, on va pouvoir en profiter parce que lundi c'est...
2: férié.
1: Et ça, on adore évidemment. En tout cas, les bénévoles, là, vous allez voir quoi? Une petite équipe, combien de personnes ce matin?
2: Oh, une petite dizaine.
1: Ouais, et puis ils seront un peu plus nombreux demain, j'imagine.
2: Absolument.
1: Faudra, parce qu'il y a quand même de l'espace à couvrir. Hein. Vous êtes dans les parcs du château. Là, on voit les exposants, il va y avoir des food trucks. Vous attendez combien de personnes, vous, Agnès, ce week-end?
2: Visiteurs? Ouais. Oh, alors là, vu le temps qu'il va y avoir, je ne sais pas, peut-être... peut-être 4000, 5000, 6000.
1: 6000. En tout cas, la météo est de votre côté cette année. Ça n'a pas toujours été le cas.
2: Ah non, non. Mais alors là, cette année, on est gâtés.
1: Mais alors, c'était quoi la pire édition, à votre avis, de la fête des rhodos?
2: Je crois que c'est il y a 2 ans où il y a eu vraiment des pluie à foison et c'était terrible.
1: Ouais. Bon, bah, ça marche en tout cas. Ça devrait bien se passer ce soir avec un certain DJ Franck qui est programmé ce soir à partir de 21h. Oui, c'est ça, 21h. Marc, moi, je vous souhaite un excellent week-end.
0: Très bien, mais oui, bonne fête des rhododendrons au Castelnevien. Et puis à lundi, Vincent, bon week-end à vous aussi. Évidemment.
1: Ciao, ciao, bon week-end.
0: Il va rester enfermé tout le week-end, celui-là, vu qu'il fait chaud, il déteste le soleil. Je sais qu'il va rester près du frigo et du congélo. Allez, salut, Vincent, prenez soin de vous et à lundi. Et pour commencer ce vendredi, avant les infos de 8h30, on écoute Renaud maintenant. Bonjour à tous.

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0: date de piano, on a envie de parler calmement, hein, évidemment. Et puis une fois que le morceau est fini, là, on peut reprendre et y aller clairement. Après Renaud, on vous souhaite un bon vendredi ici avec nous. Bonjour Léo Simard.
1: Bonjour Marc-Yvan, bonjour Lily Lay, bonjour tout le monde.
0: Bon, vous avez bien profité du petit-déj?
1: Je déjeune pas, j'ai même pas pris mon café pour vous dire ce matin.
0: Et voilà, vous mangez rien le matin, pas des fruits?
1: Rien, bah, j'aimerais bien manger des fruits, c'est vrai. On vous a posé la question d'ailleurs sur les fruits.
0: C'était là ma transition, mais qui a complètement capoté du coup.
1: Je suis désolé. Avec les beaux jours, est-ce que vous consommez davantage de fruits?
0: Bah,
1: moi,
0: oui,
1: c'est mon cas personnellement. Alors, Florence sur la page Facebook ici en Léon, oui, j'adore les fruits. En plus, il y a plus de variétés l'été que l'hiver.
0: C'est vrai.
1: Oui, Catherine, oui, surtout les fruits qui se transforment en glace ou en smoothie.
0: Pas mal.
1: Là, je vous reconnais, Catherine.
0: Ouais.
1: Et puis nous avons Virginie, oui, un peu plus pour profiter de la saison et pour éviter trop de fructose dans un yaourt. Bref,
0: les fraises, les fruits, le melon, la pastèque, on l'adore.
1: Exactement. Ouais. On va en parler plus longuement, les bienfaits et bien sûr, les bienfaits des fruits tout à l'heure à 9h avec notre spécialiste.
0: Allez, rendez-vous à la radio. Merci Léo.
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0: Lydie, le projet de réhabilitation de la place d'Arc a animé les débats hier à Orléans encore.
3: Oui, au conseil municipal, les élus ont voté 2 délibérations concernant la vente de certaines surfaces du centre commercial. On va voir ça hein, juste après le 90 secondes, l'actualité en France et dans le monde, avec vous, Paul Tillier.
0: Et puis juste après, on évoquera la météo, il va faire chaud encore aujourd'hui.
4: Une rixe impliquant une centaine de supporters de l'OGC Nice a eu lieu cette nuit à Paris, rapporte ici Azur. 65 interpellations, 6 blessés, dont un gravement. Les supporters présents à Paris pour la finale de la Coupe de France de football ce soir entre Lens et Nice ont déambulé dans les rues et cherchaient à en découdre avec les passants, précise la préfecture de police. C'est tout ce qu'on n'aime pas dans le football, réagit Philippe Diallo, président de la Fédération française de foot. La maman de deux petits garçons, 4 et 5 ans, retrouvée seule au bord d'une route au Portugal, a été arrêtée hier avec son compagnon. Les enfants étaient portés disparus depuis une dizaine de jours après le signalement de leur père à Colmar. Selon leur récit, leur mère les aurait abandonnés dans une zone boisée après leur avoir bandé les yeux. Un nouveau paquet d'aide carburant dévoilé hier soir par le Premier ministre, 710 millions d'euros. Les mesures pour le BTP, le transport, l'agriculture et la pêche sont prolongées jusqu'à l'été. Les fonctionnaires et les aides à domicile intègrent le dispositif. L'aide aux gros rouleurs passe de 50 à 100 euros. 3 millions d'automobilistes concernés. Les versements doivent démarrer d'ici 10 jours. Le ministère de la Santé présente des mesures ce matin pour venir en aide aux soignants. Prévention, pause obligatoire, temps de récupération. Les soignants sont plus nombreux que le reste de la population à tomber malade et à souffrir d'addiction à l'alcool ou au cannabis ainsi qu'aux anxiolytiques. Les températures qui s'envolent en France, 35 degrés dans le sud-ouest, 30 degrés en Bretagne et dans le nord du pays cet après-midi. La vague de chaleur se poursuit jusqu'à mercredi.
3: Merci beaucoup Paul. À Orléans, c'est un feuilleton qui continue le projet de rénovation de la place d'Arc. Le maire Serge Grouard l'avait remis sur la table lors des dernières municipales. Nouvel épisode hier soir au conseil municipal. Les élus ont voté 2 délibérations sur la vente de certaines surfaces au groupe Carrefour qui veut restructurer le centre commercial. Mais tout ça s'inscrit bel et bien dans ce projet plus vaste, la refonte complète de cette place d'Arc. Bien difficile de savoir quand ça va démarrer, Arnaud Rozac.
5: Nous sommes dans une phase opérationnelle. C'est ce qu'affirme Béatrice Baruel, l'élue en charge du dossier à la mairie d'Orléans. Autrement dit, feu vert pour débuter les opérations. Mais dans le même temps, elle reste très prudente sur la date de lancement.
6: Non, je ne peux pas vous le dire encore parce que si je commence à annoncer des choses et qu'en fait ça ne se fait pas, on a tout un ensemble aujourd'hui de décisions à prendre, de mise en œuvre du planning.
5: La dernière date avancée et connue, c'était l'été 2027, dans un an. Mais les travaux commenceront plus tard, ça c'est une certitude. Pour la mairie d'Orléans, la prudence est aussi de mise concernant la durée de ce chantier colossal. La suppression de la trémie, la suppression de la plateforme piétonne pour rejoindre la place d'Arc ou encore les déviations des voies de circulation et du tramway. Combien de temps tout ça va durer? L'élu Béatrice Baruel n'a pas encore la réponse.
6: L'objectif, c'est que ça dure le moins longtemps possible. Après, on va être soumis quand même à des périodes, tout ce qui est chantier du tram. L'idée, c'est plutôt de le faire pendant les périodes estivales. Donc, c'est ce qu'on est en train aujourd'hui d'ajuster. Comment on peut déterminer ce chantier, mettre les choses en œuvre?
5: Un flou qui agace l'opposition et qui rappelle les difficultés d'un autre chantier important, celui de la rénovation des halles. Là aussi, à ce jour, il n'y a pas de date précise pour le lancement temps des travaux.
3: Explication d'Arnaud Rozac, dossier complet à retrouver sur ici.fr et l'application ici.
0: À la une du journal de 9h, Lydie.
3: Airbus et Air France qui sont condamnés, reconnus coupables et seuls responsables par la Cour d'appel de Paris qui a rendu sa décision hier, 17 ans après le crash du vol Rio-Paris au-dessus de l'Atlantique. On va en reparler avec le vice-président de l'association Le Fleur et Soie, Philippe Linguet, qui était notre invité tout à l'heure.
0: Si vous voulez sortir et profiter ce week-end, la météo sera parfaite pour le Corso Fleuri de Donnery. Enfin, il y a plein de choses qui vont se faire ce week-end chez nous. Là, vous allez en profiter. Si on aime la chaleur, on va se régaler. Il fait déjà presque 16 en moyenne dans le Loiret-Cher. On pourrait frôler les 19 degrés avant 9h, nous dit Météo France. Il va faire beau et chaud pour les maximales cet après-midi. On attend à 28 à Artenay où ça sera le plus frais. Partout ailleurs, on aura à peu près 30 degrés pour Romorantin, Beaugency, Blois, Montargis, Gien et Pithiviers. Et même 31 à Lombres cet après-midi pour les maximales. Pour le week-end aussi, il fera beau et chaud. Ah, en milieu de semaine prochaine, par contre, est-ce qu'on pourra avoir une tendance orageuse aux alentours de mercredi? On va surveiller ça parce que c'est pas impossible, nous dit Météo France. Enfin, l'indice de confiance est que de 2 sur 5, donc c'est encore à vérifier dans les prochains jours. Si vous êtes au volant, tout va bien ce matin. Attention, si vous comptez vous déplacer dans le sens des départs avec ce long week-end, forcément, ça va être chargé principalement sur l'A10 où ça sera orange dès midi et rouge dès 14h dans le sens Paris-Orléans. Attention donc surtout sur le tronçon Orléans-Tours qui pourrait être le plus chargé aujourd'hui. Et demain, toute la journée, ça sera orange aussi sur l'autoroute A10. En ce qui concerne les transports ce matin, il n'y a pas de problème particulier à vous signaler. Pour le moment, tout se passe bien pour les trams et les trains à Orléans.
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0: Ici, ce vendredi, il y a ceux qui travaillent. Bon, intérieurement, ils seront déjà en mode barbecue, je vous préviens. Évidemment, on a tout ça d'en profiter avec cette météo. Mais il faut quand même se motiver. Ah, si on invite Louise Attaque à un barbecue ce week-end, pas sûr qu'ils viennent quand même.

0: Ici Orléans, après Gaëtan Roussel et Louise Attaque à 9h-20 hein, ce vendredi matin. Ah bah là, on espère qu'il a accepté l'invitation et qu'il va pas se planter pour la fin de saison. Hein. Lydie Lahaye, dans la Minute Sport, on évoque le football avec la finale de la Coupe de France.
1: Oui, entre Lens et Nice, ce soir, sensation garantie. Titre à la une ce matin, le journal L'Équipe. Les Lensois ont fait une saison parfaite. Les Niçois ne sont pas encore assurés de se maintenir en Ligue 1. Florian Thauvin, l'attaquant du RC Lens orléanais, hein, qui a joué dans sa jeunesse à Ingré, à Saint-Jean-de-la-Ruelle et l'USO, Florian Thauvin, a fait de cette Coupe de France un objectif majeur, François Guérouf.
2: Et pour cause, malgré son statut de champion du monde, Florian Thauvin, à 33 ans, n'a qu'une seule ligne à son palmarès en club, un titre de champion de Ligue 2 décroché avec Bastia en 2012. C'est peu, et il le sait, Florian Thauvin.
3: C'est quelque chose qui me dérange, c'est une anomalie pour moi de ne pas avoir remporté de trophée majeur avec mon club, que ce soit Lens ou les clubs avec lesquels je suis passé. Donc c'est une motivation supplémentaire, j'ai vraiment cette envie de remporter un trophée. Malheureusement, j'ai joué deux finales avec Marseille, une en Europa League et une en Coupe de France contre le PSG que nous avons perdu. On avait deux adversaires de taille à ce moment-là, meilleurs que nous, donc c'était compliqué de les gagner. Je crois qu'avec l'expérience, ça a encore un peu plus de sens et d'importance pour moi de gagner un trophée parce qu'on laisse une marque, on laisse un héritage. Au-delà d'être un objectif collectif, c'est aussi un objectif personnel.
2: Ce trophée serait aussi pour l'Orléanais un joli lot de consolation cette saison, alors qu'il n'a pas été retenu par Didier Deschamps dans la liste des Bleus qui disputeront la prochaine Coupe du Monde.
1: François Guérouf lance contre Nice, finale de la Coupe de France ce soir 21h au Stade de France.
0: Bon, et c'est un week-end où il y a beaucoup de choses qui se passent hein. Côté sport, on pense à nos rugbymen orléanais et on pense à nos basketteurs aussi hein, pour nos sportifs d'ici. L'OLB va jouer les quarts de finale, évidemment des play-offs, ça va être dimanche à 19h
1: l'Arena Comet.
0: Au stade, non, à l'Arena. Oui, c'est ça, effectivement. On va affronter Vichy, Lydie.
1: Oui, Vichy, et on en parlait hein, dès lundi, souvenez-vous, Arnaud Rozac nous l'expliquait, ce sont deux équipes à la physionomie quasi identique.
0: Ouais, c'est ça.
1: Donc bon, voilà, ça va être forcément un match avec de l'intensité, notamment en défense. Qui va gagner, on verra bien, sachant qu'il y aura et évidemment un match retour à Vichy et puis on verra.
0: Mais
1: si prendre
0: de l'avance
1: match.
0: C'est toujours
1: prendre
0: bien.
1: De l'avance, c'est toujours bien
0: pour une saison un petit peu spéciale pour l'OLB. En tout cas, vous serez là pour les soutenir. 02 38 53 25 25, vos billets vous les récupérez sur simple appel maintenant. Bonne chance.
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5: Voici Mathis Poulain avec Cité Bidon.

0: C'était Mathis Poulain avec Cité Bidon.
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3: Et ici ce vendredi à 8h42, on vous l'annonce, Zazie est de retour avec son tout nouveau single, c'est Peu Importe, et vous allez voir, elle revient un peu en mode électro.

0: Elle évoque, je ne sais pas si vous avez bien écouté les paroles, elle veut absolument parler de la façon dont on vit ensemble, peu importe le nouveau tube de Zazie qui revient avec une sacrée touche de musique électro. Hein, Zazie pour nous réveiller ce vendredi ici à 9h moins le quart. Pour les cadeaux et pour notre jeu sport ce matin, c'est vous Stéphane qui êtes notre gagnant au 02 38 53 25 25. Vous nous appelez de Chingy. Bonjour Stéphane.
1: Bonjour Didier Marc.
2: Bonjour.
0: Bon Stéphane, déjà réveillé, encore dans le lit, vous en êtes où là ce matin?
1: Ah non, déjà au boulot depuis un petit moment.
0: Ah oui. D'accord, c'est la pause café alors là, c'est ça?
1: Oui, c'est ça.
0: Qu'est-ce que vous faites dans la vie, Stéphane?
1: Je suis chauffeur livreur.
0: Bon, et qu'est-ce que vous avez livré et où ce matin alors? Je veux tout savoir, vous avez vu? Je suis curieux.
1: Alors là je reviens de l'hôpital de Pithiville.
0: D'accord, ah, et vous revenez sur Orléans pour ce week-end?
1: C'est ça.
0: Bon,
1: c'est
0: ça. Bon. Alors,
2: moi je veux savoir si vous pensez que l'OLB va battre Vichy.
0: Ah, alors on parle sport. Là attention, on attaque les vrais gros sujets, Stéphane.
2: Stéphane.
0: Est-ce qu'on va gagner à l'OLB?
1: Alors, je pense que ça va être dur, mais ça devrait pouvoir le faire, je pense.
0: Ça va passer. Bon.
1: Oui.
0: On se rappelle lundi matin, hein, si ça passe pas, Stéphane.
1: Exactement.
0: OLB Vichy pour les quarts de finale des playoffs, évidemment, hein, c'est dimanche à 19h. Et pour notre jeu sport, vous avez été le premier à nous joindre. C'est gagné. Bon courage pour les livraisons. Hein. Attention à la clim, pas trop forte dans le camion. Et puis à bientôt, Stéphane.
1: Merci beaucoup. Bon week-end à vous.
0: Au revoir. Salut. Merci d'avoir été avec nous. Bon, si je vous parle d'un temps que les moins de 20 ans ne peuvent pas connaître, on va mettre à l'honneur un grand chanteur ce matin avec un comédien et auteur orléanais qui parle de lui. Hein. Il y a une spéciale Aznavour qui se prépare. Il y a un livre qui parle de son histoire avec Édith Piaf, parce que c'est quand même elle hein, qui l'a mis sur les rails avec sa carrière. On va vous le présenter, ce livre, dans 3 minutes dans notre rendez-vous culture. Ça sera juste après Madonna, maintenant, pour commencer la matinée ici.

0: Avec le soleil, c'est parfait ce matin à 9h10 pour démarrer ce vendredi ici à Orléans avec la grande star américaine après la Madonna. On va revenir ici chez nous pour saluer un de nos plus grands chanteurs ce matin, c'est Charles Aznavour. Je ne sais pas si vous connaissez sa date de naissance, il est né le 22 mai 1924 et nous sommes le 22 mai. Alors on lui rend hommage tout de suite dans notre rendez-vous culture avec un auteur orléanais que vous avez rencontré, Léo Simard. Bonjour.
1: Bonjour, bonjour à tous. Oui, notre invité est un comédien, dramaturge, metteur en scène et essayiste orléanais. Il s'agit de Pierre Fesquet qui, en ce jour d'anniversaire de la naissance de Charles Aznavour, nous parle de sa présence dans son dernier livre appelé « Les étoiles de Piaf ». Et sans surprise, un chapitre est consacré à leur rencontre.
2: C'est la rencontre coup de cœur. Piaf était en avance sur son temps puisque Aznavour avait une voix blanche. Elle l'entend lors d'une émission de radio et elle lui dit « Mais on a l'impression qu'on t'a arraché les poumons, tu as une voix blanche, tu tapes dans les mots comme moi, ça me plaît. » C'était du slam avant l'heure. Piaf était déjà très moderne. Elle a été réticente au début parce qu'elle ne voulait pas l'emmener aux États-Unis. Puis finalement, elle s'est résignée et elle l'a lancé. Et surtout, elle a interprété ses titres. Elle l'a poussé à chanter. Alors que, à l'époque, là, Aznavour a travaillé sa voix de façon phénoménale.
1: Aznavour, vous avez déjà publié un livre sur lui, Dieu, je ne suis qu'un homme, qui était paru aux éditions Salvator. Là, vous avez vraiment parcouru Édith Piaf en tant que découvreuse de talent, puisque Édith avait une voix, Piaf était un cœur. Quels sont les autres talents que vous avez mis en avant?
2: Yves Montand, elle le rencontre au Moulin Rouge et elle va lui imposer sa tenue de scène parce qu'il avait une chemise blanche et un pantalon noir. Elle lui a dit avec ta taille, il faut absolument que tu sois tout en noir. Elle lui indique comment on tient un micro. Elle lui impose d'arrêter ses chansons de cow-boy et donc elle lui impose un répertoire. Après, elle va rencontrer les compagnons de la chanson qui vont faire 44-34 carrière des Boy Scouts qu'elle va emmener aux États-Unis, à qui elle va imposer la fameuse chanson Les Trois Cloches que Sinatra enregistrera. Ils seront sceptiques et pourtant le rêve américain se réalisera. Il y a bien sûr George Moustaki, elle va lui dire écoute, écris autour du thème de l'Angleterre, Milord. Partons sur le mot Milord. C'est comme ça que s'est fait la chanson Allez venez Milord. Il y a Charles Dumont avec qui ça s'est très mal passé au début et puis finalement il va lui composer Non, je ne regrette rien. Et la rencontre ne devait pas se faire. Dumont a tapé comme un sourd sur le piano parce qu'il voulait pas jouer la chanson et elle est tombée en amour avec cette chanson qui a relancé sa carrière, Non, je ne regrette rien. Et puis Théo Starapo qui a été son dernier mari, son secrétaire, un défi contre toute logique, elle en a fait un chanteur.
1: Donc vous avez répertorié l'ensemble des étoiles de Piaf. Piaf, elle a fait briller donc ses nombreux artistes. Comment vous l'avez construit ce livre?
2: Je l'ai construit en deux parties. Il y a déjà les étoiles de la môme Piaf, c'est-à-dire ceux qui ont veillé sur elle quand elle était enfant, puis chanteuse des rues, avec son fameux producteur Le Play, qui sera assassiné par la suite. C'est une vraie saga. Et puis, la deuxième partie, c'est les étoiles d'Édith Piaf, c'est les étoiles qu'elle va lancer elle. Mais je parle aussi, il y a tout un chapitre sur les étoiles anonymes, parce que c'était une femme très généreuse. Elle est morte d'ailleurs, on ne le sait pas, hein. Elle a laissé beaucoup de dettes à son dernier mari. Et elle aidait beaucoup les personnes âgées, les SDF. Elle avait ses étoiles aussi du cœur. Et puis l'étoile de son cœur, c'est Marcel Cerdan, le boxeur Marcel Cerdan. C'est elle qui a composé la parole et musique de l'hymne à l'amour. Le ciel bleu sur nous peut s'effondrer. Elle était prophétesse parce que malheureusement, Cerdan disparaîtra dans un accident d'avion. C'était l'amour de sa vie. C'est un amour inachevé. C'est l'amour le plus fort.
1: Est-ce qu'à l'heure actuelle, on a toujours cet héritage d'Édith Piaf?
2: Oui, moi, je reviens là du Salon du Livre de Genève. J'ai rencontré des Polonais, j'ai rencontré des Russes. Tout le monde connaît Piaf, tout le monde chante Piaf. Je pense qu'elle est à l'instar de Victor Hugo et de la Tour Eiffel.
1: Pierre Fesquet et son dernier ouvrage, Les Étoiles de Piaf, d'Yves Montand à Théo Sarapo, paru aux éditions Cabedita, disponible dès à présent dans les points de vente habituels.
0: Bon, c'est noté, merci Léo. On va monter les marches maintenant, tenez, et on va pouvoir se rendre compte que, pour le souffle, le nôtre n'est pas toujours aussi maîtrisé que celui d'un grand chanteur. Non, Gérald Kierzek, vous êtes notre docteur ici dans l'équipe. On vous retrouve chaque matin pour votre conseil santé. Et pour finir la semaine, ce vendredi, nous nous intéressons ensemble à l'essoufflement que nous ressentons donc en montant les escaliers. C'est normal en soi, mais il y a un mais quand même, docteur. Bonjour.
3: Bonjour à tous. Monter des escaliers, c'est plus dur que de marcher sur le plat. Mais quand vous gravissez des marches, vous luttez contre la gravité. Donc vous soulevez votre propre poids à chaque pas. Donc oui, c'est tout à fait normal de voir sa respiration s'accélérer un peu. Vos muscles réclament plus. plus d'oxygène, le cœur pompe plus fort, c'est la mécanique du corps en action. Une respiration rapide pendant une minute ou deux, tout ça c'est normal. Mais ça redevient normal rapidement aussi, c'est une réaction physiologique banale. C'est pas tout à fait normal quand vous êtes à bout de souffle après un effort qui est beaucoup plus modéré. C'est là où l'essoufflement est inquiétant. C'est l'essoufflement qui va changer. Je m'explique. Vous étiez capable de monter vos 3 étages sans problème il y a 6 mois et aujourd'hui vous êtes à bout de souffle après un seul étage. Ça, c'est un signal d'alarme. Si vous êtes essoufflé plus de 3 minutes après l'effort, là, c'est un autre signal. Vous ne redescendez pas finalement en pression. Et puis, surtout, si l'essoufflement s'aggrave, si c'était d'abord à un effort, puis à un moindre effort, puis au repos ou pour des efforts minimes, par exemple pour enfiler vos chaussures, là il ne faut pas attendre. Ce qui doit aussi vous alerter, ce sont les signes d'accompagnement. Allez, une douleur dans la poitrine, un gonflement des chevilles, des palpitations cardiaques ou des sueurs. Si vous avez l'un de ces signes, n'attendez pas parce que derrière il peut y avoir des causes plus graves. Ça peut être le cœur, ce qu'on appelle l'insuffisance cardiaque débutante, ça peut être une maladie pulmonaire, la bronchite pulmonaire chronique obstructive ou de l'asthme, ça peut être aussi une anémie, bref, il y a plein de causes qu'il va falloir trouver.
0: Mais alors, si on n'a aucun de ces signes d'alerte, docteur, est-ce qu'il y a de bons gestes à adopter pour améliorer son souffle au quotidien ?
3: Si votre essoufflement est isolé, qu'il ne s'accompagne d'aucune douleur ni signe alarmant, alors c'est probablement juste un déconditionnement physique. En fait, vous manquez d'entraînement et le manque d'activité régulière, la sédentarité, le surpoids ou une perte de masse musculaire, par exemple, après une maladie ou une hospitalisation, c'est les causes les plus fréquentes. Ce qui est formidable, c'est que ça se corrige. Le meilleur traitement, c'est justement de continuer à monter les escaliers. Alors évidemment, pas d'emblée jusqu'au 7e étage en courant, mais progressivement. Vous commencez par 1 étage, puis 2, vous faites une petite pause et vous intégrez des activités cardio douces comme la marche rapide, la natation ou le vélo, et puis adopter une bonne technique aussi, monter les marches une par une, tranquillement, en expirant par la bouche, en poussant sur une jambe avec de la régularité, vous verrez, vous allez reconditionner votre système cardiovasculaire et dans l'immense majorité des cas, votre corps vous dit simplement réveille-toi, bouge-toi un peu, donc pas de panique, pas de fatalité non plus, l'essoufflement, ça se travaille. Allez, d'ici là, portez-vous bien.
0: C'est noté, merci docteur, et merci à Albert qui nous a joint au 02 38 53 25 25, on fait la route ensemble ici, et ce vendredi, il nous dit qu'il a repéré un accident avec 4 voitures qui sont concernées sur la D13 ce matin, entre Saint-Cyr-en-Val et le centre équestre, au niveau de la Syrie. Attention dans ce secteur, ça peut être dangereux de circuler. Merci à Albert donc, pour son coup de fil, merci de nous avoir prévenus. Merci à vous de nous avoir regardés ce matin avec ici Centre-Val de Loire. Bon week-end de la Pentecôte, profitez bien, bouteille d'eau et crème solaire, je compte sur vous. Et on se retrouvera mardi après ce long week-end de 3 jours. On sera de retour à la télé mardi matin à 6h30 si vous voulez être avec nous. Salut à tous. Et puis évidemment, on reste ici ensemble pour commencer ce vendredi à la radio. On ne change rien, nous, on est bien. Et on se retrouve, allez, à 9h pour le point sur votre actu locale.
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0: Et ici, ce vendredi, tout le monde ne pense que à la Pentecôte, alors que les Hauts-Simars, ce qu'il faut organiser, c'est la fête des mères.
8: Oui, mais alors attendez, c'est dans plus d'une semaine maintenant.
0: Alors oui, mais il y a des cadeaux à gagner spécialement pour ça dans le
8: Grand Jeu. Absolument, tout à fait. Le coffret.
0: Il ne voyait pas du tout, qu'est-ce qu'il me fait, lui ? C'est pas du tout le programme de l'émission.
8: Dans le Grand Jeu, en effet, de cabaret Le Voulez-vous à Ingré, vous offre un spectacle pour 2 personnes, le spectacle de votre choix. En plus, vous avez 1 an pour pouvoir le sélectionner. Et puis, parmi tous les gagnants de la semaine, on rajoute le dîner aussi avec un tirage au sort chouette. Tout à l'heure. Ouais. Avant midi, ça va être très très chouette. C'est dans le cadre de la fête des mères, c'est le coffret fête des mères. Voilà.
0: Bon, et ben on voit ça à 11h pour jouer tranquillement. Et pour le moment, on commence la matinée avec le journal. Il est 9h.
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0: Allez, on espère que vous allez bien. C'est vendredi, il est 9h. Ici Orléans, Lydie Lahaye, on vous retrouve maintenant pour le point sur l'actu locale. Donc Air France et Airbus sont reconnus coupables du crash du vol Rio-Paris il y a 17 ans.
9: L'appareil a tombé en plein océan Atlantique, c'était en juin 2009. 228 personnes à bord, passagers, membres d'équipage, aucun survivant. Le constructeur européen et la compagnie aérienne avaient été relaxés lors du premier procès. Revirement total hier, la cour d'appel de Paris les a condamnés pour homicide involontaire avec une peine de 225 000 euros chacun. Philippe Lingard, qui préside l'association des familles de victimes, était présent à l'énoncé de la décision.
10: Deux responsables, deux coupables, Air France et Airbus. Donc aujourd'hui, on sait ce qui s'est passé dans l'avion, on sait qui sont les responsables et les coupables, et l'objectif final, c'est d'améliorer la sécurité aérienne. Vous, moi, nous prenons l'avion, et il faut qu'on ait moins peur lorsqu'on monte dans un avion. Notre objectif, c'est pas de mettre les gens en prison, notre objectif, c'est de faire reconnaître à ces deux sociétés qu'elles ont commis des fautes, qu'elles doivent en tenir compte, qu'elles ne sont pas infaillibles. Jamais ces deux sociétés n'ont été condamnées au pénal depuis leur existence. Et donc il y aura un avant et un après 21 mai 2026. Et donc nous remercions la justice française pour ce qu'elle a fait hier soir.
9: Le fleurissois Philippe Linguet, vice-président de cette association de victimes, il était notre invité ici à Orléans ce matin. Interview que vous réécoutez sur ici.fr. On précise qu'Airbus et Air France ont annoncé dans la soirée ce pourvoir en cassation. La bataille judiciaire n'est donc pas totalement terminée.
0: C'est le dernier long pont du mois de mai.
9: Et oui, week-end de Pentecôte sur les routes. Bison Futé a classé ce vendredi rouge dans le sens des départs. Il recommande d'éviter l'autoroute A10 entre Paris et Orléans dès 14h. La circulation devrait être un peu plus facile demain.
0: Le conseil départemental du Loiret s'empare du problème de la prostitution des mineurs.
9: C'est un phénomène qui se développe, Marc. Depuis 2 ans, 125 situations d'exploitation sexuelle de mineurs ont été enregistrées dans notre département. La moitié concerne des jeunes placés à l'ASE, le service de l'aide sociale à l'enfance. Le plus dur pour les éducateurs, les enseignants, les parents aussi, c'est de repérer les signes d'une emprise. Écoutez Samantha Giraud, elle est responsable de l'unité prévention au département du Loiret.
11: Il y a plusieurs facteurs particuliers. Alors déjà, identifier des facteurs de vulnérabilité, des ruptures particulières chez les jeunes dans le parcours. Repérer aussi les situations où il y a plusieurs portables chez des jeunes, des situations où ils vont avoir des objets de grande valeur qu'ils ne devraient pas avoir à leur âge, des sommes d'argent liquides. On peut avoir aussi beaucoup de mouvements sur tout le territoire, donc des fugues. Après, tous ces critères ne sont pas cumulatifs à chaque mineur, ces facteurs de vulnérabilité et ces clignotants. Par contre, sur la chaîne d'accompagnement, on a encore à structurer des réponses concertées pour que, au niveau du département, tous les professionnels sachent bien quoi faire, comment faire, qui solliciter et qu'on puisse travailler des réponses. Parce que ça ne va pas être des mineurs où il suffit finalement de les placer entre guillemets pour les faire sortir des réseaux. On est vraiment sur des phénomènes d'emprise qui nécessitent de pouvoir travailler en réduction des risques, pour pouvoir travailler progressivement sur la prise de conscience du mineur, de son statut de victime, parce que pour lui, il n'est pas victime.
9: Des propos recueillis par Patricia Pourrez, un dossier complet sur ce guide que publie donc le conseil départemental du Loiret à destination des professionnels. Tout est à retrouver sur ici.fr et l'application ici. Stéphanie Rist, elle annonce une dizaine de mesures pour améliorer la santé des soignants. L'objectif est qu'ils prennent soin d'eux. Ils sont plus nombreux à tomber malades et à souffrir de douleurs chroniques que le reste de la population. Au programme du plan, il y a la prévention des études dès les études de médecine, leur imposer aussi des pauses pendant leur garde et même un numéro de téléphone gratuit anonyme également pour demander de l'aide.
0: La finale de la Coupe de France déjà entachée par la violence.
9: 65 personnes interpellées hier soir à Paris après une rixe près du canal Saint-Martin. Supporters de l'OGC Nice venus pour la finale effectivement ce soir. 6 personnes sont blessées dont une grièvement. Philippe Diallo, le président de la fédération, condamne évidemment ces actes.
12: C'est des groupes certainement marginaux puisque l'essentiel des supporters niçois doit arriver aujourd'hui à Paris. Et si j'ai bien suivi l'actualité, c'est des Parisiens qui devraient être impliqués aussi dans cette affaire-là. Donc on est dans tout ce qu'on n'aime pas dans le football, c'est-à-dire de la violence, alors même qu'encore une fois, une finale de Coupe de France, c'est la fête. Et c'est la fête d'autant plus cette année parce que c'est une année record pour la Coupe de France. Pour la première fois, entre le 7e tour et Et ce soir, la finale, on aura passé le cap du million de spectateurs qui sont venus sur nos matchs, un peu plus d'un million cent mille. Donc c'est une grande fête qui réunit plus de 7000 clubs, qui attire partout dans nos territoires beaucoup de gens cette année de manière record. Donc voilà, il faut rester sur cette impression-là.
9: Le GC Nice contre Lens, 21h ce soir au Stade de France.
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0: Notre matinée ce vendredi ici, on le passe à la radio avec Léo et on commence votre émission Léo avec le petit point météo. Ça se passe bien encore aujourd'hui, enfin si on aime la chaleur Léo.
8: Absolument, la journée s'annonce très ensoleillée, un peu plus de nuages très discrets.
0: On a presque 20 là.
8: Oui, absolument, non mais c'est ça, 23 à 25 degrés dès la fin de matinée pour vous dire, ça a continué d'augmenter pour les maximales aujourd'hui, 27 à Artenay-Bellegarde, 28 à Châtillon-Coligny, 29 à Puiseaux, Châteauneuf-sur-Loire, Courtenay-Sully-sur-Loire et Bracieux. 30 degrés, ça y est, les premiers de la saison. Je crois que c'est les premiers de la saison, si je dis pas de bêtises, à Orléans. Et Beaugency, ça va durer comme ça tout le week-end. Soleil, avec des températures qui vont grimper encore en oral, localement jusqu'à 33, 34 degrés.
0: Il y a trois semaines, à moi, on n'avait pas déjà eu 30, si, je crois qu'on avait eu 29.
8: Donc c'est pas 30.
0: Ouais, d'accord.
8: C'est ça.
0: Okay.
8: Moi, j'essaie d'être précis dans mon imprécision. En termes d'accidents, il y en a un sur la départementale 13.
0: C'est karma, ça.
8: Albert,
0: hein.
8: Oui, absolument. Voilà, c'est le retour
0: Albert,
8: de bâton.
0: Attention, nous signale un accident avec 4 voitures sur la D13 entre Saint-Cyr-en-Val et le centre équestre, hein, au niveau de la Syrie. La situation est en train de revenir à la normale, hein, mais attention quand même, évidemment, si vous voyez quoi que ce soit d'autre, prévenez-nous 02 38 53 25 25. Ici, on fait la route ensemble et on passe la matinée ensemble avec Léo Simard.
8: On vous retrouve lundi dès 6h.
0: Allez, on sera là. Parfait. Si vous bossez pour la Pentecôte, nous aussi, on sera sur le pont.
8: Absolument. Et bah, bon week-end à lundi.
0: Je vous embrasse Léo, bye bye.
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8: Vous écoutez Ici Orléans, bienvenue chez vous. Ce soleil vous donne envie de manger une salade de fruits. Je vous comprends et vous savez quoi? Vous êtes bien tombé. Oui, le fruit est à l'honneur dans le rendez-vous bienvenue chez vous. Juste après, on ira tous au paradis. Voici Paul Naref.
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0: Michel Polnareff fournira tous au paradis à 9h11 sur votre radio ici Orléans. Charles Doré arrive avec une nouveauté. Ce titre s'appelle Famille ou pas famille. Vous allez le découvrir dans quelques instants.
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0: Bienvenue chez vous, c'est l'émission thématisée. Chaque jour, c'est un sujet du quotidien que nous mettons en avant. Aujourd'hui, nous allons évoquer les fruits. Et avant d'accueillir notre spécialiste, on vous a posé cette question. Avec les beaux jours, est-ce que vous avez l'habitude de consommer un peu plus de fruits? Virginie nous a contacté au 02 38 53 25 25. Bonjour Virginie.
3: Bonjour Léo.
0: Alors, la question du jour, elle est simple. Avec le retour des beaux jours, et là on est en plein cœur de l'actualité, hein, parce que le retour du soleil c'est depuis hier, est-ce que vous augmentez votre consommation de fruits au quotidien, ou alors il n'y a pas de saison chez vous Virginie?
3: Alors j'essaie de suivre effectivement les saisons, et puis là comme les beaux jours arrivent et que Bigaro commence à pointer le bout de son nez, je sens que je me fais un peu plaisir.
0: Oui, c'est-à-dire que vous ne consommez pas forcément les fruits d'hiver, ou vous avez l'impression qu'il y en a un peu moins sur nos étals?
3: Non, je fais justement attention à ça. Je préconise justement tout ce qui est de la région. Donc, dès que sur les étals, il y a les légumes d'hiver, ça sera les légumes d'hiver. Et puis là, dès que je fais souvent les marchés, je fais le marché du Quai-du-Roi et je fais le marché du Noix. Donc, je fais en fonction des maraîchers.
0: Évidemment. Les fruits, vous les consommez beaucoup, vous? Enfin, vous êtes une grande consommatrice de fruits?
3: Alors, j'en consomme, on va dire, un ou deux par jour.
0: Ah oui.
3: Après, quand j'en ai un petit peu plus, parce que bon, en fonction des offres, si les quantités sont un peu plus importantes, je les mets avec éventuellement du fromage frais ou je les fais éventuellement en compote.
0: D'accord. Est-ce que vous avez des fruits favoris, des fruits que vous attendez avec impatience? Je vous donne un exemple. Moi, l'hiver, c'est la clémentine. Et le printemps, c'est la fraise, particulièrement celle de Sologne. Est-ce que vous, il y a des fruits comme ça que vous attendez avec impatience?
3: La pastèque.
0: Ouais.
3: Parce que ça fait les deux. Ça permet aussi de boire un petit peu du frais. Et puis bon, j'en fais aussi des fois un petit peu des glaces. Donc voilà, j'attends la pastèque avec impatience.
0: Eh bien écoutez, la pastèque, elle est arrivée ou pas? Je ne suis pas du tout consommateur de pastèque. C'est un peu tôt peut-être?
3: Un petit peu, il y en a des petites qui arrivent, mais bon, elles sont peut-être pas encore assez pleines d'eau.
0: D'accord. Bon, un petit peu de patience Virginie. Prenez votre mal en patience, vous allez avoir une belle saison de pastèque, j'en suis certain. Merci beaucoup en tout cas d'avoir réagi et à bientôt.
3: Bonne journée, au revoir.
0: Il est temps d'accueillir notre spécialiste évidemment, Agnès Bernardon. Bonjour à vous.
4: Bonjour Léo.
0: Vous êtes évidemment nutritionniste et vous allez nous parler de ces bienfaits pour consommer davantage de fruits au quotidien, pas forcément dans la saison d'ailleurs. Les fruits sont consommés depuis combien de temps? J'ai l'impression depuis toujours.
4: Depuis toujours, on était un peuple de chasseurs-cueilleurs, donc les fruits c'était ce qui était à portée de main des hommes en fait. Et donc depuis toujours, et en fait c'est vrai que les fruits, et puis je pense que nos ancêtres, mais même nos grands-parents et nos arrière-grands-parents avaient des fruits dans leur jardin.
0: Ouais.
4: Donc il y avait des fruits. Là maintenant, on n'a plus de jardin, on n'a plus de fruits, donc il faut aller les acheter. Et ça peut être une raison pour laquelle on a un peu oublié de les consommer aussi, parce qu'on ne les a pas forcément à maturité, puis ils sont souvent assez chers.
0: Donc je me souviens de mes grands-parents, par exemple, qui avaient un arbre fruitier. Ça, c'est des choses qui se perdent.
4: Ah, complètement, avec des terrains de plus en plus petits, on a du mal à mettre des arbres fruitiers, en fait.
0: Alors, pourquoi c'est hyper important de consommer des fruits au quotidien, Agnès?
4: Alors, les fruits contiennent énormément de choses intéressantes pour la santé et ils sont très protecteurs pour nous. Donc, en fait, alors ils contiennent beaucoup de vitamines, plusieurs vitamines, donc les vitamines B. Ils contiennent de la vitamine C, savoir que la vitamine C, elle est vraiment le taux est le plus optimal 5 jours avant la maturité du fruit. Donc autant dire que les fruits qui sont cueillis hiver, seront pas très riches en vitamine C, ça faut le savoir aussi.
0: D'accord.
4: Mais il y a pas mal de vitamine C dans les fruits, notamment dans les fraises. Ensuite, il y a beaucoup d'oligo-éléments aussi. Donc divers et variés, comme le sélénium, le manganèse, beaucoup de minéraux aussi dans les fruits. Donc on va trouver le potassium qui, lui, va permettre de réguler, entre autres, va réguler la tension. Donc c'est important aussi d'en avoir. Bon, il y en a aussi beaucoup dans les légumes, donc c'est important. Il y a du magnésium, il y a du calcium, il y a du manganèse. Enfin, tout ça, ce sont des choses qui sont importantes. Et le potassium a aussi un rôle, si vous voulez, pour réguler l'acidose tissulaire. Et quand on ne mange pas suffisamment de végétaux, pas assez de fruits, et aussi pas assez de légumes, parce que c'est assez lié, on va avoir tendance à avoir des tissus plus acides et on va développer plus facilement de l'ostéoporose, des tendinites, de l'inflammation et des maladies qui vont avec.
0: Très bien, donc les fruits sont visiblement quelque chose d'essentiel, ça c'est une certitude pour nos vies. On va en parler évidemment tous ensemble. Et vous, comment vous consommez les fruits? Est-ce que vous avez des saisonnalités ou non? Réagissez dès à présent, 02 38 53 25 25. On continue d'en parler juste après cette nouveauté. Voici Charles Doré, donc famille ou pas famille, avec Ici Orléans.
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1: C'est bien ça, c'est tout frais juste avant votre week-end prolongé de la Pentecôte, le nouveau Charles Doré avec Ici Orléans.
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1: Nous allons écouter dans les prochaines minutes Michel Berger. Avant cela, eh bien, nous sommes avec notre spécialiste Agnès Bernardon. Évidemment, vous êtes nutritionniste et nous allons évoquer les différents bienfaits de la consommation de fruits. Alors, c'est vrai, chaque fruit, vous l'avez dit, il y a des vitamines, il y a des minéraux, il y a des oligo-éléments, mais il y a aussi autre chose qui a son importance. Parlons des fibres.
5: Voilà, il y a les fibres qui vont aller nourrir le microbiote intestinal, qui va nous permettre d'être en bonne santé. Parce qu'en fait, un microbiote en bonne santé, ce qu'on appelle la flore intestinale, enfin, qu'on appelle le microbiote maintenant, mais qui s'appelait la flore intestinale, qui va être vraiment primordial pour être en bonne santé. Et c'est avec une variété de fibres qu'il va pouvoir être en bonne santé et équilibré.
1: Donc les fibres ont leur importance très importantes, et voilà. Elles sont bien présentes dans les différents types
5: dans
1: de
5: les fruits,
1: fruits.
5: Tout à fait. Et en plus, bon, elles vont diminuer l'absorption des graisses, elles vont aussi diminuer l'absorption des sucres de façon, enfin les sucres vont s'absorber de façon plus lente. Donc il y a aussi tout ce rôle-là. Et puis après, il y a aussi un certain volume et ça va augmenter la sensation de satiété parce qu'on a un certain volume dans l'estomac. Donc ça, c'est aussi important.
1: On a des pigments colorés, visiblement, qui ont l'importance aussi dans
5: alors,
1: les fruits.
5: Alors, toutes les couleurs de tous les végétaux, donc c'est valable pour les fruits et c'est valable aussi pour les légumes, de toute façon. Tous ces pigments, en fait, ont un rôle primordial pour la santé. Parce qu'on se... Plus ça va, je trouve que... Voilà, ça fait un certain nombre d'années que je travaille, et plus ça va, plus on trouve des propriétés intéressantes à tous ces pigments colorés qu'on appelle... Alors, il y a des anthocyanes, il y a des polyphénols, des caroténoïdes, des flavonols, enfin, tout ça, c'est les noms, des jolis noms. Il y en a plein, des noms, hein, il y a plein d'autres. et toutes ces couleurs-là, très différentes, ont un rôle antioxydant extrêmement important. Donc, ils vont nous permettre de protéger notre corps de l'oxydation et de nous permettre en fait d'être en bonne santé.
1: Et là aussi, il faut varier. C'est-à-dire que si on reste tout le temps sur le même fruit, ça ne sera pas forcément suffisant.
5: Ah oui, bien sûr, bah c'est bien de changer de pigment, justement, de changer de couleur pour avoir des pigments complètement différents. Et c'est ce qui va nous aider aussi à mieux vieillir, à être en meilleure santé, à protéger les cellules, à diminuer l'inflammation. Voilà quoi, il y a vraiment... Et donc, on sait aussi, il y a des études de plus en plus qui montrent que quelqu'un qui va manger des fruits va avoir moins de risque de diabète, moins de risque d'obésité, qui va être protégé au niveau cardiovasculaire, moins de risque de cancer, moins de problèmes de vue aussi, parce que la vue est très très importante. J'ai eu un petit clin d'œil sur les myrtilles, les nouvelles myrtilles que l'on trouve.

0: notamment à la fraise.
1: Voilà, les fraises, les framboises.
0: Les premières cerises devraient pas tarder.
1: C'est ça. J'en ai vu déjà, ça y est.
0: Ah, bon, bah, très bien. En plus, on a un petit peu de la production locale, on va pas se mentir. Il y a d'autres fruits comme ça de saison?
1: Bah, là, en ce moment, c'est ça. Après, ce n'est pas un fruit, mais il y a la. Maintenant, là, en ce moment, on mange de la rhubarbe, par exemple. Ouais. C'est pas un fruit. Mais c'est la saison de la rhubarbe aussi.
0: Et donc, du coup, ça va.
1: Donc, là, c'est des fruits qui sont là. Puis après, voilà, on va avoir les abricots, les pêches.
0: Les melons, les pastèques, tout ça, les fruits, là, avec ces 30 degrés que nous allons avoir aussi dans les prochains jours et dans les prochaines heures. J'imagine que ça va avancer dans la saison. On continue de parler évidemment des fruits. Ils sont à l'honneur. Nous allons accueillir Francette dans quelques minutes. Mais avant cela, Michel Berger avec la groupie du pianiste. C'est ici Orléans.
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0: Michel Berger, la groupie du pianiste, à 9h28 sur votre radio ici Orléans. The Connons arrive et puis trois belles idées sorties aussi. C'est notre Ici Express dans quelques instants.
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0: On parle de la consommation de fruits au quotidien. Agnès Bernardon est notre spécialiste. Francette est avec nous au 02 38 53 25 25. Bonjour Francette.
2: Bonjour.
0: Est-ce que vous, avec le retour des beaux jours, vous consommez davantage de fruits? Et si oui, lesquels?
2: Ah oui, surtout les fruits rouges.
0: Ouais, les fruits rouges. C'est quelque chose qui vous manque en dehors de la saison?
2: Ah oui, ça me manque énormément, oui.
0: Quel genre de fruits rouges vous consommez, vous?
2: Les fraises, les cerises, les framboises, cassis, groseilles, mûres.
0: Eh ben, je crois qu'on a fait tous les fruits rouges impossibles et imaginables en soi.
2: Presque, oui, parce que je fais de la confiture. Et avec les autres fruits, je fais de la confiture aussi.
0: Oui, c'est ça. Donc, ce qui vous permet finalement, quand il n'y en a pas deux saisons, de vous consoler avec la confiture que vous avez réalisée un peu plus tôt dans l'année.
2: Ben voilà, là, hier, j'ai fait 3 kilos de cerises.
0: Eh ben parfait, donc ce sera consommé. Évidemment, d'ici la fin de l'année, vous avez des arbres fruitiers chez vous ou pas du tout, Francette?
2: Non, malheureusement, parce que je suis en HLM.
0: D'accord.
2: Mais bon, ça, je regrette, je suis obligée d'acheter des fruits. Mais bon, tant pis, hein, mais je me régale l'hiver parce que j'ai mes fruits. Et j'en congèle quelques-uns aussi pour faire des gâteaux.
0: Eh ben parfait, merci beaucoup à vous pour votre retour, Francette, sur la question du jour. C'est vrai qu'on évoque, Agnès Bernardon, ce chiffre, consommer 5 fruits et légumes par jour. Là, on évoque particulièrement le fruit. Qu'en est-il réellement?
3: Alors, 5 fruits et légumes, oui, beaucoup de légumes. Ouais. C'est bien aussi de consommer beaucoup de légumes. Mais je pense que déjà un peu plus que 5 fruits, c'est pas mal. 5 fruits et légumes, je veux dire, par jour. Mais les fruits, c'est 2-3. Enfin, les gens qui n'aiment pas trop les fruits, je leur dis au moins mangez-en 2. Et puis ceux qui aiment bien, ben 3 c'est bien. Et puis le reste complété avec des portions de légumes qui sont primordiales.
0: La consommation du fruit en tant que tel est un peu différente hein, selon la façon dont ils sont faits. Je parle par exemple d'une orange et d'un jus d'orange. Ça apportera pas la même chose, on est d'accord?
3: Alors, c'est dans le jus d'orange, il n'y a plus de fibres. À moins de laisser un peu, mais il n'y en aura jamais autant que de manger une orange. Donc, c'est le fruit frais qui est important. Les autres, alors, le fruit sec peut être intéressant aussi, mais il n'y a plus de vitamine C dedans. Mais il y reste quand même, c'est juste un fruit frais qui a perdu son eau. Donc, ça peut être intéressant s'il n'y a pas de conservateurs à l'intérieur qui sont potentiellement toxiques aussi. Mais par contre, les jus et les compotes, c'est une autre histoire, parce qu'il faut vraiment regarder la composition et que ce soit vraiment le plus proche possible du fruit normal, enfin du fruit frais. Regarder les ajouts et puis faire soi-même sa compote, couper une pomme et la faire cuire, il n'y a pas de problème en soi, il n'y aura plus de vitamine C. Mais par contre, les compotes toutes faites, il faut regarder la composition, parce qu'il y a parfois du sucre dedans.
0: La confiture, là par exemple, comme évoqué par Francette, ça aussi, il y a moins les propriétés d'un fruit.
3: Le problème, c'est qu'il y a quand même pas mal de sucre, mais c'est aussi une façon que les gens avaient et ont pour conserver aussi des fruits et manger des fruits dans l'hiver. Donc c'est pareil, si l'alimentation est saine à côté, qu'on mange un peu de confiture, ça pose pas de problème. Le problème, c'est que comme on a vraiment des problèmes au niveau alimentaire maintenant, du coup, la confiture, c'est encore un plus de sucre aussi, c'est ça le problème. Si c'était que la seule source de sucre, ça serait pas très grave.
0: Oui, mais là, c'est pas le cas pour le coup. Les fruits, généralement, on les consomme toujours à la fin du repas. Est-ce qu'il faut éviter cela ou pas?
3: Alors, j'ai lu pas mal de choses là-dessus, et surtout des explications qui disent qu'on les consomme quand on en a envie.
0: Ouais.
3: Plutôt à la fin du repas, c'est pas mal. Toutes les polémiques qu'il y a pu avoir, que j'entends depuis des années et des années, ne sont pas fondées, en fait.
0: D'accord.
3: Donc, voilà. Et manger un fruit à la fin du repas, ça peut être aussi une façon de ne pas aller grignoter du sucré derrière, parce que le fruit étant sucré, on va pas encore chercher quelque chose de sucré.
0: Et puis c'est quelque chose qui permet de confirmer la satiété aussi, j'imagine.
3: Voilà, c'est ça. Oui, ça rajoute ça. Après, les fruits, il faut vraiment bien les laver.
0: Ouais.
3: Sauf s'ils sont bio, mais bon, c'est vrai qu'il vaut mieux les laver. S'ils sont pas biologiques, faut vraiment les éplucher, parce que la peau contient tout un tas de produits chimiques. Ça, c'est vraiment important. Et puis prendre des fruits de saison mûrs à point et puis les plus locaux possible.
0: Évidemment.
3: On a de la chance dans notre région en plus.
0: C'est ça, carrément. Plusieurs idées de recettes avec les différents fruits, c'est ce que vous allez nous proposer dans quelques instants pour la suite de l'émission Bienvenue chez vous avec Ici Orléans.
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0: Voici quelques idées sorties dans notre Ici Express, nature, musique et bord de Loire au programme. Ce dimanche à Châteauneuf-sur-Loire, une balade nature est organisée dès 10h au départ du parc départemental pour découvrir les oiseaux ligériens et les paysages des bords de Loire avec un guide naturaliste passionné. Prévoir évidemment de bonnes chaussures pour cette sortie accessible à toute la famille. Au départ de Sigloy, cette fois-ci, les passeurs de Loire proposent des balades en bateau traditionnel sur la Loire quasiment tous les jours. Pendant 1h30, vous allez découvrir la faune, la flore ligérienne avec observation d'oiseaux, de castors et démonstration de navigation traditionnelle. Des sorties sont proposées l'après-midi, au coucher du soleil ou autour d'un pique-nique sur la Loire. Toutes les informations sont à retrouver sur le site tourismeloirie.com. Et enfin, la semaine prochaine, mercredi à Chieurs-aux-Bois, le château de Chamois organise dès 10h une journée découverte autour des jardins Renaissance avec animation, parcours ludique et ateliers spécialement pensés pour les familles et les enfants.
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0: Bienvenue sur votre radio qui s'appelle Ici Orléans. Bienvenue chez vous, c'est cette émission qui vous accompagne au quotidien, 9h, 11h, avec vos artistes favoris tels que The Connells. Voici 74, 75.

0: 74-75, The Connells avec Ici Orléans.
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0: Avec nous en studio, Agnès Bernardon, évidemment nutritionniste, diététicienne aussi. On la retrouve sur son site internet diététicienne-chateauneuf-sur-loire.fr. On vous mettra toutes les informations dans le podcast. On évoque les fruits aujourd'hui. Les fruits qui ont une importance non négligeable pour prévenir le diabète, Agnès.
3: Oui, tout à fait. Par exemple, on sait que les myrtilles noires, comme je disais tout à l'heure, ou les pommes, les raisins, contiennent des pigments qu'on appelle des anthocyanes qui vont diminuer la production de glucose par le foie. Mmh. Le raisin noir, lui, va améliorer la sensibilité à l'insuline. Tout ce qui est prune, pruneau, pêche, abricot contiennent aussi une substance qui va avoir des effets protecteurs contre le diabète. Ça a été montré, alors après, scientifiquement, hein, j'ai pas le temps de le dire là.
0: Oui, bien sûr.
3: Et ensuite aussi, toutes les agrumes, notamment les pamplemousses, qui sont riches en naringinine et qui est un pigment aussi qui améliore la tolérance au glucose. Donc tout ça c'est intéressant parce qu'on a tendance à dire les diabétiques ne doivent pas manger de fruits. J'entends ça parfois et non, c'est pas fondé du tout.
0: Très bien, bah c'est cool de le repréciser à l'antenne évidemment. On évoquait les idées, alors j'avais parlé des idées de recettes pour les fruits, mais l'idée c'était de rendre la chose un peu plus sexy en quelque sorte. Vous évoquiez en antenne ce côté où quand on reçoit, oh bah non, on va pas finir juste sur une corbeille de fruits. Et pourtant, c'est pas une si mauvaise idée.
3: Alors oui, en plus, bon, je sais que l'hiver, on le fait facilement avec des fruits exotiques, ça gêne moins. Mais par contre, il est très facile l'été de faire des verrines, par exemple, ou de faire une salade de fruits. Après, on peut faire des jolies verrines en mettant des fruits de différentes couleurs, en ajoutant des feuilles de basilic, de menthe ou d'autres plantes de ce type. On peut très facilement faire des sirops. Aussi, alors en mettant pas beaucoup de sucre, moi je fais des sirops avec de l'alcool que j'évapore, donc ça peut donner aussi sur un ananas par exemple, ça va donner un goût un petit peu, enfin ça va rajouter quelque chose à l'ananas. En le faisant par exemple en carpaccio, ça peut être une possibilité, mais ça peut être avec des pêches, ça peut être, enfin voilà, et on peut mettre aussi une goutte d'huile essentielle de romarin sur des abricots. Enfin je veux dire, il est possible de faire plein de choses. Et notamment après il y a tout ce qui est clafoutis, des compotes. On peut aussi faire des compotes avec des jolies décorations. Donc, si on met ça dans un joli contenant,
0: c'est ça,
3: avec quelque chose de des amandes effilées dessus, et bon, on peut faire des choses intéressantes aussi. Tout ce qui est voilà, les clafoutis, ouais, les charlottes aux fruits, tout ce qui est tarte aux fruits. Il y a aussi des tartes fines, des brochettes de fruits. Et donc tout ce qui est verrine, ouais, une jolie verrine avec du melon, des fraises, ça peut être aussi très très joli. Les fruits pochés, les fruits rôtis sont aussi intéressants. Okay. Parce que du coup, alors il faut pas les faire trop cuire, mais ça peut être très intéressant parce qu'on peut y mettre aussi différents goûts et les assaisonner de façon très très agréable. Notamment les pommes, les poires, les figues peuvent être tout à fait intéressantes. On peut les faire cuire dans le vin aussi.
0: D'accord.
3: C'est possible. Là, l'alcool s'évapore, donc du coup, voilà, on n'est pas avec le problème de l'alcool.
0: C'est ça.
3: Et puis après, il y a les sorbets aux fruits, les mousses de fruits qui sont possibles également.
0: Les smoothies.
3: Voilà aussi. Ouais. Alors après, on arrive, attention, on peut tomber aussi vers d'un coup le jus. Alors, ouais, il faut rester dans le fruit qu'on va croquer quand même, mâcher, c'est ouais, pas mal. Et puis, bon après, même si les smoothies, on peut en prendre, hein,
0: oui,
3: mais c'est
0: sûr,
3: pas... Voilà. Et après, ben les fruits peuvent être mis en plat salé. Donc c'est facile de faire un canard aux figues ou un canard aux mirabelles ou une viande avec des pommes ou un rôti au cidre avec des pommes, par exemple. Et puis, ben on peut aussi en mettre dans les entrées. Ça peut être possible de mettre soit des pêches, soit des fraises dans une entrée avec d'autres légumes.
0: Melon pour ma part.
3: Voilà, c'est ça,
0: ou
3: oui, mangue, melon. Oui,
0: voilà,
3: bien sûr.
0: Ce genre
3: oui,
0: de choses.
3: Oui, il y a plein de choses possibles.
0: Bon, bah, merci beaucoup à vous, Agnès Bernardon. Vous êtes diététicienne nutritionniste. On a revu un petit peu notre rapport avec les fruits que nous consommons régulièrement, notamment cette belle saison qui arrive, la meilleure, hein, selon moi,
3: oui,
0: en termes de fruits et de légumes aussi, puisque les fruits sont quand même intimement liés avec les légumes. Merci beaucoup à vous, Agnès.
3: Merci.
0: Évidemment, vous retrouvez cette séquence en podcast dès à présent sur notre site ici.fr et l'application Ici. Dans quelques instants, on va parler des piqûres d'abeilles sur votre chien. Est-ce que c'est grave? À quel moment on s'inquiète? Les conseils de notre vétérinaire arrivent et puis vous allez pouvoir garer, pourquoi pas, votre voiture chez l'habitant. Si vous avez une place de parking vide, vous allez pouvoir vous faire rémunérer. Et puis si vous êtes en galère, eh bien vous allez pouvoir trouver une solution. C'est par ici les économies. Ça arrive très vite pour vous. Juste après Vita ou encore Zebda sur votre radio Ici Orléans.
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0: Ici Orléans, il est 9h49.
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0: Vita arrive dans quelques minutes. Avant cela, c'est Valère Coréard. Aujourd'hui, vous vouliez nous parler d'une astuce dans Par ici les économies pour garer sa voiture pas chère. Notamment quand on part en vacances.
3: C'est un vrai sujet ça quand on prend la voiture pour aller en vacances. Une fois sur place, on se retrouve à chercher une place, un parking gratuit, parfois très éloigné du centre-ville. Il peut aussi y avoir le sujet de la gare, de l'aéroport. Quand on va sur le lieu en voiture et qu'il faut payer 2 semaines de parking, ça peut vite faire monter la note et s'ajouter à un budget déjà contraint. À ce sujet, j'ai peut-être une solution intéressante pour vous. Une société propose de mettre en relation des particuliers. D'un côté, une personne qui a de la place dans un jardin, un garage vide par exemple, et de l'autre, quelqu'un qui a besoin de stationner sa voiture le temps d'un week-end ou d'un séjour plus long. Un petit revenu, une petite dépense, tout le monde s'y retrouve. Cette société s'appelle Casa Park, c'est le parking chez l'habitant.
0: Et cette solution est vraiment moins chère qu'un parking classique ?
3: Le fondateur promet 50% moins cher et avec du service. Parce que l'idée, c'est que la personne qui vous accueille vous dépose ensuite sur votre lieu de destination. Allez jeter un œil sur le site casapark.fr. Casa, C-A-S-A, park, P-A-R-K.fr. Vous pouvez créer un compte gratuitement, vous inscrire en tant qu'hôte pour accueillir les véhicules des voyageurs ou rechercher une place de parking. Alors, comme souvent dans l'économie collaborative, des rencontres, des économies, du gagnant-gagnant aussi, puis la tranquillité d'esprit, ce qui n'est pas du luxe quand on part se reposer. Je vous recommande au passage d'écouter le dernier numéro de la version magazine de cette chronique. Au sommaire, vacances à petit prix, mode d'emploi, tout est sur ici.fr. Et sinon, qu'est-ce que vous pensez de cette solution ? Est-ce que vous seriez prêt à tenter ? Mon mail, paricilleséconomies@radiofrance.com.
0: Merci beaucoup à vous Valère Coréard. Il est 9h50 donc, la suite, c'est l'info qui arrive, ce sera à 10h. Nick Kershaw dans quelques minutes et Vita, voici Promets-moi, juste avant les conseils de notre vétérinaire.
4: C'est vrai.

0: Promets-moi, c'était le titre de Vita sur votre radio, ici Orléans.
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0: Oui, ils sont là, les beaux jours. Et avec eux, le grand jeu de beaucoup de chiens, la chasse aux insectes volants. Un coup de mâchoire en l'air, un grand coup de main de douleur, et voilà votre chien piqué par une abeille. Alors la zone commence à gonfler, mais le docteur Pierre Fabin nous dit s'il faut immédiatement foncer aux urgences vétérinaires ou si on peut gérer ça à la maison.
3: Et c'est effectivement un motif de consultation très fréquent au printemps ou en été. La bonne nouvelle, c'est que dans la majorité des cas, une piqûre d'abeille chez le chien n'est pas plus grave que chez nous. Si votre animal s'est fait piquer sur le flanc ou sur la patte, vous allez observer un gonflement localisé. Il va se lécher avec insistance parce que ça brûle. C'est douloureux, mais ce n'est pas une urgence. Cependant, il ne faut surtout pas banaliser l'incident et passer à autre chose, car la gravité dépend en réalité de la zone piquée et de la réaction immunitaire de votre chien.
0: Alors justement, comme ils essaient souvent de les attraper au vol, les piqûres au visage sont très fréquentes. Est-ce plus dangereux s'il se fait piquer sur le museau ou carrément dans la gueule?
3: Effectivement, en fonction de l'endroit, le niveau d'alerte n'est plus du tout le même. Si la piqûre a lieu à l'intérieur de la bouche, sur la langue ou dans la gorge parce qu'il a avalé l'insecte, le gonflement des tissus peut provoquer un blocage des voies respiratoires et provoquer une asphyxie. C'est une urgence absolue. L'autre danger, c'est le choc anaphylactique, c'est-à-dire une réaction allergique extrême. Un chien peut être allergique au venin sans qu'on le sache. Si vous voyez son visage se déformer complètement, ses babines et ses paupières gonfler des deux côtés de façon spectaculaire pour lui donner une tête d'hippopotame, c'est un œdème de coin. Si cela s'accompagne de vomissements, de diarrhée ou qu'il peine à respirer, n'attendez pas une seconde, filez en clinique.
0: Alors c'est très clair, à la moindre difficulté à respirer, on fonce, mais si on n'est pas dans un cas d'allergie et qu'il n'a qu'un petit bobo sur la patte, quels sont les gestes des premiers secours à la maison?
3: Alors, s'il s'agit d'une abeille, le dard est souvent resté planté dans la peau avec sa petite poche à venin accrochée. L'erreur absolue, c'est d'essayer de le retirer avec une pince à épiler. Vous allez simplement presser la poche et injecter tout le venin restant. L'astuce, c'est de racler doucement la peau avec une carte de crédit pour l'expulser sans l'écraser. Et ensuite, enveloppez un glaçon dans un gant de toilette ou un torchon et appliquez-le sur la piqûre pendant une dizaine de minutes pour calmer l'inflammation.
0: Merci beaucoup, docteur Pierre Fabin. Évidemment, on retrouve vos précieux conseils concernant nos animaux de compagnie en podcast. C'est ici.fr et l'application ici. Application à télécharger maintenant, avant de partir en week-end, par exemple. Comme ça, vous emmenez votre application partout. Les infos également qui arrivent. Ce sera à 10h avec Lydie Léaï. Avant cela, Nick Kershaw avec The Riddle sur votre radio ici Orléans.

0: Pierre Chose, Riddle sur votre radio, ici Orléans.
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0: Tout va bien, c'est le soleil, veille de week-end prolongé. Il est 10h. Le soleil qui brille sur votre radio ici Orléans. Lydie Lay est avec nous. Bonjour Lydie.
2: Bonjour Léo, bonjour à tous.
0: Dans l'actualité, la ville d'Orléans avance sur le projet de rénovation de la place d'Arc.
2: Hier soir, les élus réunis en conseil municipal ont voté deux délibérations pour la vente de certaines surfaces du centre commercial au groupe Carrefour qui propose une extension de plus de 7000 m2 s'engageant à investir 40 millions d'euros. L'opposition a voté contre en dénonçant le manque d'informations et la méthode employée sur ce dossier par la municipalité. Rappelons que tout cela s'inscrit dans le vaste projet de rénovation de Place d'Arc avec la destruction de la trémie, également de la passerelle piétonne et du bureau de poste. Les élus orléanais qui ont également voté une subvention pour aider au financement d'un nouveau festival de musique. C'était une promesse de campagne de Serge Brouard, le Fire Flame Festival. Il aura lieu au Zénith le 19 septembre prochain, un festival de rap, hip-hop, R&B et musique afro-caribéenne. Subvention donc accordée à hauteur de 80 000 euros.
0: 17 ans après la catastrophe du vol Rio-Paris, la justice a condamné Airbus et Air France.
2: L'appareil s'était écrasé en mer avec à bord 228 personnes, aucun survivant. C'était en juin 2009. En première instance, la compagnie aérienne et le constructeur européen avaient été relaxés. Hier, la cour d'appel, en effet, les a condamnés chacun à une amende de 225 000 euros. La cour d'appel qui a reconnu leur entière et pleine responsabilité dans la soirée Airbus et Air France ont annoncé qu'ils déposaient un pourvoi en cassation. À Orléans, devant la cour d'assises, c'est le dernier jour du procès d'un homme et une femme qui sont jugés pour la mort de leur nourrisson à Sermaise, dans le Pitivray, en février 2021. L'autopsie avait conclu au syndrome du bébé secoué, alors que les parents nient tout acte de violence et se renvoient la responsabilité. Verdict donc attendu ce soir après 3 jours de procès. Un nouveau volet d'aide pour les personnes, les automobilistes, face à la hausse du prix des carburants annoncée par Sébastien Lecornu hier. L'aide aux gros rouleurs, elle va passer de 50 à 100 euros pour cette fois 3 millions de conducteurs modestes qui ont absolument besoin de leur véhicule pour aller travailler. Le guichet ouvrira mercredi prochain avec un versement promis sous 10 jours et cela sous condition de ressources.
0: La finale de la Coupe de France de football, c'est ce soir.
2: Sur le papier, Lens est largement favori. Lens, deuxième de la Ligue 1, qualifié pour la Ligue des Champions, qui va affronter l'OGC Nice. Nice qui n'est toujours pas assuré de se maintenir dans l'élite. Le coup d'envoi sera donné à 21h au Stade de France. Notez qu'il y a eu des échauffourées hier soir à Paris avec des supporters niçois du côté du canal Saint-Martin. Il y a eu des bagarres, une soixantaine de gardes à vue. Une personne a été grièvement blessée. Qui sera la dernière équipe, Léo, à rejoindre les playoffs de l'élite 2 de basket? Il reste une place à prendre en play-in et ça se joue ce soir entre La Rochelle et Chalon-Reims.
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2: Je sais pas pourquoi, mais moi je mets une pièce sur La Rochelle.
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2: Ah, c'est pour ça.
0: Ah, ça doit être ça, ouais. J'imagine. Bon, affaire à suivre dans tous les cas. Pour la météo, bonne nouvelle, la journée s'annonce ensoleillée, quelques nuages très discrets vont squatter un petit peu le ciel loiretain, loiret-charien. On va avoir entre 23 et 25 degrés là en fin de matinée. Pour les températures maximales, 27 à Ouzor-le-Marché, La Motte-Beuvron, 28 à Châtillon-sur-Loire, 29 à Pithiviers, Montargis, Gien ou encore Blois, 30 à La Ferté-Saint-Aubin et Vendôme. On jette un coup d'œil à vos conditions de circulation. Écoutez, ça roule bien, pas d'inquiétude en ce moment, ça c'est une bonne nouvelle. Attention, Bison Futé voit une autoroute A10 densifiée à partir de 14h depuis Paris jusqu'à Tours. Donc soyez vigilants évidemment, puisqu'entre Paris et Tours, il y a une ville qui s'appelle Orléans. Ah tiens, ça nous concerne, incroyable. N'hésitez pas à nous appeler si vous voyez quoi que ce soit, 02 38 53 25 25. Je vous souhaite un bon week-end, Lydie.
2: Très bon week-end.
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0: Ici Orléans, 10h04, installez-vous bien confortablement. On profite du soleil, on ouvre les fenêtres, voilà, avant que les températures n'atteignent 27, 28, 29, voire 30 degrés. Ou alors on ferme les yeux et on rêve de voyage. Ça vous tente? Parfait, voici Desireless.

0: Voyage, voyage, Désirless, 10h08 sur votre radio, ici Orléans. Marine arrive avec Escroc pour la suite de la musique dans Bienvenue chez vous.
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0: Bien, bonjour Natacha.
3: Bonjour Léo.
0: Alors on est très heureux d'être avec vous, tous les deux, pour vous accompagner direction Beaugency dans quelques minutes.
3: Et oui, à la MAP Terre de Loire avec Catherine qui va nous présenter la MAP et un petit événement qui se profilera le 29 mai.
0: C'est ça, donc ça fait patienter une semaine, mais il faut absolument caler la date, c'est la raison pour laquelle on vous en parle maintenant. À MAP Terre de Loire, ça c'est pour le rendez-vous Mangeons Loiret, et puis on passe à table, mais directement au dessert aujourd'hui.
3: Et oui, direction le dessert pour les becs sucrés, la Panna Cotta.
0: Parfait, la Panna Cotta à l'honneur et votre panier gourmand Mangeons Loiret a gagné, tout cela avant 11h sur votre radio, ici Orléans.
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1: Marine avec Escroc, c'était une nouveauté sur votre radio ici Orléans. Blondie, Heart of Glass, ça c'est bon pour ce vendredi, ça arrive à 10h12.
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1: Il est temps de retrouver notre saveur du jour. Et aujourd'hui, Natacha, vous nous proposez cet instant douceur.
5: Mais oui.
1: On s'attaque à ce monument, le monument du dessert, la tour Eiffel de la fin de repas. Que dis-je, le roi de la fin du repas italien qui tremble de gourmandise dans nos assiettes. J'ai nommé la panna cotta.
5: Et oui, un classique indémodable, Léo. Mais attention, sous ses airs de recette inratable en 3 minutes chrono, elle peut vite devenir un cauchemar de texture.
1: Ah ouais,
5: on est bien d'accord. On a tous déjà goûté une panna cotta qui ressemble ou à un bloc de plâtre trop gélifié ou à l'inverse, une crème liquide qui s'effondre lamentablement dès qu'on plonge la cuillère dedans. Trouver le bon équilibre, en fait, c'est tout un art.
1: Bah, c'est vrai qu'on recherche tous cette texture un petit peu parfaite, quoi, à la fois un peu ferme, un peu fondante, où bah, la cuillère ne se plie pas en deux, clairement. Est-ce que vous avez le secret pour la réussir à coup sûr?
5: Eh ben, la clé de la réussite, c'est d'avoir la main légère sur la gélatine. La règle d'or moderne, c'est d'utiliser un peu moins de 2 feuilles de gélatine pour 1 demi-litre de liquide. Alors attention, la gélatine, on le rappelle, ça a une force qui est caractérisée par le bloom, B-L-O-O-M. C'est fait en argent, en bronze, etc. Regardez toujours le type de gélatine que vous avez, ça peut expliquer pourquoi des fois, où c'est trop dur ou c'est trop liquide. Je vous ai peut-être perdu, Léo, mais ça se passera bien. Et pour une version encore plus soyeuse et fondante, on peut remplacer un tiers de la crème par du lait entier. C'est le secret pour éviter un peu l'effet caoutchouc et obtenir un dessert d'une légèreté un petit peu plus absolue en bouche.
1: Bon alors, moins de gélatine, un peu de lait, ça c'est à noter. Mais alors, ça vient d'où d'ailleurs la panna cotta? Est-ce que c'est une recette ancestrale?
5: Alors, son nom signifie littéralement crème cuite en italien. Jusque-là, on n'est pas trop mal. Si la version moderne avec de la gélatine s'est popularisée au XXe siècle, ses origines sont beaucoup plus anciennes et rustiques. Elle vient de la région du Piémont, au nord de l'Italie. À l'origine, les femmes de la campagne faisaient réduire de la crème de lait très riche avec un peu de sucre sur le coin du feu. Et pour la faire figer, eh ben, sans gélatine industrielle à l'époque, hein, on utilisait une méthode ancestrale étonnante. On faisait bouillir des arêtes et des cartilages de poisson dans la crème. Les protéines naturelles et la gélatine naturelle faisaient figer le tout en refroidissant.
1: Des arêtes de poisson dans le dessert. Heureusement qu'on a trouvé plus simple quand même depuis, c'est un peu plus appétissant. Est-ce que ce mystère de la crème cuite cache d'autres légendes à travers l'Italie?
5: Et oui, il y a une histoire très populaire dans une zone de colline du Piémont. On raconte que la recette aurait été inventée au tout début du XXe siècle par une dame d'origine hongroise qui vivait là-bas et qui cherchait un moyen de recycler ses excédents de crème fraîche. Ce qui est sûr, c'est que ce dessert est resté très local pendant des décennies avant de conquérir le monde entier dans les années environ 90 pour devenir le chouchou des bistrots.
1: C'est une très belle success story. Ça, c'est une start-up qui cartonne pour une crème piémontaise. Alors aujourd'hui, on fait comment pour sortir du traditionnel coulis de fruits rouges que l'on voit, mais vraiment partout.
5: Et ben, on va revisiter totalement déjà les parfums de la crème. On l'oublie souvent, mais la panna cotta, c'est un peu une page blanche. Au lieu de la vanille classique, si vous en avez un peu marre, on peut faire infuser des saveurs subtiles dans la crème chaude avant de la filtrer. Quelques grains de café, des feuilles de verveine ou même du thé, pourquoi pas, pour une touche très chic et pourquoi pas britannique.
1: Alors, infuser du thé ou de la verveine, ok, j'avoue, excellente idée. Et pour le visuel, comment on surprend nos invités?
5: Et ben, on va jouer sur les textures en rajoutant du croquant en surface.
1: Du croquant.
5: Oubliez le coulis liquide. Pourquoi pas préparer un petit lit de pêche rôti ou d'abricot quand ce sera la saison et au miel à déposer sur le dessus, ou parsemer le dessert de brisures de spéculoos ou encore d'éclats de pistache torréfiés. Le contraste entre le soyeux de la crème et le craquant des fruits secs, franchement, c'est magique.
1: Bon, ça donne envie de passer en cuisine maintenant puis de les déguster. Mais vous avez aussi ce fameux réflexe, le réflexe anti-gaspi. Vous me connaissez bien. Si on se trompe dans les proportions, voilà, notre panna cotta, bon bah elle est trop liquide, trop solide, on en fait quoi.
5: Allez, surtout, on ne jette rien, et pourtant, ça nous est déjà arrivé hein, de pester devant notre panna cotta liquide ou solide. Si elle est trop liquide, on la passe 2 minutes au mixeur avec une banane, des fraises, et on obtient un milkshake ultra onctueux.
1: Oh, pas mal.
5: Et franchement, ça sauve le dessert. Si elle est trop compacte, vous prenez votre petit bloc de plâtre hein, et vous la mixez avec un yaourt nature ou un peu de fromage blanc. Ça va casser la gélatine et la transformer en une mousse un peu plus de crème fouette aérienne. Parfaite cette fois-ci pour garnir une verrine express avec quelques biscuits ou de fruits de saison.
1: Lavoisier disait, rien ne se perd, tout se transforme. C'est un petit peu le cas grâce à vous, Natacha. Le dessert est sauvé.
5: Mais
1: et
5: oui,
1: avec brio. Merci beaucoup. Dans quelques minutes sur votre radio ici en Orléans, on va découvrir la map Terre de Loire. On s'arrêtera à Beaugency. Il prépare un bel événement qui se déroulera vendredi prochain. C'est la suite de l'émission Bienvenue chez vous avec ici Orléans.

0: Blondie, Heart of Glass, pour nous accompagner en ce vendredi ensoleillé. Et vous savez quoi? Ça, c'est la bonne nouvelle. Ça va durer comme ça tout le week-end. Et ça, c'est très chouette. Vous restez dans le secteur, on chantera Beau Papa avec Vianney dans quelques minutes. Et puis, nous allons découvrir ces portes ouvertes du côté de Beaugency dans quelques instants. C'est le rendez-vous Mangeons Loiret, sans oublier votre panier gourmand. Oh, il est gourmand celui-ci, pour accompagner, pourquoi pas, votre barbecue du week-end. Ce sera à gagner dans quelques instants.
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1: Bon, on la connaît tous par cœur, celle-là. Vianney, beau papa, avec Ici Orléans, James Iguane, dans quelques minutes sur votre radio Ici Orléans avec Yamo Bizerre.
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1: Ici Orléans, c'est l'heure de retrouver Natacha, notre rendez-vous Mangeons Loiret. Nous mettons en avant les producteurs, les productrices de notre terroir, le Loiret. Et aujourd'hui, nous allons du côté de Beaugency.
4: Et oui, avec Catherine. Bonjour Catherine.
5: Bonjour.
6: Bonjour à vous.
4: Alors Catherine, vous voulez nous présenter l'AMAP Terre de Loire à Beaugency. Est-ce que vous pouvez nous dire comment ça fonctionne, cette AMAP?
6: Alors c'est une AMAP qui est déjà assez ancienne, puisqu'elle a une vingtaine d'années, et qui regroupe plus de 140 adhérents. Nous sommes la plus grosse AMAP du Centre Val-de-Loire.
4: D'accord.
6: Voilà. Nous avons une vingtaine de producteurs. Bien sûr, ça s'organise autour du maraîchage. C'est-à-dire que nos adhérents s'engagent à prendre un panier à l'année, c'est-à-dire sur 51 semaines, et qui leur permet de bénéficier de produits bio, de proximité et d'une maraîchère que nous connaissons. Voilà. Régulièrement, nous avons fromage, pain et œufs et pommes et petits fruits en saison. Et sinon, vraiment tout ce qu'on peut demander au point de vue alimentaire, nous avons les viandes, les volailles, les huiles, les graines, les pâtes, etc. etc. Donc les noix, tout étant donc bio et de proximité.
1: C'est un panier surprise en quelque sorte, c'est-à-dire que quand on ne sait pas quoi cuisiner, grâce à ce panier et cet abonnement, finalement, on a le choix qui est fait.
6: Absolument, à part le sel et le poivre, tout va bien. On a même des champignons.
4: Il y a tout ce qu'il faut pour cuisiner, Catherine. Là, franchement.
6: Voilà, ça va au-delà de ça. C'est-à-dire que la MAP, il y a un petit côté militant, c'est-à-dire permettre aux producteurs locaux de survivre, de ne pas passer par des grands distributeurs. Donc, c'est vraiment des circuits courts. On aide les producteurs parfois, on leur donne un coup de main pour monter des tunnels, pour les récoltes. Nous avons des visites de ferme aussi, parce que c'est important que les consommateurs voient comment nous sommes nourris finalement. Et c'est très important de rapprocher les adhérents des champs. Et puis on a aussi toute une activité de sensibilisation, en particulier pour répondre aux grands défis d'aujourd'hui, c'est-à-dire le changement climatique, oui, l'érosion de la biodiversité, etc. On insiste beaucoup sur la force que représente le système alimentaire. En particulier, nous espérons, nous, à MAP, être une force de proposition au sein du PAT, du projet alimentaire territorial de la région Loire-Beauce, qui va donc du producteur, c'est-à-dire vraiment du champ, jusqu'à l'assiette.
4: C'est vraiment le circuit court dans toute sa splendeur. Catherine, il y a un événement que vous organisez dans le cadre des printemps de la bio. C'est le vendredi 29 mai, c'est bien.

0: Ça.
1: C'est bien ça, le 29 mai, nous organisons une journée qui est à la fois une journée porte ouverte, donc c'est-à-dire que tout le monde peut participer et acheter des produits. On va faire un grand repas partagé, la majorité de nos producteurs seront présents.
0: Est-ce qu'il faut s'inscrire ou est-ce qu'on peut venir comme ça ?
1: Non, on peut venir comme ça. Ça se situe à l'Agora, qui est un grand centre sur le parvis de l'Agora. Et à l'intérieur de l'Agora, on va disposer de tout ce qu'il faut pour recevoir les personnes qui voudront bien nous soutenir et puis voir toutes nos activités et à la fois donc les qualités alimentaires et puis aussi des possibilités de cuisiner les produits par exemple.
2: Ah, c'est chouette.
1: On espère pouvoir travailler avec d'autres structures pour pouvoir faire des ateliers, vous savez, genre épluchage, cuisine et dégustation collective.
2: Alors c'est chouette parce que c'est à l'Agora avenue de Vendôme à Beaugency, c'est entre 18h et 20h vendredi 29 mai, donc la semaine prochaine. On retrouve d'ailleurs tous les détails sur votre page Facebook AMAP Terre de Loire et puis sur le site internet également amapterredeloire.wordpress.com.
0: Merci beaucoup Catherine, en tout cas pour votre engagement, c'est un très beau projet.
1: Eh ben merci à vous.
2: Merci
1: beaucoup. J'espère vous y voir.
2: Eh ben, ce sera avec grand plaisir. À très bientôt.
0: Merci,
2: sur
0: Catherine.
2: La radio ici à Orléans.
0: Voilà.
2: Merci Catherine. Au revoir.
1: Bientôt, au revoir.
2: Évidemment, Natacha, merci à vous d'être venue. On vous souhaite un bon week-end donc.
0: Merci.
2: Et puis, on vous retrouve lundi en compagnie de Pascal Hernandez.
0: Un bon week-end.

0: Toujours appréciable, ce petit Yabo Bizarre, surtout quand il fait beau dehors. James Ingram sur votre radio ici en Orléans, 10h34. Oui, toujours appréciable de déguster un bon petit panier gourmand. Le matin, on réveille avec ce soleil. Vous allez pouvoir, par exemple, déguster le miel d'été qu'on intègre dans ce panier gourmand proposé par le rucher des Quatre Vents de Berton Médéric. On vous a mis aussi un bouillon façon pot-au-feu et puis un paquet de 350 grammes de pâte fusilli tomate de graines au vent. Voilà ce que nous vous offrons maintenant. On a rajouté le tote bag, forcément, pour aller faire ses courses, aller au marché par exemple, et puis le guide des producteurs locaux pour aller les découvrir près de chez vous. Évidemment, je vous pose la question, on évoquait la panna cotta en début d'émission à l'époque, pour faire figer cette panna cotta. Qu'est-ce qu'on faisait bouillir dans la crème pour figer une panna cotta à l'époque, hein? Est-ce qu'on faisait bouillir des arêtes de poisson ou de la mousse de lait? Des arêtes de poisson ou de la mousse de lait? Tentez votre chance dès à présent, 02 38 53 25 25. C'est Juliette qui est au bout du fil. Petit indice. Bah. Voilà, j'en dis pas plus.
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0: À noter dans notre Ici Express, ce marché nocturne du basket et cet atelier original dans le Loiret. Ce samedi à Montargis, le marché nocturne prend place dans le centre-ville dès 18h avec producteurs locaux, artisanat, spécialités gourmandes et concerts en plein air dans une ambiance chaleureuse et festive jusque tard dans la soirée. Le lendemain dimanche à Orléans, l'Orléans Loiret Basket reçoit Vichy à Comet pour un quart de finale des playoffs d'Elite 2, c'est le match 1, le coup d'envoi est à 19h avec une très belle ambiance attendue dans les tribunes pour cette rencontre importante de cette fin de saison. Plus de 6000 personnes ont déjà pris leur billet, et vous? Et puis mercredi de la semaine prochaine à Châteauneuf-sur-Loire, la bibliothèque municipale propose à 18h l'atelier Polar Castelneuvien, une soirée d'écriture autour du roman noir et des enquêtes policières ouvertes à tous les amateurs d'histoires mystérieuses.
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0: Vous écoutez Ici Orléans, profite du soleil tous ensemble, ça c'est chouette. On est en train peut-être d'affiner le programme du week-end prolongé, le week-end de la Pentecôte. Alors, en termes de temps, on n'est pas du tout sur le week-end de l'Ascension, nous sommes bien d'accord. R.E.M. Losing My Religion sur votre radio Ici Orléans.

0: REM sur votre radio ici Orléans, merci de votre fidélité. La suite de l'émission, c'est tendance. On va parler des mots de vocabulaire qui sont absolument à bannir dans notre langage, selon les adolescents. Et puis on va lutter contre le mildiou aussi, que vous avez peut-être eu sur vos plants de tomates grâce à Vincent Bordeaux.
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0: Avant cela, je vous propose d'accueillir Monique depuis Mardier. Bonjour Monique.
3: Bonjour.
0: Comment allez-vous ?
3: Très bien.
0: Parfait. C'est quoi le programme pour vous ce week-end prolongé ?
3: Ah, ce week-end, je vais à la place du parvis de la cathédrale. Le dimanche, je vais voir une amie qui danse. Il y a des danses contemporaines.
0: Trop bien. Devant la cathédrale, donc sur le parvis ?
3: Oui, tout à fait. Ah. Et puis après, il y en a aussi place du Martrois.
0: Parfait, ça. Vous avez les heures en tête un petit peu ?
3: Comment ?
0: Vous avez les horaires un petit peu en tête pour partager aux auditeurs ?
3: 3h30 dimanche à 3h30 devant le parvis de la cathédrale.
0: Eh bien parfait, le rendez-vous est pris. Merci beaucoup pour ce bon plan. Monique, ce bon plan que je vous échange peut-être avec ce panier gourmand, si vous avez la bonne réponse à la question. Tout à l'heure, on évoquait la panna cotta. Que faisait-on bouillir dans la crème pour figer la panna cotta à l'époque ? Est-ce que c'était des arêtes de poisson ou de la mousse de lait ?
3: Les arêtes et le cartilage.
0: Absolument, c'est une bonne réponse, Monique. Le tote bag Mangeons Loiret est pour vous. On y glisse à l'intérieur le guide des producteurs, un paquet de pâtes de graines au vent, un miel d'un kilo du rucher des quatre vents et un bouillon façon pot-au-feu. C'est cadeau, c'est pour nous.
3: Très bien.
0: Bravo à vous, à bientôt, Monique.
3: Je vais le chercher où
0: À la radio directement, vous allez voir avec Juliette, elle va tout vous expliquer, évidemment. Je vous embrasse Monique, passez un bon week-end prolongé et à suivre sur la radio ici Orléans, M'Pokora.
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0: fois.
1: C'est pas négligeable, hein, mille fois. Merci beaucoup, M. Pokora, sur votre radio ici en Orléans. Chantons ensemble Elton John et Kiki D, Don't Go Breaking My Heart, juste avant le retour de l'actualité. Ce sera à 11h.
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1: Ici Orléans, vous avez une interrogation concernant votre jardin. Et avec le beau temps qui est de retour, j'imagine que vous en avez plein. Ça donne envie de ressortir. Eh bien, posez-les-nous dès à présent. 02 38 53 25 25 sur la page Facebook Ici Orléans. Avec notre numéro WhatsApp, c'est le même, n'hésitez pas, Vincent Bordeaux est là pour y répondre. Bonjour Vincent.
5: Bonjour Léo.
1: Alors on va lutter contre le mildiou sur les tomates grâce à cette question, interrogation de Paul. Il est à Ingré. Et Paul à Ingré, il a un problème avec ses tomates, visiblement il y a ce champignon, le mildiou.
5: Tout à fait, c'est voilà. Une maladie cryptogamique donc qui va se développer sur les tomates lorsqu'il y a eu...
1: Trop d'humidité.
5: Trop d'humidité.
1: Oh mais qu'est-ce qui s'est passé ces derniers jours?
5: On aurait eu de l'eau.
1: Oh, un petit peu.
5: Trop fort. Alors, ce qu'il aurait fallu faire, c'est apporter de la bouillie bordelaise en pulvérisation sur les tomates, parce que c'est un traitement biologique, peut-être pas, mais en tout cas respectueux quand même de l'environnement à un dosage normal, et c'est en préventif.
1: Oui, donc, c'est ça. C'est-à-dire que, au vu de la météo, il aurait fallu anticiper. Voilà, il va y avoir beaucoup de pluie.
5: À faire on avant.
1: Très bien.
5: Le faire maintenant. Si les tomates sont déjà attaquées, c'est trop tard.
1: D'accord.
5: Par contre, s'il y a une feuille attaquée, eh bien on se sépare de la feuille. On n'attend pas que tout le système soit atteint avant de... Dès qu'on voit un petit bout de feuille, un petit bout de machin, tac. Si c'est sur la tige,
1: c'est mort.
5: Bon courage.
1: Est-ce que dans ces cas-là, on change de pied?
5: Alors oui, c'est possible.
1: Ouais.
5: On peut. Là, c'est encore temps.
1: Ouais.
5: Donc, ça serait dommage parce qu'on perd comme quelques jours, quelques semaines. Mais si on veut pas perdre toute la récolte, c'est temps
1: ça.
5: De.
1: Ça, c'est pas quelque chose. Une fois que c'est ancré dans la terre, ça peut se propager.
5: Alors, les spores vont se développer justement par la présence de l'eau trop permanente sur le feuillage. Ça se voit pas tout de suite. Et puis après, les spores vont commencer à rentrer dans les cellules des végétaux et dans la vascularité de la plante.
1: D'accord.
5: Et là, c'est trop tard. Et
1: D'accord.
5: ça se voit pas. C'est après.
1: Ouais.
5: Quand vous voyez, c'est déjà trop tard. Hein.
1: Bon, c'est bien dommage. Donc, préventif. La bouillie bordelaise.
5: Bouillie bordelaise et éviter surtout qu'il y ait de l'humidité au pied, de l'humidité stagnante, une humidité trop importante sur le feuillage, en tout cas de la tomate. On retrouvera la même chose sur le rosier. Hein,
1: très bien. Bah écoutez, merci beaucoup pour l'ensemble de ces informations. Au pire, on plante un rosier, c'est ça, et comme ça on voit si le rosier.
5: C'était ce qui était
1: préconisé.
5: Les anciens faisaient au bout des vignes. Oui, on
1: parce
5: mettait
1: que...
5: les rosiers. Quand le rosier était malade, on va traiter parce que vigne va être malade aussi.
1: Ouais, c'est ça. Bon en tout cas, merci beaucoup à vous, Paul, pour votre interrogation. Vous avez des solutions à vous de jouer maintenant. Merci beaucoup, Vincent Bordeaux. Évidemment, cette séquence est à retrouver en podcast dès maintenant sur notre site ici.fr et l'application. Ici, bon week-end à vous.
5: Bon week-end, au revoir.

0: Elton John avec Ikini, Don't Go Breaking My Heart sur votre radio. Ici Orléans, Mylène Farmer arrive.
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0: Bon, et puis elle, c'est un petit peu notre Mylène Farmer sur la radio ici à Orléans. C'est Muriel Jandon qui tous les jours s'arrête sur une tendance, sur un phénomène de société. Et grâce à vous, nous allons pouvoir mieux communiquer avec nos adolescents. Vous savez, avec cette jeune génération finalement.
2: Oui, et surtout grâce à moi, vous allez éviter de vous taper la honte en essayant de parler le langage de la jeune génération sans forcément bien la maîtriser. Quels sont les mots démodés? Quels mots vous devriez absolument éviter d'employer auprès des moins de 25 ans, histoire d'éviter de vous faire taxer de vieux boomer qui comprend rien? J'ai mené ma petite enquête au paradis de l'acné et des appareils dentaires, direction les collèges et les lycées. Premier cas, vous êtes dans le salon, votre ado a ramené des potes. Peut-on encore dire « Salut les Gents ».
3: Les Gents, c'est un peu beauf, un peu mignon, un peu...
4: C'est les anciens qui disent en général.
5: C'est nos parents qui disent.
4: Tous nos parents, ils disent bah, « les Gents ».
3: Quand les parents ils disent « les Gents », on est en mode « vous êtes des vieux ».
2: Ici, les parents, ils disent « ah, ça me fait gaulerie ».
3: Non, non, on les aime parce qu'ils sont comme ça, les vieux. En vrai.
2: Qu'est-ce que tes parents disent qui te saoule?
6: Par exemple, avec ma grand-mère, ils disent les mêmes choses. C'est des trucs, faut pas mettre... Ah, j'ai oublié l'expression, faut pas pousser mémé dans... Ouais, exactement. Faut pas pousser mémé dans les orties ou des choses comme ça. Des expressions vraiment de vieux, en fait.
2: Ça, on peut plus dire ça, faut pas pousser mémé dans les orties.
6: Non, faut plus dire.
2: Voilà, alors évitez ce genre de cascade avec vos enfants ou petits-enfants parce que vous risquez de baisser drastiquement votre cote de popularité et atteindre celle, par exemple, d'Emmanuel Macron auprès des Français. Vous imaginez la débâcle? Attention. Donc, les parents, les grands-parents, il ne faut pas vous ringardiser.
0: Bon, si on connaît ces mots devenus démodés, ça veut dire qu'on a été jeune dans les années 70 ou 80, Muriel, et ça ne nous rajeunit pas. Y a-t-il d'autres expressions à bannir?
2: Oui, prenez votre petit carnet et notez.
7: Ça, ma daronne, elle m'a sorti ça l'autre jour. Elle m'a dit, c'était quoi? C'était, oui, quand on se prend un vent, on dit il s'est pris un vent. Ah, visiblement, à l'époque, on disait in the wind. In the wind, ma daronne m'a sorti ça l'autre fois et j'étais choqué. Je me suis dit, waouh, plus personne dit ça aujourd'hui. Quoi.
2: Toi, t'as pas le béguin pour quelqu'un?
4: Non, ça se dit moins aujourd'hui. On a plus un crush, je sais pas.
2: Est-ce que toi, il y a des mots que ta mère ou ton père emploie et qui te foutent la honte?
3: La teuf, ouais, la teuf.
8: Pas la teuf, je sais pas, boom, jeans, tout ce qui va avec.
9: Ça gaze. Je déteste ça.
2: Ta mère, elle dit ça gaze. Alors, essayer de parler comme nos ados, c'est une intention louable. Mais attention, parce que ça peut faire l'effet inverse. Cet étudiant de 19 ans a vécu ça avec ses parents.
10: Moi, ils emploient des expressions de jeunes, mais dans le mauvais contexte. C'est-à-dire, genre malaisant, ils vont le dire. Déjà, plus personne dit ça. Et surtout, ils disent, oh là là, j'ai mal dormi, j'étais mal mis, c'était malaisant. Des trucs comme ça.
2: Alors qu'en fait, ça veut pas dire ça.
10: Ça veut pas dire ça. Elle pense que wesh, ça veut dire oui. Donc tu lui poses une question, elle répond wesh.
2: Voilà, vous savez tout sur les mots qui ne sont plus du tout tendance. Mais comme j'aime être à contre-courant, vous savez, bah, je terminerai dignement cette chronique par un à plus dans le bus. Hein. Voilà. Bon, je sais, carton rouge.
0: Oui, carton rouge, Muriel Jandon. Merci beaucoup à vous. Évidemment, cette séquence est à retrouver en podcast ici.fr et l'application ici. 02 38 53 25 25. Appelez-nous dès maintenant. Nous allons sortir le grand jeu et vous allez y participer pour gagner deux invitations spectacle pour le cabaret Le Voulez-vous et il y a même un dîner à gagner avant midi.

0: Mylène Farmer, Tristan Haas sur votre radio, ici Orléans.
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0: Ici Orléans, c'est vendredi, nous sommes le 22 mai, on profite du soleil à 11h. L'essentiel de l'information avec vous, Vincent Géraldo, bonjour.
2: Bonjour Léo, bonjour à tous.
0: Verdict attendu ce soir dans le procès de la mort d'un nourrisson de 4 mois à Sermes, près de Pithiviers.
2: Des faits qui remontent à février 2021, le couple jugé devant les assises du Loiret nie toute violence, mais l'autopsie a conclu au syndrome du bébé secoué. La mère âgée de 24 ans à l'époque est poursuivie pour violence, ayant entraîné la mort sans intention de la donner. Le père, déjà connu de la justice pour des affaires de vol et de stupéfiants, est jugé pour privation de soins, au point de compromettre la santé du nourrisson et lui reprocher de ne pas avoir appelé les secours à temps. Et puis ce revirement judiciaire dans le dossier du crash du vol Rio-Paris en 2009, Air France et Airbus sont bien coupables d'homicides involontaires. Décision hier de la Cour d'appel de Paris qui déclare les deux entreprises seules et entièrement responsables de l'accident le plus meurtrier de l'aviation française. Les deux sociétés avaient été relaxées en première instance. Elles sont condamnées à la peine maximale, 225 000 euros d'amende pour ce crash dans lequel deux Loiretains avaient perdu la vie. Philippe Linguet, vice-président de l'association Entraide et Solidarité AF447 et frère d'une victime était notre invité ce matin. Interview à retrouver sur ici.fr. Airbus et Air France vont se pourvoir en cassation.
0: Sur la route, des difficultés de circulation pour ce long week-end de la Pentecôte.
2: Et ça commence dès cet après-midi. Journée classée rouge dans le sens des départs et orange dans le sens des retours par Bison Futé. Il est recommandé d'éviter l'autoroute A10 entre Paris et Orléans de 14h à 21h. Prudence évidemment si vous prenez le volant. Et dans ce contexte, le gouvernement annonce de nouvelles aides pour faire face à la hausse des prix des carburants pour les secteurs et travailleurs les plus exposés. Elles sont un hors-sujet complet, dénonce ce matin Sophie Binet, la secrétaire générale de la CGT, estimant qu'il n'y a rien pour augmenter les salaires ni pour bloquer les profits. Le Premier ministre Sébastien Lecornu a présenté hier son plan de soutien d'un montant de 710 millions d'euros.
0: Le projet de rénovation de la place d'Arc va-t-il réellement avancer à Orléans ?
2: Les élus de la ville ont voté en tout cas deux délibérations pour la vente de certaines surfaces du centre commercial au groupe Carrefour. Ce dernier propose une extension de 7500 m² avec 40 millions d'euros investis. L'opposition a voté contre ces deux délibérations hier soir. Elle dénonce un manque d'information. Aucune date n'est d'ailleurs avancée pour le début des travaux. À noter que la mairie d'Orléans a aussi adopté une subvention de 80 000 euros pour aider cette fois le financement d'un nouveau festival de rap et de hip-hop. Promesse de campagne de Serge Grouard, le Fire Flame Festival se déroulera le 19 septembre prochain au Zénith d'Orléans. Le sport et le football avec la finale de la Coupe de France ce soir. Lens face à Nice, coup d'envoi à 21h au Stade de France. Les nordistes, deuxièmes de Ligue 1, qualifiés pour la Ligue des Champions, sont évidemment favoris. Nice, de son côté, n'est toujours pas assuré de se maintenir.
0: Et puis pour terminer, nous allons en basket récupérer la dernière équipe qui rejoindra les playoffs d'Elite 2.
2: Et oui, avec encore un ticket à prendre lors des play-ins, ça va se jouer entre La Rochelle et le Champagne Basket. Les deux équipes s'affrontent ce soir 20h. Le vainqueur rejoindra Pau en quart de finale.
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2: Du beau et du chaud.
0: Oui, du beau et du chaud, c'est ce que nous promet Météo France et ça se vérifie. Une journée ensoleillée, quelques nuages très discrets dans le ciel, mais globalement il fait beau. Il fait chaud déjà, 23 à 25 degrés pour cette fin de matinée. Et puis pour les maximales cet après-midi, Artenay et Bellegarde 27, 28 à Châtillon-Coligny, 29 à Puiseaux, Châteauneuf-sur-Loire, Courtenay, Sully-sur-Loire et Bracieux, 30 à Orléans et Beaugency. Pour vos conditions de circulation, attention, il va y avoir un peu de monde sur l'autoroute A10 à partir de 14h dans le sens des départs, notamment entre Paris et Tours. Soyez donc vigilants, prenez votre mal en patience. S'il y a des difficultés, appelez-nous, hein, 02 38 53 25 25. Là, actuellement, tout va bien. Merci Vincent, on vous retrouve à midi pour le journal.
2: Exact.
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0: Ici Orléans, il est 11h04, c'est parti, on sort le grand jeu. Mais avant de démarrer cette nouvelle session, l'ultime séquence de la semaine qui va repartir avec son dîner-spectacle au cabaret Le Voulez-Vous. Et bien voici Alain Souchon, full sentimental, c'est Ici Orléans, bienvenue.

0: Alain Souchon sur votre radio, ici Orléans.
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0: Alors tout au long de la semaine, nous jouons et vous jouez surtout et vous gagnez ce coffret Fête des Mères pour le cabaret. Le voulez-vous à un gré ou celui en France qui peut vous faire plaisir. 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Valable 1 an, donc ça veut dire que vous avez le temps de vous organiser, et ça c'est une très bonne chose. 02 38 53 25 25, démarrons donc une nouvelle session en accueillant Véronique. Bonjour.
3: Oui, bonjour Léo.
0: À Saint-Jean-de-Bray, comment allez-vous?
3: Oui, ça va bien, avec le soleil qui est revenu, oui.
0: Quel plaisir. Vous avez prévu quelque chose pour ce week-end prolongé de la Pentecôte?
3: Non, on verra.
0: On verra sur
3: le moment.
0: Oui. Eh ben, vous avez bien raison. Bon, déjà, à Saint-Jean-de-Bray, dimanche matin, il y a le petit marché en centre-ville.
3: Oui.
0: Voilà, qui risque d'être très appréciable avec ce soleil, entre autres. Et puis, après, vous ferez ce que vous voulez. Hein. Du Scrabble,
3: oui,
0: par exemple.
3: Peut-être.
0: Visiblement, vous adorez ça.
3: Non, mais pas le week-end.
0: Vous vous reposez de la semaine, non? Le week-end sans
3: oui.
0: repos, pas de Scrabble. Voilà.
3: Non, pas de Scrabble le week-end.
0: Bon, très bien. Véronique, nous allons jouer ensemble à présent. Dans un premier temps, j'ai 4 questions de culture générale à vous poser. Il y a 2 propositions de réponse et 5 secondes pour y répondre. Sachez que les 4 premières ne sont pas éliminatoires. Est-ce que vous êtes prête?
3: Oui, allons-y.
0: Allons-y, en démarrant par cette question locale. À Sceaux du Gâtinais, quel site archéologique gallo-romain constituait l'une des 52 villes d'eau de l'Empire romain? Est-ce que c'était Tassiaca ou Aquis Segestae?
3: La deuxième.
0: Oui, Aquis Segestae est une bonne réponse. C'est un site qui laissait apparaître les traces de tous les éléments de la vie antique. Théâtre, temple, arcade et canalisation. C'est visitable d'ailleurs à Sceaux du Gâtinais, pour l'information. 1 point. Deuxième question. Dans la chanson « C'est la Ouate », en quelle matière est le négligé chanté par Caroline Loeb? Est-ce que c'est en flanelle ou en soie?
3: En soie,
0: c'est une bonne réponse.
3: Ah oui.
0: Passive, elle est pensive en négligé de soie. Morceau qui a cartonné dans l'année 86 avec plus de 300 000 exemplaires. On est à 2 points, on continue. Quels insectes mangeurs de bois doit-on rechercher avant de vendre une maison? Est-ce que ce sont les termites ou les fourmis?
3: Les termites.
0: Oui, bonne réponse. Diagnostic termite obligatoire pour vendre un logement situé dans une zone contaminée. Alors, ce n'est pas le cas dans le 45 et le 41, mais l'acheteur, grâce à ce certificat, est informé de l'éventuelle présence de cet insecte mangeur de bois très dangereux pour les constructions. On est en 3 points sans faute pour le moment. Je vous propose à présent une question avec un extrait sonore. Extrait sonore que voici, je vous pose la question juste après.
4: Oh ça me fait plaisir. Non, la salle, c'est pas une. C'est très bien d'avoir une grande salle parce que on a besoin de plus en plus de grandes salles. Mais enfin, je suis pas venu spécialement pour la salle. Je suis venu aussi pour la salle, mais je suis venu aussi pour Orléans quand même.
0: Avez-vous reconnu la voix de cet artiste? Est-ce que c'est Charles Aznavour ou Charles Trenet?
3: C'est Aznavour.
0: Bonne réponse.
3: Charles Aznavour.
0: Charles Aznavour qui était né un 22 mai, c'était en 1924. Depuis, il nous a quittés, c'était le 1er octobre 2018. Je voulais lui rendre hommage lors de sa venue au Zénith d'Orléans. C'était il y a près de 30 ans. Nous sommes à 4 points. C'est un sans faute pour le moment, Véronique. C'est chouette, on poursuit dans cette lignée-là.
3: Oui.
0: Mais cette fois-ci, à la moindre erreur, c'est terminé.
3: Oui, oui.
0: C'est parti, on commence avec cette question. Littérature, dans la bande dessinée Les Bidochons, que tient à la main Raymonde lorsqu'elle rencontre Robert pour la première fois? Est-ce qu'elle tient un arrosoir ou un jambonneau?
3: Un arrosoir.
0: C'est dommage. C'est dommage parce que c'était un Jean Bonneau, malheureusement.
3: Ah, voilà.
0: C'était dans l'album Les Bidochons, roman d'amour, sorti en 1980. Ah. C'était Robert qui avait un arrosoir dans la main et pas Raymonde. Raymonde, elle avait un Jean Bonneau. Bon, eh bien,
3: on s'arrête. Je ne connais pas les BD.
0: Les bandes dessinées, c'est pas votre truc?
3: Je Tintin, mais après, j'en ai pas trop lu, quoi.
0: Bon, très bien. C'est pas grave, on est à 4 points. C'est quand même une belle performance, Véronique.
3: Oui.
0: Peut-être que ça suffira pour aujourd'hui.
3: Ouais.
0: On verra.
3: Bonne chance aux autres candidats, alors.
0: On croise
3: les doigts aussi.
0: Voilà. Et puis peut-être à tout à l'heure, avant midi, avec cette bonne nouvelle, Véronique. Je vous embrasse.
3: Oui, peut-être. Oui, allez, au revoir.
0: Au revoir. 02 38 53 25 25, numéro de téléphone à composer maintenant pour jouer avec nous. Deuxième candidat que nous allons accueillir juste après ce titre de Jeanne Masse, toute première fois.

0: Ici Orléans avec Jeanne Mas, toute première fois à 11h19.
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0: Pour jouer avec nous, très simple, un numéro de téléphone, le 02 38 53 25 25. Stéphane est avec nous. Bonjour Stéphane.
3: Bonjour Léon.
0: Comment allez-vous?
3: Très bien, avec bon, un parfait. Super soleil.
0: Ouais, super soleil. Est-ce qu'il y a quelque chose de prévu là pour ce week-end de la Pentecôte, week-end prolongé?
3: Rien de spécial, peut-être de la randonnée s'il ne fait pas trop chaud.
0: Parfait, vous avez une petite idée de où est-ce que vous allez randonner?
3: Oh, souvent en forêt d'Orléans, puisque l'Ourie touche à la forêt d'Orléans. Mais oui, et il y a des kilomètres et des kilomètres à faire.
0: Exactement, avec un objectif, le belvédère des Caillettes.
3: Ah, c'est très joli.
0: Ouais, on est bien d'accord. C'est chouette.
3: On a un très beau point de vue.
0: On a un point de vue, la forêt d'Orléans, on est un peu à l'ombre aussi. Donc même si les premières chaleurs arrivent, on est toujours quand même dans cette forêt.
3: Tout à fait.
0: Bon, Stéphane, là nous allons jouer ensemble au grand jeu. Il faut faire minimum 5 points, puisque notre première auditrice en a fait 4. Il faut donc le passer devant. Principe du jeu très simple. Dans un premier temps, il y a 4 questions de culture générale qui ne sont pas éliminatoires. 5 secondes pour y répondre et 2 propositions de réponse. Est-ce que vous êtes prêt?
3: Je suis prêt.
0: C'est parti, première question locale. Quel auteur fait une description de l'hôtel Groslot d'Orléans dans l'une de ses études philosophiques de la comédie humaine? Est-ce que c'est Honoré de Balzac ou Gustave Flaubert?
3: Balzac.
0: Balzac, bonne réponse. En 1841, il a dit « Il est difficile d'être allé à Orléans sans y avoir remarqué sur la place de l'étape l'hôtel de ville. Cet hôtel de ville est l'ancien Bailliagenote, l'hôtel Groslot, la plus illustre maison d'Orléans et la plus négligée. » Un point pour commencer. Deuxième question, d'après une chanson de Christophe Willem, qu'est-ce que Jacques a dit? Jacques a dit « dort » ou Jacques a dit « court »
3: Court.
0: Court, absolument, c'est une bonne réponse. Morceau écrit par Zazie, évidemment, et qui est sorti en 2007, qui a rencontré un franc succès. Troisième question. Pour quel montant le tableau de Vincent Van Gogh, Les Tournesols, a-t-il été vendu aux enchères en 1987? 40 millions d'euros ou 140 millions d'euros?
3: Allez, 140.
0: Non, c'était 40 millions d'euros. Ce qui était quand même une très très belle somme à l'époque, d'autant que nous étions encore en francs en 87. Donc 40 millions d'euros lors d'une vente aux enchères qui s'est déroulée chez Christie's à Londres. Et à l'époque, c'était un record pour une œuvre de Van Gogh. À l'heure actuelle, en effet, si on tenait en compte l'inflation et l'explosion du prix du marché de l'or, on estime que cette toile vaut entre 100 et 120 millions d'euros. Bon,
3: c'est
0: énorme, nous sommes bien d'accord. Pas de points, mais nous sommes à 2 tout de même. Je vous propose à présent une question musicale. Écoutez.

0: Question très simple, qui chante cette chanson? Est-ce que c'est Florent Pagny ou Pascal Obispo?
1: Obispo,
0: pas de doute, on valide, on bloque. Bonne réponse, Pascal Obispo qui a une actualité d'ailleurs aujourd'hui. Il sort un nouvel album, Héritage volume 2. À l'intérieur, on y retrouve 13 duos composés de chansons originales avec Benabar, Francis Cabrel, Zazie, Renaud, Gaëtan Roussel et toute la troupe. Voilà, bonne réponse, on est à 3 points. À présent, on bascule dans la seconde partie. Cette seconde partie qui va donc peut-être vous permettre de passer devant notre première auditrice, Véronique. Il faut faire minimum 2 bonnes réponses. On est prêt ?
2: On est prêt.
0: Dans quel sport Nadia Comaneci est-elle considérée comme une légende ? Le tennis ou la gymnastique ?
2: À la gymnastique.
0: Bonne réponse. C'est pas la première à avoir obtenu la note parfaite de 10 dans l'histoire de son sport. Elle est par contre, oui, dans une compétition olympique. Elle a réalisé cette prestation à l'âge de 14 ans et 8 mois. Un point supplémentaire. Dans la série télévisée The Big Bang Theory, dans quelle université les 4 amis physiciens se sont-ils rencontrés ? Caltech ou Harvard ?
2: Aucune idée. On va aller à Harvard au hasard.
0: Si vous avez la bonne réponse, vous passez devant Stéphane. Hein. Mais c'est pas la bonne réponse.
2: Bah non.
0: Ouais, je suis désolé. Vraiment, je suis désolé.

0: Un filetta avec Patrick Fiori. 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Le grand jeu, lui, se poursuit. On joue pour deux invitations pour le spectacle de votre choix. C'est valable un an dans le cabaret Voulez-vous de votre choix. Voilà. Dans le Loiret, il y en a un. Un grid absolument formidable. Et en plus de ça, si vous êtes gagnant, vous participez au tirage au sort qui a lieu aujourd'hui aussi pour ajouter deux dîners. Oh, ce serait beau, on est d'accord. 02 38 53 25 25. Il faut faire minimum 5 points aujourd'hui pour gagner. On joue juste après Lycée Express et Rick Astley.
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1: Quelques idées sorties dans notre Ici Express, nature, musique et bord de Loire au programme. Ce dimanche à Châteauneuf-sur-Loire, une balade nature est organisée dès 10h au départ du parc départemental pour découvrir les oiseaux ligériens et les paysages des bords de Loire avec un guide naturaliste passionné. Prévoir donc de bonnes chaussures pour cette sortie accessible à toute la famille. Au départ de Siglois, les passeurs de Loire proposent des balades en bateau traditionnelles sur la Loire quasiment tous les jours. Pendant 1h30, vous allez découvrir la faune et la flore ligérienne avec observation d'oiseaux, pourquoi pas de castors et des démonstrations de navigation traditionnelle. Enfin, des sorties seront proposées l'après-midi, au coucher du soleil ou alors autour d'un pique-nique sur la Loire. Vous retrouvez l'ensemble de ces informations sur le site tourisme-loiret.com. Et enfin, la semaine prochaine, mercredi, à Chiers-au-Bois, le château de Chamerolles organise dès 10h une journée découverte autour des jardins Renaissance avec animation, parcours ludique et ateliers spécialement pensés pour les familles et les enfants.
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1: Il est 11h30, merci d'être avec nous. C'est ici Orléans, le grand jeu qui vous accompagne. Magnifique soleil en prévision tout au long de ce week-end de la Pentecôte. Quel bonheur, quelle joie. Et puis des paillettes, c'est ce que nous vous offrons avant midi au cabaret Le Voulez-vous. Jouez avec nous, 02 38 53 25 25. On joue après Rick Stley.

0: Quel plaisir de vous accompagner juste avant la pause déjeuner, peut-être dehors, en bord de Loire, en terrasse, avec des collègues. On va en profiter tous ensemble avec Ici Orléans.
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0: Isabelle est à Saint-Jean-de-la-Ruelle au 02 38 53 25 25. Bien le bonjour Isabelle.
3: Bonjour Léo.
0: Ça va bien ?
3: Ouais, on fait aller.
0: On fait aller, très bien. Vous adorez la lecture, oui. C'est quoi en ce moment, le roman que vous lisez ?
3: Ah, j'ai lu beaucoup de Bernadette Dupuis. Là. J'en ai une saga, j'en suis au 7e ou 8e volume.
0: Alors, très bien. Oui. Là, vous êtes en train de les enquiller pour le moment. J'ai bien l'impression.
3: Oui, moi je suis en train de... Oui.
0: Très bien. Voilà. Isabelle, on va jouer ensemble au grand jeu. Le principe du jeu est très simple. Déjà, il va falloir tenter de battre Véronique. C'est-à-dire, il va falloir faire au moins 5 points. Puisque Véronique, on a fait 4 au début du jeu. Le principe du jeu est très simple dans un premier temps. 4 questions qui ne sont pas éliminatoires. 2 propositions de réponse à chaque fois. Et 5 secondes pour y répondre. Très important, les 5 secondes. Est-ce que vous êtes prête?
3: Oui. Mais oui, bien sûr.
0: Allons-y, c'est parti. Les 4 premières ne sont pas éliminatoires. On essaye d'engranger un maximum de points. Première question. À la Renaissance, Orléans a compté jusqu'à 400 vinaigriers. Mais combien reste-t-il aujourd'hui ? 1 ou 3 ? Oui, absolument. Bonne réponse. Et qui s'appelle ?
3: Martin Pourré.
0: Absolument. Martin Pourré, qui a déménagé d'ailleurs en 2024 de Fleury-les-Aubrais à Boigny-sur-Bionne. 1 point. Selon Georges Sand, quelle est la couleur de la note qui résonne quand Chopin joue du piano ? Est-ce qu'elle est rose ou est-ce qu'elle est bleue ?
3: Elle est bleue.
0: Bleue, absolument. Bonne réponse. Nos yeux se remplissent peu à peu.
3: C'est une femme que j'adore.
0: Des teintes douces qui correspondent aux suaves, d'ondulations saisies par le sens auditif. Et puis la note bleue résonne et nous voilà dans l'azur de la nuit transparente.
3: Le musicien et l'auteur littéraire me conviennent très bien tous les deux.
0: Eh bien c'est parfait, on continue donc sur cette lancée Isabelle. Troisième question, quel verbe issu de l'anglais désigne l'action de faire défiler le contenu d'une page web ? Est-ce que c'est scroller ou switcher ?
3: Scroller.
0: Scroller, bonne réponse. En français, on peut aussi utiliser des expressions comme faire défiler, mais scroller oui. Est quand même l'expression la plus utilisée couramment. On continue.
3: Oui, c'est mieux de franciser.
0: C'est mieux de franciser, voilà, exactement. On continue avec cette question musicale. Je vous passe un extrait sonore et je vous pose la question juste après.

0: Ma question, la voici. Nous recherchons ce générique télé. Est-ce qu'il s'agit du Big Deal ou du Juste Prix? Bonne réponse, le Big Deal. D'ailleurs, Vincent Lagaffe nous donne rendez-vous ce soir sur RMC Story pour un inédit du Big Deal sur le canal 23. Eh bien, nous sommes sur un sans faute, 4 points. Bravo Isabelle, on continue, mais maintenant nous basculons du côté obscur de la force. C'est-à-dire que si vous faites une erreur, c'est terminé. Est-ce que vous êtes prête?
1: Bah oui.
0: Allons-y, en balade dans le Tarn, vous dégusterez peut-être le curbelé. Mais de quoi s'agit-il? Est-ce que c'est un apéritif à base de vin blanc ou un gâteau?
1: Je dirais un gâteau.
0: Bonne réponse. C'est une sorte de petite crêpe roulée sur elle-même et conservée longtemps. Elle est donc un biscuit croquant. Un point supplémentaire, vous passez devant Isabelle, on continue. Dans le conte musical Pierre et le loup, quel instrument est le premier à être présenté par le narrateur? Est-ce que c'est la trompette ou la flûte?
1: Je dirais la flûte.
0: Bonne réponse. Le conte Pierre et le loup est d'ailleurs souvent utilisé pour enseigner la reconnaissance des instruments de musique aux enfants. On est à 6 points, on continue. Dans l'argot des poilus, pendant la Première Guerre mondiale, à la viande de quel animal comparait-on le bœuf en conserve? Le rat ou le singe?
1: Le singe.
0: Oui, absolument. Bonne réponse.
1: C'est du cornet-pif.
0: Autre question. En 2002, contre quel pays Zidane se blesse-t-il lors d'un match de préparation de la Coupe du Monde? Est-ce que c'était le Brésil ou la Corée du Sud?
1: Je dirais la Corée du Sud.
0: Eh bien, c'est une bonne réponse. À 5 jours de son premier match au Mondial, il sort blessé à la première demi-heure de jeu du dernier match préparatoire face à la Corée du Sud. Eh bien, on continue. Nous sommes actuellement à 8 points. Parfait. En quelle année est sorti Pong? C'est le premier jeu vidéo qui a connu le succès auprès du grand public. Est-ce qu'on est en 1972 ou 1974?
1: Oh, je dirais 1974.
0: Eh bien, nous nous arrêtons là, chère Isabelle. C'était 1972. Il était édité par la société Atari. Voilà, un jeu de tennis. Ouais, tennis de table ultra simple.
1: Oui. Exactement. Ah, oui, c'est vieux. Mais je croyais que c'était plus récent. Oui.
0: Eh ben, écoutez, c'est pas grave. Évidemment, vous êtes en tête à l'heure actuelle, Isabelle. Vous avez 8 points, ce qui signifie que le dernier joueur devra faire au moins 9 points. Peut-être qu'on vous rappellera avant midi, Isabelle. Restez près de votre téléphone.
1: Voilà, eh bien, en tout cas, passez un bon week-end et vous êtes très sympa.
0: Merci beaucoup à vous d'avoir joué au grand jeu et peut-être avant midi avec le cadeau. Le cadeau que vous allez pouvoir tenter de gagner au 02 38 53 25 25. Dernier candidat. On joue pour deux invitations pour le spectacle de votre choix au cabaret Le Voulez-vous et vous participez si vous faites partie des meilleurs du jour au tirage au sort qui aura lieu juste avant midi pour rajouter le dîner. Ah, le bonheur! Julien Doré est là avec Porto Vecchio.
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0: Julien Doré, Porto Vecchio, avec Ici Orléans. Belle journée ensoleillée tout le monde.
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0: La fête des mères, c'est dimanche de la semaine prochaine, le 31 mai. Le coffret fête des mères, c'est ce que vous gagnez au cabaret. Voulez-vous à un gré? Alors après, vous y allez avec qui vous voulez, mais à l'intérieur, il y a deux invitations pour le spectacle de votre choix. Vous avez un an pour vous organiser. Pourquoi pas avec votre maman? Voilà, un petit côté mère-fille, mère-fils, par exemple. N'hésitez pas à jouer avec nous. 02 38 53 25 25. Agnès est avec nous depuis Sermaize. Bonjour Agnès.
3: Bonjour.
0: Alors Agnès, vous avez vu, oulala, la barre est haute. Isabelle a fait 8 points, il va falloir faire 9 points minimum.
3: Oui, je sais, j'ai entendu, oui.
0: Bon, eh bien écoutez, on va tenter sa chance. Agnès, vous êtes chanteuse, vous avez l'habitude de chanter quoi, vous?
3: Un peu de tout, du Johnny, du Céline Dion, un peu de tout, quoi.
0: Très bien.
3: La variété française.
0: Ouais, de la variétoche comme on aime, Agnès.
3: Voilà.
0: Bon, bah parfait. Mmh. Agnès, on espère que vous allez faire un beau parcours. Dans un premier temps, il y a 4 questions de culture générale qui ne sont pas éliminatoires. 5 secondes pour y répondre. 2 propositions de réponse. Est-ce qu'on est parti?
3: Oui, c'est bon.
0: Let's go. Dans quel ensemble d'étangs bordé par la forêt de Montargis peut-on pratiquer la voile? Est-ce que c'est à l'étang du Puy ou au lac de Sepoix?
3: J'irais lac de Sepoix.
0: Lac de Sepoix, pardon, c'est moi en plus qui me suis planté. Mais oui, c'est ça, c'est bien le lac de Sepoix, plus officiellement appelé l'étang de la Grosse Pierre. C'est le plus grand plan d'eau du Gâtinais. L'étang du Puy est au sud du Loiret et n'est pas bordé par la forêt de Montargis. Pour information, 1 point. Deuxième question, qui chante Les Mains d'Or en 2001, extrait de l'album Arrêt sur image? Est-ce que c'est Bernard Lavillier ou Étienne Dao?
3: Je dirais Bernard Lavillier.
0: Bonne réponse. Les Mains d'Or, ce morceau qui évoque le désarroi d'un ouvrier licencié à cause de la désindustrialisation qui date de 2001. On est à 2 points. On continue. Quel est, dans le dessin animé du Disney, Le Livre de la Jungle, comment s'appelle le tigre mangeur d'hommes? Est-ce que c'est Shere Khan ou Bagheera?
3: Bagheera.
0: Et non, c'était Shere Khan. Bagheera, c'est la panthère noire qui, elle, est plutôt savante. Shere Khan, lui, c'est vraiment le tigre mangeur d'hommes. On est à 2 points. À présent, passe place à notre question musicale. Voici un extrait sonore. 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

0: artiste qui nous vient de la métropole orléanaise qui chante ce titre. Mais c'est qui? Est-ce que c'est VG Dream ou Ritza?
1: J'irais VG Dream, le premier.
0: Et non, c'était Ritza, l'Ingrien, voilà. D'ailleurs, il sera en concert, ça a été annoncé il y a quelques heures, le 13 juin prochain au Festival du Lac de Chalette. Voilà, pour la petite information. On est à 2 points, Agnès. Bon, à présent, il va me falloir 7 bonnes réponses à la suite. On la tente ?
1: Oui, on la tente, mais c'est pas évident.
0: Bon, j'avoue que j'ai pas dit que ça allait être évident, mais on la tente, c'est parti. D'après une chanson du groupe Dionysos, quand j'étais petit, j'étais quoi ? Un hobbit ou un Jedi ?
1: La première.
0: Un hobbit ?
1: Oui.
0: Oui, vous aviez vraiment pas envie de passer votre temps avec moi, quoi. C'est ce que vous êtes en train de me dire, c'est ça ? C'était un Jedi, malheureusement. En 2002, l'album Western Sous la Neige est sorti, sur lequel figure notamment Song for Jedi, qui obtient le disque d'or. C'était d'ailleurs leur premier tube radio à Dionysos. Bon, bah écoutez Agnès, on a passé un bon moment.
1: Oui, c'est pas grave.
0: Voilà. Merci d'être.
1: Oui, on m'a tenté.
0: Merci d'être passé, en tout cas. À très bientôt.
1: D'accord. C'est gentil, merci. Merci,
0: bon week-end. Agnès, bon week-end prolongé à vous. Dans quelques instants, nous allons appeler dans un premier temps Isabelle, puisqu'elle a gagné. Et puis, dans un second temps, on va faire le petit tirage au sort pour voir qui repartira avec le dîner. En plus, incroyable comme cadeau. Ça tombe tout ça juste avant le journal. C'est prévu à midi et après un petit Michael Jackson sur votre radio ici à Orléans. 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

0: Michael Jackson pour nous accompagner juste avant la pause déjeuner sur votre radio ici à Orléans. Isabelle, vous êtes là ?
1: Oui, bien sûr, je suis super contente, vraiment, vraiment, vraiment.
0: Oui Isabelle, puisque je vous annonce à 11h54 que vous êtes notre gagnante aujourd'hui, bravo.
1: Merci, vous êtes très très gentil et continuez comme ça et bon long week-end ensoleillé de Pentecôte.
0: Eh ben merci à vous Isabelle, vous gagnez donc le coffret Fête des Mères au cabaret Voulez-vous, deux personnes direction le cabaret Voulez-vous de votre choix pour le spectacle. Restez près de votre téléphone Isabelle, peut-être que nous allons de nouveau vous appeler dans 3 minutes pour vous annoncer qu'en plus du spectacle, vous aurez le dîner. Ah, attention, roulement de tambour, rendez-vous juste après le dernier titre de Céline Dion qui est de retour avec Dansons sur votre radio ici Orléans et le journal qui arrive à midi.

0: Céline Dion avec Dansons sur votre radio, ici Orléans. Alors attention, grand roulement de tambour. Parmi les 5 gagnants de la semaine, qui aura le plaisir d'aller au cabaret, le voulez-vous, pour le spectacle? Ça c'est sûr, c'est gagné. Mais aussi avec le dîner, là aussi pour 2 personnes. Attention, roulement de tambour, Juliette à l'accueil nous dit que c'est Virginie qui est avec nous. Bonjour Virginie.
1: Bonjour.
0: Comment ça va, Jarjo?
1: Ça va très très bien, voilà. En plus on a le soleil, donc c'est super.
0: Incroyable, Virginie, vous avez joué avec Pascal mardi je crois.
1: Oui, mardi.
0: Bon bah écoutez, ouais. On rajoute sur le cadeau, il y avait déjà le spectacle, hop là,
1: le
0: pour 2 personnes,
1: tac. Super.
0: On rajoute le dîner.
1: Super, voilà. Merci beaucoup et bonne journée à tout le monde.
0: Et avec grand plaisir, qui aura le plaisir de vous accompagner, Virginie?
1: Mon mari.
0: Voilà, parfait. Écoutez, vous avez un an pour trouver une petite date au cabaret. Ouais. Le voulez-vous, en gré ou partout en France? Vous avez trouvé ça?
1: Oui. Ça va faire une belle soirée. J'en ai entendu parler depuis longtemps, donc c'est très bien.
0: C'est l'occasion donc de pousser les portes et de prendre plein de paillettes dans votre vie, Virginie. Je vous embrasse.
1: Merci beaucoup, bonne journée.
0: Avec plaisir, belle journée,
1: merci.
0: À bientôt, au revoir. 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
0: Parce qu'on s'est dit en cadeau en seconde main, bon, le vélo, pas ouf. Bienvenue sur votre radio, ici Orléans. Il est midi, le journal, c'est avec vous, Vincent Géraldo. Air France et Airbus condamnés pour le crash du vol Rio-Paris.
3: C'était il y a 17 ans, l'appareil était tombé en plein océan Atlantique. 228 personnes à bord, le constructeur européen et la compagnie aérienne avaient été relaxés lors du premier procès. Hier, la cour d'appel de Paris a finalement condamné les deux entreprises pour homicide involontaire avec une peine de 225 000 euros d'amende chacune. Le fleurissois Philippe Linguet, vice-président de l'association des familles de victimes, était présent à l'énoncé de la décision hier. Il a le sentiment que son combat a payé.
4: Je dirais le devoir accompli, 17 ans de bataille, 6200 jours de bataille, et enfin, deux responsables, deux coupables, Air France et Airbus. Donc aujourd'hui, on sait ce qui s'est passé dans l'avion, on sait qui sont les responsables et les coupables, et l'objectif final, c'est d'améliorer la sécurité aérienne. Vous, moi, nous prenons l'avion. Et il faut qu'on ait moins peur lorsqu'on monte dans un avion. Notre objectif, c'est pas de mettre les gens en prison. Notre objectif, c'est de faire reconnaître à ces deux sociétés qu'elles ont commis des fautes, qu'elles doivent en tenir compte, qu'elles ne sont pas infaillibles. Jamais ces deux sociétés n'ont été condamnées au pénal depuis leur existence. Et donc, il y aura un avant et un après 21 mai 2026. Et donc, nous remercions la justice française pour ce qu'elle a fait hier soir.
3: Philippe Linguet, originaire de Fleury-les-Aubrais, donc vice-président de l'association de victimes du crash Rio Paris, Airbus et Air France vont se pourvoir en cassation dans ce dossier.
0: Le dossier de la place d'Arc à Orléans, objet de 2 nouvelles délibérations hier au conseil municipal.
3: Les élus de la ville ont voté pour la vente de certaines surfaces du centre commercial au groupe Carrefour. Le distributeur veut s'étendre sur 7500 m² supplémentaires et investir 40 millions d'euros. L'opposition, elle, dénonce le manque d'informations et a voté contre ces délibérations. Aucune date n'est avancée pour le début de ce chantier colossal. Et puis la ville d'Orléans a aussi validé la création d'un nouveau festival de rap et hip-hop hier soir. Le Fire Flame Festival aura lieu le 19 septembre prochain au Zénith d'Orléans. Une subvention de 80 000 euros pour son aide à financement a été votée. Ce festival était une promesse de campagne de Serge Grouard. Un mot de la route, avec ses difficultés de circulation pour le long week-end de la Pentecôte, journée classée rouge dans le sens des départs, orange dans le sens des retours. Dit bison futé, évitez l'autoroute A10 entre Paris et Orléans dès 14h.
0: Le sport en basket, nouvelle affiche ce soir pour décrocher une dernière place en play-off d'Elite 2.
3: La Rochelle face à Champagne Basket, les deux équipes s'affrontent à 20h. Et puis cette bonne nouvelle tient du côté de l'OLB, Nathan Kouta sera de retour sur le parquet dimanche. Et le début des play-offs contre Vichy, les Orléanais entament leur quart de finale à Comet, on le rappelle.
0: En football, cette belle histoire d'un Orléanais qui va participer à la prochaine Coupe du Monde de foot aux États-Unis.
3: Ça commence le 11 juin, on le rappelle, c'est évidemment le Graal pour tout passionné de football. Cet Orléanais, c'est Sébastien Rabaut, 38 ans, entraîneur adjoint de l'USO Foot. En septembre dernier, il est aussi devenu le coach adjoint de la sélection haïtienne. Et juste après, l'équipe a réussi l'exploit de se qualifier pour la deuxième Coupe du Monde de son histoire. Sébastien Rabaut s'envole donc pour les États-Unis dès demain pour préparer la compétition. Tristan Ranea l'a rencontré avant le départ.
5: Survette de l'USO sur le dos, Sébastien Rabaut revient sur son parcours. Originaire de la région lyonnaise, il a joué à Bourg-en-Bresse jusqu'à ses 20 ans avant de basculer côté encadrement. Haïti, ça s'est fait bien plus tard grâce à une rencontre.
6: En fait, à Bourg, j'ai eu la chance aussi de travailler avec Guillaume Coffi, qui était l'entraîneur des gardiens à l'époque. Et lui, ça faisait une dizaine d'années qu'il vadrouillait aussi en sélection, notamment dans la sélection africaine avec le sélectionneur Sébastien Minier. Et c'est vrai qu'à chaque fois qu'il revenait des différents rassemblements, il me racontait. Mais je lui ai dit, mais le jour où il y a une opportunité, fais-le-moi savoir, quoi. Tu vois, moi, ça me botte.
5: Et c'est finalement un appel au mois d'août qui va tout changer.
6: Le coach, là, va chercher un adjoint et je lui ai parlé de toi, ça l'intéresse. Est-ce qu'on peut faire un entretien? Donc, du coup, j'ai rencontré le sélectionneur. Et puis, finalement, début septembre, j'étais avec eux.
5: Derrière, Haïti obtient son ticket pour la Coupe du Monde et tombe dans le groupe de l'Écosse, du Maroc et du Brésil, nation la plus titrée dans la compétition.
6: J'ai toujours du mal à réaliser les choses bien, entre guillemets, qu'on fait parce qu'en fait, on travaille. Donc, j'ai pas toujours ces étoiles dans les yeux à chaque fois qu'on réussit quelque chose. Et c'est vrai que je réalise à travers l'admiration des gens. C'est t'imagines, tu vois, la Coupe du Monde.
5: Lui, le petit gars de Bourg-en-Bresse, va connaître une Coupe du Monde et vivre un été à rallonge avec un objectif, passer les poules. Il faudra pour ça finir au moins à la troisième place.
3: Voilà, Sébastien Rabaut, donc l'entraîneur adjoint de l'USO Foot qui partira à la Coupe du Monde, on le rappelle. Ça commence le 11 juin prochain.
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0: Merci Vincent Géraldo. Merci. La journée s'annonce très ensoleillée toute l'après-midi, quelques nuages dans le ciel, mais franchement, il va être très très discret. On va avoir entre 27 et 30 degrés au meilleur de la journée. Que vous partiez ou pas, partout en France, c'est pareil. Un magnifique soleil ce samedi, dimanche et lundi. Profitez de votre week-end prolongé de la Pentecôte. Et c'est à vous, Eric Bastien, Valérie Damido, au taquet.
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8: Bonjour la France, j'espère que tu vas bien. La France en ce jour de finale. Pour ceux qui sont déjà en week-end de Pentecôte, j'espère que vous allez bien, que le soleil vous bronze où que vous soyez. Comment ça va Eric?
9: Écoutez, très en forme. Bonjour Valérie, bonjour à tous. Je vous ai prévenu avant l'émission, je vous ai dit aujourd'hui, c'est même pas la peine, tu ne vas pas au bout.
8: Ah bien sûr.
9: C'est pour moi aujourd'hui.
8: Bon écoutez, le gars s'est mis
9: non,
8: en
9: c'est
8: short.
9: Pour moi aujourd'hui.
8: Oui bien sûr.
9: Mais j'ai mis en short, vous êtes toute belle, toute
8: oh
9: en jaune.
8: Là. Moi je suis en jaune, ouais. Alors je vous rappelle que l'enjeu est de taille. Le premier prix, c'est un séjour pour 4 personnes au parc Astérix. Et là, c'est le cap sur l'Égypte. Grâce au parc Astérix, parmi plus de 50 attractions et spectacles, vous allez affronter les remous de la descente du Nil. Vous allez prendre de la hauteur avec l'envol d'Ibis, mais vous découvrirez aussi cet Automatix. Vous dormirez évidemment dans une chambre familiale pour 4 personnes. Les petits-déj et les dîners, c'est compris. Et puis surtout, pour qu'on vous accompagne jusqu'au bout, on vous offre une carte carburant de 100 €. Et le parking inclus. Si ça, c'est pas du beau cadeau.
9: Bien sûr.
8: Alors ça, c'est le premier prix. Qu'est-ce qu'on gagne si on ne va pas voir Astérix et Obélix?
9: Alors, on pourra quand même aller se balader au parc Astérix. Ça sera pas totalement offert.
8: C'est pas une musique égyptienne, ça.
9: Non, pas du tout. Parce que dans le parc Astérix, toute l'entreprise Malongo s'est installée. Et alors, devant chaque attraction, vous arrêtez. Vous voyez, vous prenez un petit peu des petites pièces comme ça. Hop. Et hop, vous appuyez sur le bouton. Et là, attendez, je le goûte.
8: Malongo est là.
9: La machine espresso Malongo qui vous sert un petit.
8: Voilà, alors 32 dosettes, 6 verres.
9: 32 dosettes. Hein.
8: Et nos 4 candidats
9: la pièce, hein.
8: Victorieux de la semaine, on les accueille. Bonjour les amis.
9: Bonjour.
10: Bonjour.
8: Comment ça va?
10: Bonjour.
8: Ça va?
11: Ça va bien.
10: Ça va bien aussi.
9: Mais il est pas... C'est Christophe.
8: Ah bah il y a un seul mec, un rescapé. C'est le rescapé de l'équipe de Eric, évidemment. Oui. Alors évidemment, bon, deux demi-finales. La première demi-finale verra s'affronter Maud contre Lydia, ce qui veut dire que Muriel et Christophe, vous pouvez aller boire un petit café ou faire du cheval.
9: Oui.
8: Alors.
9: Non mais attendez, qui va accepter de jouer avec nous entre Maud et Lydia?
8: Alors on a tiré au sort.
9: Et voilà.
8: Lydia, je suis désolée, je suis obligée de te confier à Eric.
9: Ah là là.
10: Oui, bah pourquoi pas, j'ai rien contre lui. Hein.
8: Ah bah c'est oh, super. Merci alors. Lydia de cette belle...
10: Il n'y a pas de jaloux, j'aurais fait les deux.
8: Exactement. Alors Maude, tu restes avec moi. Je rappelle que tu joues avec ICI Touraine.
10: Touraine.
8: Exactement, tu as 47 ans, tu habites Charentilly. Tu es mariée à Olivier, tu as 3 enfants, tu as 2 chats et tu es infirmière scolaire. J'ai oublié un truc ou pas?
10: Non, c'est très bien, très
8: c'est,
10: bien.
8: C'est bien, il y a un truc que tu aimerais que je dise sur toi. Tu aimerais
10: oh,
8: que
10: bah,
8: je dise.
10: Non, que je suis une personne formidable.
8: Oh, oui, bah oui, t'as toujours raison, c'est ça.
10: Oui, et ça se confirme en fait.
8: Hein. Bah bien sûr, évidemment.
10: Oui, j'ai toujours raison.
8: T'as toujours ouais. raison, mais évidemment, qu'est-ce qu'il dit Olivier? Il dit que t'as toujours raison aussi ou pas?
10: Ah bah non, hein, bah non, mais il me le dit qu'après, par contre, il dit « Ah, si j'avais su, je t'aurais écouté !»
8: Ah, mais ça c'est, oui, ah. ouais, mais ça, c'est le, ouais. le principe de l'homme, hein, de ne pas écouter sa femme, et après de dire « Si j'avais su, j'aurais pas venu eh !» oui. Alors...
10: Voilà, bah, je vois que je suis pas, c'est partout pareil, quoi, en fait.
8: Mais évidemment, tous les hommes ont cette qualité exceptionnelle de reconnaître bien après que leur femme a toujours raison. Alors, est-ce que tu as pris ton œil de Nazar, qui est ton porte-bonheur?
10: Bien sûr, il est toujours avec moi, mon œil de Nazar.
8: Bon, donc tu l'as dans la main, t'es prête à dégainer, bah, etc. Alors.
10: J'espère qu'elle me porte chance.
8: Mais oui, ça va te porter chance. On va tout de suite marquer le premier point, histoire d'être dans le tempo. Tiens, je te mets un petit bout de Mission Impossible. Ça, c'est la musique pour Éric Bastien qui, ouais. chaque semaine...
9: C'est impossible pour moi.
8: ...tente de gagner.
9: Je n'y arrive pas.
8: Alors, écoute bien cette question. Notre ami Tom Cruise, elle... Mission impossible. Hein. Eh bien, figure-toi qu'avant d'être acteur, il a failli être prêtre. Est-ce que c'est vrai ou faux? Top chrono, 5 secondes.
10: Oh, bah, je dirais peut-être vrai, en fait, peut-être.
8: Bah, t'as bien raison, parce que c'est vrai. Il a même fait des études pendant quelques temps dans un séminaire franciscain à Cincinnati. Et puis finalement, il a décidé que c'était mieux les cascades que la soutane. Bravo, premier point pour Maude.
9: Lydia est donc avec nous. Et Lydia, très gentiment, a accepté voilà, de changer de team et d'être avec moi aujourd'hui. Tu vas voir, Lydia, tu ne vas pas le regretter.
10: Est-ce que t'as bien... À vrai dire, pour être honnête, j'ai pas le choix.
8: Voilà, alors, merci de le reconnaître.
10: Mais ça me va très bien.
8: Voilà. Voilà, voilà.
9: Comment dire? Bon, Lydia, est-ce que t'as bien dormi? Moi, voilà, ça c'est du coaching. Est-ce que c'est du coaching? Est-ce que t'as bien fait dodo,
10: oui.
9: par exemple? Oui, ça a été.
10: Bien. Oui.
9: Ok, t'as fait de beaux rêves. Qu'est-ce que tu as pris à ton petit déjeuner ce matin? Voilà, est-ce que tu étais heureuse?
10: Comme d'habitude, hein. Un petit jus d'orange, les petites biscottes.
9: Oui.
8: Il fait beau chez toi ou pas?
9: Bah oui, est-ce qu'en Loire-Atlantique, c'est beau?
10: On crève de chaud.
9: Ouais, oui, tu habites à Bouey en Loire-Atlantique avec ton chéri, Jeannot, 2 enfants, Laurent, Adeline, ils ont 36 et 40 ans, les petits-enfants Théo et Arthur. T'as un truc de prévu ou pas ce week-end d'ailleurs, puisqu'il fait chaud, tu vas profiter un peu?
10: Non.
9: Pourquoi?
10: Non.
9: Faut sortir.
10: Oui, bah, une petite marche, je pense. Mais le matin, parce que l'après-midi fera tout chaud, je pense que je vais aller dans le jardin le matin.
9: Bien sûr. Quand je te reposerai cette même question à 12h58 et que je te dirai qu'est-ce que tu fais ce week-end, tu me diras, je fête ma victoire, bien évidemment.
8: Ok, c'est bien. Tout ce qui est peau de l'ours, compagnie, quoi.
9: Voilà, la fontaine, tout
8: la
9: ça,
8: fontaine,
9: tout ça.
8: La fontaine, la poutre, enfin tout ça.
9: Exactement. Connaissez vos classiques. On y va, on joue. Voici un premier point avec A. On adore.
11: Laissez les
8: papiers.
9: Ting-tac. Papier chiffon. On adore, Régine. Ah, Régine. Évidemment. On peut recycler le papier à l'infini. C'est mon affirmation du jour. On peut recycler le papier à l'infini. Vrai ou faux? Top chrono, Lydia, 5 secondes.
10: Faux.
9: Tu dis faux? Oh, tu commences bien, Lydia. Oh, t'es bien. Oui, c'est absolument faux. Certains matériaux, comme le verre ou l'aluminium, peuvent être recyclés presque à l'infini. En revanche, le papier et le plastique se dégradent à chaque cycle. Bravo. Un point, Lydia.
8: Un point, Maude. Un point, Lydia. C'est magnifique. Allez, tout de suite.
9: Attendez, j'ai un petit message pour Patrice.
8: Oui.
9: Patrice qui a joué avec nous hier. Et je sais qu'il nous écoute à cette heure-ci. Je voulais lui rappeler que...
12: Et maintenant...
9: C'est pas Claude Nougaro, c'est bien Gilbert Bécaud. C'est pour toi, Patrice. Merci beaucoup.
8: L'humiliation jusqu'au bout, jusqu'au même bout. Quand le candidat n'est pas là. Alors, Patrice, je te soutiens. Je
9: t'embrasse.
8: Bien, allez, tout de suite, vous écoutez ici. Et comme il fait beau, je veux gagner parce que je suis toujours en tête. Allez, c'est Zaz, je veux vous écouter ici. On vous kiffe, à tout de suite.

0: kazoo. Je prends mon kazoo, hein.
1: Ouais.
0: Non.
1: Allez, voilà. Mon petit Basile, voilà.
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0: En même temps, vous avez bien fait flipper le dauphin toute la semaine, vous. Hein, donc...
1: Oui, mais moi, on a reconnu que c'était un dauphin.
0: Allez-y. On dirait un coq, mais qui a mal aux dents.
1: Alors, Maud, un point. Lydia, un point. Alors, dis donc.
0: C'est bien Marilyn Monroe, hein.
1: T'as vu? Qu'est-ce que tu vas faire, Maud, toi, ce week-end? Est-ce qu'il, d'abord, est-ce qu'il fait beau?
3: Que je vais pouvoir aller à Astérix, du coup.
1: Mais évidemment, tu penses bien. Il fait beau chez toi, là, en plus, là.
3: Oui, oui, en Touraine, il fait beau, là. Il fait très beau.
1: Ah,
3: je pense que c'est partout en France, là.
1: Bah, j'espère que c'est partout en France. Bon, ma chérie, c'est le quiz musical. Alors, musical. Écoute bien. On va te faire écouter, je vais te faire écouter deux gros tubes. Hein, vraiment, alors là, pour le coup, c'est des énormes tubes. L'un après l'autre. Mmh. Et puis, j'espère que tu marqueras les deux points. Écoute bien, c'est un chanteur. Premier extrait. Et Patrick Hernandez?
3: Oui.
1: Bah écoutez.
0: C'est simple.
1: Born to be alive.
3: To be alive.
1: Oui, premier point pour toi, ma chérie. Alors. Hey. Born to be alive.
0: Oh, c'est l'apéritif, ça, hein, parce que c'est facile.
1: Calme-toi, c'est pas évident. Elle aurait pu ne pas trouver. Elle est forte, c'est tout.
3: Ah oui, hein, je suis stressée. Hein.
1: Mais évidemment, respire mon petit bouchon.
0: Oh, c'est-à-dire que Patrice nous aurait dit que c'est Claude Nougaro. Hein.
1: Oui,
0: on l'embrasse, Patrice.
3: J'allais dire dédicace, mais sinon, ça allait me porter mauvais espoir. Oh. Mais je voulais dire dédicace, Gilbert Bécois, mais j'aurais perdu. Donc.
1: Ah, exact.
0: Pas possible.
1: Eh, oui. Ah. Patrice.
0: T'embrasse, Patrice.
1: On sait que toute ta famille t'écoute.
0: Trois générations.
1: Alors, attention, là, c'est une chanteuse, c'est aussi un énorme tube. C'est parti.

0: Je sais pas, je vais dire Mireille Mathieu, mais je sais pas.
1: Alors, sache que cette chanson a remporté l'Eurovision en 1983 pour le Luxembourg. Après, elle a eu une carrière, elle a fait d'autres trucs, c'était Corinne Hermès.
2: Est un cadeau.
1: Et Corinne Hermès, elle avait fait quoi après? C'était quoi son autre tube?
3: Elle a travaillé dans la maroquinerie, non, je crois.
1: Non, mais...
3: Hermès, non. Elle a pas fait ça, non.
1: Allez, un point pour Maud. Vas-y, c'est à toi de jouer.
3: Bon, Lydia, tu l'avais ou pas, Corinne Hermès? Parce que c'était pas évident.
0: Ah non, moi j'étais partie sur Marie Myriam, mais pas la chanson de l'Eurovision, une autre qu'elle aurait sortie après, donc j'aurais pas trouvé non plus.
3: C'est vrai que l'année prochaine, ça fera 50 ans qu'on n'a pas gagné l'Eurovision. Parce que c'était en 77, on est en 2027.
0: Quand on voit ce qu'on propose, c'est normal.
3: Bon, on va passer à autre chose tout de suite. Tu vas nous mettre mal avec les maisons de disques, là. Donc,
0: quand on voit ceux qui gagnent, c'est pareil. Voilà.
3: Bon. Ouais, c'est sûr que si à l'Eurovision, on avait ça. Merde, c'est tout autre chose.
0: Ah, bah là, oui, c'est clair.
3: Patrice, on t'embrasse, encore une fois.
1: Patrice.
3: T'aimerais partir en Mongolie, dis donc. Parlons un peu de voyage. On a envie de s'évader. Pourquoi t'as envie d'aller là-bas? T'as déjà fait le Pérou, le Népal, Madagascar?
0: Parce que c'est un pays qui me plaît. Il y a un petit peu de tout. Il y a des déserts, il y a de la montagne, il y a des cascades, il y a des temples. On peut dormir dans des yourtes, on peut faire du cheval, faire du chameau. Et voilà, moi je fais beaucoup de tourisme solidaire. Et là j'ai eu un break parce que j'ai eu des opérations pendant 4-5 ans. Et j'aimerais, tant que je suis encore capable, de pouvoir faire du tourisme solidaire, et la Mongolie m'a toujours intéressé.
3: Eh ben, je te souhaite, je sais que t'aimerais faire avec Jeannot aussi, ton mari, un week-end en Europe, peut-être à Rome, entre autres.
1: Les 200 personnes.
3: Ah, ça serait bien si j'étais 100 personnes, ça c'est sûr. Quand est-ce que j'anime au taquet 100 personnes? Enfin bref. Bon, Lydia, nous allons jouer tout de suite avec ton quiz musical. Deux artistes, c'est très court, on écoute un petit extrait, et il faut reconnaître de qui il s'agit. Voici le premier.
4: Je la laisse pas tomber. Elle est si fragile, être une femme libérée. Tu sais, c'est pas
3: ça.
0: Cookie Dingler.
3: Oui, madame, Cookie Dingler. Oh là là, mais oui, bien sûr.
4: Elle est si fragile, être une femme libérée. Tu sais, c'est pas ça.
3: Lydia, c'est un point de plus. C'était un peu l'équivalent de Patrick Hernandez. On était sur un niveau un peu d'apératif. Voilà, on est d'accord, un truc cool. On complique un chouïa, voici le second.

0: mais voilà, j'allais te demander de le
1: changer. J'ai tout mangé le chocolat.
2: Et oui. J'ai tout fumé, les cravenes. Allez.
0: Ah ben, ça fait un point de plus. On est sur la même génération que Corinne Hermès. Hein. C'était les mêmes années.
2: Mot 2, Lydia 3. Et tout de suite, on part avec un petit titre des années 80. Mike Oldfield, Moonlight Shadow. Ah, vous êtes

0: plus fort que j'ai fait la guitare quand même.
1: Je suis bon hein, quand j'accompagne Michael.
2: Vas-y,
1: à Moonlight Shadow.
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1: je suis un orchestre.
3: On est au taquet.
1: À moi tout seul.
2: Comment il s'appelait
1: Rémi Bricard.
2: Rémi Bricard. Voilà, je vais.
0: C'est la vie.
2: Blancoul, alors avec avec la colombe qui lui faisait caca dessus là. Oui. Alors,
1: ah bon,
2: oui.
1: Pauvre colombe.
2: Maud, il paraît que bon, alors on rappelle que Maud est infirmière scolaire. Hein, c'est Mère Teresa. Elle est toujours là quand il se passe un truc. Elle est au resto, elle est peinarde. Il y a un mec qui s'étouffe. Pauvre, qu'est-ce que tu lui fais?
4: Bah, un petit emlich en fait, hein, pour le faire cracher le morceau de viande qu'il avait avalé de travers.
2: Voilà.

0: pas le niveau d'hypocondrie d'Éric Bastien, ma chérie.
1: J'en ai un aussi à la maison, ils se partageront peut-être qu'à deux.
0: Oh mon Dieu, Olivier est hypocondriaque, ton mari est hypocondriaque.
1: Non, pas mon mari, j'ai un de mes enfants qui est, d'ailleurs Enzo s'il m'entend, lui, un petit truc, il en fait une montagne quoi.
0: Mais oh mon Dieu.
2: Enzo, my brother.
0: Ah là là là, l'hypocondrie, cette maladie, bien trop souvent, qui casse les pieds de tout le monde. Alors ma chérie, ouais, tu as deux points, il faut absolument que tu marques et que tu pries que Lydia ne marque pas. Tiens, une ambiance.
3: On va squatter les terrasses, on va squatter les terrasses, on va squatter les terrasses, on va squatter les terrasses.
0: Alors, Maud, comment s'appelle une terrasse aménagée sur le toit d'un immeuble, souvent avec une ambiance branchée, un bar, une vue panoramique? Comment on appelle une terrasse aménagée sur le toit d'un immeuble? Top chrono.
4: Oh là là, sur le toit.
0: Ouais.
4: Je sais pas, peut-être un...
0: Oh ma chérie, c'est un rooftop.
4: Ah non, j'aurais pas eu ça.
0: Eh oui, un rooftop, c'est bon, alors c'est vraiment, il y en a beaucoup, c'est très urbain hein, les rooftops. Il y en a plein à New York, à Paris, il y en a même à Marseille, bref. Eh oui, on fait des soirées privées, des bars, des DJ. Bon ma chérie, là, malheureusement, même si Lydia ne marque pas, vu qu'elle a 3, c'est elle qui part en...
2: Oui, non, mais allez-y, hein, terminez vos phrases. Hein, je sais que vous avez un petit peu du mal.
0: En même temps, c'est ma candidate. Hein.
2: Ouais, c'est vrai.
0: Alors.
2: Ah, Valérie, vous êtes tout en jaune, cette petite mésange comme ça sur votre épaule. Moi qui arrive avec mon bric-à-brac. Et hop, c'est parti.
3: C'est la vie en couleur. Tiens,
2: c'est ça que vous cherchiez.
0: Rémi, bricouille. Ah là là, mon Dieu.
2: Bon, Lydia. Ma Lydia.
1: Ah, je suis désolée pour Maud.
2: Hein. Ah oui,
1: j'aurais
2: oui,
1: pas
2: je
1: trouvé
2: comprends.
1: Non plus, honnêtement. Aucune idée.
0: Eh oui, c'est une question. Raphaël et Luigi, c'est des questions beaucoup trop parisiennes.
2: Ouais. Est-ce qu'on peut écouter du Cobu? Parce qu'à 10 ans, Lydia, petite
0: Lydia, Lydia Jones,
2: tu faisais du vélo avec un copain en maillot de bain. C'est bien, là, il fait chaud, c'est tendance. Qu'est-ce qui s'est passé?
1: Ben, on faisait le tour de l'immeuble, on partait chacun d'un côté, c'est à qui arrivait le premier, et c'était un été où il faisait très chaud, donc j'étais en maillot de bain. Et on s'est frôlé et il est reparti avec ma culotte, avec sa poignée de frein. Je suis descendue de mon vélo et j'ai monté en courant à la maison me cacher.
0: Oh mon Dieu.
2: Ah oui, parce que t'es
1: m'ont pas vu pendant 2 jours.
2: Et oui, t'avais les fesses nues, t'es remontée comme ça rapidement. Ah là là,
1: c'est ça.
2: Quelle histoire.
0: Ça, c'est horrible. Quand t'es enfant
1: avec un bel hématome sur la cuisse.
0: Ah ouais, c'est horrible.
2: Bon, tu te le diras. Bon, allez, pour le fun, on va poser cette question, mais tu as bien compris qu'avec tonton Eric, ça se passe comme ça et tu seras avec nous pour la
0: tonton Eric qui récupère mes candidats. Voilà, allez.
2: Oui, mais alors. Attention, parce que je les récupère, mais j'arrive jamais à les faire gagner.
0: C'est vrai.
2: Là, allez. Oui, mais pas jusqu'à la fin.
1: Non.
2: Attends, on va y arriver. Tiens, je vais prendre une petite photo de toi, là. Quel appareil photo instantané a connu un immense succès dans les années 80? Top chrono, 10 secondes. Quel appareil photo?
1: Le Polaroid,
2: l'appareil photo instantané qui a connu un immense succès grâce à son développement instantané. Le Polar, Jacques Henry. Oui, c'est le Polaroid. Bravo.
0: Bien, ma petite Maud, je t'embrasse très fort. Et Lydia, tu vas directement sur le banc de la finale. Avant d'accueillir Christophe et Muriel pour la deuxième demi-finale, l'autre y prend ses fiches, ses lunettes. Tout ça pour dire que là maintenant, c'est la réclame et l'actualité dans toutes vos régions grâce aux 44 locales de votre radio ici. À tout de suite, mes chéris.
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8: Et c'est le moment de retrouver votre Ici Express avec au programme nature, musique et bord de Loire au programme. Ce dimanche à Châteauneuf-sur-Loire, il n'y a pas que la fête des rodos, il y a aussi une balade nature qui est organisée dès 10h au départ du parc départemental pour découvrir les oiseaux ligériens et les paysages des bords de Loire avec un guide naturaliste passionné. Prévoir de bonnes chaussures hein, parce que c'est quand même pas mal humide par ce

0: Saint-Ouen. Tiens, au départ de Siglois, c'est les passeurs de Loire qui proposent des balades en bateau traditionnels, devenez quoi, de Loire. Voilà, quasiment tous les jours. Pendant 1h30, découvrez la faune et la flore ligérienne avec observation d'oiseaux, des castors et démonstration de navigation traditionnelle. Des sorties sont proposées l'après-midi au coucher du soleil ou autour d'un pique-nique et toujours sur la Loire. Informations et réservations sur tourismeloiret.com. Enfin, la semaine prochaine, mercredi, c'est l'espace du côté de Chillerois au château de Chamerolles qui organise dès 10h une journée découverte autour des jardins Renaissance avec animation, parcours ludique et atelier spécialement pensé pour la famille et les enfants. Belle après-midi avec Ici Orléans.
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3: Et je vous rappelle que Lydia s'est qualifiée pour la finale pour tenter de gagner premier prix, un séjour pour 4 personnes au parc Astérix, pour faire la descente du Nil, pour prendre de la hauteur avec l'envol d'Ibis et pour découvrir cette automatique, la chambre familiale, les petits-déj, 100 euros de carburant, le parking inclus ou la machine à café Malongo, les 32 dosettes et les 6 verres en verre. On accueille maintenant Christophe et Muriel qui vont s'affronter à main nue. C'est parti. Comment ça va, Muriel ?
4: Eh bien, ça va bien, mais là, aujourd'hui, j'ai beaucoup de stress.
3: Ah non, non, non, non, non, non. Ma petite Muriel, tu ne peux pas avoir du stress, pas une femme comme toi. Non.
4: Bon. Allez. On va y aller. On va
3: Mais
4: y aller.
3: Oui, tu as eu 80 ans il y a deux jours, tu habites à Nice.
4: Ouais, peut-être que c'est dur à partir de 80 ans, on va savoir.
3: Oh, mais non, t'as la patate, on dirait pas que t'as 80 ans. Mais non, tu as fait de l'équitation, tu marches, tu bricoles, tu maroufles, tu jardines, oh là là, pop, pop, pop. Non, non, il paraît même que t'as collectionné des cravates, dis donc.
4: Oh, papa, oui, c'est vieux, ça. Oh, Dieu, que c'est vieux. Oui, oui, oui, j'en avais plein. Et j'en avais une amphore pleine.
3: Et alors, tu en faisais quoi de ces cravates?
4: Eh ben, je les gardais comme elles étaient belles. Et puis, un beau jour, j'en ai eu ras-le-bol. Je les ai vendues sur un vide-grenier.
3: Ah, ben voilà, comme ça, allez, put. Alors, il paraît que t'as un petit rituel. Avant de te coucher, il faut que toutes les portes de placard soient fermées.
4: Faut pas dire, non, c'est atroce. Même, j'ai collé le virus à ma petite fille parce qu'elle en fait comme moi. Elle se lève et elle ferme ses portes de placard. C'est dingue.
3: Dingue. Moi, j'ai fait ça toute ma vie. S'il y a un monstre dans le placard, qu'est-ce qu'on fait?
5: On chasse.
4: Ah, ben, on l'accueille.
3: Bah, ça dépend. Je veux dire, dans Monstres et compagnie, il n'y a pas toujours des monstres sympas. Hein, donc, bon.
4: Ouais, on arrive à en faire ce qu'on veut quand même d'un monstre quand on veut bien.
3: Ouais, bah écoute, avec une bonne batte de baseball. Alors, ma chérie, on va tout de suite, on va marquer le premier point avec une question et une petite ambiance. Même si je m'améliore, je rêve encore. Alors, nous allons parler de rêve. Il paraît que Sigmund Freud a une théorie selon laquelle, si on n'arrive pas à s'endormir le soir, c'est parce qu'on est éveillé dans le rêve de quelqu'un d'autre. Est-ce que cette théorie est celle de Sigmund Freud? Si on n'arrive pas à s'endormir, c'est qu'on est éveillé dans le rêve d'un autre. Top chrono, 5 secondes.
4: Moi, je vais dire que oui, après tout, il n'était pas si con que ça, ce mec.
3: Bon, alors, il n'était pas si con que ça, mais c'est pas lui. Non, c'est faux. En fait, c'est une légende japonaise. Et oui, c'est une vraie légende japonaise. Au Japon, on pense vraiment que si tu n'arrives pas à t'endormir, c'est parce que tu es dans le rêve de quelqu'un d'autre. C'est une théorie extrêmement romantique. Mais pas de points pour toi, ma chérie.
5: Christophe, bienvenue. Christophe, mon chouchou, mon poulain. Christophe, comment ça va?
6: Ben, ça va bien.
5: Ben oui, parce que t'es le seul rescapé, t'es le seul garçon déjà, et t'es le seul à avoir gagné avec moi cette semaine. Donc, un petit coup de pression, Christophe, mais moi je pense qu'on va aller au bout de cette aventure ensemble, t'es d'accord?
6: Ben, j'aimerais bien.
5: Ben oui, moi aussi. Tu es avec ici Brazizel, t'habites à Landivisio dans le Finistère, et tu sais quoi? À la main, j'ai un joli petit bracelet avec le triskel, figure-toi.
6: Ah, c'est bien ça.
5: Oui, c'est le symbole breton, ça, symbole breton celtique. Monsieur est breton. C'est déjà pour t'encourager. Oui. Non, mais j'améliore mon coaching.
3: Eh ben, ça serait pas mal.
5: Regardez,
3: parce que...
5: deuxième coaching. Voilà la musique qui fait plaisir à Christophe.
3: Ah oui, c'est vrai.
5: Voilà.
3: J'avais oublié qu'il veut déjeuner avec l'autre, là.
5: Bien sûr. Dark Vador, ton héros, Christophe.
6: Oui, je suis ton père.
5: Bien sûr. Merci pour ces révélations. Tu as le porte-clés, tu as la tasse, tu as tout. Tu as tout Dark Vador en toi. Et tu as le déguisement, tu en as parlé hier, hein, le costume.
6: Oui.
3: Ah, il est celui qui l'a fait.
6: Voilà.
5: Écoute, si tu gagnes, est-ce que tu me promets de te déguiser en Dark Vador dans l'après-midi, nous envoyer une photo qu'on regardera ensemble. Et on la commentera lundi avec bonheur. Christophe, On va jouer, on va tout de suite te permettre de gagner un premier point. Je te souhaite bonne chance. Et nous partons au Japon. Au Japon, Christophe, les fruits que l'on achète sont accompagnés de la photo de l'agriculteur qui les a fait pousser. Original. Mais est-ce que c'est vrai ou est-ce que c'est faux? Top chrono, 5 secondes. Vite.
6: Faux.
5: C'était vrai. Et ouais, après plusieurs crises sanitaires, les Japonais sont devenus très attentifs à l'origine des produits et donc ils affichent la photo du producteur. C'est devenu d'ailleurs un espèce d'outil marketing qui pourrait nous inspirer en France. Bon, pas de points.
3: Alors, là, ça fait 0-0, à Bastiano.
5: Je vais enlever mon bracelet breton. Hein, parce
3: que... Et là, tout de suite, vous écoutez ici. Et là, on va partir. Oh, Bernard Lavilliers, Jimmy Cliff, Melody.
5: Oui.
3: Tempo, Harmony.
5: Oui,
3: Harmony, puisque vous écoutez ici, mes chéris. On vous aime, à tout de suite.

0: Bienvenue sur ICI. À 12h40, madame.
1: Jingle.
0: Bah oui.
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1: Et ICI nous.
0: Ah, excusez-moi. Excusez-moi. Il y a quelqu'un qui nous appelle. Bonjour, Patrice.
3: Oui, bonjour, bonjour.
1: Et maintenant.
0: Bienvenue, Patrice.
1: Oui, et qu'est-ce
0: que c'est? Pour ceux qui l'ont rejoint, il était avec nous hier. Il était incapable de savoir qui chantait ce titre.
1: On si, arrête... si, il a dit Claude Nougaro.
3: Oui, voilà. J'ai dit Claude Nougaro.
1: Voilà.
0: Depuis midi, on n'arrête pas de te chambrer.
3: C'est son cousin, c'est son cousin.
1: Bah évidemment, merci.
0: Alors, on voulait te faire un coucou parce que depuis midi, on n'arrête pas de dire des choses sur toi. Alors, ça va toi?
3: Ça va très bien, merci. À part la défaite, tout va bien.
1: Oui, bah, c'est pas grave, mon chat. Ça n'empêche pas que tu es formidable.
0: On te fait des bisous, Patrice.
1: On t'embrasse, Patrice.
3: Merci beaucoup.
0: Passe un bon week-end.
3: À bientôt, Val.
1: À bientôt.
0: Salut.
1: Alors, ma petite Mumu, c'est l'heure du quiz musical. C'est une spéciale grande voix américaine. Un titre après l'autre. Et tu essayes de marquer les deux points. Attention, premier titre.
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0: Tu m'as dit Frank Sinatra?
1: Eh oui.
0: Eh oui. Évidemment, c'est notre petit Sinatra.
2: C'est moi The Voice. Qui vais gagner.
0: Alors, attention, après Frankie, nous allons écouter une deuxième énorme voix américaine. Écoute bien. Music play. Hey. Tu m'as dit Barry White, est-ce que c'est Barry White? Oui! The music play! Hey! La la la la la la la la la. Ah là là, la voix magnifique de Barry White et deux points pour Mumu.
3: Ouais.
0: Et oui, ça fait deux points pour Muriel.
2: Et ça va, ça.
0: Ça fait deux points pour Muriel.
2: Muriel, Muriel.
0: Muriel, elle a deux points.
2: Oui, mais je vous rappelle que Muriel a dit qu'elle était venue avec son stress. Et voilà, et moi je suis ravi qu'elle soit bien accompagnée aujourd'hui. Et il faut qu'elle le garde à ses côtés.
0: Bon, regarde, elle est pas stressée, elle a eu deux points.
2: Je vois bien qu'elle s'est détendue, je suis inquiet.
0: Oui, bah oui.
2: Christophe.
4: Oui.
2: Qui c'est le breton? C'est papa, là, hein?
4: C'est nous.
2: Bah oui, c'est nous, les bretons, là.
0: Mais t'es pas breton, t'es auvergnat, toi.
2: Je suis breton quand ça m'arrange, vous savez. Salut Céline, qui est à la réalisation, qui est une vraie bretonne.
0: Elle, oui.
2: Ouais. Qu'est-ce que tu fais en Bretagne ce week-end, Christophe?
4: Travailler.
2: Tu travailles?
4: Oui, on travaille un week-end sur deux, donc du coup, c'est mon week-end de travail.
2: D'accord, t'es cuisinier en EHPAD, hein, depuis un an, on en a parlé d'ailleurs avec toi cette semaine. Tu voulais être pâtissier quand t'étais petit. Et en parlant de cuisine, un tout petit mot, tes enfants te réclament une espèce de plat signature. C'est quoi?
4: Alors, soit c'est des saucisses lentilles.
2: Ouais.
4: Elles adorent ça, on adore tout ça. Ou alors de la rougaille. Mais la rougaille à ma façon. Hein.
2: Ah oui, bah c'est quoi ta façon de la rougaille?
4: Oh bah c'est pas c'est avec de la saucisse fumée, de la saucisse de Bretagne et puis du riz, poivron, paprika, que des bonnes choses.
0: Miam.
2: Un petit dessert quand même avant de jouer. Qu'est-ce qu'on fait comme dessert?
4: Une charlotte framboise.
0: Oh là là.
4: Ça c'est ma fille aînée adore ça, donc du coup quand on a l'occasion, anniversaire. Je m'en fais une.
0: Basile, il est en train de décéder derrière la vitre. Il est, voilà, il bave comme
2: bien
0: moi.
2: Sûr. Il y a du coup de gamin, il y a le phare breton.
0: Oh là là,
2: Christophe.
0: Là là.
2: Eh oui, bah oui, bah oui.
0: Bon, allez,
2: jouons. Allez, jouons, jouons, jouons. Clin d'œil à Basile Combe qui réalise l'émission, qui est batteur et qui adore les titres que l'on écoute là, en ce moment pour bien s'ambiancer le week-end.
0: Ouais, il aime surtout la bouffe, Basile. Hein.
2: Voilà. C'est vrai, c'est... Allez. Bah oui, il y a des frites en plus à midi aujourd'hui, c'est pas mal. À toi de deviner de qui il s'agit.

0: plus, Christophe en les choux, on est bien.
1: À point tout court.
0: Oui, mais là, on va tenter l'égalisation.
1: Ouais, on va tenter, ouais.
0: Avec un nouveau titre, ça va aller très vite. Et tu vas répondre en 2 secondes.
2: Ah, I feel good. I knew that I would not. Eh
0: ouais.
2: I feel good.
0: Eh ouais, monsieur, je vous fais le chrono parce que j'aime bien finalement. Tu m'as dit, c'est...
3: Oh bah non, il y a un des chronos aujourd'hui.
0: Il a dit quoi?
4: James Brown.
0: Bah bien sûr.
2: Wow. I feel good. Ta-da-da-da-da. 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James Brown. I feel good.
0: Il n'y aura pas un petit 2-2 là?
1: Ah bah, il y a un 2-2, bravo les amis. Il y a un 2-2, là tout de suite on va faire une petite pause musicale.
0: Ah, vous allez faire dodo, hein, nous on a fait 2-2, vous, c'est moi qui gagne.
1: Oh là là, allez, tiens, mets-moi le disque, on va écouter une nouveauté.

0: Just Might.
1: Ah là, c'était Bruno Mars.
0: Ah ouais.
1: Avec Valérie Damido un petit peu quand même.
0: Ah, Just Might.
1: Ben oui, sur ici.
0: Ben oui, sur ici, jungle.
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0: Nous sommes au taquet avec Christophe qui a deux, Muriel qui a deux, Lydia qui est en finale. Oh là là là là, tout ça est bien serré. Alors,
1: je vous en prie.
0: J'ai une petite anecdote sur Muriel. Il paraît qu'elle travaillait dans la même école que ses enfants. Oui, oui, oui. Et un jour, elle rentre chez elle et en rentrant, elle se dit « Tiens, ma voiture est bien calme. » Tu t'es retournée et là, que s'est-il passé ?
3: Eh ben oui, ils n'étaient pas là.
0: Et oui, ils étaient où ?
3: Ben, je les avais oubliés à l'école.
0: Et voilà.
3: Ils étaient en train de jouer tranquille dans la cour. Le dirlo, il les a récupérés. Puis quand je suis arrivée comme une dingue dans la cour de l'école, le dirlo, il m'a dit « Non, mais ils sont là, tes gamins. » Voilà.
0: Voilà. On a oublié les enfants à l'école.
3: Eh ben oui, ben, quand on est pris dans le feu de l'action, du boulot, des gamins et des bonnes femmes qui font tout.
0: Eh oui,
3: ben,
0: eh oui.
3: Ben, voilà. Voilà.
0: Et
3: voilà.
0: Parce qu'on n'en a pas parlé, mais tu es retraitée et tu as été bouchère charcutière chez tes parents, chez ton mari. Et puis, finalement, tu as terminé dans les écoles, d'où tu étais dans la même école. Et tu étais la dame de la cantine.
1: Non, voilà.
3: Oui. Ah ben oui, ça c'est vrai, j'étais la dame de la cantine.
0: Et voilà.
3: Non, oui.
0: Bien, pour t'encourager à gagner, pour t'encourager parce que...
1: Oui, parce qu'elle en a besoin d'encouragement.
0: Non, là, de quoi ?
3: Parce que toi, t'as triché un peu, hein, tout à l'heure.
1: Comment ça, j'ai triché, dis donc ?
3: Ouais, Eric, hein, tu l'as
1: triché
3: fort, hein.
0: Et voilà.
3: Si.
0: Voilà.
3: Je suis vieille, j'ai mal aux genoux, mais j'ai de bonnes oreilles.
0: Et voilà, tu vois.
1: C'est pas vrai, mais j'ai triché quand ?
0: La vérité est enfin révélée. Alors, je te mets un petit coup de Sidney Bechet.
3: Ah, c'est bien.
0: C'est beau, ça détend, ça relaxe,
3: ouais,
0: pour que tu
3: relaxe.
0: Gagnes. Voilà. Alors, allez, petite fleur, on y va. Écoute bien la question.
3: Oui.
0: Combien y a-t-il de temps de l'indicatif en conjugaison française ? Combien
3: de l'indicatif, c'est de la grammaire, ça.
0: Eh oui. Combien y a-t-il de temps de l'indicatif en conjugaison française, top chrono 10 secondes.
3: L'imparfait, le futur, le passé composé, le passé simple. Non, je dis, le plus que parfait. Bon, mais il y en a beaucoup.
0: Et dis un chiffre, parce que tu les as énumérés, ça en fait combien ?
3: Eh bien oui, présent, parfait, futur, passé composé, passé simple, plus que parfait. J'en suis à 7, on va dire 8 et puis on a pas.
1: On peut jouer jusqu'à 14h si vous voulez.
0: Elle, a énumérés, elle a pas eu le temps de les compter, ça va encore.
1: C'est elle qui triche.
0: Non, elle triche pas du
1: tricheuse.
0: Tout. Laissez-la tranquille, elle a 5, voilà, ça fait 7. Bisous, pof. Et je me laisserai pas impressionner par tes gros yeux.
1: C'est scandaleux. Un chrono qui dure 3 minutes 50, quoi.
0: Ah, ouais, ça va.
1: On va prendre la même chose avec Christophe. On va prendre le temps. Hein, Christophe ?
4: Ah, j'espère bien.
1: Bah
0: oui, bon, on va te rajouter 5 à 10 secondes. Voilà,
1: voilà,
0: c'est bon.
1: Voilà.
0: De toute façon, sa question, elle est beaucoup plus facile.
1: Il est l'or. L'or de marquer des points, Christophe.
0: Oui, enfin, je t'explique, sa question, elle est tellement simple aussi.
1: Oh, mais attendez, on va voir. Christophe, et si on faisait comme l'oiseau ? Déjà, t'aimerais bien être un oiseau si t'étais un animal.
4: Oui.
1: Qu'est-ce que t'as fait ? Qu'est-ce que t'as fait avec les oiseaux ? Parce que t'as fabriqué quelque chose, hein ?
4: Alors, j'ai installé des nichoirs dans le jardin, et puis, du coup, j'observe les mésanges quand elles viennent nicher. J'ai mis une petite caméra sur le dessus, et je peux observer la nidification du début à la fin, et puis... Et voir les petits s'envoler, c'est pour ça que c'est ça joli.
1: Bah oui, une petite caméra sur le nichoir, voilà, je trouve que c'est bucolique, c'est la nature, madame. Christophe, à un moment donné, il faut y aller.
0: Oui.
1: C'est maintenant que ça se joue.
4: Oui.
1: Bah oui, parce que si tu réponds à côté, Muriel s'envole, là, hein, donc...
4: Oui, oui, c'est ça, elle, l'oiseau et pas moi.
1: Écoute ce générique. Sur quelle chaîne est diffusée l'émission Quotidien ? Top chrono, 10 secondes.
4: TMC.
1: Tu m'as dit quoi ?
4: C'est la 10. TMC, c'est sur la 10.
1: TMC.
0: Voilà, alors...
1: Bon, ce qui nous fait une égalité, puisque c'est la bonne réponse, c'est TMC, pas de suspense. Bravo,
0: Christophe. Si, suspense, parce qu'ils ont 7 chacun,
1: Oui.
0: Et malheureusement...
1: Ah bon ?
0: Bah, bien sûr. Et malheureusement, en cas d'égalité demi-finale, c'est celui qui a marqué le plus de points lors de la manche.
1: Alors ?
0: Et bah, je suis dégoûtée pour Mumu parce que c'est Christophe, il a marqué 21, il a marqué 19.
1: Ah bah voilà. Bravo Christophe ! Wouh ! Moi je suis content ! Oh,
0: ma petite Mumu chérie, je suis désolée, tu as très bien joué, mais c'est lui qui va en finale, ma chérie.
1: Eh oui. Bah ne le prenez pas,
0: Mumu,
1: c'est le jeu.
3: À tes maisons, oui.
0: Eh ben je t'embrasse très fort, ma petite chérie.
3: Eh ben c'est pas grave.
0: Bah si, c'est grave. Tu reviendras jouer avec nous parce que j'ai adoré jouer avec toi. Je t'embrasse très fort. Christophe, Lydia, la finale et tout de suite la réclame.
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0: Nous sommes en finale avec à ma gauche Lydia. Lydia, elle joue avec ici Loire-Océan. Elle a 63 ans. Elle va pas s'en laisser compter. Eh oui, parce que elle fait du bricolage, elle fait de la rando, elle fait plein de trucs. Elle a la patate. C'est ma candidate.
1: Oui.
0: Elle va gagner. À ma droite.
1: Rappelons quand même que Lydia est arrivée aujourd'hui, grâce à moi. Christophe, également, mon seul candidat rescapé, il a 58 ans, c'est un breton, c'est un finistérien. Il a un lapin. Eh ouais, il a un lapin. Il s'appelle Titi, il s'appelle Cricri. Il a tous les surnoms,
0: bien
1: mais surtout
0: sûr.
1: Le meilleur, c'est mon Titi, c'est beau Christophe, qui va gagner aujourd'hui. Ah, on est chaud avec Christophe. Oh, j'anticipe ma journée, hein.
0: Tout ce qui est la peau de l'ours. Alors, Lydia, ma chérie, tu es prête à gagner, bien sûr.
7: Ouais, mais une finale entre Bretons, ça me va hyper bien, moi.
0: Bah voilà,
1: chouette, hein.
0: Mais oui, vive la Bretagne. Alors,
7: bonne chance à Christophe.
0: Voilà, bonne chance à Christophe. Pour t'encourager, ma chérie, je te mets un petit Coldplay. Coldplay, ça détend. Alors, là, il faut que tu cartonnes. Je vais donc à mon top chrono. Il va falloir que tu me donnes un maximum de marques de chaussures de basket ou de chaussures tout court, de basket tout court. En tout cas, un max de marques de choses qu'on met dans ses pieds. Attention, c'est parti. Top chrono. 10 secondes.
7: Alors, Adidas, Nike, Gémeaux, je sais pas si ça marche, Puma, c'est pas de la marque.
0: Bah, tu m'en as donné trois. Il y avait évidemment Louboutin, Eram, André, Geox, Clergery, Manolo Blahnik, Jimmy Choo, Gucci, New Balance. Tu m'en as donné trois, c'est pas mal.
1: Christophe.
0: Qu'est-ce qu'il y a?
1: Non, mais non, j'essaye de calmer le jeu, d'y aller tranquille, pas de pression, à la cool. Christophe, 3 points. Les compteurs sont remis à zéro. Donc, il faut que tu battes ce score.
0: Excusez-moi, on me dit
1: qu'est-ce
0: dans l'oreillette qu'il y en a 4. Elle a fait 4, j'ai oublié de compter Gémeaux. Et voilà, ça fait 4.
1: Christophe, je remets des pendules à l'heure. Christophe, les compteurs sont à zéro.
0: Voilà, allez.
1: Mais elle a donc 4 points. Quelque chose à dire ? Encore des points peut-être ?
0: Pas du tout, il faut qu'il fasse 5. Tu peux l'encourager avec une musique
1: Christophe,
0: et on y va.
1: Bien sûr, la voici. Pas me mettre la pression, hein. Allez Christophe, on est là pour le plaisir, mais il y a quand même le parc Astérix, ça serait sympa. Je te souhaite de marquer 5 points et je serais heureux pour Lydia évidemment si elle part. Que le meilleur gagne, comme on dit. Voici ton bingo. Et merci encore une fois d'avoir joué avec nous toute la semaine. Voici le bingo.
0: Bah vas-y.
1: Et on vous rappelle qu'on sera là lundi.
0: Allez, dépêche-toi.
1: Allez, le maximum de marques, tu me cites en 10 secondes, un maximum de marques de joaillerie ou d'horlogerie. Joaillerie ou horlogerie, maximum de marques connues, top chrono.
4: Chaumette, Bertrand, Maubutin, Cartier, Boucheron, Van Cleef, Méliès ou Méliès.
1: Christophe, je n'ai qu'un mot à dire.
0: Ouais. Il y avait un relais.
8: Alex, il y avait Tissot, Philippe Patek. Bon, bah, c'est pas grave.
1: Ça fait des années que j'avais pas gagné.
8: Bien, alors, mon petit chou à la crème, tu as gagné un séjour pour 4 personnes au parc Astérix. Et tu vas faire la descente du Nil, tu vas assister à l'envol d'Ibis, tu vas découvrir 7 automatiques. Tu dormiras en chambre familiale, tu auras les petits déjeuners et le dîner. Et puis 100€ de carte carburant et le parking inclus pour aller voir Astérix et Obélix. Quant à toi, ma petite Lydia chérie, tu gagnes la machine à café Malongo avec 32 dosettes et 6 verres en verre. Vous êtes contents, mes petits chéris?
9: Oui, parfait.
1: Christophe.
9: Et ben, je vous souhaite un bon séjour.
1: Eh ben,
9: merci.
1: Heureux, mon Christophe.
4: Ah bah je suis super content.
1: Ah,
4: je tiens à remercier par la même occasion, si je peux me permettre, remercier ma famille, tout mon fan club au boulot, tous ceux qui m'ont soutenu.
1: Ah, ça fait plaisir.
8: C'est magnifique.
1: Ah, puis c'est moi qui ai gagné avec Christophe.
8: Eh bah bravo Christophe, bravo Lydia.
1: Oui. J'ai un mot en conclusion parce que j'ai gagné. Avec moi. Voilà.
8: Allez, avec lui. Je vous souhaite à tous un très bon week-end de Pentecôte. Nous, on sera lundi en direct, bien évidemment. Je remercie Céline à la Réal, Basilou à la Technique, Maître Coupez au Savoir, Marian au Standard, la petite personne à la vanne.
1: Oui, enfin, la gagner quand même.
8: Allez, oui, allez, une fois n'est pas coutume. Et à lundi, mes chéris.
1: Oui, oui, c'est le gagnant du jour qui vous parle, Wendy Bouchard. Bonjour.
8: Hola, Wendy Bouchard.
10: Si ça m'avait échappé, je vous jette une brassée de fleurs.
8: Oh là là.
1: J'espère que ça fait la une de ma
10: aussi
1: France.
10: Merci à ceux que vous avez fait gagner. Bah, bien sûr.
1: Évidemment.
10: Et on parlera quand même un peu de l'actualité et puis des journées nationales de la Croix-Rouge, si vous voulez bien.
8: Ah bah, hein, c'est, moi, je préfère que tu parles que de ça. Mais bon,
10: merci voilà, les amis. Nous sommes partenaires de cette grande opération de charité.
1: En fait, quand même une petite brève. Hein. Merci. Allez.
8: Bisous, chérie.
10: Ciao.
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8: Eh ben, je crois qu'il est l'heure de vous dire qu'il est 13h, que vous écoutez ici, que je vous aime et que je vous souhaite un bon week-end.
1: Attendez.
11: Avez-moi.
1: Si Wendy Bouchard.
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10: Bonjour à tous, merci d'être à l'écoute de Ma France. En ce soir de finale de Coupe de France, l'OGC Nice rencontre les Lensois et hier soir à Paris, les ultras niçois ont décidé d'en découdre avec des supporters parisiens. Bagarre XXL avec 6 blessés graves et 65 interpellations. La présidente des supporters de Nice juge ces comportements inadmissibles. Du côté des nordistes, c'est l'attente et la fierté avant le grand enjeu de la soirée au Stade de France. Les journées nationales de la Croix-Rouge, dès demain, vous croiserez dans le pays 79 000 bénévoles exemplaires dans leur mission d'entraide et de secourisme. De Reims à Paris, de Grenoble à Nancy, la présidente de la Croix-Rouge nous rejoint pour parler de cette grande quête partout en France. À la une encore, on en sait plus sur le profil de la mère interpellée hier au Portugal avec son compagnon, une mère qui a abandonné ses deux enfants de 4 et 5 ans dans un bois, les yeux bandés. C'est l'effroi à Colmar, d'où la famille est partie il y a quelques jours. Et puis on reviendra aussi avec notre invité sur ce dôme de chaleur qui enveloppe la France. L'été s'installe de manière soudaine et précoce. Analyse de cet anticyclone qui nous a tous surpris. Les campings font le plein ce week-end de Pentecôte et nous sommes dans Lyon dans quelques instants. Nous ouvrons d'abord ce journal en ce jour de finale de Coupe de France avec les violences commises tard hier soir à Paris par des supporters de l'équipe de Nice. 65 personnes ont été placées en garde à vue hier soir. Coralie Moreau, vous avez suivi ce dossier. Après qu'une centaine d'ultras s'en sont pris, notamment à des supporters parisiens, les témoins attestent, Coralie, d'un déferlement de violence.
12: Oui, il est 23h30 quand des supporters de l'OGC Nice se donnent rendez-vous dans le 10e arrondissement de Paris, entre le canal Saint-Martin et la gare de l'Est. Sur des vidéos, on les voit déambuler en scandant Brigade Sud, le groupe des ultra-niçois. Au niveau du quai de Valmy, une violente rixe éclate. Selon la police, les supporters sont armés de couteaux et de divers objets pour frapper. Vêtus de noir, certains portent des cagoules, des gants coquets et des protège-dents et ils s'en prennent aux passants. Selon le syndicat de police unique, certains sont des supporters parisiens à qui ils avaient donné rendez-vous, des membres d'un groupe ultra du virage Sud Auteuil, d'autres sont de simples riverains. Des devantures de magasins sont également prises pour cible, des projectiles lancés sur les vitrines. Les images circulent sur les réseaux sociaux.
10: Oui, Coralie, le bilan est lourd.
12: Et oui, vous l'avez dit, au total, 6 personnes sont blessées, dont 2 sont dans un état grave, avec un pronostic vital engagé, selon le syndicat de police unité. Une d'elles a reçu un coup de bouteille à la gorge, l'autre souffre d'un traumatisme crânien. Parmi les 65 personnes interpellées, 4 sont mineures, précise le parquet de Paris, qui indique que des cagoules à l'effigie du club de l'OGC Nice ont été retrouvées sur place par les enquêteurs. Le maire de Paris, Emmanuel Grégoire, réagit sur son compte X, il condamne ces violences. Je cite, je souhaiterais affirmer que Paris, fidèle à son histoire et ses valeurs, ne laissera aucune place aux groupuscules d'extrême droite pour déployer leur haine. La ministre des Sports, Marina Ferrari, parle, elle, d'une honte pour l'image du football et du supporterisme. Alors évidemment, les inquiétudes pour la finale de la Coupe de France ce soir sont grandes. Plus de 2000 policiers sont mobilisés. La vente de boissons alcoolisées est interdite au Stade de France et aux alentours. De nombreux supporters de différents clubs sont attendus pour soutenir soit Lens, soit Nice, avec un risque important d'affrontement. Rappelons que les tensions sont très vives entre supporters parisiens et niçois, et ce, depuis longtemps. Elles ont fait 2 morts ces 20 dernières années.
10: Coralie Moreau pour le service police-justice d'ici. Coralie, vous nous avez décrit ces scènes inadmissibles, condamnées par la présidente des supporters de l'OGC Nice. Elle s'appelle Solange Claude, et elle est arrivée à Paris après une nuit dans le bus.
13: Moi, je me dis que ce ne sont pas des supporters de football de l'OGC Nice, ni des supporters de football tout court, parce qu'on ne peut pas faire des actes de violence comme ça en marge d'un match de football. C'est complètement inadmissible, et c'est pas pour ça que nous, on monte voir un match.
10: Alors, intéressons-nous maintenant au seul spectacle sportif qui vaille pour cette finale de Coupe de France. Ce soir, 21h au Stade de France, les Lensois, deuxième de Ligue 1 cette saison, face aux Niçois, encore relégables, un collectif en crise. Les Lensois face à l'OGC Nice, une coupe et un trophée qui manque encore aux nordistes. Ici Nord est en spécial à partir de 16h. Et pour parler de cette équipe de Lens, il est bon d'entendre les enfants rencontrés dans l'ex-cité minière des provinces à Lens par Vanessa Lamar.
14: T-shirt sang et or sur le dos, Mathis mise évidemment sur une victoire du RC Lens.
15: 2-1 ou 2-0, j'aimerais.
14: But de qui ?
15: Florian Thauvin ou Ossessaïd. Ils peuvent très bien gagner la coupe parce qu'ils ont une bonne équipe, un bon effectif.
14: Océane, abonnée au club, voit deux fois plus grand.
16: 4-0. Ah là, ça va le faire, on va battre Nice. On veut la victoire, on veut la coupe.
14: Devant leur télévision, ces toutes petites sont équipées pour la soirée.
17: Mère, ils nous ont acheté un maillot exprès pour le porter. Il est tout rouge avec à l'arrière écrit RC Lens. Vendredi 22 mai.
14: Théo, collégien lensois et joueur de football à Liévin, est un privilégié.
18: Ce match, je vais le suivre au Stade de France, à Paris, avec le groupe 1906 que mon oncle fait partie. Je suis fan depuis tout petit, j'ai déjà fait des essais dans ce club. Ça va être un très très bon match pour gagner peut-être la Coupe de France que Lens n'a jamais décrochée. On est sur la bonne voie.
14: Ses amis Timothée et Naël seront à Bollard.
19: Au grand écran, ils ont des bons joueurs, ils ont un bon gardien surtout. Ça fait longtemps qu'ils n'ont pas eu de trophée.
14: La main sur le cœur, ils donneront de la voix pour leur équipe.
20: La terre, c'était le charbon.
14: Près de 50 000 supporters devraient se déplacer au Stade de France. 38 000 suivront la rencontre à Bollard.
10: Merci Vanessa. Lens Nice ce soir, 21h au Stade de France pour cette finale de Coupe de France à suivre en direct sur ICI Nord et sur ICI Azur. À Colmar, à présent, le parquet ouvre une enquête après la découverte de 2 enfants de la commune de 4 et 5 ans retrouvés seuls au bord d'une route au sud du Portugal. La famille n'avait plus donné de signe de vie depuis une dizaine de jours. Ce sont les voisins qui ont donné l'alerte. La mère des enfants a été arrêtée avec son compagnon hier dans le centre du pays. Elle avait donc abandonné ses 2 garçons dans une forêt, les yeux bandés, leur faisant croire à un jeu. La mère et le beau-père sont soupçonnés de délaissement de mineurs et de violence. Et on en sait un peu plus désormais, Louise Adélaïde Boinard, sur le profil de cette mère de famille.
21: Elle s'appelle Marine, a 41 ans et habite Colmar depuis peu, selon le maire de la commune. Avant, elle était à Troyes, dans l'Aube, où elle exerçait comme sexologue, un métier qu'elle pratique toujours en libéral. Elle est d'ailleurs spécialisée dans le traitement du psychotraumatisme, des troubles développés pendant l'enfance et dans l'accompagnement des hommes. Très active sur les réseaux sociaux dont LinkedIn, la quadragénaire vante une pratique centrée sur l'écoute, le bien-être émotionnel et l'introspection. Elle a écrit par exemple « La douceur est la clé de toute libération traumatique ». Une professionnelle très bien notée, de nombreux avis soulignent sa bienveillance et sa sensibilité. Marine, qui ne s'était jamais fait remarquer depuis son arrivée à Colmar, aucun aucun signalement n'avait été effectué par la crèche ou l'école de ces enfants avant leur disparition.
10: Et vous retrouverez notamment sur ici.fr une vidéo de la boulangère portugaise qui a recueilli ses deux petits avant de prévenir la police avec son fils. Les conséquences de la guerre au Moyen-Orient sont régulièrement chiffrées en France et le ministère de l'économie nous apprend que la consommation de carburant a diminué de 14% pour ce mois de mai en un an. Pour soulager les Français les plus touchés par ces hausses, Sébastien Lecornu, vous le savez, a donc annoncé un nouveau paquet d'aide hier à hauteur de 710 millions d'euros. Les plus vulnérables sont les premiers ciblés. Mais on n'oublie pas la prolongation et l'augmentation du dispositif grand rouleur pour les travailleurs qui utilisent leur véhicule personnel pour aller au travail. Elle passe de 50 à 100 euros cette prime. Et en baie du Mont-Saint-Michel, à Cherhué, Romain Biteau a rencontré une salariée d'une poissonnerie bénéficiaire de cette aide. Bienvenue pour elle.
3: Christelle sort son téléphone, lance internet et une fois sur le site des aides au carburant...
5: Je vais mettre travailleur grand rouleur parce que je fais 43 km pour aller de chez moi jusqu'à mon travail.
3: 80 km aller-retour entre Saint-James et Cherhué. Son budget essence a explosé. Elle qui gagne seulement 1500 euros par mois.
5: Du coup, ça fait 72 euros par semaine à peu près. En un mois, je mets 3 pleins.
3: La future aide du gouvernement, une bouffée d'oxygène. Christelle va pouvoir faire plus de sorties avec ses deux enfants.
5: On va aller à la piscine plus souvent, à l'aquarium de Saint-Malo, enfin des petites choses, des petites sorties qui sont payantes. Quoi.
3: Mais en attendant de toucher l'aide, la poissonnière chamboule son quotidien une semaine sur deux quand elle ne garde pas ses enfants. Elle dort chez des amis à Cherhué.
5: C'est pas du tout l'idéal du tout, c'est pas une solution hein, en soi, squatter. Hein.
3: Pas le choix et elle ne peut que compter sur cette aide. Sa patronne Cindy n'a pas les moyens de lui filer un coup de pouce.
22: Parce que bah, nous c'est pareil, les prix augmentent à cause du carburant. J'ai aussi mon véhicule moi pour aller chercher ma marchandise, et c'est pareil. Hein. Quand j'ai été faire le plein, j'ai dit waouh, on a pris une sacrée claque là. On est tous dans le même bateau en fait.
3: Christelle envisage même de déménager pour se rapprocher de la poissonnerie si l'aide du gouvernement ne lui permet pas de souffler un peu.
10: Une aide qui cible environ 3 millions de Français et qui s'ajoute à la revalorisation des indemnités de déplacement, notamment pour les aides à domicile et pour les agents publics. Enfin, les ZFE ne seront finalement pas enterrés. Le Conseil constitutionnel a annulé leur suppression, souhaitée par une majorité parlementaire et portée par la droite et par le RN. Les 43 zones à faible émission s'appliqueront donc de nouveau et c'est un motif de satisfaction pour les associations de santé et de protection de l'environnement.
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10: Un dôme de chaleur s'est glissé sur la France et nous accusons une sacrée hausse de température, 10 à 15 degrés supplémentaires en quelques heures, un blocage anticyclonique qui ensoleille tout le pays et qui devrait durer au moins jusqu'à mercredi, qui a plongé chacun d'entre nous dans un été précoce à l'image de ces étudiantes croisées dans un parc du Mans.
24: On prend un petit peu l'eau et le temps, le beau soleil. Ça fait du bien un petit peu avec les derniers jours qu'on a eu en plus. Là, ouais, c'est super agréable. Là, on a fait un petit pique-nique. Après, séance un peu piscine. Et voilà. Là, maintenant, c'est sage. Puis au moins, on sort parce qu'on était vraiment bloqués chez nous. La pluie, la grêle en plus tout le temps, là, ça fait du bien.
10: Avec nous dans Ma France et sur ici, Julien Lamouret. Bonjour à vous.
25: Oui, bonjour.
10: Vous qui êtes monsieur ingénieur en gestion de risque météo pour Predict Service, qui est une filiale de Météo France. On a donc vécu un changement de temps drastique. En effet, peu ou pas de transition, à vrai dire. Ça, c'est la force d'un anticyclone.
25: Oui, tout à fait. En fait, on a au large du Portugal un corps dépressionnaire qui nous fait remonter de l'air chaud en provenance du sud. Et en plus, cet anticyclone qui est bloqué sur le nord du pays, là, qui fait qu'on a cette température chaude qui reste sur notre pays actuellement. Ouais,
10: tout avec à fait. Ce dôme de chaleur, par définition, Julien Lamouret, on a comme un couvercle de chaud sur la France avec, oui, de jour comme de nuit, des températures assez consistantes.
25: Oui, des températures qui sont surtout hautes pour la saison en fait. Hein, c'est le caractère précoce de ces montées de température qui est à souligner. On va dépasser allègrement les 30 degrés là ces prochaines heures et surtout en début de semaine prochaine, notamment sur le sud-ouest du pays. Donc oui, c'est bien ce dôme de chaleur qui fait que ces températures sont très fortes là sur notre territoire.
10: Le 30 mai dernier, en 2025, donc on dépassait les 30 degrés à Paris, les 37 degrés dans les Landes. Finalement, ce mois de mai nous habitue de plus en plus, diriez-vous, à ces variations ?
25: Eh oui, on a là typiquement un des effets du dérèglement climatique, hein, avec des périodes de chaleur assez précoces, en tout cas beaucoup plus étalées dans le temps qu'elles ne l'étaient il y a encore quelques années, et très concentrées sur les deux mois d'été. Mm-hmm. Là, on se retrouve avec des saisons à composantes estivales et avec des températures estivales qui vont démarrer évidemment plus tôt et qui peuvent se terminer aussi plus tard post-été. Quoi.
10: C'est ça, vous le disiez, 30 degrés dans de nombreuses régions, 35 degrés dans le sud-ouest, et des Français qui ont posé leur lundi de Pentecôte et qui vont savourer ces trois jours exceptionnels de soleil, de chaleur. Sur le littoral, les baignades seront bienvenues et les campings font le plein, comme dans l'Yonne, à Coulommières, vers Menton, où s'est rendu Clément Viron.
0: Casquette, lunettes de soleil, débardeur, à peine arrivée, Laurence fait déjà le plein de vitamine D.
2: On se croit dans le film camping, j'ai déjà sorti mon transat.
0: Et elle n'a même pas fini de monter sa tente.
2: Non, c'est génial, vous voyez, c'est pas des piquets compliqués, cette structure, voilà, toute seule, je monte ça en une demi-heure.
0: Et puis Laurence ne se prend pas la tête, le séjour est bien trop court.
2: Deux nuits, puis peut-être trois, je vais peut-être me laisser tenter.
0: Pas plus, parce qu'il va falloir retourner un jour ou l'autre en région parisienne et reprendre le travail. Mais Elisa, elle, n'en a pas très envie.
2: Bah non, quand on voit ce temps-là, non, on a envie que les vacances continuent.
0: Et Elisa n'est pas la seule à avoir eu l'idée de passer le week-end au bord de la Cure. Ça défile devant l'accueil.
2: On chôme pas.
0: Maryse et Pascal Cousin, les régisseurs de ce camping municipal, ont le sourire après un début de saison plutôt moyen.
4: On a eu beaucoup de pluie, donc ça a été assez calme.
6: On a eu beaucoup de désistements, on a eu même des annulations. Mais bon, je pense qu'on va se rattraper maintenant.
0: Il n'y a qu'à voir le tableau de réservation.
7: Hop, hop, hop. Là, il nous reste 4 terrains.
0: Sur combien ?
7: Sur 44. Donc pour nous, c'est pas mal, c'est bien.
0: L'objectif maintenant, c'est d'afficher complet jusqu'au mois de septembre.
10: Notre invité Julien Lamouret, ingénieur en gestion des risques météo pour Prédic Service, est toujours avec nous. Julien, aucun signe de dégradation de la météo, de cette si belle météo dans les prochains jours. On va donc rester sur cette tendance.
25: Oui, en effet, on a au moins, alors sur les fortes températures, ça va perdurer au moins jusqu'à milieu de semaine prochaine. Et en ce qui concerne la météo au sens plus global, avec des possibles pluies, on en voit pas arriver tout de suite, hein, au moins jusqu'au week-end prochain, mais sur un temps qui est quand même relativement très sec. Donc on va avoir là ces prochains jours des journées à la fois chaudes et sèches sur une grande partie du pays.
10: Prédic Service, pour laquelle vous travaillez, c'est une filiale de Météo France et votre rôle est important aussi au cœur de cette filiale, en lien avec les communes, en lien avec les collectivités locales. Quelle est votre mission du moment, par exemple, en ces fortes chaleurs et soleil annoncés pour ces communes ?
25: Alors le cœur de métier de Prédict, c'est vraiment de transcrire cette information météo en conséquence sur le territoire et en niveau d'action à engager, notamment par les collectivités. Et donc, en fait, notre travail est de surveiller un petit peu l'évolution de tous ces phénomènes. Et dès lors qu'on dépasse certains seuils, et ben, du coup, on va rentrer en contact, envoyer des avertissements opérationnels pour conseiller la mise en place d'actions qui vont être des actions plutôt par anticipation, hein, préventives. Et quand on parle d'épisodes de température un peu forte, ça va être des actions de type se préparer à accueillir des personnes dans des endroits climatisés, mettre à disposition des stocks d'eau, etc., etc. Alors, on n'en est pas encore à ce stade de canicule, hein, je le précise. Là, on parle plutôt de vagues de chaleur.
10: Bien sûr.
25: Mais voilà, c'est le type d'action qu'on peut recommander auprès des collectivités dans ce genre de phénomène.
10: Et dont on parlera dans quelques secondes avec mon invité pour la Croix-Rouge française. Merci beaucoup, Julien Lamouret, pour Prédic Service, la filiale de Météo France, 13h15.
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10: Dans Ma France, alors que la condition des plus pauvres se dégrade encore, la solidarité nationale est un recours essentiel. Votre générosité en argent, mais aussi en temps pour venir au secours des plus démunis, est une des forces de notre pays. Et nous accompagnons avec grand bonheur et profondeur une grande opération avec ICI qui en témoigne encore. Ce sont les Journées nationales de la Croix-Rouge qui commencent demain. Notre guide est présidente de cette association historique. Bonjour Caroline Cross.
9: Bonjour Wendy.
10: Caroline, première fois femme à la tête de la Croix-Rouge française, mener ce grand paquebot, c'est un honneur, c'est aussi une mission, j'imagine, d'une grande intensité pour vous, intensité humaine.
9: C'est une grande mission humaine, vous le dites, mais c'est fait avec tellement de personnes autour de nous, puisque c'est 82 000 bénévoles, 18 000 salariés, 20 000 apprenants, donc c'est une belle association avec beaucoup de personnes qui donnent beaucoup de leur temps et beaucoup de leur cœur pour toutes les actions qu'on peut faire.
10: Vous êtes venu avec une tirelire qui, elle aussi, est devenue mythique et légendaire parce que demain commencent les journées nationales de la Croix-Rouge française et nous allons croiser dans tout le pays quasiment l'intégralité de ces 82 000 bénévoles que vous citiez.
9: Alors, bénévoles et salariés. Qui seront effectivement sur le terrain et qui seront au plus près de la population dans toutes les villes de France. Et donc, vous allez croiser effectivement cette tirelire avec derrière un visage, un sourire qui sera là.
10: Ouais, c'est une grande quête nationale. Dans l'héritage d'Henri Dunant qui l'a activée en 1934, elle a pris énormément d'ampleur, cette quête. Elle est aujourd'hui très importante pour le fonctionnement de l'association.
9: Ah oui, elle est très importante. Elle est très, très importante pour les actions locales. Oui. Les actions locales, puisque l'argent que nous allons collecter revient au plus près du terrain, c'est-à-dire qu'elles vont rester, cet argent reste.
10: Ça,
9: dans
10: c'est
9: les,
10: très
9: dans
10: important. Les... Vous donnez, ah, c'est oui, en circuit court. Hein.
9: C'est en circuit court et ça va directement à l'unité locale la plus proche. Mm-hmm. Et effectivement utilisé au quotidien pour les personnes qui vivent autour de cette unité locale.
10: Ça, c'est beau de garder physiquement justement cette tirelire, cette approche, parce que vous le disiez, derrière la tirelire, il y a celles et ceux qui portent ces valeurs de la Croix-Rouge. C'est aussi l'occasion d'échanger là-dessus, ces journées nationales.
9: Ah ben, c'est l'occasion d'un vrai lien avec les personnes que nous rencontrons. Et il y aura la tirelire, mais il y a aussi, parce que tout le monde aujourd'hui a beaucoup de personnes ont moins de monnaie. Et donc, nous aurons aussi d'autres moyens un peu plus modernes de paiement, avec des terminaux de paiement électroniques qui permettent mettront aussi d'utiliser la carte bleue et de donner les sommes que l'on souhaite.
10: Elle vous a rapporté combien cette grande cagnotte, cette grande quête nationale l'ont passée par exemple?
9: Après, les volumes varient en fonction du nombre de personnes qu'il y a sur le terrain et aujourd'hui, l'objectif c'est de faire toujours plus parce que quand on voit la précarité qui augmente partout, les besoins qui augmentent, on a besoin de plus, donc on va être encore plus nombreux pour avoir encore plus de possibilités d'aider.
10: C'est quoi votre objectif cette année?
9: Alors, on n'a pas d'objectif chiffre. En fait, on sait que nos besoins augmentent, donc on a motivé tout le monde pour être encore plus sur le terrain pour pouvoir faire mieux.
10: Mais ça se chiffre en millions d'euros.
9: Ah oui, après il faut, mais après on est là sur du don qui peut être de simplement 1 euro et qui compte, et chaque euro compte, et on n'est pas sur la collecte, là c'est vraiment
10: don est derrière l'échange et la présentation de vos valeurs de et de vos activités, on va en parler, mais concrètement ces dons, on peut en parler aussi, 4 euros c'est la distribution d'un panier repas complet, 20 euros c'est le financement de 100 couvertures de survie, 30 euros c'est la prise en charge médicale solidaire pour un bénéficiaire dans ce déploiement des journées nationales de la Croix-Rouge que vous lancez demain à Reims, Caroline Cross. Ce sont 7 jours d'entraide et de solidarité pour, vous le disiez, soutenir les actions de proximité. Quand on parle d'actions de proximité, de quoi parle-t-on pour la Croix-Rouge?
9: Alors, les actions de proximité, c'est ce qui vient en tête de tout le monde en premier, c'est l'aide alimentaire, tout ce qu'on peut faire, toutes nos épiceries sociales, nos aides alimentaires, on a les aides vestimentaires, on a aussi les maraudes, tous nos dispositifs de aller vers qui nous permettent d'aller au contact des populations qui ne viendraient pas forcément vers nous. Nous avons des relais bébés parents, nous avons des actions en faveur des personnes isolées, les personnes âgées, tout ça, ce sont des actions de proximité.
10: Et les actions de premier secours?
9: Et les actions de premier secours, bien sûr, avec les formations aux gestes qui sauvent, et puis notre présence sur un grand nombre d'événements aussi pour pouvoir porter secours.
10: Bien sûr, est-ce que tous vos bénévoles et salariés sont formés au premier secours, justement? Alors, ça fait partie des exigences.
9: Ça fait partie des choses, de ce qu'on propose systématiquement à l'entrée pour pouvoir effectivement sauver des vies, puisqu'on le sait que sauver des vies, c'est toujours c'est des vies qui sont autour de nous, des personnes qui sont la plupart du temps sur notre travail ou dans la famille ou des amis. C'est pas toujours l'accident de la route dont on parle qui fait peur, mais c'est souvent sauver des vies qui sont autour de nous. Donc on encourage tout le monde à être formé au premier secours et on sait qu'on a encore beaucoup de travail à faire.
10: Bertrand, qui réalise l'émission aujourd'hui, nous parlait d'une autre de notre réalisatrice, Élorie Roussillon, qui se balade avec un défibrillateur en permanence. Elle est bénévole pour la Croix-Rouge à Paris et elle nous indique que, elle sera demain, je crois, ne me trompe pas, sur le parvis de la gare Montparnasse avec l'unité du 15e dans un village Croix-Rouge où avec d'autres bénévoles, elle se plaira à faire visiter des ambulances, elle prodiguera des formations gratuites justement aux gestes qui sauvent, avec une sensibilisation justement dès le plus jeune âge. Ce qui est formidable aussi avec ces journées nationales de la Croix-Rouge, c'est que vous embarquez la famille, Caroline Gross.
9: Ah ben on embarque de zéro, parce que c'est un peu juste, mais effectivement dès qu'un enfant est capable de prendre un appel téléphonique, voilà, rien que le fait d'alerter, c'est quelque chose d'important, donc c'est faisable à vraiment tout petit, et puis jusqu'à vraiment très tard dans la vie. En tout cas, se former au premier secours, c'est vraiment important, et comme cette jeune femme qui a son défibrillateur avec elle, puisqu'elle fait partie de notre expérimentation Premier Répondant. D'accord. Où justement, c'est un volontaire Croix-Rouge qui est formé, qui est secouriste et qui a en permanence avec lui du matériel, et notamment un défibrillateur pour pouvoir intervenir à la demande des secours publics, pour pouvoir être le plus proche possible du terrain. Et nous, on est toujours dans l'idée d'être au plus proche du terrain, et donc c'est important de développer ces activités, de mailler le territoire.
10: C'est magnifique, et c'est ça aussi le rôle de ces journées nationales de la Croix-Rouge que vous portez avec cette association Caroline Cross et dont nous sommes partenaires avec ici. On parlait des fortes chaleurs il y a quelques instants, et en plein centre-ville de Grenoble, les locaux de votre association de la Croix-Rouge offrent par exemple une salle climatisée aussi, ouverte à tous, particulièrement évidemment aux plus fragiles et aux plus isolés. Anna Bonne-Massou-Carrère a rencontré les bénévoles et leurs mains tendues.
1: Elle bourdonne dans un coin de la pièce et maintient la température à 24 degrés. Cette climatisation, couplée au canapé et aux boissons gratuites, ça donne un air de café à l'accueil de jour.
8: C'est avant tout un lieu d'accueil et d'écoute. L'orientation vient ensuite.
1: Karine finit son thé, elle est bénévole depuis un an et demi.
8: Il y a plusieurs personnes qui viennent comme ça, juste pour boire un café, comme tout à l'heure le monsieur que vous avez vu. Il est venu ici, il s'installe, on discute avec eux, et au passage, vous avez besoin de vêtements ou quelque chose d'autre, comment on peut vous aider.
11: Mais après, il y a des personnes qui viennent juste pour se reposer quand ils sont de passage, et ils nous le disent. Ah, j'étais de passage, j'étais fatiguée, je suis venue me reposer.
8: Et d'autres, au fil de la discussion, peuvent arriver avec un autre problème. Il faut prendre le temps.
1: Chaque jour, avec Najat, elle voit passer entre 10 et 15 personnes rue Kléber. Progressivement, l'accueil de jour et sa fraîcheur entrent dans les habitudes. Tiffaine Bourbon est la directrice locale de l'action sociale au sein de la Croix-Rouge.
12: Les samedis, on a majoritairement des habitués qui viennent. Un homme qui vient très régulièrement, qui rentre, qui nous dit bonjour, va se chercher son petit café tout seul, puis s'installe avec nous. Souvent, il y a d'autres habitués qui arrivent. Du coup, il y a d'autres échanges qui s'engagent aussi. Donc, c'est aussi le but de ce lieu-là.
1: Et pour parfaire son action à Grenoble, la Croix-Rouge espère pouvoir employer un travailleur social à la rentrée, afin de guider au mieux bénévoles et bénéficiaires.
10: Caroline Cross est avec nous, présidente de la Croix-Rouge française. Je trouve que ce reportage est assez beau et assez symbolique justement du lien social, de la réinsertion tout court aussi que permettent ces locaux, ces entités. Vous en avez un millier en France, par exemple.
9: Oui, on a plus de 1000 entités qui reçoivent du public et qui peuvent là aussi accueillir, et beaucoup accueillent les personnes qui sont isolées, les personnes en difficulté, et sont là pour les écouter, pour créer du lien tout simplement, et puis leur proposer l'aide dont ils ont besoin, et on évalue systématiquement un petit peu leurs besoins, soit sur de l'alimentaire, soit sur du vestimentaire, soit sur de l'accompagnement administratif aussi, parce que des gens sont dans la difficulté et ne peuvent pas faire le côté administratif. Donc, on est là pour eux.
10: Vous avez des programmes qui

0: trouver des solutions d'hébergement pour les gens qui en ont besoin. Donc ça, on en a un certain nombre en France pour pouvoir justement aider ces personnes qui ne peuvent pas être logées.
1: La Croix-Rouge, c'est l'aide au coin de la rue, vous le disiez, dans l'archi-proximité, et l'argent que vous donnerez pendant ces journées nationales avec cette tirelire sera alloué à des activités tout près de chez vous. Il y a aussi la Croix-Rouge dans son aide aux crises humanitaires, son aide plus urgente et internationale. Que demandez-vous aux bénévoles, aux salariés aux bénévoles qui auraient envie de rejoindre ce mouvement, justement? Quelles sont pour vous les valeurs essentielles qui doivent guider ce choix?
0: Après, je pense que la première valeur, c'est avoir en tête que la Croix-Rouge fonctionne avec l'humanité en tête de pont. Et aujourd'hui, toute personne qui voudrait être bénévole à la Croix-Rouge, c'est qu'il a envie d'aider l'autre et il a envie d'être, j'allais dire, là aussi en proximité et de faire des choses pratiques et pas forcément, j'allais dire, uniquement théoriques. Et ce sont des gens qui, dès qu'on pousse la porte à la Croix-Rouge, c'est qu'on a envie d'aider l'autre. Donc, c'est ce qu'on attend de toute personne, et qu'on soit bénévole, salarié, on a ces principes, ces sept principes que nous avons à la Croix-Rouge avec l'humanité, l'impartialité, la neutralité. Enfin, je ne vais pas tous les citer, mais c'est un vrai engagement d'être à la Croix-Rouge.
1: Merci beaucoup Caroline Cross et j'enjoins tous ceux qui nous écoutent à aller rencontrer justement dans ces villages Croix-Rouge, notamment à partir de demain, grand lancement à Reims de ces journées nationales de la Croix-Rouge. Ces bénévoles, 82 000 bénévoles, 18 000 salariés qui représentent, comme vous le faites, comme présidente, cette magnifique association historique. Merci beaucoup Caroline.
0: Merci
1: et ici une fois de plus et honorée d'être partenaire de ce grand mouvement. Merci.
0: Merci.
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1: Et on se quitte avec votre rendez-vous anti-arnaque au quotidien, Aude Razo, avec cette auditrice qui vous a contacté, qui a été victime d'un faux banquier, Aude.
3: Oui, et son témoignage, c'est ce que je lui ai dit, est extrêmement précieux parce qu'il va nous permettre de décortiquer les méthodes des escrocs. L'arnaque au conseiller bancaire, attention, c'est toujours probablement la plus dévastatrice. Pour Céline, tout commence avec le SMS d'un faux livreur, pas un faux banquier, hein, notez bien. Un faux livreur lui dit que son colis ne rentre pas dans la boîte aux lettres. Céline clique pour reprogrammer sa livraison, ou en tout cas c'est ce qu'elle pense, et elle paye quelques euros pour ça. L'arnaque, la grosse arnaque, elle vient juste après, coup de fil en fin d'après-midi, c'est un conseiller du service des fraudes. L'homme dit à Céline qu'elle est victime de fraude, référence au texto du livreur sur lequel elle a cliqué. Il faut faire vite, dit-il, avant que les escrocs aient accès à son compte en banque. Sauf que l'escroc, c'est lui qui veut accéder au compte en banque de notre auditrice.
1: Oh oui, mais comment fait-il pour accéder à son compte, justement?
3: Alors, écoutez bien, c'est important, il demande à Céline d'ouvrir l'application de sa banque et de faire un partage d'écran. Ça veut dire que l'escroc, là, voit tout ce qui s'affiche sur le smartphone. Céline reçoit même un mail qui lui dit qu'elle est bien en ligne avec un conseiller appelé Pascal Runan et qui l'invite à, je cite, suivre scrupuleusement ses instructions. Je vous précise tout ça parce qu'on voit bien là à quel point l'arnaque est crédible. Céline me dit « j'ai honte, je me sens ridicule », mais il n'y a pas à se sentir ridicule, et surtout, notre auditrice a fini par avoir le bon réflexe. Elle a douté. Elle a dit à l'homme « je trouve quand même tout ça un peu bizarre » et bim, le voilà qui lui raccroche au nez. Doutez toujours, c'est important, ça peut vous sauver.
1: Aude Razo, vos bons conseils à retrouver sur ici.fr. Merci chers auditeurs, vous retrouvez l'information locale, la proximité, la bonne humeur sur votre grand réseau ici. On se retrouve dans Ma France lundi à partir de 13h.
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5: Bienvenue, c'est votre Ici Express. Comment on s'occupe ces week-ends où il fait très chaud? Eh bien, je vous propose un marché nocturne, un match de basket et des ateliers. Tiens, ce samedi à Montargis, le marché nocturne prend place dans le centre-ville dès 18h avec des producteurs locaux, des artisans, spécialités gourmandes et concerts en plein air dans une ambiance évidemment chaleureuse, festive, jusque tard dans la soirée. Tiens, demain, dimanche à Orléans, l'Orléans Loiret Basket joue sa saison et reçoit la JA de Vichy à Comet pour un quart de finale de play-off d'élite. Deux coups d'envoi

0: à 19h avec une très belle ambiance attendue dans les tribunes pour cette rencontre importante de fin de saison. Oui, c'est bien plus qu'important, c'est décisif. Et puis mercredi de la semaine prochaine à Châteauneuf-sur-Loire, la bibliothèque municipale propose à 18h l'atelier Polar Castelneuvien, une soirée d'écriture autour du roman noir et des enquêtes policières ouverte à tous les amateurs d'histoires mystérieuses. Belle journée avec ici à Orléans, toujours dans la bonne humeur. Et si vous êtes du côté de Châteauneuf, n'hésitez pas à faire un tour du côté de la fête des rhododendrons.
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Minute Midnight. Bienvenue avec ici Orléans. À l'instant, c'est Abba. Tiens, est-ce que vous savez qu'il y avait une grande matheuse dans le Loiret? Elle s'appelle Nathalie Haï. J'ai eu la chance de la rencontrer. Son portrait dans Les gens d'ici, c'est après le tout nouveau titre de Zazie que vous allez découvrir. Et puis, on aura aussi droit à un petit Simple Minds. Belle après-midi sous le soleil loiretain.

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1: Nathalie Ailly, 37 ans, maîtresse de conférences à Sorbonne Université.
2: Et vous êtes d'Orléans ?
1: Absolument. Moi, j'aimais bien tout, mais les mathématiques particulièrement, parce que j'aimais bien la rigueur, la justesse.
2: C'est-à-dire ?
1: Contrairement à certaines matières, j'avais l'impression que si deux personnes corrigeaient la copie, on aurait la même note. Ah, parce qu'il y a un côté, c'est vrai ou c'est faux, quoi.
2: Vous avez tout de suite été balèze ? Vous avez tout de suite identifié qu'il pouvait y avoir cette option de carrière, de devenir chercheuse ?
1: Alors, non, parce qu'en fait, j'avais pas une idée de tous les débouchés possibles quand on fait des mathématiques.
2: Elle portait sur quoi, votre thèse ?
1: Alors, c'était mathématiques appliquées à la physique, et je me suis intéressée à la théorie cinétique des gaz.
2: Waouh !
1: Donc l'idée, c'est de comprendre comment on peut décrire le comportement d'un gaz avec des équations mathématiques.
2: Vous avez changé de bord là maintenant.
1: Ça peut paraître très...
2: Nébuleux.
1: Oui, parce que j'ai migré des mathématiques appliquées à la physique aux mathématiques appliquées à la sociologie. On peut utiliser en fait le même formalisme pour décrire le comportement d'un gaz et décrire le comportement des humains.
2: Grâce aux mathématiques, vous pouvez identifier, vous pouvez comprendre le comportement des humains.
1: En tout cas, on peut essayer de construire des modèles qui se rapprochent de ce qu'on observe dans la réalité.
2: Elles ressemblent à quoi, les équations que vous résolvez ?
1: Pas mal de lettres grecques.
2: Ah ouais.
1: Et finalement, pas tant de chiffres que ça. Mais ces lettres représentent des quantités. Moi, dans mon cas, ça va représenter une opinion qui va évoluer au cours du temps.
2: Vous étiez élève, Charles Péguy, au lycée à Orléans. Vous étiez déjà en haut de la liste, enfin, vous faisiez déjà partie du top 10 de la classe.
1: Oui, ça se passait bien. Je suis une perpétuelle étudiante, quelque part.
2: Oui, vous n'êtes jamais sortie de l'école ?
1: Non, exactement. Quand on est chercheur, chercheuse, on continue d'apprendre tous les jours.
2: Vous intervenez beaucoup, justement, dans les lycées pour répondre, justement, la bonne parole. Ils réagissent comment, les élèves de première ou de lycée que vous rencontrez ?
1: Le fait de rencontrer quelqu'un qui pratique ce métier, c'est concret. Et le fait aussi de partager avec eux les difficultés que j'ai pu avoir. Parce que souvent, on a cette image que c'est que des génies qui peuvent faire ce métier. Non, c'est des gens tout à fait normaux.
2: Ouais.
1: Quand je suis arrivée en prépa, comme tout le monde, j'ai eu mon lot de mauvaises notes.
2: C'est pas vrai. Vous êtes tapé des deux et tout ?
1: Ah bah oui.
2: Ça fait chaud au cœur, ça.
1: Mais justement, un point sur lequel j'insiste avec les élèves quand je les rencontre, c'est le fait de dire qu'il ne faut pas qu'ils pensent que les gens qu'ils voient, qui sont chercheurs en poste, chercheurs, chercheuses en poste, qu'ils n'ont jamais eu de difficultés. La différence entre ceux qui sont arrivés à cet endroit et les autres, c'est la façon dont on rebondit face aux obstacles.
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0: La recette avec Jack et Carla, bienvenue ici à Orléans, en toute détente. Tiens, la recette pour un bon week-end dans le Loiret, c'est toutes les heures dans votre agenda. Le prochain, c'est aux alentours de 14h30. Mon petit conseil à moi, eh bien, c'est la fête des rhododendrons dans le parc du château de Châteauneuf. Concert, feu d'artifice et même fête foraine jusqu'à 1h du matin, ce soir et demain. À suivre après 14h, Eye of the Tiger, Zao Sagazan et même Patricia Cass. Bel après-midi dans le Loiret.
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2: Il est tout juste 14h. Joyeux café avec Ici Orléans. Et qui dit hors pile dit les informations. Ça dure 90 secondes chez nous.
3: La fête du sport ce soir avec la finale de la Coupe de France entre Lens et Nice au Stade de France. Fête déjà ternie hier soir avec des affrontements entre supporters ultra-niçois et parisiens qui ont fait plusieurs blessés, dont un grièvement. 65 personnes ont été placées en garde à vue. Je suis scandalisé par la violence des fêtes. Des mesures fermes seront prises, réagit Marina Ferrari, la ministre des Sports. La préfecture de police de Paris annonce de son côté un déploiement d'un dispositif de sécurité adapté dans toute l'agglomération parisienne avec des contrôles dans les gare. A noter que les parents de Christophe Glaise, notre confrère journaliste emprisonné en Algérie depuis près d'un an, donneront le coup d'envoi du match à 21h. Il y a aussi du rugby ce soir, il faudra choisir avec la finale de Challenge Cup, la petite coupe d'Europe entre Montpellier et Ulster. Ça se joue à Bilbao en Espagne. Un nouveau candidat à la présidentielle, Gabriel Attal, officialise ses ambitions dans l'Aveyron, dans le village de Mur de Barèze. L'ancien plus jeune Premier ministre de France porte donc candidat pour faire de la France le pays de l'avenir, dit le désormais candidat de 37 ans. En ce long week-end de Pentecôte, le réseau Gîtes de France enregistre un taux d'occupation de 78%, un taux équivalent à celui de l'an dernier, malgré donc la hausse des prix du carburant. Et puis le parc d'attractions Le Puy du Fou, créé par Philippe de Villiers, a proposé de rénover et d'exploiter le château de Chambord. Le géo des châteaux de la Loire cherche des fonds pour réhabiliter son aile François 1er qui menace de s'effondrer. Le ministère de la Culture n'a pas donné suite.
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2: Grand soleil sur le Loiret, des températures tropicales avec des maximales comprises entre 28 et 30 degrés sur le Loiret. Pithiviers-Montargis, 29 degrés à Orléans, La Ferté, 30 degrés. C'est le moment de sortir vos ombrelles, vos casquettes, vos bobs et la crème solaire. Ça va taper sans discontinuer aujourd'hui sur le Loiret. Rebelote demain avec 32 degrés attendus à Sully sur Loiret. Même tiens, 33 degrés attendus du côté de Gien. Voilà, avec ce temps, pas besoin de préparer les braises du barbecue. Elles vont se faire toutes seules.
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0: Ça m'a donné envie de monter les marches 4 à 4, cette affaire. Eye of the Tiger. Excusez-moi si je vous coupe en pleine séance d'abdos. 14 heures passées avec ici Orléans, l'horloge qui nous rapproche tous d'un long week-end. Aujourd'hui, c'est l'anniversaire, tiens, de Naomi Campbell, la top modèle anglaise, star des années 90. Aujourd'hui, 56 ans. Et puis, c'est l'anniversaire de l'ex-footballeur suisse Tranquilo Bernatta, qui a aujourd'hui 41 et qui a un bien drôle de prénom. Voilà, Tranquilo. Pas pressé le matin, pas trop vite le soir. L'été, c'est bientôt. Et comme disent les négresses verte qu'on va écouter. Voilà l'été avec ici Orléans, belle après-midi.
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1: Et c'est le moment de retrouver votre Ici Express avec au programme Nature, Musique et Bord de Loire au programme. Ce dimanche à Châteauneuf-sur-Loire, il n'y a pas que la fête des rodos, il y a aussi une balade nature qui est organisée dès 10h au départ du parc départemental pour découvrir les oiseaux ligériens et les paysages des bords de Loire avec un guide naturaliste passionné. Prévoir de bonnes chaussures parce que c'est quand même pas mal humide par ce coin. Tiens, au départ de Siglois, c'est les passeurs de Loire qui proposent des balades en bateau traditionnel. Devenez quoi? De Loire. Voilà, quasiment tous les jours pendant 1h30. Découvrez la faune et la flore ligérienne avec observation d'oiseaux, des castors et démonstration de navigation traditionnelle. Des sorties sont proposées l'après-midi au coucher du soleil ou autour d'un pique-nique et toujours sur la Loire. Informations et réservations sur tourismeloiret.com. Enfin, la semaine prochaine, mercredi, c'est l'espace du côté de Chillerbois au château de Chamerol qui organise dès 10h une journée découverte autour des jardins Renaissance avec animation, parcours ludique et atelier spécialement pensé pour la famille et les enfants. Belle après-midi avec Ici Orléans.
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0: Tous en discothèque avec Pino D'Angio et son titre Ma quoi la idea, sorti en 1980, son plus gros succès, qui m'a donné envie de mettre des lunettes de soleil, de porter la moustache et un cuir bien serré, né du côté de Pompéi, mais grandi entre les USA et le Canada. Tiens, comment passer de Pino D'Angio à Miley Cyrus? Eh bien, en écoutant ici Orléans, évidemment. Et comme on est éclectique, eh bien, il y a même du Alain Chamfort entre les deux. Bienvenue avec ici Orléans.
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1: Il est tout juste 15h, on se réveille de la sieste avec Ici Orléans.
2: De suite, les informations, 90 secondes.
3: Une honte pour l'image du football et du supporterisme. La réaction de la ministre des Sports, Marina Ferrari, après les affrontements hier soir à Paris entre supporters ultra, notamment niçois, qui ont fait 6 blessés, dont un grave. Un service de sécurité important sera déployé ce soir aux abords du Stade de France pour la finale de la Coupe de France entre Nice et Lens. Une course-poursuite entre passeurs, migrants et policiers la nuit dernière à Abbeville dans la Somme. La voiture poursuivie s'est encastrée dans la façade d'une maison. Il y a 8 blessés, dont 2 nouveau-nés, rapporte ici Picardie. L'emblématique verrerie Duralex n'est pas sortie d'affaire. Un an après son sauvetage, l'entreprise de la chapelle Saint-Mémin près d'Orléans fait l'objet d'un audit. Celui-ci pointe des erreurs de gestion. Un redressement judiciaire n'est pas à exclure. Les surveillants des collèges et lycées appelés à la grève partout en France le 2 juin prochain. L'intersyndicale estime que le gouvernement ne fait rien pour qu'ils puissent travailler dans des conditions acceptables et décentes et réclame notamment des créations de postes. J'aime passionnément la France et j'aime profondément les Français. C'est avec ces mots que l'ancien Premier ministre macroniste Gabriel Attal annonce aujourd'hui sa candidature à l'élection présidentielle de 2027. La secrétaire générale de la CGT demande la réouverture des négociations salariales. Selon Sophie Binet, la réévaluation automatique du SMIC tous les 1er juin placera 80% des branches professionnelles avec des minima inférieurs au salaire minimum. Et puis cette étude pour terminer, selon des chercheurs français, les vaches sont capables de distinguer des personnes qui leur sont familières. Pas si vache finalement.
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2: Grand soleil sur le Loiret, des températures tropicales avec des maximales comprises entre 28 et 30 degrés sur le Loiret. Pithiviers-Montargis, 29 degrés. Orléans, La Ferté, 30 degrés. C'est le moment de sortir vos ombrelles, vos casquettes, vos bobs et la crème solaire. Ça va taper sans discontinuer aujourd'hui sur le Loiret. Rebelote, demain avec 32 degrés attendu à Sully sur Loiret. Même tiens, 33 degrés attendu du côté de Gien. Voilà, avec ce temps, pas besoin de préparer les braises du barbecue. Elles vont se faire toutes seules.
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0: Come Back and Stay revient et reste. Les artistes anglais, je mets de côté, place aux chanteurs français. Que du bon à suivre, Joe Dassin, Patrick Fiori et même Pierre Bachelet. Tiens, si vous aimez les concerts live, découverte le week-end prochain du côté du Festicolor de Main-sur-Loire. Ça se passe du jeudi 28 mai au samedi 30 mai avec des artistes émergents, dont le groupe de reprise originaire du Nord qui s'appelle Franchement Ta Gueule. Voilà, juste pour le nom du groupe, je voulais les saluer. Ils ont une reprise de Démons de Minuit en Démons du Nord, ça vaut le détour. Allez-y, Joe Dassin, il était une fois nous deux. Excellent après-midi avec Ici.
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1: Bienvenue, c'est votre Ici Express. Comment on s'occupe ces week-ends où il fait très chaud. Eh bien, je vous propose un match, un marché nocturne, un match de basket et des ateliers. Tiens, ce samedi à Montargis, le marché nocturne prend place dans le centre-ville dès 18h avec des producteurs locaux, des artisans, spécialités gourmandes et concerts en plein air dans une ambiance évidemment chaleureuse, festive, jusque tard dans la soirée. Tiens, demain, dimanche à Orléans, l'Orléans Loiret Basket joue sa saison et reçoit la JA de Vichy à Comet pour un quart de finale de play-off d'élite 2. Coup d'envoi à 19h avec une très belle ambiance attendue dans les tribunes pour cette rencontre importante de fin de saison. Oui, c'est bien plus qu'important, c'est décisif. Et puis mercredi de la semaine prochaine à Châteauneuf-sur-Loire, la bibliothèque municipale propose à 18h l'atelier Polar Castelneuvien, une soirée d'écriture autour du roman noir et des enquêtes policières ouverte à tous les amateurs d'histoires mystérieuses. Belle journée avec Ici Orléans, toujours dans la bonne humeur. Et si vous êtes du côté de Châteauneuf, n'hésitez pas à faire un tour du côté de la fête des rhododendrons.
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0: Une impression que c'est déjà le week-end. Cutting Crew, I Just Die In Your Arms. Bientôt 16h, l'heure du goûter. L'heure qui annonce que le week-end est à portée de main. Tiens, en plus une météo aux petits oignons, il va faire bon sur le Loiret samedi. On m'annonce dans l'oreillette des températures aux alentours de 30 degrés. Alors il y a les contents, il y a les pas contents. Personnellement, je fais partie du deuxième groupe. Voilà, moi après 30 degrés, eh bien j'arrête de sortir, je reste à l'ombre. Maxime Le Forestier, Les Enfoirés, tout ça c'est avant les informations. Bel après-midi avec Ici Orléans.
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1: Il est tout juste 16h, c'est donc l'heure du goûter. Miam, miam, miam, miam, miam, miam, miam, miam. Alors, pause du goûter, les informations maintenant, on reprend juste après.
2: Circulation très difficile en ce vendredi début du week-end de Pentecôte. Bison futé voie rouge dans le sens des départs partout en France. On comptabilise déjà 553 km d'embouteillage. Parmi les axes les plus encombrés, la 2 dans le Nord, la 86 en Ile-de-France et la 7 dans le Rhône. La présidente de l'Assemblée nationale, Yaël Braun-Pivet, saisit le déontologue de l'Assemblée concernant le député Charles Alloncle. Le rapporteur de la commission d'enquête sur l'audiovisuel est suspecté d'embaucher sa compagne collaboratrice parlementaire, ce qui est interdit depuis 2017 et l'affaire Fillon. C'est le magazine Paris Match qui a vendu la mèche. La création dès cette année d'une brigade portuaire des douanes à Dunkerque dans le Nord, une annonce du ministre des Comptes Publics. David Amiel souhaite ainsi mieux lutter contre l'importation illégale de drogue. Dunkerque est l'un des principales portes d'entrée de la cocaïne en France. En 2015, l'hélicoptère d'une production télé de TF1 s'écrase en Argentine, on s'en rappelle. Il fait 10 morts, notamment la navigatrice Florence Artaud, le boxeur Alexis Bastine et la nageuse Camille Muffa. Trois des producteurs de l'époque ainsi que la société de production vont être jugés en correctionnel à Paris pour homicide involontaire. 11 ans après les faits, on apprend aujourd'hui. Des steaks hachés pur bœuf surgelé de la marque Carrefour Extra, rappelés partout en France, en cause une suspicion de présence de petits morceaux métalliques. Et puis une finale de Coupe de France sous haute tension ce soir au Stade de France à 21h entre Lens et Nîmes et Nice. Hier soir, des ultras niçois se sont violemment affrontés. Il y a 6 blessés dont un grave. La préfecture de police annonce un dispositif de sécurité adapté.
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1: Grand soleil sur le Loiret, des températures tropicales avec des maximales comprises entre 28 et 30 degrés sur le Loiret. Pithiviers-Montargis, 29 degrés. Orléans, La Ferté, 30 degrés. C'est le moment de sortir vos ombrelles, vos casquettes, vos bobs et la crème solaire. Ça va taper sans discontinuer aujourd'hui sur le Loiret. Rebelote demain avec 32 degrés attendu à Sully-sur-Loire et même tiens, 33 degrés attendu du côté de Gien. Voilà, avec ce temps, pas besoin de préparer les braises du barbecue. Elles vont se faire toutes seules.
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0: Ici Orléans avec vos musiques préférées. Tiens, on va retrouver Cool and the Gang et même Roxette. C'est à retrouver juste après Tous au Jardin qui aujourd'hui s'attaque à un serpent de mer. Le mildiou d'un côté, les tomates de l'autre. Allez Léo, faites-moi rêver.
1: Ici Orléans, vous avez une interrogation concernant votre jardin. Et avec le beau temps qui est de retour, j'imagine que vous en avez plein, ça donne envie de ressortir. Eh bien posez-les nous dès à présent, 02 38 53 25 25, sur la page Facebook Ici Orléans, avec notre numéro WhatsApp, c'est le même, n'hésitez pas, Vincent Bordeaux est là pour y répondre. Bonjour Vincent.
2: Bonjour Léo.
1: Alors on va lutter contre le mildiou sur les tomates grâce à cette question, interrogation de Paul. Il est à Ingrée. Et Paul à Ingrée, il a un problème avec ses tomates, visiblement il y a ce champignon, le mildiou.
2: Tout à fait, c'est voilà. Une maladie cryptogamique donc qui va se développer sur les tomates lorsqu'il y a eu...
1: Trop d'humidité.
2: Trop d'humidité.
1: Oh mais qu'est-ce qui s'est passé ces derniers jours?
2: On aurait eu de l'eau.
1: Oh un petit peu.
2: Alors, ce qu'il aurait fallu faire, c'est apporter de la bouillie bordelaise en pulvérisation sur les tomates, parce que c'est un traitement biologique, peut-être pas, mais en tout cas respectueux quand même de l'environnement à un dosage normal, et c'est en préventif.
1: Oui, donc, c'est ça, c'est-à-dire que... Au vu de la météo, il aurait fallu anticiper, voilà, il va y avoir beaucoup
2: c'était
1: de pluie.
2: À faire on avant.
1: Très bien.
2: Le faire maintenant. Si les tomates sont déjà attaquées, c'est trop tard.
1: D'accord.
2: Par contre, s'il y a une feuille attaquée, eh bien on se sépare de la feuille. On n'attend pas que tout le système soit atteint avant de... Dès qu'on voit un petit bout de feuille, un petit bout de machin, tac. Si c'est sur la tige,
1: c'est mort.
2: Bon courage.
1: Est-ce que dans ces cas-là, on change de pied?
2: Alors oui, c'est possible.
1: Ouais.
2: On peut. Là, c'est encore temps.
1: Ouais.
2: Donc, ça serait dommage parce qu'on perd comme quelques jours, quelques semaines. Mais si on veut pas perdre toute la récolte, c'est temps
1: ça.
2: De.
1: C'est pas quelque chose. Une fois que c'est ancré dans la terre, ça peut se propager.
2: Alors, c'est un les spores vont se développer justement par la présence de l'eau trop permanente sur le feuillage. Ça se voit pas tout de suite. Et puis après, les spores vont commencer à rentrer dans les cellules des végétaux et dans la vascularité de la plante.
1: D'accord.
2: Et là, c'est trop tard. Et
1: D'accord.
2: ça se voit pas. C'est après.
1: Ouais.
2: Quand vous voyez, c'est déjà trop tard. Hein.
1: Bon, c'est bien dommage. Donc, préventif. La bouillie bordelaise.
2: Bouillie bordelaise et éviter surtout qu'il y ait de l'humidité au pied, de l'humidité stagnante, une humidité trop importante sur le feuillage, en tout cas de la tomate. On retrouvera la même chose sur le rosier. Hein,
1: très bien. Bah écoutez, merci beaucoup pour l'ensemble de ces informations. Au pied, on plante un rosier, c'est ça, et comme ça, on voit si le rosier.
2: C'était
1: ce qui était préconisé.
2: Les anciens faisaient au bout des vignes. Oui, on mettait les rosiers. Quand le rosier était malade, bon bah on va traiter parce que vigne va être malade aussi.
1: Ouais, c'est ça. Bon bah en tout cas, merci beaucoup à vous, Paul, pour votre interrogation. Vous avez des solutions à vous de jouer maintenant. Merci beaucoup, Vincent Bordeaux. Évidemment, cette séquence est à retrouver en podcast dès maintenant sur notre site ici.fr et l'application. Ici, bon week-end à vous.
2: Bon week-end, au revoir.
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Ici Orléans, Roxette à l'instant avec le titre Listen to Your Heart. Dans moins d'une heure, vos places de cinéma à gagner. Un extrait sélectionné par nos soins. Si vous le reconnaissez, vous nous appelez de suite au 02 38 53 25 25 et Zou direction Le Cinoche. Je vous plus que conseille le film La Vénus électrique. C'est avec Pio Marmaille ou encore l'actrice française Anaïs Demoustier. Voilà, une comédie romantique française très bon. Voilà, pour les fans de science-fiction, il y a le dernier opus de Star Wars aussi à découvrir. Le jeu cinéma, c'est aux alentours de 17h10, 17h15. Moi je vous laisse avec trois artistes français de qualité. Ah oui, j'allais oublier, c'est Mylène Farmer là qui va passer. Belle après-midi.

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1: Et c'est le moment de retrouver votre ICI Express avec au programme nature, musique et bord de Loire au programme. Ce dimanche à Châteauneuf-sur-Loire, il n'y a pas que la fête des rodos, il y a aussi une balade nature qui est organisée dès 10h au départ du parc départemental pour découvrir les oiseaux ligériens et les paysages des bords de Loire avec un guide naturaliste passionné. Prévoir de bonnes chaussures hein, parce que c'est quand même pas mal humide par ce coin. Tiens, au départ de Siglois, c'est les passeurs de Loire qui proposent des balades en bateau traditionnel, devenu quoi ? De Loire. Voilà, quasiment tous les jours, pendant 1h30 découvrez la faune et la flore ligérienne avec observation d'oiseaux, des castors et démonstrations de navigation traditionnelle. Des sorties sont proposées l'après-midi au coucher du soleil ou autour d'un pique-nique et toujours sur la Loire. Informations et réservations sur tourismeloiret.com. Enfin, la semaine prochaine, mercredi, c'est l'espace du côté de Chillerois au château de Chamerolles qui organise dès 10h une journée découverte autour des jardins Renaissance avec animation, parcours ludique et ateliers spécialement pensés pour la famille et les enfants. Belle après-midi avec ICI Orléans.
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0: Charlotte Cardin, tant pis pour elle. Charlotte qui a fait comme Céline, elle a rempli un Bercy. Ils sont pas nombreux, hein, les Québécois, vont réaliser cette performance. En tout cas, Charlotte Cardin, eh bien, elle a tout donné sur la scène de Bercy, dont une reprise magistrale de Désirless, Voyage, Voyage, qui est tout bonnement sublime à découvrir sur les réseaux sociaux. L'humour en tube, c'est l'occasion de connaître le point de vue des humoristes sur le marathon. Voilà, allez.
1: C'est des gens, ils se réveillent le matin, ils se disent, oui, 42 kilomètres, oui, c'est une bonne idée, oui. Moi, tu m'appelles, tu me dis 42 kilomètres, peu importe le véhicule, hein, je raccroche.
2: Oui, c'est vrai que dit comme ça, le mot marathon perd un petit peu de sa superbe, hein, quand on n'est pas fan des déplacements en général et surtout le week-end. Se taper 42 kilomètres sans escale un dimanche matin, ça relève de la punition pour Romain Fraissinet.
1: 42 kilomètres pour finir dans la même ville. Moi, si je fais 42 kilomètres, il faut que le paysage, il ait changé. Sinon, comment j'explique à mon corps pourquoi on est fatigué? Il va me dire, on était là tout à l'heure, hein. Je lui dis quoi, moi? Oui, mais le dossard, il est stylé, à vous.
2: Oui, bon, définitivement, la tête de Romain Fraissinet est taillée pour le rire, mais pas pour courir, hein. Il n'est pas le seul dans ce cas-là. Bien avant lui, Raymond DeVos avait questionné les organisateurs de marathon sur l'aptitude de certains participants.
3: J'en vois un qui marche, là. C'est un contestataire. Il en avait assez de toujours courir comme un fou, alors il a organisé une marche de protestation. Il m'a dit, dis donc, il n'a pas l'air d'être suivi. Il me dit, si, mais comme tous ceux qui le suivent court, il est dépassé.
2: Voilà, bah, si l'humour absurde s'en mêle, on n'est pas prêt de franchir la ligne d'arrivée. Mais bon, l'important, c'est de participer. Et tant qu'on se tape des barres, peu importe le dossard.
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0: Orchestral Manoeuvre in the Dark avec ici Orléans. Nous sommes le vendredi 22 mai et vous n'avez jamais été aussi proche du week-end. Là, 17h, on éteint l'ordinateur, on dit au revoir à tous les collègues, on claque une bise à Émile car aujourd'hui c'est sa fête et hop, on va faire chauffer les braises du barbecue. Ravi de vous avoir accompagné cet après-midi avec ici Orléans. Je vous retrouve demain entre 11h et midi. Des bisous.
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1: Nous sommes le vendredi 22 mai. Merci d'être avec nous. Il est 17h. L'heure de votre journal avec Vincent Giraldo et des inquiétudes se confirment sur la santé financière de Duralex.
2: Oui, le verrier de la Chapelle Saint-Mémin traverse bel et bien de nouvelles difficultés économiques. On apprend aujourd'hui qu'un audit est en cours chez Duralex en raison d'une situation de trésorerie tendue. Audit réalisé à la demande du ministère de l'économie. On se doutait de cette santé fragile depuis le mois dernier avec le changement de direction intervenu brutalement au sein de l'entreprise. Bercy, qui avait pesé de tout son poids pour que François Marciano soit écarté du poste de directeur de la verrerie, remplacé par Peggy Sadier, qui s'occupait jusque-là du marketing. On va y revenir en détail dans le journal de 18h. À la page judiciaire, le verdict attendu ce soir dans le procès de la mort d'un nourrisson de 4 mois à Sermès, près de Pithiviers. Des faits qui remontent à février 2021. Le couple, jugé devant les assises du Loiret, nie toute violence, mais l'autopsie a conclu au syndrome du bébé secoué.
1: Une perquisition cet après-midi au palais de l'Élysée.
2: Perquisition menée dans le cadre des investigations sur l'attribution des cérémonie d'entrée au Panthéon, c'est ce qu'indique le parquet national financier. L'affaire concerne le choix en particulier d'une société pour organiser ces cérémonies. Chaque panthéonisation coûte environ 2 millions d'euros à l'État. La dernière perquisition en date au palais présidentiel remonte à 2018. C'était à l'époque dans l'affaire Benalla, sous le premier mandat d'Emmanuel Macron. Mi-avril, les enquêteurs du PNF n'avaient pas été autorisés à accéder au palais présidentiel. Lors de leur première tentative de perquisition, l'Élysée ne fait pas de commentaire cet après-midi. L'élection présidentielle de 2027 avec une nouvelle candidature, celle de Gabriel Attal qui l'a officialisé tout à l'heure depuis l'Aveyron. L'ancien Premier ministre est en froid avec Emmanuel Macron depuis la dissolution.
1: Des sanctions contre deux supporters du club de basket de Blois.
2: C'est assez rare pour le signaler, le préfet interdit à deux personnes d'accéder à la salle du jeu de paume pendant 6 mois. Décision qui fait suite à, je cite, des comportements inacceptables et des insultes, dit le club de basket blaisois. L'ADA explique qu'elle a fait elle-même des signalements auprès des autorités. Le club souhaite garantir le bon déroulement des matchs ainsi que la sécurité et le respect de l'ensemble des acteurs présents dans son enceinte. C'est ce qu'écrit le club de basket dans un communiqué.
1: Le basket toujours, Vincent. Qui sera la dernière équipe à rejoindre les play-offs d'Elite 2?
2: Il reste une place à prendre lors des play-ins. C'est ce soir entre La Rochelle et Chalon-Reims. Le coup d'envoi à 20h. Le vainqueur rejoindra Pau en quart de finale. Et les quarts de finale d'accession des play-offs, justement, ce sera pour dimanche pour l'OLB. Dimanche après-midi à l'Arena Comet. Match 1 contre Vichy. Avec cette bonne nouvelle, semble-t-il, le retour de Nathan Kouta sur le parquet. Le pivot était indisponible à cause d'une commotion cérébrale. Et puis le football avec la finale de la Coupe de France. Ce soir, l'affiche, c'est Lens contre Nice. Les Nordistes sont évidemment favoris. Un deuxième de Ligue 1 qualifié pour la Ligue des Champions. Nice, de son côté, n'est toujours pas assuré de son maintien. Le coup d'envoi tout à l'heure à 21h au Stade de France. Il y a eu de graves échauffourées déjà hier à Paris avec des supporters niçois.
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2: Bon, on va pas se compliquer, c'est du chaud et du beau.
1: Hein. C'est tout simplement ça. Bon, ben voilà, j'ai même pas besoin de faire la météo. La journée, vous l'aurez pas raté, c'est déroulé sous un magnifique soleil, 28 à 31 degrés pour les maximales. On est tous en sueur. Nous, dans les studios, je pense qu'il doit faire 45 degrés à peu près. On peut cuire des œufs sur le bureau. On a encore 29 degrés à Pithiviers, Châteauneuf-sur-Loire, Châtillon-Coligny ou encore à Courtenay et Montargis. 30 degrés à Orléans et à Gien en ce moment. Tout ça accompagné d'un petit vent en plus très faible du nord-est. Pour demain, ça continue et puis ça continue encore dimanche. C'est un week-end sous le soleil que nous annonce Météo France avec des températures de 30 à 33 degrés pour les maximales. Je regarde aussi la route et ça a l'air de plutôt pas mal circuler pour l'instant, même si, alors je ne sais pas si vous l'avez entendu, Vincent, parce que vous portez votre casque avec les deux oreilles,
2: mais
1: on a eu un bon gros crissement de pneus en dehors des studios il y a quelques instants, donc peut-être que ça va changer, mais pour l'instant ça circule bien. Si jamais vous êtes sur la route, vous nous transmettez vos infos trafic, vous êtes nos éclaireurs comme chaque jour. On vous retrouve dans une heure, Vincent.
2: Exactement.
1: À tout à l'heure.
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1: Et on commence cette émission avec un hymne à l'amour. C'est pas l'hymne à l'amour, la chanson de Céline Dion. C'est pas Céline Dion, mais que Céline Dion a interprété aux Jeux Olympiques. C'est plutôt un hymne à l'amour entre les différentes personnes, quel que soit leur horizon, black or white. Ça utilise un peu la métaphore du piano, les touches noires et blanches. Voici Michael Jackson.

0: C'est un certain Michel Jackson. Je sais pas si vous connaissez, moi pas du tout.
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0: Bienvenue à l'écoute d'Ici Orléans. Si vous nous rejoignez tout juste, peut-être que c'est la sortie du boulot. À présent, le week-end approche à grands pas et ça fait plaisir, surtout un week-end ensoleillé comme ça. On a eu une belle journée sous le soleil, ça a fait plaisir aussi. Moi, j'étais pas sûr d'y croire, hein, à tout ce soleil annoncé de fin de semaine après la semaine un peu grise qu'on a eue, mais ça se termine bien. Peut-être un barbecue au programme tout à l'heure. En tout cas, on vous accompagne en musique d'ici là. Actu musique et bonne humeur, c'est notre promesse, évidemment. Merci d'être à nos côtés en ce début de soirée. Voici un tout nouveau titre à présent de Zazie, c'est Peu importe, vous le découvrez avec moi.

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1: Peu importe, c'était juste un nouveau titre de Zazie, hein, peu importe.
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1: Allez, venez jouer avec nous à présent. Si vous reconnaissez cet extrait de film que je vais vous faire écouter dans un instant, vous repartirez avec vos deux passes d'une semaine pour aller voir sept films au pâté, soit de Saran, soit d'Orléans. Ça fait une semaine de cinéma pour deux personnes. Vous allez pouvoir en profiter. 02 38 53 25 25. Vous pouvez noter le numéro si vous ne l'avez pas déjà. On va écouter un extrait dans un instant. Et puis, si vous arrivez à l'identifier, vous nous appelez rapidement et vous me dites de quel film il s'agit. Voici l'extrait.
3: Oh, des histoires, je pourrais t'en raconter toute la nuit.
4: Raconte-moi.
3: Les Bogos Matasalai étaient vraiment très très grands. Ils vivaient à côté d'une autre tribu qui était très très très petite. On les appelait les Minimoys. Oh, c'est la princesse Selenia.
4: Elle est magnifique.
1: Bon, c'est donné là. Allez, on va pas me dire que j'ai été méchant. 02 38 53 25 25. Mais juste au cas où, même avec le gros indice qu'il y a eu dans l'extrait, vous n'ayez toujours pas identifié le film en question, je peux vous dire que c'est un film de Luc Besson qui est sorti en 2006. C'est une adaptation cinématographique d'une série de livres qui porte le même nom. Et puis c'est un mélange de vrais acteurs et de scènes en animation, ce film. C'est un film plutôt familial pour les enfants et pour le reste de la famille. 02 38 53 25 25 et vous remportez vos deux passes pour une semaine de cinéma pour deux personnes, soit au pâté de Saran, soit au pâté d'Orléans. 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

0: Chacun fait ce qui lui plaît, c'était Chagrin d'amour.
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0: Et nous, ce qui nous plaît, c'est le cinéma. Alors on y va ensemble avec Arnaud. Bonjour Arnaud.
3: Bonjour.
0: On est en forme aujourd'hui Arnaud, on a un peu profité du soleil.
3: Ouais, tout à fait, c'est vraiment beau, ça fait plaisir.
0: Ouais, c'est sympa hein, quand même. Le soleil, vous voulez peut-être l'éviter, puisque je vous propose des passes pour aller voir 7 films au cinéma tout au long d'une semaine, et vous vous appelez, donc finalement, ça vous plaît pas tant que ça.
3: Au cas où, on va quand même en profiter.
0: Ouais, on va les garder pour quand il fait un peu moins beau peut-être. Vous avez écouté notre extrait il y a quelques instants. Je vous avais demandé de deviner le film duquel il s'agissait. Je vous ai dit que c'était un film de Luc Besson, sorti en 2006, adapté d'une série de livres, mélange de vrais acteurs et de scènes d'animation. On réécoute l'extrait et puis vous me donnez votre réponse dans un instant, Arnaud.
3: Allez, pas de problème.
0: On fait comme ça.
4: Oh, des histoires, je pourrais t'en raconter toute la nuit.
5: Raconte-moi.
4: Les Bogos Matasalai étaient vraiment très très grands. Ils vivaient à côté d'une autre tribu qui était très très très petite. On les appelait les Minimoys.
5: Oh,
4: c'est la princesse Selenia.
5: Elle est magnifique.
0: Bon, ça, c'est presque triché puisqu'il y a une partie du titre qui est dans l'extrait. Arnaud, pour vous, c'est de quel film que je vous parle ?
3: Arthur et les Minimoys.
0: Eh ben oui, c'était Arthur et les Minimoys. Vous repartez donc avec vos deux passes pour aller voir 7 films au Pâté Saran ou au Pâté d'Orléans pour une semaine de cinéma finalement. Arnaud, vous avez un film en tête, une idée de quelque chose à aller voir ?
3: Pour le coup, pas trop pour l'instant. Il y a pas mal de bons films en ce moment, donc je vais surtout voir aussi avec ma femme qu'on soit un peu raccord tous les deux.
0: Ouais. Vous aurez de quoi profiter en tout cas. C'est bien, vu que vous n'avez même pas une idée en tête, il vous en faudra 7. Hein. Je dis ça, j'ai rien.
3: C'est vraiment très gentil de votre part en tout cas.
0: Eh ben, je vous souhaite une très très bonne journée et je vous dis bravo puisque c'est vous qui avez quand même été le plus rapide. Vous avez été nombreux à appeler, donc vous avez été efficace. Très bonne journée et bon week-end Arnaud, à bientôt.
3: Ben, merci à vous aussi, bon courage.
0: Au revoir.
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0: Lose Control avec Teddy Swims à l'instant. Et puis la musique continue à 17h22 puisque c'est Décibel à présent au programme Charles Aznavour, Zazie, Barbara Streisand et Renaud. Salut Émilie.
1: Salut tout le monde. Émilie au rapport pour votre dose quotidienne d'actualité musicale. Écoutons Charles Aznavour en ce 22 mai, jour anniversaire de sa naissance, il y a 102 ans.

L'occasion de vous rappeler que Monsieur Aznavour, l'excellent film biographique signé Grand Corps Malade, avec Tahar Rahim dans le rôle titre, est disponible sur Netflix. Youpi, le voici, le nouveau Zazie.

avait déjà senti sur son album Air en 2023 que Zazie avait envie de prendre de la hauteur, de s'éloigner des petits tracas pour se concentrer sur les belles choses de la vie, le début de la sagesse en quelque sorte. Et bien c'est ce qui se dégage aussi de cette nouvelle chanson, Peu importe, une philosophie qui, si on la suit, peut nous épargner quelques colères stériles. Merci Zazie, et à la semaine prochaine. Zazie sera l'invitée d'ici, dans Décibels, mardi à 20h. Et un petit plateau télé, tiens, ça vous dit ? C'est dimanche, à 20h, sur Arte.

Streisand, la naissance d'une diva. C'est un beau documentaire français qui raconte le parcours incroyable de Barbara Streisand. Son enfance difficile, hein, c'était le vilain petit canard de la famille à Brooklyn. Son ascension fulgurante dans la musique, dans le cinéma, les 150 millions de disques vendus, les Oscars. Dingue, tout est dingue dans la vie de Barbara Streisand. À découvrir dimanche soir à 20h sur Arte. Les trois concerts anniversaires des 50 ans de carrière de Renaud ont été un succès. Le Zénith de Paris plein à craquer, une liste d'invités folle. Julien Clerc, Francis Cabrel, Alain Souchon, Nicolas Sirkis, Jean-Louis Aubert. Et Renaud en pleine forme, debout, il chantait comme il pouvait, évidemment. Mais en tout cas, il a participé à tout. Et c'était tellement bien qu'il a décidé de diffuser le spectacle, qui avait été filmé au cas où, à la télé à la rentrée de septembre. Ça sera sur France 4. De raconter enfin qu'il faut être...

Et ce soir, Émilie, dans Décibels, on vous retrouve en direct depuis les coulisses des répétitions générales du concert Corsu Mezzu Mezzu qui aura lieu samedi soir, donc demain, au stade Vélodrome de Marseille. Rendez-vous ici donc à 20h. Elle là, c'est France Gall à présent.

0: Elle là avec France Gall à l'écoute d'ici Orléans.
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0: Quelques idées sorties dans votre Ici Express. Nature, musique et bord de Loire sont au programme. On commence ce dimanche à Châteauneuf-sur-Loire. Une balade nature est organisée dès 10h au départ du parc départemental pour découvrir les oiseaux ligériens et les paysages des bords de Loire avec un guide naturaliste passionné. Prévoir de bonnes chaussures pour cette sortie accessible à toute la famille. Et puis au départ de Siglois, les passeurs de Loire proposent des balades en bateau traditionnel sur la Loire quasiment tous les jours pendant 1h30, découvrez la faune et la flore ligérienne avec observation des oiseaux, des castors et démonstration de navigation traditionnelle. Des sorties sont proposées l'après-midi au coucher du soleil ou autour d'un pique-nique sur la Loire. Informations et réservations sur tourismeloiret.com. Et enfin, la semaine prochaine, mercredi à Chilleurs-aux-Bois, le château de Chamerolles organise dès 10h une journée découverte autour des jardins Renaissance avec animation, parcours ludique et ateliers spécialement pensés pour les familles et pour les enfants.
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0: Le nouveau titre de Marine dans quelques minutes seulement. Mais d'abord, voici Keane avec Everybody's Changing. Un petit retour en 2004 avant d'écouter une toute nouveauté de cette année. Vous êtes à l'écoute d'Ici Orléans. Bon début de soirée, il est 17h32.

0: Le dernier titre de Marine, c'était Escroc. C'est tout frais, tout nouveau à l'écoute d'Ici Orléans.
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0: Et on vous propose des idées de sortie avec notre coup de cœur à présent à 17h38. Bonjour Roselyne.
3: Bonjour.
0: Vous êtes là pour nous parler de la 28e édition de ce salon Printemps des Arts. C'est du 23, donc à partir de demain et jusqu'au 31 mai que ça commence, donc que ça aura lieu, pardon, au domaine de la Trésorerie à Saint-Privé-Saint-Mémin. De quoi s'agit-il ce salon? Il y aura une quarantaine d'artistes à l'honneur?
3: C'est ça. Alors, nous avons environ 28 peintres, une mosaïste et une dizaine de sculpteurs.
0: Alors, qui sont-ils, ces artistes?
3: Alors, c'est des artistes qui habitent dans le Loiret, presque tous. Hein. Donc, c'est des gens locaux. Et en même temps, on fait découvrir le travail d'une sculptrice qui vient de Paris et d'une peintre, Isabelle Audange, qui est originaire de la Dordogne.
0: Et donc, vous l'avez dit, c'est une variété de créations. Il y a de la peinture, il y a de la sculpture. Pourquoi ce choix de mélanger les formes, on va dire?
3: En fait, pour que les gens découvrent des techniques différentes et puissent voir aussi bien de l'aquarelle que de la peinture à l'huile ou de la sculpture sur métal ou de la sculpture sur terre. Enfin, vous voyez, quelque chose de très différent. Et je pense que c'est très salutaire, puisque ça permet aux visiteurs de découvrir des formes des formes artistiques qu'ils ne connaissent pas forcément.
0: Oui, tout simplement. Alors, c'est une expo avec toutes ces œuvres d'art exposées, vous le disiez, avec une grande majorité d'artistes quand même du Loiret. Une expo, mais il y aura aussi des animations sur place de proposer, Roselyne?
3: Oui, vendredi prochain, on a le duo Infinitus qui fera un voyage musical aux multiples paysages. Donc, c'est un couple qui joue de l'accordéon et qui nous proposera des musiques très différentes les unes des autres et très intéressantes. Ça se passe le vendredi soir à 20h30.
0: Donc, c'est vendredi prochain, le 29 mai, voilà, à 20h30, l'ensemble Infinitus. Ça reste dans cette thématique un petit peu éclectique au final, Roselyne?
3: Oui, c'est ça. En fait, notre idée, c'est de faire découvrir aux visiteurs des choses très différentes les unes des autres pour essayer d'éveiller le questionnement, l'envie de voir autre chose. Enfin, c'est une ouverture, si vous voulez, sur le monde de l'art.
0: Qui a lieu donc à partir de demain et jusqu'au 31 mai au domaine de la Trésorerie à Saint-Privé-Saint-Mémin.
3: Voilà.
0: C'est le 28e Salon Printemps des Arts. On retrouve toutes les informations sur saint-privé.com. Et puis on vous remercie, Roselyne, pour cette interview ce soir. Merci d'être venue nous parler à l'antenne d'Ici Orléans.
3: Il y a un petit détail que je voudrais vous dire aussi, c'est que nous faisons venir tous les élèves de la commune. Les directeurs des écoles jouent le jeu et nous viennent visiter avec les élèves et on leur fait des jeux, des devinettes, des petits moyens pour qu'ils s'intéressent aussi à l'art.
0: Et ben c'est fantastique, ça reste dans cette mission de découverte de la culture dont vous nous parliez. Très très bonne soirée, Roselyne, et bon week-end.
3: Merci
0: du coup.
3: Merci beaucoup.
0: À bientôt.
3: À bientôt.

0: C'est la chanson que Tata Suzanne massacre à chaque séance de karaoké lors d'un mariage ou un autre. C'était Bohemian Rhapsody avec Queen à l'instant sur votre radio ici Orléans.
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0: Et on vous propose de jouer avec nous, c'est notre kiosque à présent. Vous repartez avec vos deux passes pour Festicolor la semaine prochaine à Main-sur-Loire. Votre passe pour les trois jours, le jeudi, qui est évidemment déjà gratuit. Mais vous profiterez aussi de la soirée de vendredi et de samedi avec votre radio ici Orléans qui vous invite pour passer ce week-end musical et festif. 02 38 53 25 25, vous voulez vous rendre à Festicolor plus que juste le jeudi. Mais y allez et profitez de tout le week-end. 02 38 53 25 25, il n'y a pas de question, il n'y a pas de piège. Il suffit de venir nous appeler, de me parler de ce que vous avez fait aujourd'hui, ce que vous prévoyez du week-end, vous plaindre de quel point il fait moche aujourd'hui. Il a fait tellement moche, oh, ce temps pourri. Je vous attends, à tout de suite. En attendant, voici Daryl Hall et John Oates, c'est Man Eater.

0: Mangeur d'hommes, si vous voulez la traduction, c'était Maniteur, un retour en 82 avec Daryl Hall et John Oates.
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0: Allez, on sort le kiosque à présent pour des cadeaux, puisqu'on vous offre vos deux passes pour Festicolor la semaine prochaine à Main-sur-Loire. Avec le temps qu'il a fait aujourd'hui et ce week-end qui fera ce week-end, on croise les doigts pour que ce soit pareil pour eux la semaine prochaine. Jean-Marie, bonjour.
2: Bonjour Sébastien.
0: Vous avez un petit peu profité du soleil aujourd'hui, Jean-Marie ?
2: Ah bah absolument.
0: Ouais, qu'est-ce que vous avez fait ?
2: On a même déjeuné dehors ce midi. On était très bien à l'ombre, sous un tilleul. C'était impeccable, on en profite.
0: Ça fait très très plaisir. C'est bien, l'ombre, c'est le bon réflexe là, je pense. Hein. On brûle vite.
2: Et alors le soleil, c'était une très bonne vitamine pour le corps.
0: Exactement, c'est très bon pour la santé. Ça et marcher, voilà. Le combo parfait. Bon, et ben voilà.
2: Absolument,
0: et
2: puis, on est bien d'accord.
0: Et puis bien manger aussi, Jean-Marie. Bon, vous avez fait la totale.
2: Important.
0: Bon, eh ben on vous propose de marcher un peu, d'aller écouter de la bonne musique, d'aller peut-être manger des bonnes choses aussi à Festicolor la semaine prochaine, du coup à Main-sur-Loire. Vous remportez votre passe pour y aller tout le week-end. Le jeudi est déjà inclus, bien sûr, mais vous pouvez y aller vendredi et samedi également avec nous. Je vous souhaite un bon week-end et puis bon festival la semaine prochaine, Jean-Marie.
2: Ben c'est ça, c'est un week-end qui se prépare très bien. Puis je suis pas très loin de Main-sur-Loire.
0: Bon, eh ben vous allez pouvoir en profiter.
2: Je suis à une portée, je suis à 5 km quoi.
0: Eh ben c'est super. C'est bien quand ça se présente comme ça. Comme ça, il n'y a pas trop de kilomètres à faire.
2: Comment ?
0: C'est bien quand ça se présente comme ça. On n'a pas trop de kilomètres à faire comme ça.
2: Non, bah surtout avec la crise de l'énergie qu'on connaît actuellement.
0: Là, on part dans un autre sujet, Jean-Marie. Je vous dis encore bravo de nous avoir appelé et de repartir avec ces deux passes pour Festicolor. On va pas refaire la crise de l'énergie tout de suite. C'est un plaisir en tout cas de vous avoir reçu ce soir et à très bientôt sur notre antenne.
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0: Duel au soleil avec Étienne Dao.
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0: Vendredi 22 mai, le soleil est là et il est 18h. L'heure de votre journal avec Vincent Giraldo. Et d'abord Vincent, Duralex qui connaît une nouvelle zone de turbulence.
2: Il y avait eu une alerte le mois dernier avec un changement de direction brutal annoncé au sein de la verrerie de la Chapelle Saint-Mémin. Aujourd'hui, on apprend qu'un audit est en cours chez Duralex en raison d'une situation de trésorerie tendue. Bonsoir François Guéroux.
3: Bonsoir Vincent, bonsoir à tous.
2: Cet audit est réalisé à la demande du ministère de l'économie.
3: Oui, ce n'est pas une surprise en soi. Déjà en avril, Bercy avait pesé de tout son poids pour que François Marciano soit écarté du poste de directeur de la verrerie, remplacé par Peggy Sadier qui s'occupait jusque-là du marketing. Lors d'une réunion d'étape, la mission interministérielle aux restructurations d'entreprises avait en effet émis une alerte estimant qu'un changement à la tête de l'entreprise était devenu indispensable. Un audit avait été diligenté dans la foulée qui à ce stade ne révèle pas de malversations mais plutôt des erreurs de gestion avec une clé, vous l'avez dit, une situation de trésorerie tendue. Alors cela peut-il aller jusqu'à une nouvelle procédure de redressement judiciaire, c'est trop tôt pour le dire. Des discussions sont engagées avec l'ensemble des parties pour voir quelles sont les mesures nécessaires pour préserver l'activité de l'entreprise, indique-t-on à Bercy. La situation de Duralex est fragile, l'État est prêt à se mobiliser à nouveau. C'est ce qu'avait dit Sophie Brocal, l'ancienne préfète du Loiret, lors de son départ d'Orléans la semaine dernière.
2: Merci beaucoup François. Et ce soir, la CGT prévient également. Il est à craindre un redressement judiciaire et qu'un défaut de paiement des salaires apparaisse, dit le syndicat dans un communiqué. Le palais présidentiel de l'Élysée a été perquisitionné cet après-midi, information du parquet national financier. Cette perquisition a été menée dans le cadre de l'enquête sur l'attribution des cérémonies d'entrée au Panthéon, plus particulièrement sur le choix précis d'une société qui organise les cérémonies. Aucun commentaire ce soir de l'Élysée sur cette perquisition. Mi-avril, les enquêteurs du PNF n'avaient pas été autorisés à accéder au palais présidentiel lors de leur première tentative. Et pendant ce temps, la bataille pour la présidentielle s'organise. Nouvelle candidature aujourd'hui, Gabriel Attal l'a officialisé tout à l'heure lors d'un déplacement dans l'Aveyron. Il sera candidat en 2027. Depuis la dissolution, l'ancien Premier ministre a pris ses distances avec Emmanuel Macron.
4: Cette manifestation demain contre le projet de contournement sud de la commune de Contres dans le Loir-et-Cher.
2: Un rassemblement prévu devant la préfecture de Blois pour dénoncer ce projet de déviation qui prévoit 2 km 400 pour achever le contournement de cette ville traversée par la voie d'accès principale aux eaux de Beauval, en venant du nord. Elle avait été construite il y a près de 15 ans désormais pour le contournement sud. L'enquête publique est terminée. Le commissaire a rendu un avis favorable. La balle est donc dans le camp du préfet du Loir-et-Cher qui doit se prononcer dans les prochaines semaines pour autoriser ou non ce projet. C'est pour faire pression donc que le collectif opposé à cette déviation se mobilise. Estelle est membre du collectif.
5: Nous, pourquoi on est contre ce projet? Déjà, il est obsolète. Il date d'il y a une dizaine d'années. Il n'a pas du tout été revu au niveau de l'étude environnementale, les devis. Entre-temps, on a eu la loi ZAN qui dit qu'il ne faut pas trop artificialiser et Contres est déjà très artificialisé de par sa zone industrielle. Le projet, il serait très coûteux. Il coûterait sans taxes 11 millions d'euros et il est très néfaste parce qu'en fait, la déviation ferait 2 km 500, mais ça détruirait des territoires utiles. Il y a un petit agriculteur, un petit exploitant qui va être vraiment très impacté. Et pareil, les riverains, en fait, ils vont se retrouver qu'une déviation qui passe parfois au milieu de leur terrain et c'est très compliqué pour eux. Mmh. En plus, on voit pas l'utilité du projet parce que on dit que c'est pour désengorger contre le bourg, alors qu'en fait, la première partie de déviation a déjà joué ce rôle. En fait, il n'y a pas besoin du tout.
2: Estelle, membre du collectif contre le contournement sud de Contres avec Cécile Dacosta. Manifestation donc demain 11h devant la préfecture de Blois. Il y a une pétition en ligne qui approche déjà les 600 signatures. On rappelle que le zoo de Beauval accueille près de 2 millions de visiteurs par an. À la page des sports, du basket au programme ce soir. On va connaître la dernière équipe qui va rejoindre les playoffs d'Elite 2. Il reste une place à prendre. Match à 20h ce soir entre La Rochelle et Chalon-Reims. Le vainqueur rejoindra Pau pour les quarts de finale. Et pour l'Orléans-Loiret basket, les quarts de finale ça commence dimanche après-midi à l'Arena Commerce. remettre. Premier match face à Vichy. Avec cette bonne nouvelle, semble-t-il, le retour de Nathan Kouta sur le parquet. Le pivot était indisponible à cause d'une commotion cérébrale. En football, l'affiche de ce soir, c'est évidemment la finale de la Coupe de France entre Lens et Nice. Le RC Lens est grandissime favori après sa saison exceptionnelle. Qualifié pour la Ligue des Champions après avoir fini deuxième du championnat. En revanche, les Niçois ne sont même pas sûrs de rester en Ligue 1. Coup d'envoi à 21h au Stade de France. Un dispositif de sécurité très important est prévu à Paris après les échauffourées qui ont eu lieu dès hier soir dans les rues de la capitale avec des supporters niçois. Et puis un mot de football encore pour évoquer l'US Orléans cette fois, avec Grégory Berthier qui reste au club. Le milieu de terrain âgé de 30 ans formé à la JOCR a décidé de prolonger son contrat. Ce sera sa 5e saison à Orléans. Il est arrivé à l'été 2022. Grégory Berthier a déjà joué plus de 100 matchs sous le maillot jaune et rouge avec 8 buts inscrits.
0: Enfin, avec le week-end à rallonge de Pentecôte et le soleil, on va pas dire le contraire, c'est le moment de profiter.
2: Et cocktail idéal pour les professionnels du tourisme dans le Loiret. Il y aura peut-être un peu moins de monde que la semaine dernière sur le long week-end de l'Ascension, mais le beau temps pourrait bien favoriser les séjours de dernière minute, notamment sur les parcours de la Loire à vélo. Patricia Pourrel s'est rendue à Sully-sur-Loire.
6: Sur les bords de Loire, à deux pas du château de Sully, un groupe de touristes belges déjeune en terrasse.
7: On a beaucoup de chance. Regardez comme nous sommes bien installés, c'est le rêve. Non, c'est très bien.
6: Durant tout le week-end, Noëlla va servir de guide à ses compatriotes.
7: C'est du micro-tourisme, hein, on est d'accord. C'est une toute petite région de France que je trouve injustement pas assez connue. Et donc voilà, je passe l'information et puis on réunit un petit groupe et on passe 4 jours ensemble.
6: Avec une première étape à l'Arcatène de Sully, c'est à la fois un musée, un bar et on peut aussi y louer des vélos.
8: Moi, c'est du vélo classique.
6: Vous en avez combien?
8: J'ai 18 vélos, avec tout ce qui est vélo enfant, vélo suiveur.
6: Et avec ce beau temps, Benoît Herpin, le patron, s'attend à un week-end chargé.
8: Vu que les week-ends précédents étaient défavorables, là je pense que bon, il y a déjà des réservations par rapport au vélo, mais je pense qu'il y a des gens qui vont, en dernière minute, vont venir louer des vélos. Donc c'est là que c'est un peu plus difficile à gérer, parce que tout le monde vient en même temps. Et il n'y en a pas pour tout le monde, donc premier arrivé, premier servi.
6: L'an dernier, sur le week-end de la Pentecôte, Benoît Herpin avait accueilli 2500 personnes, soit pour un vélo ou un verre en terrasse.
2: Un reportage ici, Orléans, signé Patricia Pourrez.
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2: On se complique pas la vie, du chaud, du beau.
0: Exactement, tout simplement. F-E-B-O, fait beau. Voilà, c'est la météo en 4 lettres. C'est très économique. Ça ne vous aura pas échappé. Le soleil était bien présent aujourd'hui. 28 à 31 degrés, c'était nos maximales de la journée. Tout ça accompagné de très peu de vent. Donc, il n'y avait pas de quoi faire sécher la sueur, on va le dire. Pour demain, eh ben, ça continue. Il va encore faire très très beau samedi et très très beau dimanche, selon Météo France, qui nous annonce 30 à 33 degrés pour les températures maximales de ce week-end. Si vous êtes comme moi, sortez la crème solaire ou juste ne sortez pas.
2: Ça sera plus la casquette pour la partie du crâne. Ouais. Ça peut prendre cher.
0: Vaut mieux se protéger, c'est pas sympa quand on se brûle. Côté circulation, de plutôt bonnes nouvelles, c'est que ça roule plutôt pas mal hein, dans le Loiret en ce moment. Quelques petits ralentissements si vous quittez Saran en direction de l'autoroute A10. Une fois que vous montez sur l'autoroute, tout se passe bien, mais en arrivant sur l'autoroute, quelques ralentissements. Quelques ralentissements également sur les quais de la Madeleine à Orléans, pardon, si vous êtes en train également de quitter la ville par ce secteur-là. Autrement, eh bien, ça roule bien, donc n'hésitez pas si vous êtes sur la route et que vous constatez quoi que ce soit à nous transmettre. 02 38 53 25 25, vous êtes nos éclaireurs. À tout à l'heure, Vincent.
2: On se dit à demain.
0: Eh ben,
2: demain matin.
0: C'est tout à l'heure.
2: Hein, oui, toujours. C'est tout à l'heure. Oui, c'est presque tout à l'heure.
0: À demain.
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0: Avec une chanson de Daniel Balavoine pour commencer l'heure. Mon fils, ma bataille. C'est un combat d'un père qui ne voit pas son fils très souvent. Voilà, c'est un petit peu tristoun, mais c'est joli. Le triste et le joli, ça va bien ensemble. Il est 18h08, vous êtes à l'écoute d'ici Orléans.

0: Mon fils, ma bataille, retour en 1980 avec Daniel Balavoine.
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0: Si vous ne l'avez pas encore fait dans les dernières heures avec le soleil, je me permets de vous rappeler que c'est important de s'hydrater avec de l'eau préférablement. Je sais qu'il y en a certains parmi vous qui vous hydratez très bien avec d'autres substances, mais c'est meilleur l'eau pour la santé. Et puis il faut y penser, quand il y a le soleil, l'eau vient avec. Actu musique et bonne humeur sont au programme de cette prochaine heure, et puis j'imagine des heures à suivre, mais ce ne sera plus moi, donc ce sera naturellement pire que l'heure qui arrive. Bref, tout ça en toute humilité. Vous êtes à l'écoute d'ici Orléans, on vous accompagne dans votre soirée. Il est 18h13 et je vous propose de commencer avec Gaëtan Roussel. Voici Tout s'en va.
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0: mignonne, elle a que quelques mois la chanson, elle est toute petite encore, tout s'en va, c'était Gaëtan Roussel. C'est votre sport à présent, on parle football. Et c'est ce soir la finale de la Coupe de France, elle opposera Lens à Nice au Stade de France, un match très important pour Florian Thauvin, l'attaquant du RC Lens, originaire d'Orléans et qui est passé dans sa jeunesse dans les clubs d'Ingré, de Saint-Jean-la-Ruelle et de l'USO. Florian Thauvin a en effet fait de la Coupe de France un objectif majeur, François Guéroux.
1: Et pour cause, malgré son statut de champion du monde, Florian Thauvin, à 33 ans, n'a qu'une seule ligne à son palmarès en club. Un titre de champion de Ligue 2 décroché avec Bastia en 2012, c'est peu et il le sait, Florian Thauvin.
2: C'est quelque chose qui me dérange, c'est une anomalie pour moi de ne pas avoir remporté de trophée majeur avec mon club, que ce soit Lens ou les clubs avec lesquels je suis passé. Donc c'est une motivation supplémentaire, j'ai vraiment cette envie de remporter un trophée. Malheureusement, j'ai joué deux finales avec Marseille, une en Europa League et une en Coupe de France contre le PSG que nous avons perdu. On avait deux adversaires de taille à ce moment-là, meilleurs que nous, donc c'était compliqué de les gagner. Je crois qu'avec l'expérience, ça a encore un peu plus de sens et d'importance pour moi de gagner un trophée parce qu'on laisse une marque, on laisse un héritage. Au-delà d'être un objectif collectif, c'est aussi un objectif personnel.
1: Ce trophée serait aussi pour l'Orléanais un joli lot de consolation cette saison, alors qu'il n'a pas été retenu par Didier Deschamps dans la liste des Bleus qui disputeront la prochaine Coupe du Monde.
0: Lens-Nice, finale de la Coupe de France, coup d'envoi à 21h ce soir. Du coup, la Minute Sport qui se retrouve aussi à tout moment sur ici.fr ainsi que notre application Ici. Il y a quelques instants, nous écoutions Gaëtan Roussel. Je vous disais que c'était une nouveauté. Bah, je vous en propose une autre. Bah oui, cette chanson, elle a que 46 ans. Donc, moi, j'ai envie de dire, c'est tout frais aussi. Comme vous, Ginette. Oui, vous êtes magnifique. Fame, c'est Irène Cara. Tout de suite à l'écoute de votre radio ici, Orléans. Et si vous appelez Ginette et que vous nous écoutez vraiment et que vous êtes magnifique, 02 38 53 25 25, venez nous dire bonjour, Ginette. Je vous attends.

0: C'était Irène avec Fame, Irène Cara à l'instant, vous écoutez ici Orléans.
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0: Ici, ça marche à présent avec l'entreprise Vernier Hugo, Vernier Hydro, qui fournit depuis 50 ans une partie du continent africain en système autonome de fourniture d'eau et d'électricité, notamment. Nathanaël Bruni, on a reçu le directeur général adjoint.
2: Bonjour Étienne Decherf.
3: Bonjour Nathanaël.
2: Depuis 50 ans, Vernier Hydro propose des solutions aux populations rurales et isolées d'Afrique pour accéder à l'eau potable. On va rappeler qu'il y a encore 400 millions, c'est ça, de personnes en Afrique qui n'ont pas accès à l'eau potable.
3: 400 millions de personnes n'ont pas accès à l'eau potable, dont au moins la moitié sont encore en milieu rural.
2: Où est-ce que vous intervenez ?
3: Alors, on intervient dans toute l'Afrique subsaharienne, avec un historique assez fort sur l'Afrique de l'Ouest et l'Afrique centrale, l'Afrique francophone en fait. Et aujourd'hui, on peut estimer à une cinquantaine de millions de personnes qui ont accès à l'eau grâce à nos produits depuis une cinquantaine d'années.
2: C'est beaucoup, 50 millions, mais on vient de dire qu'il y avait encore 400 millions de personnes qui manquaient d'eau potable. Donc la marche est encore grande et la route est encore longue, n'est-ce pas ?
3: La route est encore longue, d'autant plus que ce qui a été construit il y a quelques années doit continuer à fonctionner. C'est bien là le cœur du problème, au-delà de l'investissement.
2: Et vous avez d'ailleurs un savoir-faire particulier dans ce domaine. Concrètement, ce que vous amenez, alors historiquement, c'était d'abord des pompes à eau, des pompes à eau à motricité humaine.
3: C'est ça. Non, donc dans les années 70, on s'est mis à réaliser qu'il y avait de l'eau en Afrique et qu'on savait développer les techniques de foration pour y aller. Et Marc Vernier, donc le fondateur, avait inventé une pompe assez maligne pour aller chercher de l'eau.
2: À bas coût aussi, j'imagine.
3: Alors, à bas coût, mais surtout à bas coût d'entretien. C'est
2: c'était ça le
3: vrai génie. Et qui a permis donc d'alimenter en eau toutes ces populations pendant des années.
2: Alors, ce qui vous caractérise aussi, c'est que vous faites appel à un réseau SAV de services après-vente qui est décentralisé. C'est-à-dire que vous travaillez sur place, et non pas depuis la France, avec 35 entreprises. Et plus de 3500 artisans.
3: Ça, c'est vraiment c'est l'ADN de Vernier Hydro, c'est que vous pouvez mettre le meilleur système du monde en place, avec un usage communautaire dans un endroit difficile, il va tomber en panne. Ça n'existe pas, le système mécanique qui ne tombe pas en panne. Donc, dès le début, l'idée, c'était de s'assurer de la longévité des systèmes qu'on installait. Et donc, ces chiffres-là, qui datent de l'époque des pompes à main, constitue un peu le patrimoine qui nous a permis de maintenant proposer des services différents sur les systèmes plus complexes d'alimentation en eau potable.
2: Ça leur permet aussi une forme d'autonomie.
3: Ça permet une autonomie, ça permet aux usagers d'entretenir à des coûts abordables pour eux en fonction de leur niveau de vie, leurs équipements, et puis ça permet au gouvernement d'avoir une planification de long terme dans lequel la problématique qu'il a résolue aujourd'hui va pas demain ressurgir dans 5 ans, dans 10 ans, sachant qu'on est dans des pays avec des contextes démographiques qui sont pas ceux des pays développés et des populations qui grandissent plus vite que qu'on s'est posé les tuyaux.
2: Votre sujet, c'est quand même une industrie. Vous êtes d'ailleurs membre de ce label Territoire Industrie qui allie les industries du territoire à Orléans Métropole. Vous êtes nombreux ici dans l'agglomération à être adhérents à ce label. Vous en tirez de nombreux avantages, surtout pour ceux qui ont un marché local. Vous, ce n'est pas du tout le cas. Votre marché est très très loin. Et pourtant, ça vous apporte aussi des avantages.
3: Oui, tout à fait. C'est un peu paradoxal. On fait 100% de notre activité à l'export, mais on est ancré localement. Le territoire d'industrie, il est important pour nous parce qu'il nous offre aujourd'hui de la lisibilité. Il nous permet aussi de nous aider à identifier les talents. Et puis, il y a tous les sujets d'innovation auxquels on est très intéressé de collaborer avec eux.
2: Vernier-hydro.com, Étienne Decherf, vous êtes le directeur général adjoint de Vernier Hydro. Merci beaucoup d'être venu jusqu'à nous en studio aujourd'hui.
3: Merci Nathalie.
0: Le piano que vous entendez là, celui de Pascal Obispo. Retour en 96 à présent. Il est 18h25, vous écoutez Lucie à l'antenne d'ici Orléans.
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0: Lucie avec Pascal Obispo, ou plutôt Pascal Obispo avec Lucie, ça marche mieux dans ce sens-là. J'ai des super infos trafic pour vous qui prenez le train ce soir à vous annoncer d'ici quelques minutes.
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0: I Just Might, c'est Bruno Mars. Si vous prenez le train ce soir, il y a de nombreuses perturbations à vous signaler en cause. Une panne d'alimentation électrique dans le secteur de Athis-Mons, dans l'axe Paris-Austerlitz-Les Aubrais. Du coup, ça fait des gros ralentissements. Juste pour vous donner un ordre d'idée, par exemple, vous avez le train en direction de Paris-Austerlitz depuis Orléans, qui partait à 17h34, qui a 1h30 de retard à présent. On a un train donc Paris-Tours, 17h37, qui a 1h de retard. On a le Paris-Orléans de 17h42, qui a 1h10 de retard. Inutile de vous dire que je vous donne des trains qui devaient partir il y a une heure et qui ne sont pas encore partis puisque ça peine à circuler à cause donc de cette panne électrique. On croise les doigts pour que ça puisse se réparer, mais si vous prenez le train, armez-vous de patience et peut-être d'une bonne bouteille d'eau fraîche.
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0: Et à noter dans votre Ici Express un marché nocturne, du basket et un atelier original dans le Loiret. Ce samedi à Montargis, le marché nocturne prend place dans le centre-ville dès 18h avec producteurs locaux, artisanat, spécialités gourmandes et concerts en plein air dans une ambiance chaleureuse et festive jusque tard dans la soirée. Le lendemain, dimanche à Orléans, l'Orléans Loiret Basket reçoit la JAE Vichy à Comet pour un quart de finale des Playoffs d'Elite 2. Coup d'envoi à 19h avec une très belle ambiance attendue dans les tribunes pour cette rencontre importante de fin de saison. Et puis mercredi de la semaine prochaine à Châteauneuf-sur-Loire, la bibliothèque municipale propose à 18h l'atelier Polar Castelneuvien, une soirée d'écriture autour du roman noir et des enquêtes policières ouvertes à tous les amateurs d'histoires mystérieuses. Voilà pour votre Ici Express.
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0: Allez, je vous propose un voyage à présent. En 2 minutes et 19 secondes, on arrive à faire l'aller-retour jusqu'à New York. Ouais, je pense que ça je fais. Allez, New York avec toi. Voici Téléphone. Et puis juste après, ce sera Shakira avec Zoé.

0: C'est la bande-son du nouveau film Zootopie 2. C'était Zoo avec Shakira et Michael Giacchino. On retrouve Patrice Gascoin avec ses coulisses TV à présent sur l'antenne de votre radio ici à Orléans. Et aujourd'hui, Patrice, à la veille de la clôture du Festival de Cannes, vous nous parlez de l'émission de Karim Rissouli, Cannes ce soir, diffusée sur France 2 ce soir justement. Et en plus, vous nous avez apporté la musique.
1: Pas de Festival de Cannes sans le générique du Festival de Cannes. Cette musique mise en place au festival en 1990 est signée du compositeur Camille Saint-Saëns, extraite de son œuvre Le Carnaval des Animaux. Alors, il n'y a pas d'animaux sur le plateau de l'émission quotidienne de France 2 Cannes ce soir. Émission proposée depuis lundi en seconde partie de soirée qui proposera sa dernière ce soir après la finale de la Coupe de France avec toujours une présentation signée Karim Rissouli. D'ailleurs, Karim Rissouli, est-ce qu'il y a plus de stress à faire ses directs en extérieur, loin de son studio et de ses repères de ce soir sur France 5?
2: Il y a à la fois un peu plus de stress, mais qui est compensé par un plaisir de dingue et une chance folle d'être ici et de faire les émissions à Cannes. Le stress, il n'est pas lié au fait d'être en direct, parce que c'est ce que je préfère, je crois, le direct dans mon métier, et que quand on est à Paris sur ce soir, on est systématiquement tous les soirs dans les conditions du direct, il n'y a jamais de montage, et que d'ailleurs on est aussi en direct quand l'actualité l'exige. Donc non, le stress, il n'est pas lié au direct, mais plus au fait que quand on est à Cannes, on sort de notre zone de confort. C'est pas le même plateau, un plateau ça s'apprivoise, et c'est pas la même matière. On délaisse en gros la guerre, la politique, les crises en tout genre pour le cinéma et la culture. Donc ça change, même si le cinéma permet bien sûr, et c'est ce qu'on fait, de raconter le monde et la société.
1: Karim Rissouli, un invité qui annule, une averse qui tombe. Le propre d'un direct à Cannes en extérieur, c'est que tout peut changer, non?
2: Clairement oui, tout peut changer. Alors côté météo d'abord, les averses on gère, on a un toit, donc ça on gère. Non, c'est plutôt le vent qui est l'ennemi numéro un quand on est en plateau en extérieur et qu'on a des fiches qui peuvent s'envoler à tout moment. Et puis oui, après Cannes, je crois que c'est l'événement culturel le plus médiatisé au monde, donc il y a une concurrence totale. Un invité peut se rajouter aussi à une heure de l'antenne. Et franchement, si John Travolta ou Penelope Cruz, Javier Bardem, n'importe qui de ce calibre-là, ou qu'on a envie de recevoir à tout prix, nous dit à une minute de l'antenne, on vient chez vous, évidemment on fait de la place et on s'adapte.
1: Les petits secrets de Karim Rissouli qui présente ce soir sur France 2 la dernière de Cannes ce soir. Quant à moi, même sans palme, je reviens demain pour de nouvelles coulisses télé.
0: Allez, on fait comme ça, on vous retrouve demain matin. Bon vendredi d'ici là, Patrice Gascoin. En attendant, je vous propose, si le soleil vous en avez déjà marre, d'aller chercher la pluie, puisque oui, c'est parti pour un voyage en Bretagne, à présent avec les Innocents. C'est pas vrai, je regarde leur météo, ils ont 28 degrés, le soleil aussi en Bretagne. C'est l'autre Finistère. Comprendre.

0: Les Innocents, l'autre Finistère.
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0: Le 22 mai 1924, c'était le jour de naissance d'un certain Charles Aznavour. Alors, à l'anniversaire de cette date, nous lui rendons hommage aujourd'hui avec un auteur orléanais que vous avez rencontré, Léo Simard. Bonjour.
3: Bonjour, bonjour à tous. Oui, notre invité est un comédien, dramaturge, metteur en scène et essayiste orléanais. Il s'agit de Pierre Fesquet qui, en ce jour d'anniversaire de la naissance de Charles Aznavour, nous parle de sa présence dans son dernier livre appelé « Les étoiles de Piaf ». Et sans surprise, un chapitre est consacré à leur rencontre.
4: C'est la rencontre coup de cœur. Piaf était en avance sur son temps puisque Aznavour avait une voix blanche. Elle l'entend lors d'une émission de radio et elle lui dit mais on a l'impression qu'on t'a arraché les poumons, tu as une voix blanche, tu tapes dans les mots comme moi, ça me plaît. C'était du slam avant l'heure. Piaf était déjà très moderne. Elle a été réticente au début parce que elle voulait pas l'emmener aux États-Unis, puis finalement elle s'est résignée et elle l'a lancé et surtout elle a interprété ses titres, elle l'a poussé à chanter alors que à l'époque là Aznavour a travaillé sa voix de façon phénoménale.
3: Aznavour, vous avez déjà publié un livre sur lui, « Dieu, je ne suis qu'un homme », qui était paru aux éditions Salvator. Là, vous avez vraiment parcouru Édith Piaf en tant que découvreuse de talent, puisque Édith avait une voix, Piaf était un cœur. Quels sont les autres talents que vous avez mis en avant?
4: Yves Montand, elle le rencontre au Moulin Rouge et elle va lui imposer sa tenue de scène parce qu'il avait une chemise blanche et un pantalon noir. Elle lui a dit avec ta taille, il faut absolument que tu sois tout en noir. Elle lui indique comment on tient un micro. Elle lui impose d'arrêter ses chansons de cow-boy et donc elle lui impose un répertoire. Après, elle va rencontrer les compagnons de la chanson qui vont faire 44 carrière des Boy Scouts qu'elle va emmener aux États-Unis, à qui elle va imposer la fameuse chanson Les Trois Cloches que Sinatra enregistrera. Mmh. Ils seront sceptiques et pourtant le rêve américain se réalisera. Il y a bien sûr George Moustaki, elle va lui dire écoute, écris autour du thème de l'Angleterre, Milord, partons sur le mot Milord, c'est comme ça que s'est fait la chanson Allez venez Milord. Il y a Charles Dumont, avec qui ça s'est très mal passé au début, et puis finalement il va lui composer Non, je ne regrette rien et la rencontre ne devait pas se faire. Dumont a tapé comme un sourd sur le piano parce qu'il ne voulait pas jouer la chanson et elle est tombée en amour avec cette chanson qui a relancé sa carrière, Non, je ne regrette rien. Et puis Théo Starapo qui a été son dernier mari, son secrétaire, un défi contre toute logique, elle en a fait un chanteur.
3: Donc vous avez répertorié l'ensemble des étoiles de Piaf. Piaf, elle a fait briller donc ses nombreux artistes. Comment vous l'avez construit ce livre?
4: Ben, je l'ai construit en deux parties. Il y a déjà les étoiles de la môme Piaf, c'est-à-dire ceux qui ont veillé sur elle quand elle était enfant, puis chanteuse des rues avec son fameux producteur Le Play qui sera assassiné par la suite. C'est une vraie saga. Et puis la deuxième partie, c'est les étoiles d'Édith Piaf, c'est les étoiles qu'elle va lancer elle. Mais je parle aussi, il y a tout un chapitre sur les étoiles anonymes parce que c'était une femme très généreuse. Elle est morte d'ailleurs, on ne le sait pas. Hein. Elle a laissé beaucoup de dettes à son dernier mari. Et elle aidait beaucoup les personnes âgées, les SDF. Elle avait ses étoiles aussi du cœur. Et puis l'étoile de son cœur, c'est Marcel Cerdan. Le boxeur Marcel Cerdan, c'est elle qui a composé la parole et musique de l'hymne à l'amour. Le ciel bleu sur nous peut s'effondrer. Elle était prophétesse parce que malheureusement Cerdan disparaîtra dans un accident d'avion. C'était l'amour de sa vie. C'est un amour inachevé. C'est l'amour le plus fort.
3: Est-ce qu'à l'heure actuelle, on a toujours cet héritage d'Édith Piaf?
4: Et oui, moi je reviens là du Salon du Livre de Genève. J'ai rencontré des Polonais, j'ai rencontré des Russes. Tout le monde connaît Piaf, tout le monde chante Piaf. Je pense qu'elle est à l'instar de Victor Hugo et de la Tour Eiffel.
3: Pierre Fesquet et son dernier ouvrage, Les étoiles de Piaf, d'Yves Montand à Théo Sarapo, paru aux éditions Cabedita, disponible dès à présent dans les points de vente habituels.
0: Tant d'icônes de la musique réunies dans un seul et même livre. 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On vous le fait vivre dès 20h dans Décibel et on se met dans l'ambiance tout de suite. 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

0: Money avec ABBA à l'instant sur votre radio ici Orléans. J'en profite pour vous rappeler qu'à partir de 20h ce soir, Décibel vous emmène dans les coulisses du concert Kortsu Metsu Metsu de demain. C'est à vivre donc dès 20h, vous ne bougez pas.
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0: C'est fou comme le temps passe vite quand on est ensemble. Il est 19h. À 19h, votre journal avec Benjamin Mathieu, à présent à la rédaction d'ICI.
2: Une finale de Coupe de France sous haute tension au Stade de France ce soir entre Nice et Lens. Plusieurs dizaines de supporters ultra-niçois sont toujours en garde à vue après de très violents affrontements hier soir dans les rues de Paris qui ont fait 6 blessés dont un grave. Un comportement inadmissible selon la ministre des Sports. Au Stade de France, à 2h du coup d'envoi, la sécurité est donc sur les dents. Stéphane Riglès, vous êtes sur place pour ICI Azur, bonsoir.
3: Bonsoir Sébastien, c'est pas grave.
2: Sébastien, et c'est donc un contexte vraiment particulier pour les Niçois dans cette finale.
3: Oui, d'un point de vue sécurité déjà, avec la présence de plus de 2000 policiers oui, pour ce match, des supporters niçois loin d'être en majorité ce soir. Et ils se sont réunis tout à l'heure dans un parc de Saint-Denis avant de rejoindre la fan zone à proximité du Stade de France. Certains m'ont confié être vigilants et ne pas aller n'importe où, notamment après les événements d'hier soir. D'autres m'ont même dit qu'ils ne sortiront pas ce soir, quel que soit le résultat de cette finale. Bah, tout simplement pour éviter de se mettre en danger. La plupart par contre ont envie de croire à un exploit de leur équipe face à Lens, car oui, pour eux ce serait un exploit vu la saison des deux clubs. Lens, deuxième de Ligue 1, Nice de son côté qui va jouer sa survie dans l'élite la semaine prochaine avec un barrage face à Saint-Etienne.
2: Et un match évidemment à suivre sur ICI Azur, ICI Nord et ICI.fr. Et puis côté symbole, les parents de Christophe Glaise, notre confrère journaliste sportif emprisonné en Algérie depuis près d'un an, donneront le coup d'envoi du match à 21h. Dans les transports, des retards très importants dans les trains entre Paris et le Sud-Est. Parfois jusque 4 heures en cause d'une rupture de l'alimentation électrique en gare de Nîmes-Centre. La SNCF qui annonce un retour à l'heure normale en fin de soirée seulement. Énormément de monde également sur les routes avec un record de bouchons. Il y a une heure, 1221 km de bouchons cumulés. Bison futé, voie rouge sur l'ensemble du territoire. La mère de famille alsacienne interpellée hier au Portugal est en ce moment même au tribunal pour être auditionnée par un juge. Mardi dernier, cette femme de domicilié à Colmar et connue dans le monde du bien-être, avait abandonné ses deux enfants de 4 et 5 ans près d'une forêt. Le député Charles Alloncle, photographié par Paris Match avec sa collaboratrice parlementaire présentée comme sa compagne, s'est interdit depuis 2017 et l'affaire Pénélope Fillon. L'élu d'extrême droite se dit scandalisé par les photos. Il précise qu'ils ne sont ni mariés, ni conjoints, ni concubins. Un week-end de la Pentecôte exceptionnel au niveau température, en fort contraste évidemment avec les températures automnales du week-end dernier, des chaleurs qui sont très précoces pour la saison. Et le premier réflexe, c'est de se jeter à l'eau pour se rafraîchir dans le premier cours d'eau qui passe, mais c'est évidemment très dangereux. Françoise Lefeyère est directrice de la communication pour Voies Navigables de France. Elle lance une alerte à la vigilance.
4: Le dôme de chaleur, ça donne envie de fraîcheur. Et c'est une très mauvaise idée d'aller se baigner dans ces canaux, les fleuves ou les rivières. Chaque année, il y a des morts. Vous n'êtes pas dans une piscine avec la petite échelle. Vous êtes dans des lieux sauvages, pas autorisés à la baignade. Et effectivement, autour des barrages ou des écluses, vous avez des risques d'aspiration en raison du courant ou des tourbillons, premièrement. Vous avez aussi la navigation des bateaux. Certains bateaux font plus de 100 mètres, donc le baigneur, il le verra pas du tout. Et un des risques les plus mortels, c'est le saut du pont. Parfois, le pont n'est pas très haut. Et là, c'est vraiment un risque mortel parce que en dessous de l'eau, qui n'est pas claire, Et il y a de nombreux dangers.
2: Voilà, vigilance donc. Et puis cette étude, pour terminer, selon des chercheurs français, les vaches sont capables de distinguer les personnes qui leur sont familières et de percevoir nos émotions. Féline Le Loir Duo, une étude très sérieuse qui prouve que les vaches sont vachement sympas.
5: Que les vaches puissent reconnaître les visages, les scientifiques l'envisageaient déjà. Mais là, cette étude va plus loin, explique Léa Lansad, chercheuse en éthologie à l'INRAE.
6: Alors, ce qui est surprenant, c'est qu'elles le font sur des écrans et juste sur des petites photos d'identité, juste des visages. Donc, c'est vraiment les traits de visage.
5: 32 vaches laitières ont passé le test. En plus des visages, les chercheurs ont découvert qu'elles pouvaient reconnaître nos émotions, comme la joie ou la colère.
6: Et elles sont attirées par les personnes joyeuses. C'est-à-dire que si elles voient quelqu'un sur un film être joyeux et qu'elles rencontrent cette personne plus tard dans la journée, elles vont plus s'approcher de cette personne que si elle avait été en colère. Donc en plus, elles mémorisent notre humeur, nos émotions et ça guide leurs interactions futures.
5: Une découverte importante car selon Léa Lansad, les vaches sont complètement oubliées des études scientifiques.
6: C'est une espèce qui est très peu étudiée, complètement sous-estimée en termes de capacité cognitive. Les chercheurs s'intéressent aux primates, s'intéressent aux dauphins. Alors les vaches, rien du tout. Si je vous fais l'inverse, je suis pas sûre que vous allez associer le meuglement d'une vache en particulier avec les traits de son visage. Vous allez peut-être les trouver un peu toutes pareilles. Est-ce qu'on est gêné de savoir ça? Peut-être.
5: Cette étude va surtout permettre de mieux comprendre les vaches et leur fonctionnement et donc d'améliorer leur bien-être dans les élevages.
2: Mais oui, nous aimons les vaches sur ICI, évidemment. Toutes ces informations à retrouver sur ICI.fr.
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0: Côté météo, si vous avez eu froid aujourd'hui, inutile de dire que je ne vous crois pas. Côté température, on a eu 28 à 31 degrés pour les maximales de la journée, avec une journée qui s'est déroulée sous un magnifique soleil du matin au soir. Et puis la bonne nouvelle, c'est que c'est un temps qui continue demain et puis tout au long du week-end. On aura plein de soleil donc toute la journée, donc de samedi et de dimanche, 30 à 33 degrés. C'est vos maximales donc pour ce week-end.
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8: Bonsoir à tous et bienvenue aux nouveaux arrivants. Alors si c'est votre cas, je vous rassure, pendant une heure, le programme c'est défilé de Star 80, tubes inoxydables, refrains qui vont venir titiller votre mémoire et envie de chanter irrésistible. Tout va bien se passer, ça commence comme ça.

0: sauf celle, c'était Tainted Love.
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0: Une chanson qui a eu trois vies. Elle sort en 64, interprétée par la chanteuse Gloria Jones, mais c'est un bide. En 73, un DJ anglais la remixe, réenregistrement, encore un bide. Sauf qu'un jeune artiste qui tient le vestiaire d'une discothèque adore ce titre. Il s'appelle Marc Almond et quand il crée le groupe Soft Cell, il la réenregistre à son tour. Résultat, tube de l'année 81. Voilà, après cette petite mise au point, et ben Jackie Quartz, évidemment, mise au point.
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0: Elle danse, Marie. Oh oui, elle danse. C'était François Valéry. Et si ça vous fait penser à Billie Jean, n'ayez aucune inquiétude, tout va bien. Vous n'avez pas mangé une substance toxique. C'est justement en entendant ce titre de Michael Jackson dans une discothèque en Corse que François Valéry a eu l'idée de cette mélodie. Énorme succès en 83. Tiens, 83, c'est aussi l'année de la création du groupe Cock Robin. On retrouve l'un de leurs plus grands succès dans un instant, Just Around the Corner.
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0: Ici Orléans, c'est 100% années 80 jusqu'à 20h. Et tout de suite, quelques infos près de chez vous.
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2: Et c'est le moment de retrouver votre Ici Express avec au programme Nature, Musique et Bord de Loire au programme. Ce dimanche à Châteauneuf-sur-Loire, il n'y a pas que la fête des Rodos, il y a aussi une balade nature qui est organisée dès 10h au départ du parc départemental pour découvrir les oiseaux ligériens et les paysages des Bords de Loire avec un guide naturaliste passionné. Prévoir de bonnes chaussures hein, parce que c'est quand même pas mal humide par ce coin. Tiens, au départ de Siglois, c'est les passeurs de Loire qui proposent des balades en bateau traditionnel, devenez quoi, de Loire. Voilà, quasiment tous les jours, pendant 1h30 découvrez la faune et la flore ligérienne avec observation d'oiseaux, des castors et démonstration de navigation traditionnelle.

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0: Et pour la suite, j'ai choisi ce qui est pour moi le plus beau duo des années 80. Peter Gabriel, conseillé par son épouse de l'époque, s'inspire d'un article de journal sur le suicide d'une femme et de son enfant suite à une dépression. Il est touché, il écrit et compose Don't Give Up, mais il veut partager ce titre avec une voix féminine. Il contacte l'américaine Dolly Parton, elle décline. Heureusement, Kate Bush accepte et la chanson devient un standard, un tube, une merveille. Et voilà ce que ça donne.
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0: 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Dans un instant, vous allez retrouver dès 20h Émilie Mazoyer pour Décibel. Émission spéciale ce soir, en direct du stade Vélodrome de Marseille, juste avant le concert-événement de Corsu Mezzu Mezzu, organisé par Patrick Fiori, entouré de très nombreux artistes. C'est immanquable. Mais avant cela, François Feldman, Rien que pour toi, c'est juste après ça.
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2: Et à 20h, c'est Décibel comme d'habitude, mais un peu plus fou. Votre radio ici vous emmène pour un Décibel spécial à Marseille, au stade Vélodrome. Une soirée dans les coulisses du spectacle Corsou, Mezzou, Mezzou, avec toute la bande de Patrick Fiori, Jean-Louis Aubert, Jennifer, Christophe Willem, Chico, Icar, Benabar, Jean-Luc Reichmann. Ça va être bien, non ? Nolwenn Leroy aussi, je l'ai oublié. Allez, c'est parti.
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2: Salut à toutes, salut à tous et bienvenue au stade Vélodrome, ici à Marseille. La première journée de répétition de Corsou, Mezzou, Mezzou qui s'achève. Et l'émission Décibel qui commence avec Patrick Fiori. Salut Patrick.
4: Ben merci, salut tout le monde, merci de... d'être là.
2: Parce que tu rigoles.
4: Ben si, il y a des artistes fidèles depuis le début du Corsou Mezzou Mezzou, du 1, 2, 3, mais il y a une radio fidèle aussi, et que j'aimerais aussi honorer et féliciter comme un artiste, parce que c'est un petit peu ça finalement, quand on a un projet qui nous suit et qui nous dépasse. Vous avez toujours été là pour remettre les choses dans l'ordre et nous accompagner au mieux. Donc merci à vous.
2: Merci. Et oui, votre radio ici, qui est la fière partenaire de Corsou Mezzou Mezzou, 130 artistes, 5000 choristes, 50 000 spectateurs.
4: On rajoute des choristes même.
2: C'est vrai ?
4: Oui, parce qu'on veut faire un petit effet de surprise sur une chanson qui s'appelle Sintinédi, où il y a une vidéo de Grand Corps Malade qui fait une intervention dans le Vélodrome. Bref, il y a des artistes encore qui ne sont pas confirmés, que vous ne connaissez pas, qui vont débarquer. C'est la petite surprise.
2: Oui. Jusqu'au dernier moment.
4: C'est un joyeux anniversaire, c'est 10 ans. Donc ça se fête que jusqu'au dernier moment, on va découvrir des choses qui vont se tisser un petit peu comme ça.
2: Corsou Mezzou Mezzou, d'abord les albums et puis ensuite des grands shows, des grands spectacles. On se souvient tous, il y a 2 ans à Paris, la Défense Arena, la plus grande salle fermée d'Europe, 40 000 spectateurs. Et tu annonces à la fin du concert que tu as un rêve fou, oui. C'est le Vélodrome.
4: Oui, j'étais avec le directeur du Vélodrome. Et en fait, Rabat Ouya, avec qui, c'est un fou furieux aussi qui nous suit dans cette aventure.
2: Il n'y a que des fous
4: qui
2: ici.
4: Qui est suite concert, nous c'est la belle lune. Et Rabat me dit, je suis avec le directeur du Vélodrome au téléphone. Et 3 minutes avant de monter sur scène, et on a les images. Donc un jour, on pourra vous prouver ça.
2: Ah, faudra faire un documentaire, ouais.
4: C'est prévu.
2: Ah, très bien.
4: Oui, avec une plateforme. Bon, bref. Et donc, Rabat, je parle à ce monsieur et je lui dis, voilà, tout simplement, avant de monter sur scène, donc il y a l'intro qui est parti, tout ça. Et je lui dis, mais dites-moi oui, monsieur. Et donc, il savait à qui il parlait, Rabat lui avait dit. Et au dernier moment, les 30 secondes avant de monter, j'entends, oui, vous pouvez annoncer que vous serez à l'Orange Vélodrome. Donc, j'avais pas la date précisément, mais en tout cas, le rendez-vous était fixé. Et je monte sur scène et j'attends qu'un truc. C'est paradoxal, mais j'attends que la fin du concert.
2: Pour le dire. Pour le dire. Oui, évidemment.
4: Pour dire ça et voilà. Et puis le lendemain, c'est pas un secret, j'ai Florent au téléphone qui traversait une période compliquée.
2: Florent Pagny, ouais.
4: Voilà, j'ai Florent. Oui, pardon. J'ai monsieur Florent Pagny au téléphone qui traversait une période compliquée. Et pour tout vous dire, et il le sait, il n'y a pas de souci avec ça, je lui ai dit, voilà, t'en seras où à ce moment-là. Donc il ne savait pas vraiment. Il me dit, 2026. Et je lui ai dit, moi, le mois de mai. Il me dit, mai, fais ce qu'il te plaît, non? Voilà. Et donc, j'ai appelé Rabat et j'ai dit, Rabat, on bloque le 23 mai 2026 à l'Orange Vélodrome.
2: Ça y est, on y est, c'est demain. Florent Pagny, oui. Francis Cabrel, Vianney, Nolwenn, Jean-Louis Aubert, Jennifer,
4: Marc Lavoine, ouais.
2: Incroyable, ce casting. Bravo, monsieur Mezzou Mezzou. Avant de t'écouter chanter, Patrick, avec Il Cello et Joseph Pastinelli, Terra d'Amor, évidemment, pour lancer officiellement cette émission, j'ai une petite question indiscrète. Là, t'as
4: si je peux répondre.
2: Un rêve qui se réalise. Tu l'as rêvé, il est en train de se réaliser. Est-ce que à un moment, tu vas te laisser submergé par l'émotion, ou bien il y a tellement de trucs à organiser, je te vois depuis tout à l'heure, tu cours à droite, à gauche, etc. Est-ce que tu vas prendre un moment juste pour t'asseoir et goûter et savourer ce rêve qui se réalise.
4: Non, parce que si je viens m'asseoir, je vais être débordé d'émotions. Donc en fait, je suis très heureux et merci à toutes les équipes de m'avoir mis partout. Et
2: dans, partout, tout le temps.
4: À tous les points, du pépiniériste, des plantes qui sont, la végétation qui sont dans le vélodrome, au son, à la lumière, tout ça. L'investissement qui me va, hein, parce que c'est moi qui l'ai décidé. Et vraiment, à tous les points et tous les postes. Parce que je veux que ça reste digne et que ça ressemble bien évidemment à la culture et à ce qui m'a été inculqué. Je veux aussi que ce soit digne par rapport à la présence des artistes et à leur souhait d'être là, et vraiment là. Donc du coup, je suis submergé. Ça, c'est depuis 10 jours, depuis trois ans pratiquement, mais depuis 10 jours vraiment. Et je préfère être à tous les postes pour pas m'écrouler, parce que ça peut arriver à n'importe quel moment. Et même à ce moment-là, là, dès que je me pose et que je vous parle, je suis gorgé d'émotions. Donc non, je suis un peu partout, on me voit passer, courir, mais je cours pas pour rien, je passe pas pour rien. Chaque pas est une décision importante pour que le déroulement du spectacle soit à la hauteur de l'investissement de chacun, chacune.
2: Merci beaucoup, Patrick Fiori. Allez, il faut courir.
4: Je vais
2: continuer à courir.
4: Allez,
2: non, merci. Et bravo. Corsou, Mezzou, émission spéciale Décibel au Vélodrome, c'est parti.
4: Et merci à ici.

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1: Corsu Mezzu Mezzu ne fait pas les choses à moitié, puisque les artistes que l'on adore sur ses albums, eh bien, ils seront demain devant un public très nombreux sur la pelouse du stade Vélodrome. Et ils sont avec nous ce soir dans les coulisses des répétitions. Jean-Louis Aubert, salut!
2: Bonjour!
1: Bonjour Jean-Louis Aubert. Bon, j'ai une passion pour Pas Fini, le dernier album qui est infini. Est-ce que dans une réédition de Pas Fini, il pourrait y avoir une chanson en corse?
2: Moi, j'aime bien la chanson qu'on m'a fait faire, hein, on va dire ouais. Ça comme ça, parce que je l'ai en phonétique et tout ça, mais j'adore les chants corses.
1: C'est magnifique.
2: Et j'adore la Corse d'ailleurs, et je voudrais remercier un petit village qui m'a pris dans ses bras il y a de nombreuses années, qui s'appelle Nonza.
1: C'est où
2: C'est au-dessus de Saint-Florent, c'est okay. Sur le Cap Corse, et voilà, j'avais un de mes meilleurs amis qui s'appelle Émile, qui est enterré là-bas parce que les amis s'en vont, mais ce village a été... J'ai créé énormément de chansons là-bas.
1: Alors, qu'est-ce qui est inspirant en Corse? Est-ce que c'est les éléments, la nature qui est belle, qui est brute, qui est puissante? Est-ce que c'est les gens? C'est quoi?
2: Les gens sont un peu comme la nature.
1: Brut et puissant. C'est vrai.
2: Oui, mais aussi c'est une nature qui, quand elle vous prend dans ses bras ou quand vous êtes avec les gens qui la connaissent de là-bas. Je me souviens, on montait dans la montagne et ils avaient des cris entre eux, ça me rappelait des cris préhistoriques quasiment.
1: Ah, wow.
2: Et ils se reconnaissaient entre eux. Et c'est vrai qu'il y avait des tunnels dans des ronces dont les épines faisaient la longueur de ma main.
1: Ah ouais, des belles épines, 15 centimètres.
2: Mais en fait, il y a des tunnels là-dedans. Je comprends qu'on les ait pas trouvés. Mais il y a c'est un pays, mais comme la plupart, c'est un pays, quand vous êtes accepté, les bras sont grands ouverts. Et si vous êtes pas gentil, les bras sont grands fermés.
1: C'est ça. Et les coups de pied sont droits au cul.
2: Et ça me rappelle à la Jamaïque, un peu comme ça aussi. Ouais. C'est-à-dire que c'est vraiment, dès que les sourires apparaissent, on sent comme chez soi. Mais j'adore ce pays.
1: Ça s'est bien passé, Jean-Louis, la répète, avec Voce Ventù.
2: Oui, ils sont très... Ils me câlinent beaucoup.
1: C'est vrai?
2: Ah, oui.
1: Ah, c'est bien,
2: ils sont très gentils. Et ils m'aident, évidemment, parce que... Ouais. C'est pas facile, mais...
1: Ça va être un grand moment. C'est la première fois, alors, que vous allez chanter en Corse, devant un public. Alors, on est à Marseille, mais quand même, il y aura beaucoup de Corses.
2: Oui, je pense qu'ils vont voir quelques petites erreurs de phonétique, mais c'est une jolie lettre. C'est une lettre de Napoléon quand il avait 18 ans. Il était un petit caporal et il était assez en colère qu'on laisse tomber sa petite île.
1: C'est ça.
2: Et il engueule un général français, je pense, ou corse, mais qui ne fait pas son boulot à ses yeux.
1: C'est beau, c'est rock, c'est Jean-Louis Aubert et Voce Ventù ici à Corsu Mezzu Mezzu. Et merci d'être passé nous voir, Jean-Louis.
2: C'est un plaisir.
1: Et à la prochaine.
2: Merci. À tout à l'heure.
1: Oui.

0: Vous écoutez Décibel et on est dans les coulisses de Corsou Mezzou Mezzou au stade Vélodrome ici à Marseille. On vient d'entendre le duo entre Jean-Louis Aubert et Voce Ventoux. Et ben justement, ils nous ont rejoints et pas tout seuls. J'ai l'impression qu'ils ont des copines très chic. Bonsoir Voce Ventoux.
1: Bonsoir.
0: Il y a Doumé, il y a Jean-Philippe et il y a Jennifer. Salut.
2: Salut. Oh,
0: Jennifer, j'aime quand tu viens dans Décibel.
2: Merci beaucoup, je suis ravie.
0: Toujours un grand moment. Alors, qui présente qui ? Est-ce que c'est ton groupe corse préféré, Voce Ventoux ?
2: Ils font partie de mes groupes préférés, oui.
0: Vous chantez ensemble pendant le concert ce soir ?
2: Oui, j'ai ce privilège.
0: Ouais. Alors raconte-moi.
2: D'abord, ces belles voix masculines.
0: Oui, bah, c'est pas souvent.
2: Sur cette chanson que j'adore, c'est fait partie du dernier album de Voce Ventoux. Et c'est vrai que c'est un des groupes phares sur l'île et qui raconte énormément d'histoires et qui retrace un petit peu beaucoup d'histoires qui me touchent profondément, puisque ce sont mes racines aussi.
0: Oui.
2: Donc j'ai encore ce privilège de monter sur scène avec eux. Et puis on a tissé des liens forcément.
0: C'est ça. Et vous alors d'avoir une voix féminine.
2: Il y a un d'entre eux qui fait partie de ma famille quand même.
0: Ah lequel?
2: Jean-Philippe.
0: c'est quoi? Vous êtes cousin?
2: C'est ma famille. Le cousin de mon mari.
0: Ok.
1: Voilà, on est dit.
0: Donc sur scène en famille, ça c'est vraiment la Corse.
2: Oui.
0: Pour le coup, c'est parfait. Avoir la voix de Jennifer, voix féminine sur un morceau à vous qui a pas forcément été écrit pour, qu'est-ce que ça vous fait?
1: Bah déjà on est très fiers, hein. On est très fiers et puis au-delà de la voix, il y a la personne, hein. On est très heureux de chanter avec Jennifer qui est quelqu'un de... Non mais c'est vrai.
0: Ouais. Tu dis pas ça parce que c'est ta cousine.
1: Pas du tout.
0: D'accord.
1: Non,
0: alors
1: non,
0: ça va.
1: Non, franchement, voilà, on est très heureux parce qu'on partage beaucoup de choses sur scène et en dehors aussi. Moi, j'ai la chance aussi de partager
0: beaucoup
1: de choses. Mais bon, voilà, on est très heureux de partager ces moments et sur le plan, je dirais, artistique aussi. Hein, ça, c'est des très très bons moments et on est très fiers d'être là. Voilà.
0: Est-ce que ça a du sens pour vous, pour Jennifer, pour Voce Ventoux, pour d'autres artistes, même pour Patrick Fiori, oui, évidemment, de faire venir la Corse dans Marseille?
2: C'est exceptionnel. Bon, après, à Marseille, il y a une grande communauté corse, quand même. Donc, le Corse est pour l'OM. Donc, comment vous dire? Mais c'est vrai qu'effectivement, c'était un défi venant de la part de Patrick, et qui a vraiment grandement réussi ce projet-là avec ses trois albums, et de d'ouvrir un stade,
0: ouais,
2: et de chanter corse dans le stade, et d'emmener les gens finalement dans cet univers-là. Le corps se déplace, quoi qu'il en soit, parce que c'est solidaire, c'est comme ça.
0: Et voilà, c'était ça ma question aussi. Est-ce que vous pensez que oui, il va y avoir Mezzou Mezzou aussi, corse et continentaux dans le public?
2: Moi, je pense que les continentaux, ça les intéresse d'entendre ces grandes voix, ça les fascine aussi quelque part. Pour remplir un stade, il y a pas que des corses. Je me dis que le pari est grandement relevé.
0: Ouais.
2: Et puis on emmène l'histoire, on emmène le soleil, on emmène les gars, vous savez autant que moi, aidez-moi.
0: Ah oui, Doumé, il a rien dit. Allez, c'est au tour de Doumé.
3: Alors qu'est-ce que je peux vous dire? C'est une expérience
0: sur la Corse à Marseille.
3: Bah, la Corse à Marseille, elle est un peu chez elle, comme le disait Jennifer historiquement.
0: Ouais.
3: Voilà, les Marseillais considèrent même que ils sont la capitale de la Corse, tellement il y a une communauté corse importante.
0: Ah, j'aime bien cette géographie là, c'est pas mal. Ça fait du choix, ça fait sens.
3: Oui, ouais. Non, historiquement, c'est vrai que la Corse et Marseille, c'est deux endroits qui sont extrêmement liés. Voilà, au-delà de ça, l'expérience pour nous de partager ça avec des artistes de renommée nationale, et pour Jennifer qui est aussi de chez nous, ça nous fait extrêmement plaisir.
0: Tu t'es dit quoi, Jennifer, au tout début, quand Patrick a parlé de ce projet, avant même que ce soit des concerts géants, c'était un album, puis deux, puis trois?
2: Je l'ai soutenu tout de suite. Et
0: t'as trouvé ça fou?
2: J'ai trouvé ça fou, j'ai trouvé ça génial aussi pour la langue corse. Et pour faire perdurer aussi cette identité à laquelle on tient, et puis pour les nouvelles générations aussi peut-être, parce qu'on compte énormément d'histoires dans les chansons corses, et ça retrace vraiment, ça fait partie vraiment du patrimoine et de la culture. Au-delà des polyphonies, il y a de grands messages même dans les nouvelles chansons, dans les nouveaux groupes, et j'ai pensé à la nouvelle génération, j'ai pensé à mes propres enfants, mais pour qu'ils puissent encore plus s'intéresser, et pour faire perdurer et faire vivre cette langue magnifique. il faut qu'elle soit considérée comme une langue à part entière vivante,
0: bien sûr.
2: Et c'est un combat quotidien aussi en Corse.
0: En Corse aussi, c'est vrai.
2: Ah oui, ça devient
0: pour faire vivre la langue corse.
2: Continuer, oui.
0: Ah ouais.
1: Oui, ben Doumé peut vous en parler.
0: Non, il n'aime pas me parler. Doumé, il ne veut pas me parler. J'ai vu depuis tout à l'heure.
1: Je suis professeur de langue.
3: Je vous écoute. Vous dites des choses très intéressantes.
1: Doumé, professeur de Corse aussi. Donc ok. Il peut vous en parler.
3: Ça donne un rayonnement à la langue corse, évidemment, très important. Et j'espère que c'est un projet qui est bien perçu par l'ensemble des Corses et des gens qui sont attachés à la langue corse.
0: Ouais. Moi, je pense qu'il y a même des gens qui tombent amoureux de la langue corse grâce à des événements comme celui-ci. Alors, merci infiniment, Voce Ventu, Doumé.
3: Merci à vous.
0: Jean-Philippe.
1: Merci.
0: Et Jennifer.
2: Merci beaucoup.
0: Jennifer,
2: merci.
0: Je crois que
2: on en profite pour remercier Patrick.
0: Patrick Fiori, des bisous.
3: Merci beaucoup à lui.
0: Oui. Ouais. Évidemment. Quel bel événement Corsou Mezzou Mezzou. Merci, les amis.
2: Merci à
3: merci.
2: Vous.
3: Merci.
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0: Oh là là, la grosse voix, il a un meilleur accent que moi. Corsou Mezzou Mezzou. À l'instant, Jennifer Voce Ventu, Jean-Louis Aubert et Patrick Fiori. Et c'est pas fini, les amis. Restez dans le coin. Nous, en tout cas, on reste au Vélodrome.
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0: Mezzou Mezzou. Mais oui, on est à Marseille, au stade Vélodrome. Et ce grand concert dont Patrick Fiori avait rêvé, eh bien, c'est demain qu'il aura lieu. C'est absolument magnifique. On a passé la journée, nous, à déguster les répétitions. On a croisé Icar, Benabar, Chico et ses Gypsies, Nolwenn Leroy, Jean-Luc Reichmann. Et puis, oh, bah tiens, Christophe Willem. C'est le double retour de la semaine. Christophe Willem qui vient de sortir System, nouvelle chanson qu'on adore. Et il est de retour dans Décibel aussi. Salut mais Christophe.
7: Comment ça va?
0: Bah ça va et toi?
7: Mais très bien.
0: Mais tu m'as manqué.
7: Bah j'espère.
0: Mais c'était trop long.
7: Mais tu sais que c'était pas si long en vérité.
0: Si, c'était très long, j'ai pleuré tous les jours.
7: Ah bon?
0: Oui, alors il était temps de revenir.
7: Bah voilà, c'est fait, voilà. Je suis là.
0: Il est de retour, il sera dans Décibel pour nous parler de sa musique à lui et de toutes les réjouissances qui s'annoncent. Ce sera le 9 juin.
7: On le 9 juin. Tout à fait.
0: Voilà, je mettrai ma culotte porte-bonheur. Je fais toujours ça avec les artistes que j'adore. C'est très important. C'est très important. Christophe.
7: Dis-moi.
0: Là, on est à Marseille. On est au stade Vélodrome. Et tu vas chanter pour Corsou Mezzou Mezzou, pour Patrick Fiori, pour ce projet complètement fou devant 50 000 personnes.
7: Oui, c'est pas du tout flippant d'ailleurs.
0: Ça sera demain.
7: Voilà.
0: C'est pas flippant. En même temps, t'as fait le Zénith de Théodora.
7: Oui,
0: série des trucs
7: monde,
0: un peu
7: là.
0: Sortir de sa zone de confort, c'était pas mal.
7: C'est sûr, c'est sûr. Voilà. C'est une marque de fabrique.
0: Oui, c'est ça. Tu vois, tu aimes bien ça. Comment tu t'es retrouvée dans l'aventure Corsou Mezzou Mezzou? Est-ce que tu as une petite origine corse quelque part?
7: Alors,
0: une cousine?
7: Pas du tout.
0: Une ex-femme?
7: J'aimerais.
0: Corse, ce serait génial.
7: Non plus.
0: Non.
7: Non, mais j'aimerais. Mais non. Mais écoute, Patrick, on se connaît depuis des années. Et il m'avait évidemment parlé de la première version, le premier volume qui avait été fait. Et moi, je pouvais pas à ce moment-là. Et là, on s'est retrouvés. Et c'était un plaisir, quoi. C'est un plaisir. J'ai entendu ce titre que j'ai trouvé absolument magnifique.
0: Ouais.
7: Et on s'est retrouvés.
0: C'est une chanson que tu fais en duo avec Alizé.
7: Ouais. Ouais. Dans l'album, c'est ça. Justement. Ouais. C'est avec Alizé. Demain, c'est avec Delia.
0: Okay.
7: Qu'on va faire ça sur scène. Et on s'est retrouvés en studio. On a essayé d'être le plus clean possible sur la diction, parce que j'ai pas du tout envie d'écorcher.
0: T'avais un répétiteur?
7: Ah mais carrément.
0: Ah
7: mais si, répétiteur. D'ailleurs, il est avec nous aussi dans les loges. On le voit pas, mais il est avec nous. Il nous fait bien répéter quand même. Parce que tu as envie de faire honneur justement et au titre et à la langue. Donc évidemment, c'est hyper important.
0: Ouais.
7: Et puis là, j'imagine qu'il y a quand même un bon nombre de Corses qui vont être là demain. Donc j'ai pas envie, si tu veux, de foirer le truc. Donc non, on est très précis là-dessus. Mais un pur plaisir, vraiment. C'est génial.
0: Patrick aussi, il a ce truc-là. Alors évidemment, c'est du plaisir, c'est des copains, c'est des chansons et puis des grands moments et des performances vocales incroyables. Mais très important pour lui. lui de faire vivre cette langue corse, de dire que oui, c'est une langue vivante et tout, et que même en Corse, c'est parfois pas évident de faire passer justement cette force de la langue corse. Donc, t'as bien fait de réviser.
7: Bah non, mais je te confirme.
0: Oui, oui.
7: Non, mais ce qui est fou avec Patrick, c'est déjà il fédère énormément. Il suffit de voir le nombre d'artistes qui se retrouvent à ce concert, c'est quand même un truc de dingue.
0: Ah bah c'est mieux que les Victoires de la musique. Hein.
7: Ah bah c'est the place to be. Non mais je te le dis.
0: Oui, oui.
7: Non mais c'est ça qui est cool, c'est que il fédère énormément. Il a cette bienveillance aussi. Et donc quand il t'appelle pour un projet aussi beau que celui-là, de toute façon, tu ne peux que dire oui.
0: Donc toi t'as dit oui sans hésiter.
7: Ah oui, mais sans hésiter. Déjà j'ai dit bah oui, j'étais tellement dégoûté la dernière fois de pas avoir pu que j'ai dit c'est bon, là je suis là. Et non, c'était vraiment un plaisir et puis voilà, et puis ce titre est vraiment très très beau, donc j'espère vraiment que demain je vais pas le planter. Envoyez-moi les bonnes ondes pour que tout se passe bien.
0: On va t'envoyer plein de bonnes ondes évidemment, et puis aussi tous nos encouragements, parce que quand même 50 000 personnes.
7: C'est ça.
0: 50 000,
7: oui,
0: Christophe.
7: Oui. C'est le mantra pour demain, c'est de bien nous rappeler qu'il y a 50 000 personnes. Voilà.
0: 130 artistes, 5 000 choristes, Corsou, Mezzo, Mezzo, ici au Vélodrome. Je te souhaite vraiment de prendre beaucoup de plaisir demain, puis ça te fera un petit galop d'essai pour ton énorme tournée 2027, cher
7: ça,
0: Christophe.
7: Ça fait, c'est une mise en bouche, mais avec 50 000 personnes, quoi.
0: 50 000. 50 000. Merci Christophe.
7: Merci beaucoup.
0: Combien ? 50 000.
7: 50 000.
0: Oui. Eh.

0: sur le Corsu Mezzu Mezzu numéro 3, troisième album du nom, donc toujours avec votre radio ici, vous l'avez compris, on les suit depuis le début. Christophe Willem, donc, qui chantera demain soir au stade Vélodrome cette chanson avec Delia Lucia.
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0: Corsu Mezzu Mezzu, la Corse à Marseille au stade Vélodrome. Parlons-en avec une Bretonne, la voix d'or de la chanson française, Nolwenn Leroy. Salut Nolwenn.
2: Salut.
0: Alors, c'est déjà merveilleux d'être là. 130 artistes, 5000 choristes, 50 000 spectateurs qu'on attend au Vélodrome. Mais alors, en plus, c'est l'occasion de revoir des artistes qui nous ont manqué. Nolwenn, ça fait trop longtemps.
2: Ça commence à faire un petit peu de temps, effectivement. En tout cas, pour la musique. J'ai un peu disparu des radars pour me consacrer à d'autres projets,
0: notamment la comédie,
2: fiction, la comédie. Mais je n'oublie pas la musique, loin de là. Surtout quand je remonte sur scène comme ça, ça me démange et je me dis à quel point il faut que je revienne vite parce que ce sont ces moments-là qui me manquent le plus. En vérité, rien ne remplace la scène. Donc c'est un plaisir de pouvoir vivre cette soirée demain ici.
0: Et la langue corse, alors, parce que je disais tout à l'heure, ta voix d'or, mais elle vient pas de nulle part, c'est que tu travailles aussi beaucoup et tu es une vraie technicienne de la voix. Donc chanter en Corse, est-ce que ça mobilise des techniques particulières pour
2: Absolument.
0: Toi?
2: Absolument. Chanter en Corse, c'est chanter. Moi, j'ai effectivement l'habitude de chanter dans plein de langues différentes, aussi bien en breton qu'en gaélique, qu'en anglais aussi, ou qu'en voilà. Mais c'est vrai que dans les langues, on va dire régionales, comme le breton, qui n'a pas du tout les mêmes sonorités d'ailleurs que le corse.
0: Oui, c'est ça, c'est d'autres parties de la gorge et du palais.
2: Absolument, et c'est vrai que ma voix sonne différemment en breton. Il y a plus de consonnes, c'est plus dur qu'en corse, où ça coule plus, où c'est plus rond, on va dire. Voilà, il y a plein de subtilités qui sont très intéressantes, mais c'est aussi ce qui fait la magie de ma présence ici, c'est finalement ce rapport entre la Corse aussi et la Bretagne, ce lien qui unit ces deux terres qui est, je trouve, très très fort entre la communauté des Celtes, enfin bretonne et la Corse. Souvent, j'ai eu l'occasion de parler beaucoup avec les groupes corses et il y a un vrai respect des Corses aux Bretons et vice versa. Et ça, c'est vraiment quelque chose de ça veut dire quelque chose.
0: Ouais, et ça fait plaisir aussi d'entendre des voix féminines résonner dans ce Vélodrome, parce que c'est vrai que la Corse, tout de suite, on pense aux polyphonies corses qui sont effectivement une immense majorité des voix masculines.
2: Ouais.
0: Là, en l'occurrence, toi, tu chantes avec Soirina,
2: qui est un groupe de cinq nanas fabuleuses. Lorsque nous avions chanté ensemble à la Défense Arena il y a quelques temps,
0: c'était deux
2: quatre
0: ans.
2: Et maintenant elles sont cinq. Donc c'est super de les retrouver ici. On va faire une petite répétition de mon corse parce qu'il est un peu rouillé, poussiéreux là. Il va falloir un peu, parce qu'en plus on chante une chanson qui est up tempo, on n'a pas le temps de prendre le temps de bien, là ça y va. Donc quand tu loupes ta phrase, t'as loupé ta phrase, hein. Donc faut être bien réveillé. C'est un exercice cette chanson quand même, mais que j'adore. Et puis moi je suis passionnée par encore une fois par les langues, donc je prends un plaisir fou à les écouter. Puis elles sont merveilleuses et j'adore leur voix et j'adore le fait que je trouve que c'est intéressant, effectivement, à travers le projet de Patrick, de Corsu Mezzu Mezzu, c'est la rencontre entre les artistes du continent et les artistes corses. Je trouve que ça crée justement aussi une magie ça apporte aussi quelque chose de merveilleux, vraiment.
0: Je vois sur ton visage, dans tes yeux, j'entends le sourire dans ta voix. Nolwenn, elle est prête à monter sur la scène du Vélodrome. Et puis, on se revoit bientôt en ce qui concerne, je sais pas, la musique, les albums.
2: Mais tu seras la première. Je viendrai te voir direct.
0: Yes.
2: Si je reviendrai parler musique, toujours, ben bien sûr.
0: Merci.
2: On vient voir les experts. Mais l'experte. Mais oui, vraiment, j'en ai besoin et puis ça me manque. Donc je serai de retour bientôt, j'espère, en 2027, si tout va bien.

0: formidable. Il le faut. J'adore cette nouvelle. C'est bien ça. On va faire des t-shirts Nolwenn 2027.
1: Maintenant, je me suis engagée. J'ai intérêt de me bouger. Je fais des promesses là. Ouh là là là là.
0: Merci Nolwenn.
1: Merci
0: bientôt.
1: Beaucoup. Merci. Merci.
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0: Cybèle, dans les coulisses de l'énorme concert Corsu Mezzu Mezzu. Est-ce que mon accent est bon? Je sais pas, je vais vérifier. Avec Chico, Chico et les Gypsies, salut.
1: Bonjour.
0: Comment ça va?
1: Très très bien, on est heureux de partager ce moment ici dans ce lieu mythique.
0: Alors le stade Vélodrome, l'Orange Vélodrome, faut-il dire, c'est immense. Là on est voilà, à la fin des répétitions. Chico, comment ça s'est passé?
1: Super. Super, et puis impressionné par ce stade incroyable.
0: Il est très beau, hein.
1: Il est magnifique, et la scène, elle est incroyable. Je suis sûr qu'avec le public ce soir, demain, ça va être une rencontre magnifique.
0: Oui, c'est ça. Ouais, ouais. Aujourd'hui, vendredi, les répétitions. Demain, c'est le grand concert. Comment tu es rentré dans cette bande Corsu Mezzu Mezzu? Comment tu as rencontré Patrick Fiori?
1: Mais Patrick, je le connais depuis longtemps, et puis il nous a invités la première fois déjà quand il a préparé l'album, le premier.
0: Dès le départ,
1: on était là dans cette aventure. Et ça a été bien perçu, ça a été bien partagé, bien aimé. Du coup, il nous a invités à l'Arena là, il y a 2 ans. Et
0: c'était
1: du coup,
0: à Paris, la Défense Arena, c'était 40 000 personnes. Là, c'est plus. Hein.
1: Là, c'est un peu plus,
0: ouais.
1: Et du coup, il nous a dit, écoutez, comme je ne vais pas loin de chez vous, c'est peut-être sympa de venir. Et puis, on a sauté sur l'occasion et on est là.
0: C'est super. Alors, comme tous les artistes continentaux, vous êtes en binôme avec des artistes corses.
1: Ouais.
0: C'est ça
1: ouais.
0: L'idée. Comment ça s'est passé alors?
1: Ben, ça s'est passé très bien parce que cette chanson, elle est magnifique que nous chantons. Et puis le partage est là, et il y a l'émotion, et le public sera là. Donc, il y a vraiment les ingrédients pour se régaler.
0: Tu parles corse?
1: Non. Et j'adore.
0: Et donc tu chantes quoi, en phonétique?
1: En phonétique, ouais.
0: Ah, c'est génial.
1: Phonétique.
0: Tu l'as déjà fait, parce que faut bien dire que voilà, avec les Gypsy King ou Chico et les Gypsies, de toute façon tu fais le tour du monde.
1: Ouais.
0: Quand t'es par exemple, j'en sais pas, au Japon, tu chantes un peu en japonais aussi en phonétique ou pas?
1: Parfois il y a un musicien qui met des mots en japonais et ça les surprend et ils adorent.
0: Ils sont hyper heureux, bah
1: ils
0: ouais.
1: Ils sont super heureux. Ouais. Et puis surtout ils sont surpris. Mais je trouve que c'est bien c'est des petits clins d'œil comme ça, de dire, écoutez, on est chez vous, on va partager quelque chose qui vous appartient, ouais. Mais qui en même temps nous unit, c'est des sons, c'est de l'amitié.
0: Moi je trouve ça beau, la langue corse, je la trouve un peu mystérieuse,
1: j'adore.
0: Elle est belle, elle est majestueuse. Hein.
1: J'adore, et puis les Corses, ils adorent la guitare, ils adorent chanter, ouais. Et puis on a été souvent nous jouer en Corse, hein. Au Festival de Patrimonio, à Ajaccio ou dans d'autres villes, c'était magnifique. Hein.
0: T'as un peu l'accent quand même, t'as dit Patrimonio.
1: Patrimonio. Mais c'est un lieu magnifique, qui ne paye pas de mine dans la journée, mais la nuit là, c'est fantastique.
0: Et le festival est dingue, hein, les nuits de la guitare.
1: Ah, c'est incroyable.
0: Sublime. Bon, ici aussi, ça va être dingue, le stade Orange Vélodrome ici à Marseille, transformé en village corse. Et donc Chico, les Gypsies avec JP Marcellesi et Jean Menconi, c'est Moru, Biancu et Biu. Et je pourrais venir faire les chœurs, sérieusement?
1: Ah non, mais on va le faire.
0: Hein?
1: On va le faire.
0: Allez,
1: non, ce qui est bien, c'est que c'est l'auteur-compositeur et puis ils sont super et c'est une belle rencontre.
0: Très bien. Ben, merci pour notre rencontre ce soir.
1: Merci. Et puis c'est un bel hommage à Patrick Fiori et je suis ravi de participer dans cette aventure.
0: Ah, génial. À bientôt, Chico. Merci.
1: Et vive Marseille.
0: Ah, oui, évidemment.

0: Souvenir du premier album Corsu Mezzu Mezzu, Jean-Charles Papy avec Chico et les Gypsies. Allez, il est 20h46. Merci d'avoir choisi votre radio ici pour passer votre vendredi soir. On est à Marseille, au stade Vélodrome pour cette soirée dans les coulisses du spectacle Corsu Mezzu Mezzu. Ça aura lieu demain soir ici à Marseille. Tous les artistes que vous avez entendus depuis le début de l'émission, hein, réunis autour de Patrick Fiori, Jean-Louis Aubert, Jennifer, Voce Ventu, Christophe Willem, Nolwenn, à l'instant Chico, il y en a d'autres qui vont arriver. Et puis il y a aussi tous ceux qu'on n'a pas pu attraper aujourd'hui parce qu'ils vont répéter eux demain matin. Je pense à Francis Cabrel, Matt Pokora, Santa, Marc Lavoine, Vianney, Julien Clerc, Soprano, Florent Pagny ou encore Carla Bruni. Un casting incroyable pour ce grand concert qui fait le pont entre Marseille et la Corse. Et des surprises aussi, des personnes qu'on n'imaginait pas sur scène avec un micro en train de chanter.
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0: Je vais faire la blague à chaque fois qu'il viendra dans Décibel, mais c'est pas midi. Et pourtant, il est avec nous, Jean-Luc Reichmann.
2: Oui.
0: Salut. Pardon, la vieille blague.
2: Mais oui, mais ça nous fait plaisir de se retrouver dans les années 80.
0: C'est ça, c'est un humour
2: c'est très
0: vintage.
2: Bien. Voilà.
0: Jean-Luc Reichmann au Vélodrome,
2: oui.
0: Pour Corsu Mezzu Mezzu,
2: oui.
0: Mais pas dans le public, et pas pour animer, on sait évidemment que vous êtes un animateur chevronné, non,
2: chevronné.
0: Pour chanter.
2: Oui, je chante, en fait, c'est juste une petite parenthèse, c'est une petite respiration, Patrick Fiori, il m'a demandé d'être ici, puisque voilà, j'ai mon petit refuge en Corse depuis plus de 20 ans maintenant,
0: okay.
2: Et voilà, ce sont les racines, c'est la vie, c'est, vous savez, je travaille ici 4 mois par an, donc j'habite 4 mois par an à Marseille. En plus,
0: ouais.
2: Et puis beaucoup du reste du temps en Corse, donc je me sens un petit peu comme à la maison.
0: Je comprends.
2: Mais de l'autre côté de toi, je suis sûr qu'il n'y a plus rien. Mais là, il y a quelque chose de très très fort. C'est le Vélodrome. Quel bonheur. Et puis
0: c'est une beauté, ce stade.
2: C'est dingue. C'est dingue parce que d'habitude je le vois le soir, la nuit pour les matchs de foot, ouais. Ou les concerts d'ailleurs, puisque j'ai vu Sopra ici, j'ai vu avec Big Flo et Oli, j'ai vu avec beaucoup de monde. Mais là, d'être sur la scène, je dois avouer que il va y avoir, je pense, plus de 50 000 personnes,
0: oui.
2: Mais on se sent comme dans un écrin. C'est un écrin protecteur et je trouve que il y a aucune appréhension, c'est-à-dire que les gens sont tous bienveillants, sont tous heureux d'être là pour la bonne cause, uniquement le fait d'être ensemble, et ça me ravit.
0: Tout ça qui est évidemment lié par Patrick Fiori, qui est quand même une personnalité incroyable et hyper fédératrice.
2: Oui.
0: Mais pardon, je me réétonne, Jean-Luc Reichmann, vous chantez?
2: Oui, ça m'arrive de temps en temps.
0: Non, mais dites-moi, vous allez chanter quoi?
2: Alors, le tango corse.
0: Ah.
2: C'est un tango conditionné.
0: Conditionné.
2: Voilà, c'est ça. Non, c'est le tango corse. On avait envie d'une petite bulle de champagne.
0: Ouais.
2: Quelque chose. Je ne peux pas rivaliser de toute manière avec toutes ces voix merveilleuses.
0: Ah oui, les polyphonies.
2: Qui sont là. Alors là,
0: non.
2: C'est impossible. Là, pas du tout. Non, on s'est dit, on va faire une petite parenthèse enchantée, c'est ça?
0: J'adore l'idée.
2: Et c'est pour mettre un petit peu de bonne humeur, un petit peu de sourire. Je vais essayer de faire lever le Vélodrome et de faire des chorégraphies. Vous allez voir, ça va être extraordinaire.
0: C'est génial. Oui. C'est une chanson qui donne envie de danser le tango tout en faisant une sieste. Je pense que ça peut être très magnifique, effectivement.
2: Voilà, c'est ça.
0: Un Vélodrome comme on ne l'a jamais vu.
2: Voilà, c'est ça, un petit peu. Donc, c'est que du plaisir, c'est du feel good. Et puis,
0: ça se voit.
2: Puis
0: vous rayonnez, vous êtes
2: Marseille.
0: Heureux.
2: Ah ouais, je suis très, très heureux. C'est ça.
0: Ouais.
2: Je suis heureux.
0: Alors, profitons-en. Merci, Jean-Luc Reichmann.
2: Merci à vous.
0: À bientôt.
2: Merci.
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0: Nous allons de belle en belle surprise dans les coulisses de Corsu Mezzu Mezzu, je croise. Oh, Icar, salut Icar.
3: Salut. Elle est bien celle-là.
0: Elle est pas mal, non, cette entrée en matière. Non, mais c'est toujours un plaisir de te croiser. La dernière fois qu'on s'est vu, c'était pour le spectacle des Enfoirés.
3: Oui, oui.
0: Tu vois,
3: et
0: voilà.
3: Là, il y a genre 20 artistes de plus que t'étais la taille du truc. C'est incroyable.
0: C'est énorme.
3: Je suis impressionné.
0: Énorme.
3: Je suis impressionné. Le stade, les artistes qui sont là, ça va être dingue.
0: T'étais déjà venu au Vélodrome pour voir des matchs?
3: Une fois au Vélodrome. Moi, je suis un vieux supporter de l'OM époque Panasonic, Chris Waddle, Bolly, Mouklong.
0: Tu te souviens qu'ils avaient une chanson, Waddle et Bolly? Ça faisait c'était hey, hey, we've got a feeling.
3: Ah, ça y est, j'étais en CP.
0: Oui, bah parce que t'es jeune et moi je suis vieille.
3: Non,
0: dis-le moi
3: dit
0: comme ça.
3: J'ai pas du tout dit ça. J'ai dit, je me rappelle que j'étais en CP quand en 93 il y a eu la coupe.
0: C'est ça. Et ils avaient leur duo et la nuque longue.
3: La nuque longue que j'avais aussi jadis.
0: Très important. Guerre, oui. Tiens, je sais que tu es un très bon pédagogue, Icar, parce que toi-même tu as bénéficié, tu me l'avais raconté en émission, des services d'une merveilleuse répétitrice qui en un été t'avait fait rattraper tout ton retard en français,
3: absolument,
0: etc.
3: Au collège.
0: Alors eh bien voilà, quand on a reçu, il faut redonner. Alors, apprends-moi à dire quelque chose en corse, puisque ce soir, tu as fait ta répétition en Corse avec le groupe La Vinta.
3: Ouais.
0: Et demain, vous allez chanter ensemble au Vélodrome. Apprends-moi un petit bout de phrase en Corse, s'il
3: te
0: plaît.
3: En vrai, si on était chez les Gaulois, dans le village des Gaulois d'Astérix, on m'appellerait Phonetix.
0: Tu es Phonetix.
3: Voilà, je suis Phonetix parce que j'ai tout simplifié, évidemment, pour la prononciation. Je pense qu'on est tous un peu dans ce cas-là.
0: Ouais.
3: Mais ce qui est très important, ce n'est pas... Oui, il faut bien chanter les mots, mais il faut surtout les comprendre, parce que c'est des chansons riches de sens. Il ne faut pas chanter sans comprendre une chanson, sinon on ne veut pas la porter.
0: C'est vrai.
3: C'est ça mon seul, dans ma petite pédagogie minuscule, le seul truc que je dis, c'est comprendre les mots qu'on chante, parce que c'est une île forte de valeurs et de, qui manque, et de beaux principes, et donc ça fait du bien d'avoir des chansons glorieuses comme ça, avec des textes de dingue.
0: Alors ta chanson, à toi, elle parle de quoi ?
3: Elle parle de « Si on tire tous ensemble », Catena, c'est la chaîne.
0: Ouais. «
3: Si nous tiremos tout insieme, forse qu'un jour nous chapera. » Voilà, si on tire tous ensemble, et on a besoin de cette union aujourd'hui, Dieu seul sait à quel point tous ensemble, dans le même sens, on tire cette chaîne, elle finira par se rompre et le fracas de ces chaînes sera entendu jusqu'au continent. Nous sommes en train de parler au moment où le président de la République, Patrick Fiori, passe devant nous.
0: Hein, le roi président, Patrick président. Non, il veut pas. Le Vélodrome, c'est déjà un territoire. Je te jure. Quand il t'a contacté, Patrick Fiori, pour rejoindre cette aventure Corsu Mezzu Mezzu, toi, tu connaissais la musique corse, t'étais déjà allé en Corse, c'était quoi ton niveau de corsitude?
3: C'était à peu près proche du néant, pour ne pas dire le néant, et il m'avait appelé à midi pour la première fois sur le Corsu Mezzu, c'était à Ajaccio, il y avait une soirée à Ajaccio, il y a 2-3 ans. Il y a 3 ans. Et il me dit, est-ce que tu me rends un service? Je lui dis, oui, quoi qu'il arrive. J'étais à Paris, hein. Il était midi. J'étais chez l'ophtalmo.
0: Okay.
3: Je n'oublierai jamais, ça a changé ma vie. Et je lui dis, oui. Il me dit, est-ce que tu me rends un service? Je lui dis, oui. Il me dit, tu vas regretter d'avoir dit oui. Je lui dis, quoi? Il me dit, s'il te plaît, il y a cette chanson. Je te demande un remplacement d'urgence. Est-ce que tu peux le faire? J'ai pris l'avion, je suis arrivé, j'ai appris la chanson en phonétique en Corse, en exprimant évidemment, en lisant le sens.
0: Oui, tu t'es fait expliquer, tu savais ce que tu chantais.
3: Voilà, et je suis arrivé et j'ai chanté avec La Vinta il y a 3 ans, comme si je l'avais chanté toute ma vie en phonétique, et j'ai pris un plaisir incroyable et j'ai intégré Corsu Mezzu 2, une chanson que j'ai chantée avec Diana Salicetti, et là, ça reprend et on est là au Vélodrome après la Défense Arena sous le regard bienveillant de Bruno Benabar.
0: Benabar.
3: Tu sais, on dirait on est des commentaires PM. Il y a les chevaux qui passent et tout.
0: Genre, Benabar est en tête. Il rattrape
3: Benabar.
0: Patrick Fiori devant le bar.
3: Ouais. T'as choisi ton lieu.
0: Pardon, on a installé le studio dans un endroit stratégique de
3: Magnifique.
0: La soirée. C'est comme ça qu'on a fait. Eh ben, viens nous dire bonjour
3: viens
0: en direct.
3: Viens nous dire bonjour. Viens.
0: Allez, Benabar.
3: Allez, viens dire bonjour, Bruno. Viens, Bruno.
0: De toute façon, t'étais invité. Comment ça va?
4: Ça va bien, et vous-même?
3: Faut aller le voir en concert.
4: Merci.
0: Bienvenue Benabar, et tu peux même t'asseoir.
4: Ouais, super.
0: Regarde.
4: Désolé de m'incruster pendant ton interview.
3: Jamais.
0: Non, je demandais à Icar comment il avait rejoint l'aventure Corsu Mezzu Mezzu, mais ça m'intéresse pour toi aussi. Alors lui, il a dépanné Patrick, et finalement il a été adopté par la famille. Et toi?
3: Un heureux hasard.
4: J'ai dû le dépanner aussi. Il m'a appelé. Moi, j'ai fait partie du premier quand il faisait ça dans un sous-sol en banlieue avec son camarade. Curieusement corse d'ailleurs, ce qui est assez surprenant. Et puis après, on s'attendait pas du tout à l'époque, ça allait devenir ce phénomène incroyable.
0: Mais c'est ça. Là, ça a pris une ampleur. Alors déjà, il y a eu un énorme concert il y a 2 ans à Paris, la Défense Arena, plus grande salle fermée d'Europe, 40 000 personnes. Là, ici, le Vélodrome, c'est plus de 50 000. C'est quand même incroyable. Est-ce que vous auriez parié là-dessus, monsieur?
4: Ah non, pas du tout. Et d'ailleurs, je crois pas que c'était l'ambition de Patrick de voir aussi grand. C'était surtout rendre hommage aux Corses. Et surtout, le truc qui était sublime dès le début, c'était d'avoir un chanteur corse et un chanteur du continent.
0: Ouais.
4: Ou chanteuse, évidemment. Et ça, c'était vraiment, c'est ça qui a donné quand même l'esprit et la philosophie du truc.
3: L'esprit mezzo mezzo, qui veut dire moitié-moitié.
0: Voilà. Moitié.
3: Voilà, c'est ce
0: vous
3: lien.
0: Vous avez dit professeur Icard, il nous apprend plein de trucs.
4: Non, pas mezzé-mezzé.
3: Mezzé-mezzé pour les
0: Libanais. Pour les chanteurs libanais.
3: Absolument. Mais tu sais que t'es le premier concert que j'ai vu en France quand je suis arrivé faire mes études à Montpellier.
4: Oui, on m'a dit, t'as voulu repartir le lendemain d'ailleurs.
3: Exactement. J'ai voulu arrêter mes études de droit. Non, c'était incroyable. Tu chantais les chansons en disant j'arrête, j'enlève toutes les voyelles. Tu te souviens de ça?
4: Oh putain, oui.
3: Tu te souviens de ça?
0: Ouais, ouais. C'était il y a 20 ans.
3: Le premier concert quand je suis arrivé en France, il y avait lui et Ben Harper direct derrière le lendemain, je crois.
4: What? T'as dû confondre, non?
3: Non, je te jure. Je te jure, c'était au Rockstar, j'oublierai jamais. T'as tenu, il y avait même un petit bonhomme que tu faisais parler, une figurine.
4: Ah, Hulk.
3: Voilà, t'as vu, il sait.
4: Ah, yes.
0: Mais c'est fou, ça.
3: Ah, ouais, ouais.
0: Et alors, ça t'a marqué, toi?
3: Il y a des gens qui t'inspirent comme ça, et Bruno est un immense artiste, et je suis très fier d'être assis à côté de lui aujourd'hui.
4: Merci, mon pote.
0: Moi, je suis bien contente de vous avoir tous les deux en studio. Il m'a appris des trucs sur la langue corse. Benabar, apprends-moi un mot de ta chanson en corse, toi aussi.
4: Sanprigionato.
0: Sanprigionato.
4: E mamma se ne morte, perdona mia mamma, di fatti tanto male. Il est où, Jean Menconi? Heureusement, il est
3: c'est pardon, c'est maman, de t'avoir tant fait de mal.
4: Ouais, c'est ouais. Ça, ouais. C'est un prisonnier qui s'en veut d'avoir fait tant de mal à sa maman qui est morte entre-temps.
0: Oh.
4: Wow.
0: Et oui. Écoutez, comme ça met une très bonne ambiance, cette chanson, je vous propose de l'écouter maintenant, ici, Décibel, dans les coulisses de Corsou, Mezzou Mezzou. Aujourd'hui, les répétitions, demain, le grand, grand show. Benabar, Icard, merci d'être passé.
4: Merci à toi, quel plaisir.
3: Merci beaucoup.
0: Merci beaucoup.

0: Benabar, quelle beauté cette chanson. Et c'est là-dessus que se termine notre décibel spécial Corso Mezzo Mezzo au stade Vélodrome, qu'on remercie évidemment pour son accueil chaleureux. Merci aux équipes de Ici Provence. On va faire des merci Mezzo Mezzo. Alors à Marseille, on remercie Maël Lerner, Eric Sorek, Yann Maran, Bertrand Montandeau, Pascal Morel et Bénédicte Meunier. À Paris, on remercie Iris Guitoni, Géraldine Maillère, Franck Mollier, Christian Lefebvre et Basile Combes. Merci à vous aussi, les amis, d'avoir écouté cette émission. Pas comme les autres, il est vrai, mais en cette période de mur, ça fait du bien d'être sur un pont de temps en temps, vous ne croyez pas? Allez, merci, merci infiniment. Cette émission sera disponible évidemment en replay dans 5 minutes sur votre site ici.fr. Salut!
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4: Ça

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0: Saviez-vous que ce tube de Calogero est né devant un poste de télévision?
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0: Tout bascule quand le chanteur découvre Sœur Emmanuel lors d'une interview. Il est instantanément fasciné par la force et l'énergie de cette petite sœur des pauvres. Avec son complice, Lionel Florence aux paroles, il décide de mettre en musique son expression favorite, Yalla, qui signifie

Ce qui n'était qu'un hommage lointain devient une réalité bouleversante peu après la sortie de l'album 3. Et Calogero finira même par rencontrer Sœur Emmanuelle en personne.

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Dans ce nouvel extrait de l'album De l'ombre à la lumière, la voix la plus puissante du Trégor rencontre celle magnifique de Chimène Badi pour un duo musical intense.

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1: En 2002, Carla Bruni est seule dans le hall d'un hôtel à La Baule. Elle est triste, enrhumée, quand quelqu'un lui lance « Tiens, j'ai croisé un tel, il m'a dit qu'il t'aimait encore ». Le déclic est là. Pour capturer cette mélancolie, son complice, Louis Bertignac, va tenter un pari technique audacieux. Oubliez les gros micros de studio, il place des micros minuscules. L'un contre les lèvres de l'ex-mannequin, l'autre directement sur la rosace de sa guitare.
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1: On y entend chaque souffle, chaque frottement de doigts sur les cordes. C'est ce son chuchoté qui contribue au succès de l'album.
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2: Bonjour, je m'appelle Isor. Je suis née au milieu des animaux. J'ai 15 ans et j'habite à la Bédouère, à Serres.
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2: Mon père a créé le parc il y a 35 ans maintenant. Et il prenait des animaux un peu de différents endroits. Et on a des naissances chaque année pour renouveler un peu la harpe.
3: Ma guide aujourd'hui n'est pas une adolescente comme les autres. Elle partage sa vie entre l'école et les animaux.
2: C'est sûr que avoir des amis et savoir que je vis au quotidien avec des animaux, ça leur fait rêver. Donc ils veulent forcément venir chez moi. Ouais, je me sens chanceuse parce que je sais que j'ai de la chance de vivre avec des animaux et que c'est pas le quotidien de tout le monde. Qu'il y a des gens qui peuvent être même dans le besoin ou des choses comme ça. Mais on essaye toujours de faire partager un peu tout ça à travers différents événements. Et on fait ce qu'on va faire aujourd'hui avec vous. On va aller nourrir les animaux, leur expliquer un peu le fonctionnement de ce qu'on fait chaque jour.
3: Isor et sa sœur Sixtine sont d'ailleurs appelées les petites mouglis de la Touraine.
2: Elle qui s'appelle Cannelle. C'est pareil, on l'a élevée au biberon parce qu'en fait, elle est née très très tard par rapport à la période de naissance des daims. Elle est née en septembre alors que c'est juin-juillet. C'est pareil, on l'a élevée au biberon. Là, par exemple, c'est notre père, c'est Sixtine et moi qui sommes devenus ses mères adoptives. Et en fait, le premier individu qu'un petit voit, il le considère comme sa mère. L'élément nourricier va devenir sa mère. On connaît quelques trucs que les autres n'ont pas forcément en connaissance. Donc forcément, on apporte un peu, par exemple, dans des évaluations ou des choses comme ça, pour essayer aussi de gratter des points, forcément.
3: Malicieuse, mademoiselle Isor est contemplative.
2: Alors là, c'est des oies du Canada, de Bernache. Donc en fait, elles sont sauvages, elles viennent de temps en temps sur le plan d'eau et tout. Comme ça, elles ont de la nourriture. Elles sont complètement libres de partir, de revenir. Enfin, elles font ce qu'elles veulent. C'est joli le matin, par exemple, de se lever et de voir les oies sur le plan d'eau. C'est pas mal.
3: Ce plan d'eau qui rappelle forcément de bons souvenirs.
2: Puis, toute petite, on se met à l'eau avec les biches. On se baigne avec elles. Et c'est vrai que, entre guillemets, j'ai appris à nager avec elles. Appris à être en confiance dans l'eau avec mes petits brassards tout roses. Et en fait, on profite du cadre à fond. Que ce soit par la nature ou même par le domaine animalier.
3: Et là, on se dit que la vie est belle quand on a 15 ans. Pour découvrir Isor et Sixtine, direction la page Facebook du même nom, Le Monde d'Isor et Sixtine. Prochainement, des événements seront organisés qui s'appellent Dans la foulée des biches. Affaire à suivre.
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4: Le saviez-vous, tous les jours, on prend 2 minutes pour découvrir les histoires méconnues du Vaucluse. Et ça, c'est avec vous, Maxime Perron. Bonjour.
5: Bonjour Mathieu et bonjour à toute l'équipe.
4: Et aujourd'hui, vous nous parlez d'un surnom assez surprenant. Je pense que même les habitants de Villeneuve-les-Avignon ne connaissent absolument pas cette histoire. Alors certains des habitants ont des surnoms. Alors c'est le cas à Nîmes, hein, on les appelle les crocodiles là-bas. Et donc Maxime, vous nous dites qu'à Villeneuve-les-Avignon, les habitants sont surnommés les lézards.
5: Oui. Alors les lézards, ouais, c'est plutôt étonnant parce que derrière en fait ce surnom un peu amusant se cache une véritable histoire médiévale à la frontière entre la réalité et la légende. Une histoire qui commence donc au XIVe siècle avec un personnage aujourd'hui presque oublié, Pierre de Luxembourg.
4: Vous parlez de Pierre de Luxembourg, c'est qui ce monsieur? C'est un roi, un pape, un cardinal?
5: Un cardinal, oui. Oui, c'est ça. Un cardinal très jeune d'ailleurs, connu pour sa vie pieuse, son humilité et sa générosité. Il vit à Villeneuve-les-Avignon, dans un palais où il refuse le luxe et meurt d'ailleurs au même endroit en 1387 à seulement 26 ans. Après sa mort, sa réputation de sainteté est telle que ses reliques deviennent immédiatement un enjeu majeur. Et c'est là en fait que la rivalité avec Avignon commence. La ville d'Avignon souhaite récupérer les reliques pour les honorer, mais les habitants de Villeneuve-les-Avignon considèrent ces restes comme un trésor inestimable, presque sacré. Voilà. Alors les Avignonnais font une proposition spectaculaire. Nous vous donnerons autant d'or que la caisse des reliques peut en contenir. Ah, c'est une proposition alléchante. Et pour les habitants de Villeneuve, cette offre est difficile à refuser. Alors ils vont accepter L'échange se fait entre les deux rives du Rhône, d'une manière très solennelle. Les reliques partent à Avignon dans l'église des Célestins, construite spécialement pour ces reliques quand même. Et les Villeneuvois repartent avec une caisse identique, censée être donc remplie d'or.
4: Censée, parce que ça veut dire qu'il y a un problème quelque part, c'est ça ?
5: Bah oui, parce que selon la légende, une fois la malle ouverte, les pièces d'or se transforment en milliers de lézards. Des lézards qui s'échappent aussitôt, qui filent dans les rochers de Villeneuve et disparaissent autour de la ville. Une histoire racontée dans des archives et des récits anciens comme une punition symbolique de la cupidité. Depuis plus de 6 siècles, on appelle les habitants de Villeneuve donc les lézards. Et aujourd'hui encore, il y a quelques symboles qui se cachent un peu partout, sur certaines façades et sur la place notamment Jean Jaurès, où vous avez une statue de lézard. Je vous ai mis la photo dans l'article web. Comme le disait Frédéric Mistral, « Gai lézard, bois ton soleil, l'heure passe trop vite et demain, il pleuvra peut-être ». À Villeneuve, les Avignons, être un lézard, ce n'est pas juste une moquerie, c'est presque une philosophie de vie.
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1: Bonjour Adichat, je suis Béatrice Duchin, je vis à Saint-Martin-de-Seignanx. Je suis native des Hautes-Pyrénées, de l'Annemezan plus exactement. Je suis donc présidente de l'association Esquirote. Cette association a été créée en 2012 suite à la création, à l'ouverture de la filière bilingue français-gascon à Saint-Martin-de-Seignanx. Et c'est une association qui a pour vocation de promouvoir la langue et la culture gasconne et de la rendre visible. Merci de me passer le micro.
2: Parlez-moi un petit peu de votre première liaison à la culture occitane.
1: Ma première liaison avec la langue et la culture gasconne, elle a commencé dès mon plus jeune âge, à l'occasion de réunions de famille chez mes grands-parents, puisque nous étions une famille nombreuse et que mes parents, mes oncles, mes tantes, mes grands-parents parlaient gascon. L'ouverture aux autres est arrivée très tôt chez moi. J'étais membre du comité des fêtes de l'Annemezan. Moi, je viens de Bigorre et j'ai énormément de connaissances autour de moi. Je me souviens quand j'étais jeune et quand j'étais au lycée, et j'ai présenté l'option occitan au lycée. Nous étions nombreux en cours d'occitan et beaucoup la comprenaient parfaitement parce qu'ils habitaient dans des villages, dans des communes rurales ou à la maison. Et ben, ils vivaient encore avec les grands-parents et ils ne parlaient que gascon à la maison. Moi, c'était difficile parce que je commençais déjà à la perdre. Mes grands-parents n'étaient plus là. On ne la parlait pas trop à la maison, mais ceux qui vivaient encore proches de leurs grands-parents, c'était la langue de la maison. C'est une langue qui est très très proche de l'espagnol. Les concordances des temps se construisent comme en espagnol. Pour apprendre l'espagnol, c'est un plus. Et moi, j'ai toujours été très attentive à cette langue parce que je la trouvais belle. Et même si je ne la comprenais pas, je la trouvais jolie parce que souvent, à travers cette langue, ils racontaient des histoires, des légendes et tout le monde riait. C'est une langue qui, moi, a ravivé beaucoup d'émotions parce que justement, quand nous avons créé cette filière et que j'ai commencé à entendre les enseignants parler cette langue, elle m'a projeté chez mes grands-parents, dans mon enfance en fait. L'enseignement bilingue à Saint-Martin-de-Seignanx se fait à l'école publique. C'est une offre de l'éducation nationale.
2: Est-ce qu'il y a beaucoup d'élèves?
1: Oui, à Saint-Martin-de-Seignanx, l'enseignement bilingue commence dès la petite section jusqu'au CM2. Et on a la chance à Saint-Martin qu'elle soit suivie au collège. L'histoire géo s'enseigne en gascon. Et il y a également le cours de langue en gascon. Très vite, nous avons mis en place les cours d'enseignement pour les parents, les cours adultes. Et donc, nous avons, dès la première année, eu beaucoup de parents.
2: Puisque vous êtes présidente de l'association Esquirote, quels actes concrets proposez-vous pour promouvoir cette langue gasconne?
1: Nous avons commencé par les cours de langue. Ensuite, nous avons proposé des cours de chant en polyphonie. Je chante au Conservatoire des Landes, au département Trad. Et puis, nous avons mis en place des événements. Ça fonctionne de plus en plus. Les collectivités territoriales ici nous soutiennent.
2: Béatrice Duchin, présidente de l'association Esquirote à Saint-Martin-de-Seignanx.
1: Oui.
2: Avant de vous dire, Adichat, allez-vous me donner le nom de la radio qui vous a tendu le micro aujourd'hui?
1: Je crois que c'est Ici Gascogne.
2: Et comment ça se dit en gascon?
1: Ici Gascogne.
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3: Coup de projecteur sur la plus grande brasserie de Paris dans le 14e arrondissement de la capitale. On y mange et on y danse. Tour du propriétaire avec Thierry Boeuf. Place à la saga Bistrot de Paris.
4: Et le cocktail américain, c'est quoi?
5: C'est un cocktail grillé avec une sauce américaine, tomate, échalote, une pointe de cognac, du vin blanc. C'est un peu relevé.
6: Un décaen.
7: Pâté, jambon, c'est du pain avec gruyère, chantal, rosbif, jambon de pays.
8: Eh ben tout ça, ça va aller dans la blanquette.
9: Bon appétit.
10: Comment se faire applaudir le soir de son anniversaire à Paris par 800 personnes et dans la bonne humeur? Franchissez dès que possible les portes de la coupole, boulevard du Montparnasse. 15 à 20 serveurs en rang vous portent un gâteau en chantant bon anniversaire. Les lumières de l'immense salle de la brasserie se rallument et tous les clients de la coupole applaudissent. Quand on vous dit que c'est la fête à Paris... C'était le temps un peu fou de l'entre-deux-guerres. Les fêtes les plus délurées avaient pour quartier Montparnasse. Dans les années 20, Paris est fréquenté par 15 000 Américains, Joséphine Baker et la Coqueluche. Et encore aujourd'hui, son portrait est peint sur un des piliers de la coupole, classé monument historique.
11: Elle venait très souvent à la coupole. D'ailleurs, elle était une habituée jusqu'à la fin de sa vie. Mais pendant les années folles, elle venait avec une petite panthère, vous imaginez, qui était très gentille. Elle s'appelait Paquita, d'ailleurs. Elle était adorable. Mais ça dérangeait beaucoup la clientèle.
10: Et dans un véritable décor art déco, laissez vagabonder votre esprit au son des cliquetis de couteaux et de fourchettes, dans les volutes des plats de choucroute, dans l'atmosphère de la brasserie la plus grande de Paris.
6: Et puis la peinture qui accompagnait, qui était avec tout ça, était l'expression de l'extraordinaire diversité du Montparnasse des années 20. Alors faire une coupole qui coiffe l'ensemble, c'était audacieux, parce que comment exprimer de nouveau cette diversité ? Là, il y a une idée géniale, c'est très réussi.
10: À la coupole, on mange, on boit, on danse et on refait le monde. Tout ça a tellement bien commencé un 20 décembre 1927, 3000 invités et 12 000 bouteilles de champagne liquidées en 2 heures. Et 90 ans plus tard, les corps se dérobent, toujours à la coupole, dans la grande salle du dancing.
9: Monsieur Barreau, allant sur 89 ans, je voudrais dire que tant qu'une femme danse, elle reste jeune, belle et séduisante. C'est tout.
12: Andy Warhol à la coupole, peint les gambettes de Miss Pinguette.
10: 2025, les soirées au dancing de la coupole existent bel et bien. Le thème de prédilection, smoking et femme fatale 1920-1930. Mais le spectacle, et surtout dans l'assiette, après quelques errements post-Covid et les difficultés après la pandémie, la coupole est redevenue irréprochable. Pourquoi pas dès le matin, au petit déjeuner, un œuf à la coque, une omelette brouillée. Le midi, bien sûr, un des plus beaux bancs de crustacés et d'huîtres de Paris. Le soir, évidemment, quatre sortes de choucroute, foie de veau, tartare de bœuf normand, sole meunière à la plancha et l'exceptionnel curry d'agneau à l'indienne, servi depuis 1927. Et c'est pas du réchauffé. À propos, dans 2 ans, mettez une alerte sur votre smartphone. 20 décembre 2027, la coupole de Montparnasse fêtera ses 100 ans. Vous savez quoi ? Comme me le dit souvent un ami caviste, on va tout faire péter et essayer de battre le record des 3000 Parisiens des années folles, déboucher plus de 12 000 bouteilles de champagne dans la nuit.
3: Eh ben oui, allez, rendez-vous est pris. Et vous y serez, nous aussi. Donc, merci beaucoup, Thierry Boeuf, Bistrot de Paris. Si vous avez aimé cette chronique, vous pouvez bien sûr la partager avec vos proches depuis l'application ICI.
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13: Bonjour à toutes et tous, bienvenue dans Affaires Classées, le podcast. Je vous emmène faire un petit tour 2 siècles en arrière. Nous sommes dans la soirée du 1er mai 1827. Un paysan de Barcus rentre de la célèbre foire d'Oloron. Il est abattu par un inconnu. Question, qui lui en voulait donc ? Réponse dans un instant.
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13: Chaque année, le 1er mai, la ville d'Oloron-Sainte-Marie organise sa traditionnelle foire au bétail. Un rendez-vous inspiré des grandes foires d'antan et qui attire plusieurs milliers de visiteurs depuis le XIVe siècle. Ce lundi 1er mai 1827, Dominique, un habitant de Barcus, l'a passé, comme beaucoup, dans la capitale du Haut-Béarn. Rentrant seul, à pied, il est 22h lorsqu'il parvient à l'entrée d'un petit pont dit de Choco, à une courte distance de sa maison d'habitation. À peine pose-t-il le pied sur l'ouvrage qu'une soudaine lueur déchire la nuit. Une lueur doublée d'une détonation. Pas de doute, Dominique vient d'essuyer un coup de fusil. Blessé, le fermier tombe en criant « À l'aide ! À l'aide !» Au loin, il y a un homme qui court le long du ruisseau, enjambant une barrière. Pas de doute, c'est l'agresseur. Marianne, une jeune servante occupée à ses prières, entend les hurlements plaintifs de cet homme qui appelle au secours. La bonne dame s'empresse d'alerter le maître de maison, l'instituteur et quelques paysans qui accourent afin de porter assistance au malheureux, blessé à la poitrine et au bras gauche. Dominique Etchegoyenne est transporté à son domicile où le médecin vient lui prodiguer les soins que son état grave nécessite. Au petit matin, le maire de Barcus se rend à son chevet. Il lui demande de décrire en détail ce qui s'est passé. Dominique est formelle. L'obscurité l'a empêché de reconnaître l'agresseur qui semblait posté au loin en embuscade. Les gendarmes de Mauléon rappliquent. À leurs yeux, c'est une vraie tentative d'assassinat. Les blessures de Dominique sont graves. Il aurait bien pu y passer.
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13: L'enquête criminelle débute. Dominique jure qu'il ne se connaît aucun ennemi. Ses affaires sont saines et il est, dit-on à l'époque, de bonne mœurs. Les soins appliqués du docteur Alcat et sa constitution robuste lui vaudront une incapacité totale de travail de 20 jours, mais il se rétablira de ses plaies, fort heureusement. À Barcus, l'affaire jette un émoi certain dans la population, à tel point que les rumeurs les plus folles circulent. Certains disent Dominique Etchegoyenne décédé, quand d'autres désignent déjà le nom de l'assassin présumé. Dans leur procès-verbal, les gendarmes rapportent en effet que des soupçons insistants circulent sur la personne du premier voisin de la victime, un certain Etcheoun, du nom de la maison basque qu'il occupe ici, identifié comme étant Pierre Topet, né au village en 1786. Les gendarmes vérifient. Topet traîne la réputation d'être un mauvais sujet, un repris de justice aussi. À peine quadragénaire, il sort de la prison d'Ace où il a purgé 5 années de prison pour des violences graves sur l'ex-amant de sa femme. Et selon la rumeur, il ne rêvait que d'une chose, se faire justice lui-même et expédier en enfer celui qui l'a envoyé derrière les barreaux, un certain Egiafal, qui a passé lui aussi la journée du 1er mai à la foire d'Oloron. À Barcus, la clameur publique ne parle que de lui. C'est Topet, alias Etcheoun, le suspect, point final. Certains habitants affirment qu'il a guetté le retour de son rival en se postant aux aguets. Trompé par l'obscurité régnant dans ce chemin creux et sinistre, il se serait trompé de cible, tirant par erreur sur Etchegoyenne. Le scénario est séduisant, en apparence.
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13: Les gendarmes ne voient pas qui en voulait au malheureux Etchegoyenne. En revanche, la piste menant à Etcheoun semble beaucoup plus fructueuse. Ces derniers temps, par jalousie ou par haine, toutes les occasions étaient bonnes pour chercher querelle à son rival. Une voisine affirme qu'Etcheoun lui a demandé si Egiafal avait bien l'intention de se rendre à la foire d'Oloron. Étonnante curiosité sur l'emploi du temps de son ennemi juré. Mieux encore, le métayer d'Etcheoun affirme qu'il était bizarrement absent de sa maison la nuit du drame. Et ses enfants, ses propres enfants, le confirment. D'ailleurs, personne ne l'a revu depuis. Pour les gendarmes, les soupçons s'accumulent. Plusieurs villageois rapportent qu'Etcheoun se cacherait dans les bois, sur les sommets de l'Aro. Pourquoi diable pareille fuite s'il n'a rien de se reprocher ? Bizarre. Tribunal de Saint-Palais, le procureur du roi, M. de la Régoyenne, discerne dans cette cavale comme un aveu de culpabilité. Il délivre donc un mandat d'arrêt contre le fugitif dont tout le monde parle, mais que personne ne voit. Il faut dire qu'en Soule, la personnalité de Pierre Topet, alias Etcheoun, laisse peu indifférent. Doué d'une âme ardente, d'une susceptibilité que beaucoup disent excessive, l'homme a connu une jeunesse orageuse. Fâché avec ses parents, sa jalousie l'a conduit à suspecter l'infidélité de son épouse et à asséner un coup de hache au visage de son amant supposé, le fameux Egiafal. À l'époque, nombre de paysans basques s'expriment dans leur langue natale. Peu d'entre eux ont eu la chance d'aller à l'école. À la différence d'Etcheoun qui, lui, a appris le français qu'il parle à la perfection.
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13: Au Pays Basque, Etcheoun passe pour être un poète. Né en pleine période romantique, il est l'auteur de nombreux chants dramatiques, des poèmes émouvants, dont les vers racontent les principaux événements de sa vie, souvent tragiques, comme son mariage avec une fille de niveau social inférieur, une union qui a déshonoré sa famille alors qu'il n'avait que 20 ans. Vexé, son père l'avait menacé de le déshériter. Couchant ses malheurs sur le papier, le jeune homme devint poète et écrivain. Quand son épouse le trompa, Etcheoun se mit à écrire sur le thème de l'amour trahi, un sujet cher aux auteurs romantiques, mais ses écrits vont aussi se retourner contre lui. Alors qu'il est en cavale, après les coups de feu tirés le 1er mai contre son voisin Etchegoyen, le poète se console en écrivant quelques vers. Planqué dans une cabane de berger, il compose un chant qui deviendra célèbre et dont voici le dernier couplet. Dans le village de Barcus, ne cherchez pas Etcheoun. Vous qui, désirant l'arrêter, êtes à sa poursuite, il compose des chants à Igelou, désignant ainsi le lieu de sa cache. Il n'y a pas de plus beau pâturage en Soule, conclut-il. Mais quand les gendarmes mettront la main sur ce poème, ils vont l'utiliser contre lui comme une pièce à conviction, à charge. Etcheoun est en effet interpellé 4 mois plus tard chez un notaire de Tardets alors qu'il s'apprêtait à signer un acte de vente par lequel il tentait de mettre sa propriété de campagne à l'abri de ses créanciers. Redoutait-il que la justice la confisque au cas où il serait reconnu coupable de la tentative d'assassinat sur Etchegoyen, son voisin, la nuit du 1er mai 1827.

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1: Son procès aux assises s'ouvre le 18 août 1828 dans les murs du Parlement de Navarre, à deux pas du château palois. Vu la personnalité de l'accusé, l'audience défraie la chronique judiciaire. Ce n'est pas tous les jours, en effet, qu'on juge un poète écrivain. Face aux 12 hommes tirés au sort comme jurés, l'accusé a préféré s'habiller avec de misérables haillons. Lui qui est propriétaire de sa ferme, un luxe rare pour l'époque, il joue le pauvre. Une foule de dames élégantes se masse dans les rangs du public. Face à l'exposé de l'avocat général, M. Lamothe Duncan, Etcheoun ne varie pas. Il est innocent, voire persécuté. Ses malheurs datent de son mariage, clame-t-il, dans un français excellent. Et tandis qu'il purgeait une peine de prison, sa femme a, dit-il, continué à le tromper avec son rival, le sieur Égiafal. Une fois libéré de la prison d'Eis, Etcheoun trouva l'amant de son épouse installé dans son propre lit, régnant en maître chez lui. Il le mit certes à la porte, mais l'accusé poète peinait à calmer sa peine. « Scélérat, tu buvais mon vin, tu mangeais mes jambons, tu devrais être à ma place » lance-t-il plein de haine à Égiafal, qui est cité comme témoin à la barre de la cour d'assises. Pour l'accusation, ce récit de souffrance, de haine, illustre à merveille le mobile du crime. Le soir du 1er mai 1827, selon l'avocat général, Etcheoun voulait faire la peau à Égiafal, et il l'a patiemment attendu, en guet-apens. Et c'est par erreur, parce qu'il faisait nuit, qu'il s'est trompé, faisant feu sur Dominique Etchegoyen, qu'il faillit bien tuer. En leur intime conviction, les jurés vont pourtant absoudre le poète sultan aux mille malheurs. Etcheoun est acquitté. Il rentre à Barcus le soir même.
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1: 1er mai, jour de foire, c'était ce rendez-vous avec l'histoire en 1827 du côté de Barcus. Je vous retrouve dans un prochain numéro à la rencontre de la Deuxième Guerre. La Deuxième Guerre mondiale et un épisode qui s'intitulera « Mort aux traîtres ». Nous sommes en février 45, les Allemands ont quitté le Béarn, le Pays Basque, et pourtant, on juge à Pau un traître qui a livré aux Allemands les deux frères du célèbre cancérologue Léon Schwarzenberg. De quoi s'agit-il ? Réponse dans un prochain numéro. À bientôt.
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1: C'est la Camini Minute, votre chronique de la joie et de la bonne humeur. Comment ça va les amis? Enfin, je dis comment ça va les amis, je pourrais dire CMTV. Oui, parce que je ne sais pas si vous avez remarqué, mais je ne sais pas si c'est la nouvelle génération, mais il y a des gens, quand ils parlent, ils mettent de moins en moins de voyelles, de moins en moins de lettres. Pour dire « il n'y a rien », ils disent « il y a R ». Pour dire « mort du rire », ils disent « MDR ». Pour dire « péter de rire », ils disent « PTDR ». Et pour dire « à ce qui paraît », ils disent « à skip ». Il y a de moins en moins de lettres, de moins en moins de mots. Mais si on continue comme ça, ils vont parler comment dans 10 ans les gens ? C'est quoi cette façon de parler là ? Je veux dire, il n'y a rien, c'est pas une longue phrase. Je comprends qu'on veuille écourter des trucs, mais il n'y a rien, c'est pas long, il y a R. Comment on va parler dans 10 ans ? Moi je dis, on parle de plus en plus des extraterrestres et des ovnis. Moi je pense que si les extraterrestres viennent sur Terre, c'est à cause des gens qui parlent comme ça, qui réduisent les mots. C'est quoi cette façon de parler, franchement ? C'est abusé, quoi ! Parler français, c'est une belle langue, le français. Il y a R, MDR, PTDR, ASKIP, il est BG pour dire beau gosse. Mais c'est bien de dire qu'on est beau gosse, ça fait plaisir d'entendre beau gosse. C'est plus plaisant que BG. Ils enlèvent les voyelles comme ça. Ça me rappelle les films coquins qu'on voyait sur Canal+, au début du mois, le samedi du mois, quand c'était encrypté. Vous vous rappelez ça ? Faites pas semblant, hein. Lui, à tous les auditeurs d'ici Picardie, vous aussi, vous êtes tombés au moins sur du crypté sur Canal+, dans les années 90. Et ben c'est pareil, cette nouvelle façon de parler là. Des mots courts, de plus en plus courts. Et d'ailleurs, même les rappeurs de nos jours ont des noms d'artistes de plus en plus courts. ZKR, PLK, SCH, MHD. Après, il y en a qui gardent quand même les voyelles. Gims, Jules, Vald. Et bien sûr, on terminera par les groupes asiatiques, les Coréens de BTS. Alors eux, ils n'ont pas mis de voyelles, mais BTS, c'est quand même Bac+2.
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2: Bonjour Serge Papagali.
3: Monsieur Thomas, bonjour. Et Dauphinois, bien le bonjour également.
2: Le Dauphiné Tour aujourd'hui, où partons-nous ?
3: Ouh là là, alors aujourd'hui, attention, un village isérois dont nous n'avons jamais parlé.
2: Jamais ?
3: Eh non. Ce qui me permet d'ailleurs de vous lancer un défi, mon cher Thomas.
2: Oui. Bien sûr,
3: celui de le petit défi habituel, celui de trouver le nom de ses habitants. Alors, vous êtes prêts ?
2: Je suis prêt.
3: C'est parti. Partons à Anoisin-Châtelain.
2: Les Anoisouins et les Anoisiennes.
3: C'est ça. Foutez-vous bien de la gueule des habitants.
2: Mais non, on les aime en plus, ils nous écoutent.
3: Les habitants de cette belle localité dauphinoise se nomment donc les Nuisantins.
2: Oh.
3: Alors, mystère. Mystère total.
2: Parce qu'il fait nuit ?
3: Je sais pas, peut-être qu'il fait nuit sans arrêt. Quelle nuisance se cache derrière ce nom étrange. J'ai cherché.
2: Oui.
3: Vous le savez, chers Dauphinois, à quel point depuis plus de 25 ans maintenant, je cherche pour vous toutes et vous tous, bien sûr, je cherche quelques bêtises à raconter sur notre belle région. Mais là, je sèche comme une noix au séchoir.
2: Oh.
3: C'est dur à dire, je sèche comme une noix au séchoir, allez-y.
2: Je sèche comme une noix au séchoir.
3: Vous êtes professionnel, vous
2: êtes
3: jeune,
2: c'est pour
3: vous
2: ça.
3: Êtes dynamique, vous êtes sportif, vous êtes facile, vous êtes une bête en fait. Bon, voilà. À Grenoble, vivent les Grenoblois, à Saint-Marcin les Saint-Marcelinois, à Visy les Visilois, à Châtes les Châtelois, mais à Noisin-Châtelain, non, les Nuisantins. Bon. Alors par quel mystérieux parcours sont-ils passés ces pauvres habitants pour que leur nom ne puisse pas permettre de reconnaître leur lieu d'habitation, leur village, leur refuge ? Bon, quel plaisantin a-t-il inventé de Nuisantin ? Que celles et ceux qui le savent écrivent donc à Ici Isère, messieurs Thomas Bortolato et Serge Papagallo. Voilà. Deux Rital, d'accord,
2: oui.
3: Mais qui s'intéressent ardemment à ces sournoises questions dauphinoises. Alors vous allez me dire, mais comment tu les aurais appelés, toi qui fais le malin, les habitants d'Anoisin, Châtelain ?
2: C'est vrai ?
3: Bah oui.
2: Comment vous les auriez appelés,
3: mais,
2: vous, Serge ?
3: Laissez-moi deux secondes, un, deux, voilà, c'est pas plus de deux secondes, c'est après. Les Anoisins, les Châtoisins, les Châtanois, vous voyez, c'est pourtant facile d'avoir un nom qui rappelle

0: rappelle un peu l'endroit. Bon, les châtaignes noires, ça peut prêter à confusion.
1: Avec chatte.
0: Chatte et puis noir. Ouais, et les oui. châtaignes noires, puis ça peut même être carrément scabreux. Alors, on va dire les châtaignes. Les châtaignoisins. Les châtaignoisins, et on n'en parle plus. Allez, qu'est-ce qu'on dit? On dit merci, Papa Gali. C'est comme ça. Il suffit de faire un léger effort d'imagination, ce qui n'a pas dû être le cas des grandes feignasses qui ont trouvé nuisante. Vous allez me dire aussi qu'il y a aujourd'hui des sujets plus graves dans le monde, peut-être.
1: Oui.
0: Je n'en suis pas sûr, vous savez. Ah non. En tout cas, Monsieur Thomas et moi-même embrassons bien fort un voisin châtelain.
1: Bien sûr.
0: On n'est pas des quand même.
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3: Adi Oubalen et Adi Siaz à toutes. Est-ce que vous connaissez le mot fenestru? Ben, une fenestru est une fenestre picciotto. C'est une petite fenêtre. Peut-être une couple obésie m'a bien contat qu'a bien pas spougu d'intra d'in l'oustal. Un jour, mon voisin m'avait raconté qu'il n'avait pu rentrer chez lui. J'avais expliqué, vous savez pourquoi? Ben, sa femme avait clavé la porte d'entrée. Clavé, qui vient de l'occitan clabat. Alors, à votre avis, qu'est-ce que ça veut dire?
1: Je dirais fermé à clé, verrouillé.
3: Et en effet, je m'explique. Mon voisin était sans clé et sa femme, bien, elle était parti faire une course en ville. Comme il n'avait pas les clés, eh ben, Chabez et Kefaguet, vous savez ce qu'il a fait? Eh ben, t'es passé par le fenestro del garage. Il est donc passé par le fenestro du garage. Le fenestro est lingo nostro. C'est la lucarne, le vasistas, une précisionnette. Je papla, je pèse l'oubésier, et steunier, et je magre. Mon voisin est maigre. C'est bien pour ça qu'il a pu passer par le fenestro du garage.
1: Et le fenestro, ça peut être autre chose?
3: Eh bien oui. Le fenestro bremonde. Et stabé l'autre mot pour parler de la télévision. Ce mot fenestro s'utilise également pour parler de la télévision. Bon, surtout une copère, surtout autrefois, car les téléviseurs étaient pitchous. Ils étaient petits. D'ailleurs, quand les premiers postes sont arrivés, certaines personnes appelaient cet objet, ben, le fenestro. Mais depuis, eh bien, les choses ont bien changé avec ces grands écrans de la télévision.
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1: Oh ben écoutez, j'ai quand même 89 ans, alors je ne sais pas si je pourrais aller longtemps encore, hein. Et puis qu'en Ligue 1, et puis surtout qu'ils y restent quand ils seront en Ligue 2. Mais je vous le souhaite à tous, allez les petits.
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3: À 89 ans, Pierrette est bien plus qu'une simple fan du FC Sochaux-Montbéliard. Elle est l'âme du club et dans son salon, entièrement décoré en jaune et bleu, elle se remémore ses premiers pas au stade. Pierrette, d'où vient cet amour inconditionnel pour le FC Sochaux-Montbéliard ?
1: Oh ben ça, c'est vieux, hein. C'est quand je peux plus vous dire la date parce que je perds la mémoire, hein. Mais ça fait un bon moment et puis c'était des bons souvenirs. On était contents, surtout quand il y avait la victoire.
3: D'ailleurs, vous êtes comment vous en plein match ? Est-ce que vous êtes calme ? Est-ce que vous chantez ?
1: Mais je chante, je dis allez Sochaux, tous ensemble pour vous. Et puis il y a aussi les autres supporters, Jean-François Bonnet, Mireille, Jean-Guy, et puis d'autres, ma foi.
3: Et quelle émotion ça vous procure d'arriver au stade avant un match et de vous poser à votre place ?
1: J'y vais de bon cœur en espérant avoir une belle victoire, que tout le monde sera content.
3: Depuis que vous venez au stade, est-ce qu'il y a des moments qui vont rester à jamais gravés, des joueurs, des personnalités que vous ne pourrez jamais oublier ?
1: Oh ben je garderai surtout quand c'était la Ligue 1. Avec Teddy Richet, Michel Isabé, puis tous les autres dont je n'arrive plus à me souvenir de leurs prénoms.
3: Et dites-moi Pierrette, est-ce qu'il y a quelque chose que vous souhaitez aux joueurs, à l'ensemble du staff pour cette année 2026 ?
1: Oh ben écoutez, j'ai quand même 89 ans, alors je ne sais pas si je pourrais aller longtemps encore, hein. Et puis qu'en Ligue 1, et puis surtout qu'ils y restent quand ils seront en Ligue 2. Mais je vous le souhaite à tous, allez les petits, bon courage, vous pouvez le faire.
3: Vous êtes un visage incontournable des tribunes de Bonal, je sais que les gens s'arrêtent vers vous aussi. Qu'est-ce qu'ils vous disent ?
1: Ben, y en a qui me disent bonjour, il y en a qui viennent prendre des photos, qui me disent on peut faire une photo, ben, je dis, si vous voulez, je réponds ben, c'est gratuit, profitez-en. Et puis quand il y a des enfants, mais j'ai dit je veux que les enfants soient sûrs, que c'est eux qui veulent bien. Hein.
3: Vous avez transformé votre habitation un véritable musée dédié au FC Sochaux-Montbéliard. Qu'est-ce que vous avez comme objet spécifique, Pierrette ?
1: J'ai beaucoup de gobelets, ma foi. J'ai donné beaucoup de choses à des gens parce qu'un jour, je ne sais pas ce que ça va devenir, tout ça.
3: Et dans ces objets, est-ce que vous en avez certains qui sont vos préférés ?
1: Ben, c'est la Coupe de France, les écharpes qu'il y a à la Coupe de France. Ça, c'est beau. Je les ai, ils sont rangés. Là. Je les ai ressortis l'autre fois, mais voilà. Moi, ce que je veux, c'est que Sochaux reste en Ligue et puis qu'ils montent, surtout. C'est pour eux, pour leur avenir, pour l'avenir du club et puis pour l'emblème bébatique du club.
3: Une véritable leçon de fidélité, signée Pierrette. Son portrait, les photos de son incroyable collection sont à retrouver sur notre site internet, ici.fr. Et bien sûr, allez Sochaux !
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4: Ma tata, elle est petite. Quand elle a un truc qui est haut, elle n'arrive pas à l'attraper.
5: Vous préférez être grand ou petit ?
4: Moi, j'ai envie d'avoir 15 ans comme ma cousine Olivia qui a un appareil dentaire. Parce que j'ai envie d'être grande comme elle et j'ai envie de sortir avec mes copines quand il fait beau. Ma mère, elle est très grande. Mais elle y arrive quand même à rentrer. Elle n'est pas obligée de baisser la tête. Mon papa, elle est grand, mais a des grands doigts. Elle ne peut pas lâcher les chouchous de ma petite sœur Lisa.
5: T'as envie d'être grande ou petite ?
4: Comme ma maman. Ma maman, elle est moyenne. J'ai envie d'être pas trop petite, mais pas trop grande. Ma tata, ouais. Elle est petite. Et du coup, quand elle a un truc qui est haut, elle n'arrive pas à l'attraper. Et mon père, il est plus petit que ma mère. Je préfère être grande, mais être petite, c'est aussi bien parce que, enfin, on peut passer partout, c'est un peu plus pratique, c'est tout ça. Juste être un peu plus grand, mais pas beaucoup. Je rêve que je sors avec mes copines, que j'ai 15 ans et que j'ai mon portable.
5: Donc, en fait, quand on est grande, on a
4: un portable et mon père il m'avait donné son portable qu'il avait cassé quand il était grand. J'ai envie d'avoir un portable parce que comme ça je pourrais appeler mes copines, je pourrais envoyer des messages et je pourrais envoyer des photos.
6: Moi aussi j'ai envie d'avoir un portable mais pour faire des jeux, pour faire plein de choses.
4: Bah moi j'ai un téléphone rose mais il est pour enfants. Il y a des jeux, des vidéos, de la musique. Pour envoyer des messages, on peut envoyer des photos et je peux jouer à mes jeux. Et même, j'ai envie d'avoir un portable pour de vrai, comme ma mère, vu que ma mère, elle a un jeu de Disney et un jeu pour construire des manèges.
7: Moi, j'ai trop envie d'en avoir un.
5: Pour faire quoi ?
7: Je sais pas.
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8: Raymond Coppa, il évolue au Stade de Reims entre 1951 et 1956, des années qui ont marqué l'histoire du foot rémois et aussi l'histoire du foot français. Dès son arrivée, il se distingue par sa technique, son flair et sa vision du jeu. Sous la direction d'Albert Batteux, il devient la pièce maîtresse d'une équipe rémoise qui domine le foot français. Il remporte plusieurs titres de champion de France et la Coupe de France. Mais c'est en Europe que Reims, avec Coppa, va se faire un nom. En 1956, l'équipe atteint la finale de la Coupe d'Europe des clubs champions, où elle s'incline face au Real Madrid, mais s'impose comme une équipe de classe mondiale. Coppa devient une star, non seulement en France, mais aussi à l'international, grâce à ses performances exceptionnelles en compétition européenne. Son départ pour le Real Madrid marque la fin d'une époque dorée à Reims, même si Coppa veut revenir au Stade de Reims entre 1959 et 1968. Il est né Raymond Kopaszewski en 1931 à Neuilly-les-Mines, dans le Pas-de-Calais, dans une famille de mineurs polonais. Milieu offensif, au talent précoce, petit par la taille mais immense par la vision du jeu, il débute sa carrière pro à Angers avant d'exploser au Stade de Reims. Sa technique fine, sa vitesse et son sens du collectif séduisent bien au-delà des frontières. Le Real Madrid le recrute, aux côtés d'Alfredo Di Stefano et de Ferenc Puskás. Coppa participe à l'âge d'or du club espagnol. Il remporte 3 Coupes d'Europe consécutives. En 1958, il décroche le Ballon d'Or. C'est le premier Français à recevoir cette distinction. En équipe de France, Coppa brille lors de la Coupe du Monde 58 en Suède. Les Bleus terminent 3e, portés notamment par le duo Coppa-Just Fontaine, autre légende rémoise. À la fin de sa carrière, Coppa s'engage pour la reconnaissance des droits des joueurs professionnels. Il devient aussi consultant pour la radio et la télévision. Raymond Coppa s'éteint le 3 mars 2017. Son héritage perdure dans le cœur des passionnés de foot et pas seulement dans celui des supporters du Stade de Reims. Et c'est l'un des trésors de Champagne-Ardenne.
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9: Bonjour, je m'appelle Thomas Félix, j'ai 55 ans. Donc moi j'arrive le matin, je pose mon vélo dans le garage, je traverse la cuisine, je prends un café, je monte à l'étage et j'arrive ici dans ce grand open space. 12 personnes à peu près partagent l'espace. Bonjour les gars.
10: Ce Bordelais est un designer, il habite et travaille dans le quartier du Grand Parc, un secteur qu'il affectionne particulièrement. L'équipe de Thomas Félix a travaillé sur plusieurs projets, on lui doit les fameuses devantures bleues avec un sourire blanc des magasins Cultura.
9: Je suis assez fier, effectivement, quand on regarde en arrière, sur 25 ans d'activité, les façades Cultura, la déclinaison de ces façades sur les différentes natures de magasins, de la marque. Et il a fallu créer une charte, quelque chose qui allait unifier toutes ces façades, qui fasse que on les reconnaisse d'un premier abord. Ce grand sourire qui est apposé au nom, à 50 ou 60 mètres du magasin, il fallait qu'on reconnaisse et le magasin, et les services qu'on allait y trouver. C'est toujours un processus un peu long.
10: Franchement, vous êtes comment dans le travail, vous ? Exigeant, forcément ?
9: Oui, c'est une maladie, parce que effectivement, on a du mal à se contenter de ce qu'on fait, on va toujours chercher au-delà et plus loin.
10: Oui. Sur Ezine Le Bousca, vous avez imaginé tout le mobilier urbain.
9: Des chaises longues, des tabourets, des choses de différentes natures pour équiper l'espace public.
10: Alors, il paraît qu'un matin, vous êtes retrouvé sous le trottoir en train de discuter, de faire connaissance avec Jean-Luc Joie, qui est quand même très connu.
9: Un bordelais pure souche. Bah, ça s'est fait effectivement dans le quartier où j'habitais et je voyais ce grand bonhomme là faire des choses extraordinaires avec ses gros doigts. Il m'en voudra pas. Et il m'a accueilli très gentiment et puis on a fait connaissance, on a lié une très belle amitié qui dure encore aujourd'hui. On se voit régulièrement pour refaire le monde.
10: Et dans le quartier où nous sommes aujourd'hui, le quartier du Grand Parc, Qu'est-ce qui vous plaît aussi? C'est un quartier en pleine mutation qui a beaucoup changé ces 10 dernières années.
9: Enfin, c'est très hétéroclite comme quartier. Il y a toutes sortes de populations. Il y a une mixité qui me plaît beaucoup. Je m'y suis installé. Maintenant, j'ai ma maison aussi dans ce quartier. Je vais faire mon marché au Grand Parc. Je vais faire mes petites courses de proximité dans le quartier. J'aime atteindre les quais. J'aime faire mon petit footing sur les quais de temps en temps. C'est des coins que j'affectionne particulièrement.
10: Allez, on va vous écouter un petit peu sur une anecdote, quelque chose qui vous vient en mémoire, qui représente votre vie finalement.
9: On a été les premiers à fabriquer des espaces de travail un peu atypiques chez Thalès. On a installé un jour un canapé de nous-mêmes chez Ikea. On a installé un canapé Ikea chez Thalès. Et c'était peu avant que le directeur de Thalès reçoive le nouveau directeur de Rocopter, d'Airbus Hélicoptère. Et la discussion s'est terminée dans le canapé, qui avait tant fait parler de lui en interne, etc. On ne travaille pas dans un canapé. Finalement, il a fait l'unanimité. Le directeur de chez Thalès est sorti en disant « Vous m'en mettrez dans tous les locaux », parce qu'en fait j'ai eu la meilleure discussion possible avec le directeur de chez Rocopter, et cette discussion n'aurait pas pu avoir lieu ailleurs que dans un canapé, et certainement pas dans une salle de réunion.
10: Thomas Félix est donc designer dans le quartier du Grand Parc à Bordeaux. S'il a grandi dans le Béarn, Bordeaux est devenu sa ville de cœur.
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11: Bonjour Julie, bonjour tout le monde.
12: Dis Lucie, pourquoi le quartier du Petit Maroc à Saint-Nazaire s'appelle comme ça?
11: C'est une excellente question Julie. Ça va vous demander un petit peu d'imagination, mais il y a fort fort longtemps, Saint-Nazaire était une vraie cité. Fortifié. Même si c'est difficile à croire, la vieille ville de Saint-Nazaire était située là où se trouve actuellement le quartier du Petit Maroc. Certains appellent d'ailleurs encore ce quartier le vieux Saint-Nazaire. Et quand on dit vieux, c'est vraiment vieux, vraiment très très vieux. Le rocher de Saint-Nazaire a été habité depuis l'époque celte. En fait, le nom Petit Maroc serait apparu à l'époque où la vieille ville existait encore, mais avait été délaissée parce que la nouvelle ville se construisait tout autour. Des pêcheurs venus de Douarnenez ont donc investi la ville dans les années 30.
12: Mais alors Lucie, quel est le rapport entre ces pêcheurs de Douarnenez et le Maroc?
11: Eh bien, ces pêcheurs se sont aventurés sur les côtes marocaines. On a donc baptisé cet endroit le Petit Maroc.
12: Et puis, il s'est passé ce qui s'est passé.
11: Des bombardements qui ont détruit 85% de la ville de Saint-Nazaire pendant la Seconde Guerre mondiale. La ville s'est reconstruite, tel un phénix qui renaît de ses cendres. Et aujourd'hui, dans le vieux Saint-Nazaire, il n'y a plus de fortifications, il n'y a plus d'église ni de ruelles. Il n'y a que dans la tête de certains anciens que le Petit Maroc est encore la vieille ville. Et maintenant, dans notre tête. Puisque, comme disait un certain Socrate, le savoir est la seule matière qui s'accroît quand on la partage.
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4: Une artiste absolument formidable qui a grandi au Canada. Elle est d'origine haïtienne. Elle est désormais installée en France depuis quelques années. Vénard que nous sommes d'avoir avec nous Mélissa Laveau.

0: actrice, compositrice, guitariste et chanteuse Mélissa Lavaux est ce soir dans Décibel pour célébrer la sortie de son ébouriffant 5e album. Vous allez adorer At My Softest, I Am The Most Dangerous, un album dans lequel elle revient sur tous les moments de sa vie, et il y en a de nombreux, où elle a échappé à la mort. C'est une artiste que j'adore, mais je vais carrément vous dire que c'est ma star, ma merveille. Elle est dans le studio, Mélissa Lavaux, bonsoir.
1: Bonsoir Émilie.
0: Bienvenue dans Décibel. Je l'ai dit tout à l'heure pour te présenter très très rapidement. Tu as grandi au Canada, tu es d'origine haïtienne, et t'es installée en France depuis de nombreuses années maintenant. Et t'as même la nationalité, ça y est.
1: J'ai la nationalité depuis 2019.
0: Et voilà, et tu peux voter et tout ça.
1: Je vote.